0: une ampleur considérable et en quelques années, elle devient le premier groupe d'édition en France. Et qu'est-ce qui explique un tel succès? Eh bien, c'est surtout son modèle commercial novateur. Louis Hachette comprend que pour toucher un large public, il faut adapter les livres aux besoins du public. Qu'il s'agisse de manuels scolaires, de dictionnaires ou d'ouvrages destinés aux jeunes lecteurs, son intuition est de créer des ouvrages pédagogiques, accessibles à tous à des prix raisonnables. Et le pari est réussi, car ses livres se retrouvent dans toutes les écoles et contribuent à l'émergence d'une véritable culture populaire. Loin de se cantonner à l'édition scolaire, il diversifie rapidement son catalogue en publiant des romans, des biographies, des récits de voyage ou des ouvrages scientifiques. Et c'est là toute la force de sa vision. Il parvient à offrir à la fois des livres éducatifs, mais aussi des œuvres littéraires qui font de sa maison un acteur incontournable du paysage éditorial français. Un autre point marquant du génie commercial de Louis Hachette, la distribution des livres. Il innove en installant des points de vente dans des gares, là où le public est nombreux. Des points de vente qui s'appellent aujourd'hui Relais. Louis Hachette s'éteint à 64 ans, mais son nom et son œuvre perdurent toujours à travers l'énorme empire qu'il a créé. Le 9 février 1953, Henri Philippe Key, des éditions Hachette, publie les premiers titres d'une collection appelée « Un grand avenir, le livre de poche », un format qui séduit un public jeune car le prix est plus raisonnable. Aujourd'hui, les éditions Hachette sont parmi les plus grandes maisons d'édition au monde, mais tout a commencé à Rethel, grâce à ce jeune homme passionné par les livres et déterminé à démocratiser la culture. Louis Hachette, véritable pionnier de l'édition, c'est l'un des trésors de Champagne-Ardenne.
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2: J'écrivais déjà quand j'étais punie au lycée, que j'avais quand même une scolarité un peu chaotique. Quand j'étais punie au lycée, on me demandait de faire des rédactions. Pour moi, c'est une bonne nouvelle.
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4: C'est une signature que l'on reconnaît au premier coup d'œil. Illustratrice, autrice de BD, la Vésulienne Sophie Lambda s'est imposée en quelques années dans nos librairies. Sophie, à la Haute-Saône. Cette terre, qu'est-ce qu'elle représente pour vous?
2: Oui, moi je viens de Haute-Saône. En plus, c'est une partie de la Franche-Comté. C'est pas forcément la partie de la Franche-Comté de laquelle on parle le plus. On parle beaucoup du Doubs, on parle beaucoup du Jura, du marché de Noël de Montbéliard. Mais la Haute-Saône, on est un peu les oubliés. Et moi, c'est une région qui m'est chère. C'est là que j'ai grandi. C'est là que j'aime revenir régulièrement. Et voilà, c'est chez moi.
4: Et malgré cet attachement, le déclic de la création n'est pas arrivé tout de suite. Il a fallu attendre, je crois, la trentaine pour que l'écriture s'impose un peu comme une évidence, Sophie.
2: J'écrivais déjà quand j'étais punie au lycée, que j'avais quand même une scolarité un peu chaotique. Quand j'étais punie au lycée, on me demandait de faire des rédactions. Pour moi, c'est une bonne nouvelle. Donc je pense que j'aimais déjà écrire, mais je ne m'étais pas rendu compte que je pouvais le faire pour le plaisir, que je pouvais potentiellement en faire un métier. Donc c'est arrivé... C'est arrivé tard quand j'ai vraiment ressenti le besoin de raconter une histoire, celle que j'ai racontée dans ma première BD, qui était une espèce d'urgence à écrire. Mais voilà, c'est arrivé tard et je pense qu'on m'a pas assez, peut-être à l'école, encouragé à le faire.
4: Aujourd'hui, vous, Sophie Lambda, vous ne rentrez plus dans les cases, vous les dessinez, vous explorez de nouveaux formats comme des carnets de voyage pour exprimer notamment une soif d'indépendance qui définit son quotidien, c'est ça un peu, non?
2: Je fais ce format qui me ressemble, j'adore le carnet de voyage, mais celui que je fais, il est un petit peu différent parce qu'il y a de la BD dedans. Et c'est directement inspiré par des voyages que je fais qui sont toujours très différents. Des fois, je pars avec des groupes, des fois, je pars toute seule. Des fois, je vais rejoindre des amis, des fois, je pars complètement à l'arrache, des fois, je suis très organisée. C'est toujours très différent et moi c'est des aventures que j'adore raconter. Donc là j'ai le deuxième que j'ai envoyé à l'imprimeur qui va arriver d'ici 2 mois, que j'ai vendu sur ma boutique en pré-vente, sophielambda.com. Et puis voilà, là j'espère en 2026 refaire de la bande dessinée, de la vraie bande dessinée, un peu comme la première que j'ai sortie, Tant pis pour l'amour. Ma priorité c'est de garder mon d'être indépendante, d'être autonome, de compter principalement, c'est pas pour ça que je ne sais pas demander d'aide, mais je compte principalement sur moi. J'ai toujours voulu cette indépendance et ne pas compter sur quelqu'un d'autre pour vivre. Aujourd'hui, ma priorité, c'est vrai que c'est de continuer à voyager, de continuer à pouvoir bouger tant qu'on le peut, que ce soit au niveau de la santé et financièrement. C'est un luxe et c'est une chance de pouvoir faire ça.
4: Une femme libre au parcours inspirant à retrouver d'ici 2 mois, d'ailleurs, avec son nouveau carnet de voyage et en 2026 pour sa prochaine bande dessinée aussi. C'est l'objectif. Merci Sophie Lambda d'être intervenue au micro ici Belfort-Montbéliard.
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1: Aujourd'hui, direction Nîmes pour une soirée pas comme les autres. Je me la joue Michel Jonas. J'ai testé The Reef Jazz Club.
2: 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Je descends dans la boîte de jazz.
1: Sur le Jean Jaurès, un lieu où le jazz, le swing et la bonne humeur se dansent autant qu'ils s'écoutent. Dès l'entrée, les lettres du riff s'affichent sur le sol en mosaïque. Le bar longe la salle, la lumière se fait plus douce et au fond, un filet lumineux vous aspire vers la piste. Loan donne déjà un coup. Ça tape du pied, ça compte, on reprend. Et surtout, personne ne se décourage. Tout âge confondu, des sourires, des envies communes de découvrir l'univers du boogie-woogie, du West Coast Swing et du Link-Up. Bon, soyons clairs, on ne devient pas Fred Astaire en une heure.
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1: Mais Florent Yamas, multiple champion du monde et de France, vous met tout de suite à l'aise. Ses conseils sont en or. C'est l'autre professeur, le créateur du lieu. Et le jeudi, place à la jam session. Les musiciens sortent leurs instruments, piano, batterie, sont déjà là. Et c'est parti pour le bœuf, endiablé. Petite anecdote, Florent m'explique que dans les années 30, on faisait patienter le public entre deux morceaux avec des sketchs d'humoristes. C'est ainsi qu'est né le stand-up. Ambiance décontractée, on peut s'installer dans la cour pour papoter, boire un verre, grignoter un plateau gourmand. Une soirée qui met le cœur en swing et le sourire aux lèvres. Le Reef Jazz Club, c'est 36 avenue Jean Jaurès. À Nîmes, pas besoin d'équipement spécial, hein. Vous venez juste pour vous amuser. Retrouvez-les sur Facebook et Insta avec des vidéos incroyables. Et si vous aimez, venez prendre l'apéro swing un dimanche aux alentours de 17h. Bon, moi un peu parti, un peu naze, je ressors de la boîte de jazz prendre le rythme de ma vie. Donc, j'ai testé, j'approuve et je dis...
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3: Bonjour à toutes et tous, bienvenue dans Affaires classées, le podcast. Nous sommes en janvier 1879. Le sympathique garde champêtre du village de Laguinge, en Haute-Soule, est poignardé de 5 coups de couteau dans une auberge. Les gendarmes arrivent et son meurtrier a disparu.
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3: Les bohémiens. Ces individus migrant en groupe d'un village à l'autre ont longtemps alimenté les conversations, les polémiques, les peurs au Pays Basque et au-delà. Les historiens situent leur arrivée dans le coin en l'an 1602. C'est le seigneur d'Urtubi à Urugne et le vicomte d'Etchaus à Baïgorry qui accueillirent en nombre ces descendants du peuple tzigane ou rome venus de Bohême grâce au sauf-conduit que le roi de cette contrée d'Europe centrale délivrait. Nombre d'entre eux vont finir par s'implanter en Soule ainsi que dans les pays de Cise et de Mix. Vivant à l'écart des villages, ils offraient leurs services aux villageois, bien contents de leur donner du travail contre très peu d'argent. Selon les saisons, ils étaient employés chez les paysans. D'autres œuvraient comme vanniers, empailleurs de chaises ou tondeurs de mulets. Leurs épouses fabriquaient des chapeaux, de la vannerie aussi. Elles ne tardèrent pas à susciter la curiosité, voire la peur, lorsqu'elle disait disposer de pouvoirs magiques, de remèdes naturels ou jurant prédire l'avenir en lisant dans les lignes de la main. Frappant à la porte des fermes, on les disait mendiants, voire chapardeurs. Dans les gendarmeries du secteur, les plaintes des villageois affluaient pour vol d'animaux, de victuailles ou de linge. Leur présence finit par agacer le préfet palois qui décide de lancer en 1802 une gigantesque rafle. 475 bohémiens sont arrêtés et jetés en prison dans l'attente de les expédier outre-Atlantique en Louisiane. Mais projet du préfet tourne court et la plupart des rescapés de la rafle reviendra vivre au Pays Basque où ils désigneront leur propre roi.
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3: Il se nomme Pierre Aguerre. Il vit en Haute-Soule, dans le petit village de Laguinge, et partage son existence avec une femme, encore jeune, qu'il dit être son épouse, même si les registres d'état civil du secteur ne trouvent nulle trace de leur mariage. Chez les bohémiens, point n'est besoin de s'ennuyer avec les formalités. On est libre depuis des lustres, et la loi que l'on reconnaît, d'abord, est celle des traditions. La modeste masure qui lui sert de quartier général à Laguinge ne l'empêche toutefois pas de faire de fréquentes excursions ailleurs. Pour tondre les mulets officiellement, comme il le clame à ceux qui l'approchent, et peut-être aussi pour tondre les bourses et les biens des paysans du secteur. Combien de fois, en effet, son premier voisin n'a-t-il pas déploré des vols d'objets agricoles ou d'animaux dans sa propre ferme ? Le dit voisin aurait bien aimé récupérer ses biens en signalant ses méfaits aux gendarmes de Tardets. Mais Aguerre traîne une sale réputation. Maintes fois condamné pour vol, violence, il pourrait bien se venger. Aguerre sait cultiver ses relations et, pour asseoir son autorité, il va lier amitié avec un homme influent au village. Le garde champêtre, un certain monsieur Iriard. Le brave fonctionnaire est au courant de tous les potins du village. Son goût immodéré pour la bouteille fait de lui un informateur facile, de premier choix. Ce 9 janvier 1879, Aguerre accoste le garde champêtre. Il l'invite sans peine à boire ensemble dans le premier cabaret venu. Les deux larrons y retrouvent le vieux Albex, un paysan du coin, et l'instituteur du village, qui a momentanément déserté sa classe. C'est alors parti pour une série de plusieurs tournées de vin.
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3: Dans le canton de Tardets, chacun sait que le garde champêtre, Iriard, est de ces muets à qui la picole alimente surabondamment les paroles. Ce soir de janvier, la nuit tombe tôt et la conversation s'éternise. Ivre à l'excès, Iriard dévoile toutes sortes de fâcheux secrets sur tel ou tel habitant du village. Ses amis, tout aussi ivres, en rajoutent. Soudain, Iriard explose de colère. Il menace ses acolytes de comptoir en ces termes.
5: Ah, pour un peu, je vous battrai comme on taille le lin.
3: À peine a-t-il fini sa phrase que Pierre Aguerre, le roi des bohémiens, se retourne. Il lui assène 4, voire 5 coups de couteau en hurlant « Ah, puisque tu le veux, c'est comme ça !» Celui qu'on surnomme le roi des bohémiens prend, sans attendre, la poudre d'escampette, sans doute en direction de son domicile. Dans le troquet, c'est la panique absolue. Pauvre garde champêtre hurle de tous ses poumons. Il scande des mots de peur, conscient sans doute qu'il vit ses derniers instants. Quelques secondes suffiront pour qu'il s'effondre, baignant dans son sang. On accourt des maisons voisines, le médecin de Tardets arrive peu après, mais il est trop tard. Le malheureux Iriard accuse plusieurs plaies profondes. L'une d'elles a perforé l'abdomen, causant la libération d'une partie de ses intestins. Les gendarmes rappliquent à cheval. Avant d'expirer, Iriard réussit malgré tout à leur balbutier quelques mots, dont le nom de son meurtrier. On se lance aussitôt à la recherche d'Aguerre. Voyant de la lumière à l'intérieur de sa ferme, les gendarmes l'encerclent avec prudence. Qui sait si le roi des bohémiens n'a pas encore quelques armes qu'il pourrait utiliser pour s'enfuir.
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3: Malin, Aguerre s'éclipse par la porte arrière de la demeure. Il marche à pas de loup avant de se blottir dans les broussailles, espérant tromper la vigilance des gendarmes et s'évanouir dans la nature, afin peut-être de se planquer plus tard en Espagne. Hélas, le bruit de ses pas sur les feuilles desséchées va le trahir. on le saisit avant de le coucher au sol sous la menace d'un fusil. Les gendarmes imaginaient qu'une telle posture lui ôterait toute envie de résistance. Que nenni ! La perspective de sombre lendemain réveille son audace. Aguerre tente les plus violents efforts pour se soustraire à ses gardiens, usant de coups, de nouveaux coups de poing à dessein. Mais la vaillance des gendarmes aura raison de lui. Le voilà maintenant conduit à Tardets, où son interrogatoire commence. Et la première question qui se pose, pourquoi a-t-il tué Iriard ? Le roi des Bohémiens aurait fort bien pu être en proie à des remords, formuler des regrets au besoin. Pas un instant. Il livre une fable ingénieuse à ses yeux. À l'écouter, le garde champêtre l'a d'abord frappé avec un bâton, jeté à terre et menacé de mort. C'est pour se défendre et seulement pour cela qu'il s'est emparé d'un couteau qu'il range habituellement dans sa poche. Il avoue donc son forfait, sans hésitation, mais entendez-le bien, son seul regret est de ne pas lui avoir tranché la gorge. Iriard l'avait saisi au bras et serré si fortement qu'il n'avait pas le choix, dit-il. Hélas, pour Aguerre, cette jolie fable ne convainc personne. Les piliers de

0: saoule. Le procès d'un bohémien n'a rien d'une première à la cour d'assises des Basses-Pyrénées, mais cette fois, on juge l'autoproclamé roi des bohémiens. Âgé de 58 ans, il a le teint cuivré, l'air astucieux et même féroce, selon l'un des journalistes parisiens présents au procès. Les préjugés contre les bohémiens ne manquent pas. Le président de la cour, par exemple, M. de Lagerie, pose en préambule, je cite, « qu'au milieu de la race noble et loyale des Basques vit la race maudite et dangereuse des bohémiens. Aguerre, selon les témoins, aurait été proclamé roi des siens à cause de ses innombrables méfaits. » Il était si redouté en Soule que même le maire du village de Laguinge en avait peur. L'élu lui délivrait son certificat de bonne vie et de bonne mœurs, non parce qu'Aguerre était vertueux, mais pour qu'il aille migrer ailleurs. Le procès vire au mauvais spectacle. Tantôt calme, Aguerre justifie sa royauté bohémienne et tente de lui donner quelque chose d'imposant. Tantôt en colère, il se dresse sur son banc. Saisissant la rampe des deux mains, il insulte, il menace les témoins qu'il dit être des suppôts du diable. Ses regards menaçants n'épargnent personne, pas même son avocat. Aucune émotion n'affecte son visage quand on lui présente les vêtements ensanglantés du défunt. Avec un tel client qui ne rêve que de représailles et de vengeance, la cour d'assises n'aura aucun état d'âme à envoyer le roi des bohémiens au bagne, à perpétuité.
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0: Le roi des bohémiens, c'était ce nouvel épisode en podcast. Merci de l'avoir écouté. Dans un prochain rendez-vous, je vous emmènerai en 2018 du côté de Pau avec une intervention policière qui va faire couler beaucoup d'encre.
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3: Bonjour, je m'appelle Laureline, je suis artiste de cabaret et je suis chanteuse sur l'établissement de Périgueux.
4: Laureline, on peut vous retrouver sur la scène du Voulez-vous à Marsac-sur-l'Isle dans le rôle d'Opaline. J'ai pas vu tout le spectacle, mais il me semble que c'est quand même le personnage principal. Qu'est-ce qui lui arrive à cette fonctionnaire?
3: Alors, ce qui lui arrive, c'est qu'elle devient une star de la chanson, une star du musical. Et donc, elle a toute une transformation physique, vocale et surtout une transformation de vie. Et voilà, donc ça devient une superstar et qui oublie peut-être un petit peu sa vie personnelle d'avant.
4: Est-ce qu'il y a des échos à votre propre vie?
3: Non, pas vraiment. Et c'est pour ça que j'adore jouer ce rôle, parce qu'en fait, Opaline est une personne très introvertie, et ce qui n'est pas du tout mon cas. Et je trouve ça plus amusant et plus confortable d'aller jouer sur un rôle qui ne ressemble pas à ce qu'on est dans la vraie vie.
4: Ça fait une dizaine d'années, Laureline, que vous êtes professionnelle dans le spectacle. Est-ce que vous vous souvenez de la première fois où vous êtes montée sur scène?
3: Je sais que la première fois que je suis montée sur scène, c'était quand j'avais 2 mois. Ça, je ne me rappelle pas.
4: 2 mois?
3: Oui. Mes parents faisaient des colonies et faisaient des spectacles à la fin des séjours avec les enfants. Et l'année où je suis née, donc en 92, c'était le spectacle sur le magicien des couleurs. Et donc, j'étais le bébé violet qui était né de la naissance du bleu et du rouge. Et alors, moi, je n'ai aucun souvenir de ce qui s'est passé, mais ma mère me dit qu'elle a vu dans mes yeux que j'étais hyper attirée par les lumières, par ce qui se passait là, quoi. Avant d'être professeure de danse, j'étais moi-même élève dans des écoles où je faisais des galas.
4: Quel retour vous avez du public périgourdin depuis le lancement de Star du Musical?
3: Ils sont vachement contents, hein. On a un public principalement senior. Moi, c'est mon public préféré parce qu'en fait, ils sont toujours émerveillés. Et puis, ils ont toutes les références parce que moi, j'ai des codes assez rétro, des goûts assez rétro. Et du coup, j'adore parler avec eux à la fin du spectacle parce qu'ils sont toujours super enchantés de ce qu'ils ont vu, de ce qu'ils ont entendu. Et c'est hyper agréable.
4: Pour vous, c'est qui l'artiste suprême, celui ou celle qui vous a donné envie de faire ce métier?
3: Charles Aznavour.
4: Ok, d'accord, pas d'hésitation. Votre plus beau souvenir de scène?
3: J'ai envie de vous répondre que moi, mes plus beaux souvenirs de scène, c'est plutôt avec les élèves avec qui je donne des cours. Je trouve que dans l'amateurisme, il y a un truc qui est encore plus beau que dans le professionnel, c'est qu'à la fin, on arrive à faire quelque chose alors que c'est pas notre métier. Mon plus beau souvenir de scène professionnel, je pense que c'est ma première ici en tant que chanteuse. Parce que comme je disais, moi j'étais danseuse professionnelle, j'étais dans une production et une école qui formait des artistes à être pluridisciplinaires. Donc j'ai appris à chanter. Je voulais chanter et c'est le voulez-vous qui m'a donné ma chance et l'opportunité de

0: de faire. On est une équipe très soudée et on n'est pas les uns au-dessus des autres, on est les uns à côté des autres.
1: Merci.
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1: Paris, c'est le trait d'union, disons-le, entre les cultures. C'est le cas entre l'Alsace et l'Île-de-France. La preuve avec la réussite d'un Alsacien qui va créer chez nous la brasserie Beaufinger, devenue un monument de la gastronomie à Paris. Thierry Boeuf vous y invite, c'est Bistrot de Paris.
2: Et le cocktail américain, c'est quoi?
3: C'est un cocktail grillé avec une sauce américaine, tomate, échalote, une pointe de cognac, du vin blanc. C'est un peu relevé.
4: Un déca,
5: pâté, jambon, c'est un rayon de gruyère, cantal, rôti, jambon de pays.
6: Eh bien, tout ça, ça va aller dans la blanquette.
3: Bon appétit.
7: À Paris, subsistent encore quelques mammouths de la gastronomie, encerclés de toutes parts de chinoiseries et de fast-food endémiques.
8: Sandy, une pointe de sel, un coup de moulin à poivre dans l'aioli, s'il te plaît.
7: Le dernier rempart de la Bastille se nomme Beaufinger. La résistance est rude, soutenue par des tonnes de guirlandes de saucisses de Strasbourg et de plats de choucroute fumante, où jadis, les critiques Go et Millot aimaient s'attabler.
9: Henri Go, Christian Millot, vous allez nous faire les honneurs de cette table qui est certainement l'une des meilleures de Paris.
10: Elle est surtout réputée pour sa choucroute qui est merveilleuse, je dois dire.
11: Elle s'appelle Beaufinger et la brasserie Beaufinger a été à partir de 1920 le leap des années folles. Il y avait une assistance très brillante qui venait dans cette vieille brasserie alsacienne il y a une salle de peinture de Hancy et on voyait Cocteau, Chaplin, Marie-Laure de Noailles. Tout Paris venait chez Beaufinger, qui était célèbre également pour ses huîtres et son banc d'huîtres. C'est le concurrent de Lippe maintenant, vraiment.
7: Beaufinger est la plus vieille brasserie de la capitale. En 1864, Frédéric Beaufinger, originaire de Colmar, quitte son Alsace chérie pour Paris avec dans ses malles toutes les spécialités de l'Est de la France. Mais le coup de génie du jeune Alsacien consiste à servir de la bière fraîche et mousseuse, brassée à l'air et distribuée à l'aide d'une pompe. Autrement dit, les Parisiens découvrent pour la première fois la bière pression. Repas d'affaires, dîner d'anniversaire, viré entre copains, touristes en goguette, couple légitime, amant pressé, pour paraphraser André Malraux, Beaufinger, c'est comme le métro parisien à 18h. Et même un renfort inattendu vient prêter main forte à la brasserie, en la personne de l'intellectuel et philosophe Roland Barthes.
12: Les cafés à Paris, chez lui, c'était plutôt le Flore, c'était le Bonaparte,
13: oui,
12: c'était son quartier de Saint-Germain-des-Prés.
13: Oui, c'est ça. Mais le seul restaurant vraiment d'élection, en quelque sorte, qui ne soit pas lié à des opportunités de géographiques, c'est cette manie, dit-il, pour Beaufinger. Et il a beaucoup aimé Beaufinger dans ces années-là, qui était un restaurant parce qu'il y mangeait du poisson.
12: C'était pas du tout dans son quartier, ça.
13: Non, justement.
12: C'était un expatrié.
13: Ça voulait dire que c'était justement un choix.
7: Envie d'une soupe à l'oignon gratinée, de 6 huîtres creuses de Normandie, de gros escargots de Bourgogne, un œuf mayonnaise, un pâté en croûte, un homard flambé au whisky ou la fameuse choucroute servie depuis 160 ans. Direction la Bastille, qui a fait sa révolution à deux reprises en 1789, aux commandes les révolutionnaires du Faubourg Saint-Antoine, et en 1864, grâce à un seul homme, Frédéric Beaufinger.
1: Je ne sais pas vous, mais toute l'équipe du 7-9, ça nous a ouvert l'appétit avec cette chronique. Les bistrots de Paris, on réécoute sur francebleuparis.fr. Merci à Thierry Boeuf.
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14: 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Je suis trop fier de mon jingle, j'en suis fier. Je l'assume, j'en suis fier. Comment ça va les gens sur Ici Picardie? C'est la Camini Minute, votre chronique de la joie et de la bonne humeur. Écoutez-moi, ça va, sauf que je suis encore un petit peu ému, parce que comme beaucoup de Français, j'ai vu le biopic sur la vie de Philippe Nicolic des To Be Free partir un jour. Sans retour, c'était émouvant. Il paraît que Caris, le rappeur, l'a vu et il a pleuré. C'est pas vrai. Je précise que c'est pas vrai parce que j'aime mon nez. Ok, je veux le garder. Les années 90, nous, on a connu les grandes manias, les plus belles manias. Michael Jackson mania, Club Dorothée mania, Patrick Bruel mania. Et vous, vous avez quoi? La Chikung mania. Voilà, c'est Chikungunya, c'est nul. Nous, on a connu des manias de ouf, on a connu les boys bands. Et au final, les To Be Free, qu'est-ce qu'ils faisaient? Ils faisaient un peu de la dance et de la techno. Vous connaissez cette musique? La musique avec des textes extraordinaires, dignes de Baudelaire, de Balzac et de Molière. Il y a un Américain, il est arrivé, il a dit... I like to move it, move it. I like to move it, move it. I like to move it, move it. You like to move it. Ça, c'est même pas un refrain, c'est un mantra, les gars. Extraordinaire. Les Allemands, ils ont vu ça, ils ont dit, OK, nous aussi, on va s'y mettre. Eins, weins, Polizei, drei, vier, Grenadier, fünf, sechs, Saint-Kirk, Tittenach, Gutenacht. Je suis pas très fort en allemand, j'ai fait ce que j'ai pu. Mais on sentait le niveau du texture. Il y a un mec qui avait écouté ça, il a dit, OK, d'accord, vous voulez jouer ça? Tout-ta, tout-ta, tout-ta-ta, tout-ta, tout-ta, tout-ta-ta. Lui, on pensait qu'il avait fini le game. Mais non. Après, les mecs, ils se sont dit, nous, on fait plus de mots, on fait juste des sons. Pi, pa, pa, palopo. Pa, pa, palopo. Pi, pa, pa, palopo. Même les chanteurs, ils comprenaient même plus ce qu'ils disaient. I'm a scatman. Vous allez pas me faire croire que le mec, il comprenait ce qu'il disait. Voilà, c'était ça, les années 90. De la créativité, des chansons à texte. Mais bon, toutes les bonnes choses ont une fin. Les années 90, elles sont parties. Un jour, sans retour, effacées. Votre amour, sans se retourner. Excusez-moi, je suis encore ému par le téléfilm sur Philippe Nicolic.
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1: Ambiance nature aujourd'hui. 55 000 jardiniers, amateurs ou professionnels suivent depuis plus de 15 ans Franck Natier, un Mayennais de Saint-Plé. Il réalise des vidéos autour de la permaculture sur sa chaîne YouTube La Forêt Nourricière. Mais quelles sont ces vidéos qui touchent tant de personnes ?
2: Des fois, je vais visiter des jardins extraordinaires. Souvent, je vais montrer des tests d'association que je vais faire entre les plantes.
3: Et on voit ici, c'est les figues sont en association avec la caseille. C'est un hybride entre le groseillier à macro et le cassis.
2: Je vais parler de variétés assez rares et exceptionnelles, très résistantes aux maladies et qui se débrouillent bien seules.
3: On va voir la figue poire. C'est une figue énorme. Elle est géante. Elle pèse jusqu'à 300 grammes. Regardez un petit peu la taille de ces figues.
1: Et ce qui plaît, c'est la façon de jardiner de Franck sous forme de culture multi-étagée.
2: Donc c'est le fait de pouvoir cultiver différentes plantes alimentaires ou médicinales sur plusieurs strates de hauteur. C'est d'agencer tout ce beau monde pour que ça produise un maximum de fruits et de légumes en essayant d'en faire le moins possible.
1: Effectivement, c'est pas mal ça. Mais est-ce qu'on a une belle production derrière ?
2: Sur un petit jardin qu'on cultive comme ça, on peut atteindre à certains endroits du jardin 25 kilos de fruits et de légumes par mètre carré.
1: Là, on a de quoi nourrir la famille pour un bon moment. C'est bio, c'est naturel et c'est ça qui séduit vraiment les gens.
2: Les gens veulent revenir vers une alimentation plus saine et je pense que cette approche du jardin forêt de la permaculture répond à un besoin.
1: Franck Natier met tout son cœur à partager des expériences originales, voire même introuvables ailleurs, mais l'une des vidéos qui a le plus marché, c'est tuer le liseron et les plantes envahissantes écologiquement. Bon, pour le coup, ça l'a un petit peu déconcerté.
2: Les gens, je les invite plutôt à planter l'abondance, à faire un monde meilleur, plutôt qu'à exterminer des plantes dans le jardin.
1: Même les chardons, parce que là, d'accord. En tout cas, Franck Natier cultive un message principal à travers sa fameuse chaîne YouTube La Forêt Nourricière, c'est celui-ci.
2: De prendre soin de nous, de la terre, des générations futures, entre la rivière de la conscience de l'écologie et la rivière de la destruction de l'environnement et du futur de nos enfants, quoi.
1: Pour garder ce joli rire. Merci à Franck Natier, je le rappelle, Mayennais de Saint-Plé. La Forêt Nourricière, c'est une chaîne YouTube avec une publication par mois.
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4: L'auteur du livre que je vous présente aujourd'hui dans Toujours à la page les a tous interrogés. Ce père de famille qui, après avoir tué femme et enfant, s'inquiète du sort de sa chienne. Ce japonais cannibale interpellé au bois de Boulogne ou encore ce membre de la Société de protection des oiseaux soupçonné d'être un tueur en série. Jacques Poinaz fut commissaire de police, chef adjoint de la brigade criminelle de la police judiciaire de Paris, également chef de l'unité de coordination de lutte antiterroriste. Cet ardéchois de naissance témoigne de sa carrière dans « Le temps des aveux », « Le réfrigérateur du japonais cannibale » et autres récits de la brigade criminelle, un livre paru chez Mareuil Éditions. Le retour sur 13 des enquêtes les plus marquantes de sa carrière avec, en ligne de mire, à une époque où l'ADN n'était pas encore la reine des preuves, l'obtention des sacro-saints aveux. Des aveux qui viennent ou non, et qui dissimule parfois une partie de la réalité, qui laisse aussi souvent l'enquêteur avec un sentiment de frustration. Jacques Poinaz.
5: Oui, de la frustration, parce que les aveux ne sont pas toujours totalement sincères, ou complets, ou indiscutables. Il y a souvent une fragilité de l'aveu, puisque lorsque les aveux, on se projette déjà dans le procès et la preuve devant les assises pour les homicides. Mais ces histoires, c'est aussi ce basculement de la personne qui avoue, et souvent, même si le policier avant tout est content d'avoir résolu une affaire, parce qu'une affaire criminelle est toujours un poids pour les policiers, mais il y a également parfois un peu de, sinon de pitié, du moins de tristesse de voir un homme qui parfois avait une vie jusque-là normale et qui bascule dans le monde de la prison pour une longue peine.
4: Mais quelle perception vous avez de ça quand vous êtes face à quelqu'un qui n'est pas un criminel aguerri et qui bascule pour des raisons qui paraissent en fait futiles, si on y pense bien?
5: Alors, je crois que ça reste un mystère de l'homme, un mystère de l'humanité. Comment comprendre que quelqu'un qui a jusque-là eu une vie parfaitement banale, d'un seul coup, pour des raisons difficiles à imaginer, passe à des actes terribles?
4: On voit la grande diversité des affaires que vous avez traitées. C'est d'autant plus agréable à lire qu'effectivement, on ne sait jamais où vous allez nous emmener à chacune des histoires. Comment vous avez fait la sélection?
5: J'ai pris celles qui sont restées dans ma mémoire, je dirais, qui m'ont laissé un sentiment, soit de satisfaction, soit d'échec, ou comme celles qui se passent en Ardèche, où je reviens pratiquement dans mon village natal pour enquêter sur une affaire d'explosifs dans la communauté de l'ex-tueur de l'Ardèche, Pierre Conti. Et souvent aussi parce que ce sont des affaires qui ont quelque chose de particulier, parfois de presque burlesque, parfois de troublant, comme ces adolescents qui, pour donner un alibi à leur ami, inventent un stratagème un peu diabolique. J'ai essayé de montrer que la réalité est souvent plus surprenante que la fiction même.
4: Et c'est sans doute ce qui est le plus fascinant dans chacune des histoires que nous confie Jacques Poinaz. Et ce qui est captivant, c'est ce récit au plus proche du travail de l'enquête et les impressions, les réflexions que partage l'auteur avec nous au fil de chacune. Alors si vous êtes fan de faits divers, jetez-vous sur Le Temps des aveux de Jacques Poinaz, paru aux éditions Mareuil.
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1: Nous sommes à Caudalet.
2: Richard, on est ici dans les jardins familiaux?
1: Oui, on est dans les jardins familiaux et on est à plusieurs.
2: Il est où votre petit carré?
1: Là-bas, au fond.
2: Allez, je vous suis, allez-y. Et là, ce sont vos poireaux?
1: Il y a des poireaux, il y a encore des betteraves, des radis.
2: Et là, vous êtes au bord de quel canal?
1: C'est un canal qui rejoint la tête.
2: Les choux ont été un petit peu mangés, non?
1: Par contre, la salade, vous voyez, elle n'est pas gelée.
2: Et alors, comment vous vous organisez? Vous aviez des notions de jardinage quand vous avez pris ce jardin familial?
1: Oui, j'ai eu un jardin familial dans le Nord pendant une dizaine d'années.
2: Donc vous arrivez d'où, vous?
1: Nord-Pas-de-Calais, entre Lille et Arras.
2: Depuis combien de temps vous êtes installé ici à Caudalet?
1: 3 ans.
2: Comment vous avez découvert ce village?
1: Avec mes filles qui habitent là. Donc elles m'ont dit de revenir ici, parce qu'il fait meilleur, il y a du soleil, et le jardin, on peut le faire plus longtemps.
2: Et vous venez tous les matins?
1: Souvent, en ce moment un peu moins.
2: C'est important pour vous d'avoir votre petit carré potager?
1: Tout à fait, parce que c'est du bio. Et puis, quand j'amène les légumes à la maison, ma fille me fait la cuisine. Et moi, je fais la soupe avec les poireaux, avec les navets. Donc, tout va bien.
2: Et derrière vous, il y a le compost?
1: Recyclage. Les choses de la cuisine, mais pas tout, hein, les purées et tout ça. Et puis, les restes de jardin.
2: Rien ne se perd, tout se transforme.
1: Exactement. Et ça devient tout marron, comme un terreau.
2: Merci Richard. Et vous Daniel, alors, qu'est-ce que vous cultivez?
3: Là, pour le printemps, j'ai mis des oignons, rouges et jaunes. 300, on ne rigole pas avec les oignons. Hein. À quand on cuisine, il faut des bons oignons. Bon, alors là, il reste les poireaux.
2: Il n'y a pas des artichauts, là?
3: Ah, ben oui, mais ça, des artichauts, oui. Ils restent bien en place. Et je suis assez content parce que par ici, moi, je suis normand. Hein. Attention, je suis un viking. Il ne faut pas me contrarier. Bon, alors, il y a la quatre artichauts. Bon, ben, c'est bien, c'est marrant, dans un jardin, c'est marrant.
2: Et qu'est-ce qui vous a amené au jardinage?
3: Faut bien s'occuper, faire du sport, la marche, et puis du jardinage.
2: Et dites-moi, vous avez un panorama incroyable depuis le jardin.
3: Justement, c'est très intéressant. C'est pour ça aussi que j'ai demandé ce terrain-là. Il y a la rivière, juste derrière moi, il y a la montagne, avec des beaux arbres. Enfin, c'est formidable. Ici, c'est le paradis pour moi. Hein. Surtout moi qui suis né dans la plaine de Caen, vous voyez. Alors, la plaine de Caen, c'est vraiment la plaine.
2: Il y a de la pluie. Hein. Et le principe de ces jardins familiaux, vous venez quand vous voulez?
3: Exactement. Et surtout, c'est tellement simple que je ne sais pas très bien comment dire, parce que c'est tellement simple que c'est la vie rêvée. Quoi. Les gens devraient faire ça. C'est pour ça qu'ils ne font plus de jardin. Ils ont l'air de dire ça ne rapporte pas. Mais ce n'est pas une question d'argent. On s'en fout de l'argent. On mange des bons légumes, mais au moins, on passe du bon temps toute la journée.

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0: Percé est venu s'installer en Puisaye, loin du tumulte, pour écrire et composer ses chansons folk. Si la voix est douce, les chansons, elles, ne sont pas toujours tendres.
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2: C'est Décibel, toute l'actualité musicale avec ce soir un artiste rare qui s'apprête à passer l'une des semaines les plus intenses de sa carrière. Nous sommes lundi et ce vendredi, le 12 juin, J-5 donc, Kalash sortira son 7e album, jouera dans la plus grande salle d'Europe et fêtera son 38e anniversaire.

0: Kalash peut chanter comme un ange et rapper tel une mitraillette, d'où son nom de scène. Il écrit en français, en créole, en anglais, en mode lover ou très énervé, des chansons d'amour ou bien engagées. En fait, il sait tout faire, alors il a choisi de ne pas choisir. Méthode qui paie artistiquement. J'en veux pour preuve son milliard de streams dépassés depuis longtemps et sa collection de disques de diamants. Médiatiquement, en revanche, ça fait que les radios et les télés ont du mal à le mettre dans une case et que le grand public a pu passer à côté de sa musique. Et ça, c'est trop dommage parce qu'elle est dingue, sa musique. Alors ce soir, youpi, Kalash est pour la première fois sur votre radio, ici.
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0: Salut à toutes, salut à tous et bienvenue dans Décibel. On fait le tour de l'actualité musicale avec ce soir au rayon anniversaire une chanteuse galloise à la voix rauque. Oui, vous avez reconnu Bonnie Tyler, ça sera à la toute fin d'émission. Un petit blind test autour des chansons qui parlent de la mer, si ça vous inspire. Appelez-nous dès maintenant pour jouer au blind test. C'est Yanis qui vous attend au standard. Le numéro 0810 055 056 0810 055 056. À gagner, ha, le nouvel album de Kalash qui sort vendredi. Il s'appelle Ex Voto. Bonsoir Kalash.
3: Bonsoir.
0: Bienvenue dans Décibel. Je le disais, semaine incroyable qui s'annonce pour vous, puisque vendredi vous fêtez votre anniversaire, vous sortez votre 7e album et vous jouez dans un endroit qui est immense, c'est Paris, la Défense Arena.
3: Exact.
0: Plus grande salle d'Europe. Alors vous avez déjà fait des énormes concerts, vous avez été tête d'affiche de plein de festivals, je pense aux Vieilles Charrues notamment, mais est-ce que ça a une saveur particulière là, ce vendredi qui arrive et qui va être un petit feu d'artifice?
3: Ouais, ça fait un gros vendredi, une grande fête, une grande salle, anniversaire, album. Bon, c'est intense.
0: Intense. Bah, merci de prendre le temps d'être avec nous ce soir.
3: Avec plaisir.
0: Kalash, je fais les présentations. Votre vrai prénom, c'est Kevin. Vous êtes né à Strasbourg, né dans le gris par accident, comme dans la chanson de Woolsey, hein, puisque en fait vos deux parents sont martiniquais. Ils étaient en France, en métropole à ce moment-là, à Strasbourg, parce que votre papa finissait ses études pour devenir prof de philo. Et en fait, dès vos premiers mois de vie, vous êtes retourné
3: en
0: Martinique. Voilà. Vous avez grandi là-bas, pas dans une famille de musiciens, mais baigné de musique quand même.
3: Ouais, une famille religieuse, adventiste du côté de mon père, catholique du côté de ma mère, et ça chantait énormément, du gospel, ouais. Avec des oncles pasteurs, des tantes chanteuses, donc voilà, un peu de musique, un peu de foi.
0: Et pas mal de Bob Marley aussi, pareil.
3: Beaucoup de Bob Marley à la maison, pas au temple, mais à la maison. Beaucoup de Bob Marley, Lenny Kravitz, Francis Cabrel.
0: Oh, Francis Cabrel.
3: Beaucoup. Ouais, beaucoup.
0: Bref, une enfance baignée dans la musique et un ado qui se met à la musique. Dès vos 15 ans, vous commencez à chanter, à monter sur scène. Et en 2010, vous avez 22 ans et vous sortez votre premier album. Alors, j'ai envie de faire découvrir, je le disais tout à l'heure, votre voix. Parce que vous pouvez tout faire avec votre voix. Kalash, ça peut être une voix grave, profonde, presque crépusculaire.

0: incroyable l'étendue de ce que vous faites. Quand je dis en présentation que vous avez choisi de ne pas choisir, c'est ça votre direction artistique
1: à la... J'ai choisi de ne pas choisir parce que je n'avais pas le choix.
0: C'est encore mieux, ça rajoute une couche.
1: Ça va encore plus loin.
0: Est-ce qu'on vous a demandé de choisir? Est-ce qu'un jour, quelqu'un, que ce soit un directeur artistique, ou vous a dit, bon, choisis ton camp, soit tu chantes, soit
1: au
0: tu
1: début,
0: rap.
1: Oui. Ouais. Au début, oui. Au début, on m'a... Enfin, au début, pas en Martinique, mais au début, ma première signature en France, on m'a pas imposé de choisir, mais on a essayé de m'aiguiller vers une catégorie. Genre, est-ce que tu veux être Sean Paul?
0: Oui.
1: Est-ce que tu veux être Shaggy? Est-ce que tu veux être Joe Star? Est-ce que tu veux être l'autre?
0: Oui, il fallait choisir son camp.
1: Il fallait choisir sa langue aussi. Et voilà, c'est un choix que j'ai toujours refusé de faire, quoi. Ça m'était possible, quoi.
0: Ouais. Il y a le français, il y a l'anglais, il y a le créole aussi. Si le choix est impossible à faire, là, on a bien entendu que selon les chansons, c'est une des trois langues qui prend le dessus, qui prend le lead. Alors, c'est la chanson qui choisit?
1: C'est la chanson, c'est la musique, c'est l'instru. C'est ce qui m'inspire et me guide en premier. J'écris rarement. Donc, dès que je vais en studio, je m'adapte à l'instru. Wow. À la production musicale.
0: Ok, donc c'est ce qu'on va découvrir. On va vous faire écouter évidemment des titres de Ex Voto, mais avant, vous dire quand même que le plus gros tube de Kalash, c'est une chanson qui s'appelle Mwakamoun. C'est un énorme tube qui est multi-platine. Celui-là, je pense qu'il faut le rajouter à votre playlist d'urgence.

0: Moi, Kamoun, est-ce que c'est un point de bascule dans votre carrière? C'était il y a quelques années maintenant?
1: C'était il y a presque 10 ans.
0: Ouais. Ouais. Est-ce que vous vous dites, depuis qu'il y a eu cette chanson, voilà, ma carrière a pris un tournant différent. Est-ce que le tube, finalement, ça change les choses?
1: Ben, ce genre de tube-là, ouais. C'est un nouveau step qui, il y a un avant et un après, quoi. Ouais. Moi, Kamoun, jusqu'à maintenant, il y a des gens qui m'appellent moi Kamoun.
0: Le moi Kabos, on vous appelle.
1: Moi Kabos. Ou qui pensent que mon nom, c'est moi Kamoun. Mais ouais, ça change une carrière. Et puis, ouais, comme vous avez dit, les chiffres sont tellement gigantesques que ça fait passer un step, quoi.
0: Vous les regardez, les chiffres? C'est quelque chose qui vous intéresse ou vous restez vraiment du côté artistique de la force?
1: Avant, je regardais pas, mais là, ça s'impose tellement à nous tous les jours. Et tout le monde parle que de ça. C'est les chiffres, quoi. On parle plus chiffres maintenant que musique. Malheureusement.
0: C'est vrai. Allez, je donne quelques chiffres, alors vous m'en voudrez pas, quel âge, parce que les vôtres, ils sont quand même assez incroyables. Je le disais tout à l'heure, hein, le milliard de streams dépassés largement. On est à 1,5 milliard déjà de vues sur YouTube, donc pour toutes les vidéos de vos chansons. Vous avez 1,5 million de followers sur Instagram et sur Facebook et sur X et Spotify, c'est 4 millions d'auditeurs mensuels. Vous enchaînez, je le disais, les disques de diamants, de platine. Vous avez 3 de vos albums qui sont déjà certifiés platine. Dans une époque où tout le monde parle de chiffres, les vôtres, ils sont cool.
1: On est cool, on est bien placé. On n'a pas à se plaindre.
0: Et 40 000, alors 40 000, ça c'est un chiffre intéressant puisque c'est le nombre de spectateurs à la Défense Arena, la plus grande salle fermée d'Europe. Est-ce que vous avez encore le trac ou pas?
1: Oui, mais qu'importe le nombre de spectateurs, j'ai toujours c'est le trac, une adrénaline. C'est pas une appréhension, mais j'ai envie d'être en forme, quoi, et puis de satisfaire les gens. J'aime la performance, donc ce qui compte le plus pour moi, c'est ce qui se passe sur scène, quoi. Donc, ouais, y a quand même une appréhension avant la veille et quelques minutes avant. Mais une fois que je monte sur scène, ça disparaît à chaque fois.
0: Soyez là vendredi soir. Si vous arrivez à choper une place, hein, je pense qu'il en reste 4,5, donc sur 40 000, va falloir se battre. Mais bon, elles sont là. Kalash et ce soir, l'invité de Décibel. On va écouter un extrait justement de cet album Moi Kamoun en 2017. Mais bon, vous avez compris, moi, c'est les chansons d'amour.
1: Bah oui.
0: Ça me fait fondre le cœur. Et il y a ce duo avec une chanteuse qui s'appelle Satori. Ouais. La chanson, c'est Moment gâché. Et je crois que vous avez tellement aimé votre collaboration avec elle que vous l'invitez à nouveau sur votre nouvel album.
1: Depuis que je la connais, je l'invite sur tous mes albums.
0: Et vous aussi, vous allez l'inviter sur toutes vos playlists. Vous allez voir Kalash et Satori, Moment gâché. En attendant, vendredi, la sortie d'Ex Voto, nouvel album de Kalash.

0: moments gâchés sur Mwaka Moon, l'énorme album de Kalash sorti en 2017. Moments gâchés en duo avec Satori. Et si vous croisez suffisamment fort les doigts et que vous vous concentrez, peut-être qu'elle sera sur scène avec Kalash vendredi soir à la Défense Arena, peut-être.
1: Faites un vœu.
0: Apparaître. Croyons en vos rêves, les amis. Kalash, je le disais tout à l'heure en intro, il y a quand même cette incompréhension médiatique qui fait que malgré les disques de platine, les énormes concerts, vous êtes absent des Victoires de la musique, des grandes émissions télé type Enfoiré. Alors, à l'exception notable du Grand Échiquier, parce que Claire Chazal est fan, elle vous invite dès qu'elle peut. Ouais. Elle rate jamais une occasion. Mais est-ce que ça vous interroge ou est-ce que ça vous enquiquine la place que vous avez ou pas encore pour le grand public français?
1: Non, ça m'interroge plus. Je me suis fait une raison et c'est peut-être ma place de pas y avoir ma place.
0: mais outsider pas, professionnel.
1: Voilà. Mais on dit pas non. Mais outsider né, je suis né comme ça dans une sorte d'incompréhension que d'autres appelleront injustice. Mais moi, je suis confortable avec ça.
0: Ça ne vous peine pas?
1: Non, ça me peine pas, ça me pèse pas. Je sais que c'est ainsi.
0: J'avais eu cette discussion avec Jacob Desvarieux. Kassav, évidemment, qui nous a quittés à la paix à son âme, qui est, dans les chiffres, le plus grand groupe français de tous les temps. Hein, 2000 concerts sur les 5 continents, 5 millions d'albums vendus. Kassav, c'est énorme. Mais lui, il me disait, ouais, mais Kassav, pour les programmateurs, c'est pas un groupe français, en fait. C'est un groupe antillais. Donc, on met à part. Ouais. Et puisque vous évoquiez Cabrel tout à l'heure, Kalash, on a eu aussi une grande conversation sur les langues régionale, avec Francis Cabrel, parce que lui, c'est quelque chose qui lui tient beaucoup à cœur. Il a fait des chansons en occitan, et puis il a fait une session, en fait, de ses rencontres d'Astafor avec des langues régionales. Donc, ils ont sorti plein de chansons en breton, en basque, en corse, etc. Est-ce que vous vous sentez représentant de la langue créole?
1: Je le suis malgré moi et je suis content de l'être. C'est tellement naturel. J'ai grandi toute ma vie en Martinique. J'habite en France depuis 2016. Donc ça fait partie de moi, quoi. Donc d'où le fait que j'ai refusé de ne pas chanter en créole sur mes gros disques. Ouais. Ça fait partie de moi. Donc je suis content de l'être, d'être un des représentants de la langue créole.
0: Ouais. Surtout, il y en a tellement peu à qui on tend le micro. On se dit, il y a presque une responsabilité sur vos épaules.
1: Mais à un moment, on m'a collé cette responsabilité. Aïe. Mais j'aime pas qu'on me force à faire quoi que ce soit. Donc,
0: ça marche pas avec vous.
1: C'est vrai qu'à un moment, on m'a reproché de pas chanter assez en créole. Par exemple, la chanson Moment Gâché ou Tekken, qui sont ce qu'on appelle des hits, et c'est en français. Mais pour moi, ce qui compte avant tout, c'est la musique. Donc, la musique passe avant tout. On peut pas politiser la musique.
0: La musique passe avant tout, la voix de Kalash, incroyable, vous l'avez entendu dans plein de registres déjà depuis le début de l'émission. Et en live, alors qu'est-ce que ça donne? Live acoustique, Kalash.

0: bien lu. Avec un public très expressif, toujours Kalash. Ça, c'est Can't Live Without You, donc un live acoustique. Vous l'avez découvert comment, votre voix? Comment vous vous êtes rendu compte que vous pouviez aller du plus grave, du plus guttural au plus angélique?
1: Ça s'est venu au fur et à mesure. Au début, j'ai toujours envie de le faire, mais j'avais pas soit les capacités ou pas assez d'entraînement ou pas assez peut-être confiance. Et à force de faire des concerts, des petits sons de système, des gros sons de système, des scènes un peu partout, je pense que qu'avec l'entraînement et la confiance, la voix s'est forgée elle-même, quoi. Mais j'ai toujours eu envie de chanter, quoi, que ce soit en toastant de façon entre guillemets hardcore, de rapper, de chanter de façon suave ou dans les aigus. J'ai toujours voulu faire ce qui m'influençait déjà, hein, les morceaux gospel, ouais, les morceaux de Bob Marley, les morceaux de Francis Cabrel, même du Johnny Hallyday. Enfin, j'ai toujours Michael Jackson aussi beaucoup.
0: Ouais.
1: J'ai toujours voulu faire ce genre de grand écart là, quoi. Donc à force d'essayer. Et beaucoup de studios, beaucoup de scènes, je pense que c'est venu. Et puis la confiance aussi aide beaucoup.
0: En fait, c'est comme un athlète avec votre voix. Vous devez la chauffer, vous devez l'entraîner. Vous ne devez pas vous faire des foulures en démarrant trop vite, etc.
1: Ouais,
0: vous travaillez tous les jours la voix?
1: Je travaille pas la voix tous les jours, mais je fais de plus en plus attention à mes cordes vocales. Et on a un coach de cordes vocales aussi, un médecin pour les cordes vocales qui surveille avant chaque tournée. Mais c'est vrai que plus jeune, on fait pas attention à ce genre de choses-là.
0: On fait n'importe quoi.
1: Et c'est peut-être ça qui rend les cordes vocales aussi robustes.
0: Oui.
1: d'avoir fait n'importe quoi. Ouais.
0: C'est ça. Alors, votre nouvel album s'appelle Ex Voto.
1: Ouais.
0: Il y a dedans, vous vous en doutez, des chansons d'amour, moi j'adore. Chansons de jalousie, j'adore 18h33,

0: 33, chanson de jalousie très savoureuse que je vous recommande. L'album s'appelle Ex Voto. Alors un ex voto, c'est un petit objet qu'on dépose en remerciement au Dieu auquel on croit quand il a exaucé nos prières. Alors est-ce à dire, cher Kalash, que certaines de vos prières ont été exaucées et que cet album, c'est une façon de montrer une gratitude ?
1: Une gratitude, une reconnaissance. Je suis très reconnaissant envers la vie, envers Dieu, envers les gens que Dieu met sur mon chemin. Et c'est exactement ça. Ça représente la gratitude et la reconnaissance pour toutes les prières et les bénédictions que je reçois. Ouais. Et que ma famille et mes enfants aussi reçoivent.
0: Alors ces petits objets, les ex voto, ça peut être en forme d'oiseaux, ça peut être des sculptures, ça peut être des peintures, mais ça peut être aussi ces cœurs. Vous savez qu'on voit notamment les cœurs mexicains, ouais, absolument magnifiques. Il y en a un d'ailleurs sur la pochette. Donc forcément le cœur, je me suis dit l'amour. Et là j'ai écouté, je me suis dit c'est dingue. Il dit beaucoup je t'aime dans cet album. Et on sait que pour les hommes, alors vous êtes jeunes, mais pour les hommes en général, alors les générations précédentes encore plus, mais c'est dur de dire je t'aime, ça fait pas très viril. Est-ce que vous avez dû apprendre, vous, à dire je t'aime ?
1: Non, je suis né dans des je t'aime, même ouais, si ma situation familiale, enfin mes parents sont pas restés ensemble très longtemps, ouais, mais à leur façon, chacun me disait je t'aime, non. Et puis aussi grandir, dans la foi, on entend beaucoup je t'aime, que ce soit de par les écrits bibliques, etc. Il y a beaucoup cette notion d'amour, etc. Donc non, j'ai jamais eu de mal à dire je t'aime, moi. Peut-être à recevoir un je t'aime, ouais, mais à le dire, non.
0: Alors en tout cas, vous le chantez merveilleusement. Alors il y a une chanson qui est géniale, qu'on va écouter, qui s'appelle « Vous, mes amours, pitié ». Vous n'êtes pas tout seul sur cette chanson, Kalash. Vous êtes avec une petite fille qui s'appelle Yeva. Ouais. Valerie, comme vous, parce que c'est votre fille. Ouais. Quel âge elle a ?
1: Elle aura 10 ans.
0: 10 ans. Ouais. Alors vous allez l'entendre hein, dans la chanson Yeva, mais vous n'allez pas entendre juste Kalash et Yeva. Vous allez peut-être entendre aussi quelque chose qui va vous rappeler un roi de la rumba congolaise, Monsieur Taboulay Rochereau.
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0: Taboulay Rochereau, qui est hyper connu pour ses chansons et aussi pour le fait d'avoir, alors lui, on ne sait pas exactement, plusieurs dizaines d'enfants probablement.

0: vous aussi, Kalash, utiliser ce sample de Taboulé Rochereau, Pitié. Elle raconte quoi, sa chanson, à lui? C'est un papa qui est tout le temps sur la route parce qu'il est chanteur. Hein,
1: ouais, et puis qui exprime quelques remords d'être absent et qui veut quand même le rappeler ou se rassurer, je sais pas, en disant je travaille, c'est pour vous que je le fais, quoi. Je suis pas en train de m'amuser, bon, même si on s'amuse aussi, hein.
0: Oui.
1: Mais c'est quand même pour vous, c'est votre héritage, soit culturel ou financier, ou je sais pas, mais ouais, c'est pour vous que je le fais, quoi.
0: Ouais. Et c'est ça aussi le message, alors, que vous voulez passer dans Vous, mes amours, ou c'est un peu plus large que ça?
1: Ben, il y a plein de choses. Il y a de la tristesse, du chagrin, la distance, et ça rejoint ça aussi. Je suis tout le temps sur les routes. J'habite dans un pays différent. Je suis à 8 heures de mes enfants. Et voilà, il y a aussi ce genre de sentiments-là, de remords, de pas, lié à l'absence, à la distance, quoi.
0: Ouais. En tout cas, il y a deux de vos filles, hein, sur.
1: Il y a Imani.
0: Voilà.
1: Et Eva, et à mon fils Ethan à la fin.
0: C'est ça, ouais. Tout le monde est là. Et
1: Presque tout le monde.
0: La pochette.
1: Ouais.
0: La pochette,
1: il y a Joy.
0: Ouais. Voilà, votre petite. Mieux sapée que la plupart des adultes que je connais. Vraiment, vraiment, cet enfant est magnifique. Et on écoute Kalash et sa fille Yeva sur cette chanson, Vous, mes amours, donc. Et clin d'œil dès le début de la chanson. À Taboulé Rochereau.

0: t'inquiète pas, je sais.
1: Et on versera notre petite larme, hein, tellement c'est beau et dit simplement. C'est vraiment une grande chanson, vous mes amours, pitié. Merci. Kalash, si un de vos enfants veut devenir artiste, qu'est-ce que vous faites? Vous les collez en pension ou vous les encouragez?
2: Un mélange des deux. Je les encourage en pension. Non, je vais toujours les encourager, mais je vais leur dire qu'il n'y a pas que ça dans la vie.
1: Ouais.
2: La musique ou le foot, comme le cliché qu'il y a maintenant.
1: C'est vrai. Ou influenceur.
2: Non.
1: Non, c'est bon, ils sont à l'abri.
2: Je respecte tous les métiers, mais non, je leur dirais qu'il y a d'autres choses aussi dans la vie. Mais je les encouragerai, si c'est ça leur choix, je serai avec eux. En tout cas, je pourrais leur donner quelques conseils et quelques boucliers pour ne pas faire certaines erreurs, quoi.
1: Ex Voto, le nouvel album de Kalash sort vendredi. Dessus, il y a cette chanson, Vous, mes amours. Et restez dans le coin parce qu'on va parler de cet énorme concert de vendredi. C'est à Paris, la Défense Arena, la plus grande salle d'Europe. Kalash, il sera dans 5 jours.
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1: Ouais, j'ai dit J-5, mais en fait on est lundi, donc mardi, mercredi, jeudi, vendredi. En vrai, c'est même J-4.
2: Ouais.
1: Ouais. Il est sympa parce qu'il a vu que je m'étais trompée, Kalash, il a rien dit. Mais... Moi, les maths, c'est pas mon truc. On aurait dû me mettre en pension, vous voyez ce que c'est ça. Ouais, J-4 pour l'album, votre anniversaire et La Défense Arena, tout le même jour.
2: Ouais.
1: Ces nouvelles chansons, alors qui seront sorties le jour même, comme 18h33.
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0: allez jouer tout le nouvel album, même si les gens auront eu le temps de l'écouter qu'une ou deux fois dans la journée avant de venir
1: une partie,
0: au concert.
1: Ouais, une partie. Ouais. Une partie. Parce qu'on ne peut pas faire comme on fait, on a déjà fait par exemple dans un stade 4 heures de show. Mais ici, ce n'est pas possible. Donc, il va falloir choisir.
0: Exactement. Alors, je sais très bien de quel concert vous parlez, parce qu'on en parle encore là-bas en Martinique. C'est le stade de Dillon à l'été 2024. Ouais. C'est ça. Vous avez vendu 23 000 tickets en 10 minutes. C'était incroyable. Et vous avez joué plus de 4 heures. Une arrivée à la Johnny Hallyday, m'ont dit ceux qui étaient là-bas avec des flammes et tout, la totale. Vous aimez le grand spectacle pour les concerts?
1: Pour ce genre de salle, de configuration, les stades, les arènes, J'aime les grosses arrivées. Mais ça, c'est par rapport à tout ce que je regardais déjà. Michael Jackson encore, certains artistes jamaïcains, Johnny Hallyday. J'aime le spectacle. J'aime surprendre les gens aussi, que ça fasse comme si c'est un moment dans le temps, quoi.
0: Oui, et moi je trouve ça vraiment super parce qu'il y a ce côté rockstar qui n'est pas réservé qu'aux stars du rock, justement, mais qui doit pouvoir se décliner dans tous les styles musicaux. Et moi je trouve que vous incarnez bien ça, même, vous êtes toujours super sapé, on sent qu'il y a des efforts sur le stylisme et tout. Non, mais c'est vrai, c'est-à-dire que c'est pas réservé aux rockstars, aux stars du rock.
1: Mais je trouve que maintenant notre génération, enfin notre style de musique, c'est le nouveau rock, dans l'attitude, dans la façon de s'habiller, dans même les matières.
0: Oui, vous avez un pantalon en cuir de toute beauté.
1: Les bijoux, les shows. Ouais. Y a plus, je trouve que c'est le nouveau rock and roll, quoi. Même dans le mode de vie.
0: Très bien. Attention, J-4.
1: Ouais.
0: Attention à la voix. J-5 pour la grosse fête. Ouais. Du coup, voilà. Parce que J-4, c'est le concert.
1: Dans 5 jours, par contre, je vais faire la fête.
0: C'est ça. Je voulais qu'on dise deux mots aussi des artistes avec qui vous collaborez. On vous a entendu tout à l'heure en duo avec Satori. Il y a beaucoup de rappeurs avec qui vous avez enregistré. Damso, on a entendu Booba, Gazo, le regretté Werenois, Niska, Dadju, Nino. Et là, sur le nouvel album, là c'est un nom qui va vous parler si vous êtes une vieille personne comme moi, il y a Lino d'Arsenic et du Bissona Bisso qui est avec vous. Légende, Lino.
1: Énorme légende.
0: Ouais.
1: Énorme légende, imbattable en couplet.
0: Non,
1: c'est un kiff de. Ben, c'est un flex personnel déjà, d'avoir Lino sur un album en 2026. Et il fait partie aussi des artistes sur lesquels j'ai grandi. Avec son regretté frère Calbo.
0: Calbo, ouais.
1: T'as son âme, et c'est un immense honneur d'avoir Lino sur l'album.
0: Ouais, et puis tiens, pour les rêves de personnes âgées, le premier groupe de rap qui m'a parlé de vous, Kalash, c'est IAM, en me disant lui c'est pas compliqué, c'est le meilleur chanteur du monde.
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0: c'est vous qui lâche sur la chanson Eldorado d'Ayam sur un super album qui s'appelait Yasuke, qui est un peu sous-côté d'ailleurs, vous devriez le réécouter. C'est très plaisant pour vous d'aller en studio avec d'autres artistes, de mélanger, de confronter parfois vos univers, ça vous nourrit?
1: Moi, j'adore déjà ce genre d'invitation. Je trouve que c'est très flatteur déjà. Et quand il s'agit de groupes comme Ayam qui sont des groupes sur lesquels on a grandi et qu'on ne peut que respecter, bah c'est pas des défis, mais être au studio avec eux, j'aime bien montrer quelque chose, quoi. J'aime bien faire des démonstrations.
0: Et ça, c'est un truc que vous avez en plus des rockstars, parce que dans le rock, ça se faisait pas trop. Et là, je trouve que vous, votre carrière montre que oui, quoi. Plus on se mélange.
1: Ouais, j'aime beaucoup ça, le partage.
0: Ouais. Hein.
1: Et puis échanger avec des artistes qui m'ont inspiré et d'une autre génération, je trouve ça super enrichissant. Et ouais, c'est des kiffs. Je dis ça souvent, c'est des kiffs personnels, c'est des cadeaux. C'est pour ça Ex Voto encore, ça rejoint tout ça, c'est
0: la
1: reconnaissance.
0: Ouais.
1: Et j'aurais, si je pensais déjà, quand j'étais petit, j'avais ce genre d'objectif, de rêve au fond de ma tête, de faire des sons avec NTM, IAM, Bounty Killer et tout.
0: Ah oui, le Jamaïcain qui est aussi sur un
1: fait.
0: De vos titres.
1: Et tout s'est fait en fait.
0: Tout s'est réalisé.
1: Tout est venu. Ouais.
0: Ah là là. Alors puisque ce Ex Voto, cet album arrive vendredi comme un témoignage de gratitude pour tous vos vœux et toutes vos prières qui ont été exaucées, est-ce que vous avez là en cette semaine vraiment spéciale où vendredi vous êtes sur la plus grande scène d'Europe, vous sortez votre album, vous fêtez votre anniversaire, vous avez encore des prières, des vœux, des rêves dans la tête?
1: Moi mes prières se sont simplifiées, mes vœux aussi. Ça, maintenant l'essentiel pour moi c'est la paix, la santé, surtout la santé mentale et physique. Pour bon, c'est cliché pour tous, mais je prie beaucoup pour la santé de mes enfants, mon entourage. Quand je rentre sur scène, avant de monter sur scène, je prie pour la santé des gens dans la salle, dans l'avion, je prie pour la santé des passagers, je prie toujours pour la santé des gens.
0: Et que le pilote aille bien.
1: Et que tout le monde aille bien. Ouais, maintenant, mes vœux se sont simplifiés. C'est très simple et je trouve que c'est le plus important en plus.
0: Je vous souhaite tout ça et le bonheur.
1: Moi aussi.
0: Et je vous remercie d'être venu nous voir.
1: Merci, c'est moi.
0: Merci Kalash. J-4 pour Paris, la Défense Arena. À très bientôt et bravo pour votre nouvelle
1: année. Merci beaucoup.
0: Merci.
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0: Vendredi est sorti Attraction. Oui, je sais, je prends une voix un peu bizarre pour vous parler de Attraction, parce que c'est un petit peu cette ambiance-là que le titre a envie d'installer. C'est un duo entre Sébastien Tellier et la divine Juliette Armanet, qui vient d'avoir un deuxième enfant. Félicitations Juliette Armanet, qu'on aime et qu'on embrasse, et qui fait donc son retour discographique sur une chanson de Sébastien Tellier. Ça tombe bien, ça faisait des années que ces deux-là avaient envie de travailler ensemble. Sébastien Tellier a donc pris une chanson de son dernier album, Kiss the Beast, une chanson qui était en anglais, qui s'appelait Thrill of the Night. La voici adaptée en français avec la voix cristalline de Juliette Armanet. Ça vient de sortir, tube de l'été ou pas, vous allez me le dire.

0: Alors, grande joie de retrouver la voix de Juliette Armanet. Et j'avoue que ce petit duo avec Sébastien Tellier a de quoi nous émoustiller. J'espère que ça vous a plu.
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0: 20h42, mais il est grand temps de jouer au Blind Test. Le cadeau de ce soir, c'est le très beau nouvel album de Kalash, qui était notre invité tout à l'heure. Il s'appelle Ex Voto. Il y a sa fille sur la pochette, elle est tellement mignonne. Et, mais bon, c'est pas que ça hein, qui me plaît dans le disque. Évidemment, les chansons sont magnifiques, mais cette pochette, oh là là, c'est une merveille. Et pour jouer avec nous au Blind Test et gagner ce joli cadeau, il y a Romain. Bonsoir Romain.
2: Bonsoir Rémini.
0: Comment ça va ce soir?
2: Bien content de participer au Blind Test comme toujours.
0: Ah, ça me fait plaisir. Mais Romain, attention, il y a de la concurrence. Oui. Jacqueline est avec nous aussi. Bonsoir Jacqueline.
3: Bonsoir Jacqueline.
0: Bonsoir, bienvenue chère Jacqueline. Je crois que c'est la première fois qu'on joue ensemble. Hein.
3: Tout à fait.
0: Ah, je suis contente, j'aime bien Jacqueline. Oui. Alors du coup, le Blind Test, est-ce que c'est un exercice nouveau ou au contraire une bonne habitude?
3: Avec vous, c'est nouveau, sinon oui. Ça va.
0: Mais dans la vie, oui voilà, vous jouez en famille ou avec des amis.
3: Ça peut arriver, oui.
0: Bon, formidable. Alors,
2: Émilie, je voulais te demander, on n'est pas à Noël, mais est-ce qu'il te reste des cahiers de vacances pour l'été?
0: Alors il m'en reste un. Donc si tu veux, le cahier de vacances sur la musique?
2: Voilà, oui.
0: Eh ben on va te l'envoyer, il n'y a pas de problème Romain.
2: Merci.
0: T'as envie de travailler en juillet-août et de réviser ta musique?
2: Oui.
0: Ça marche. Oui, bah, il n'y a pas de souci. Je le passerai à Alexandra pour qu'elle te l'envoie. Romain et Jacqueline. Mais Romain, évidemment, on n'est pas à Noël. Enfin, les cahiers de vacances, c'est pas à Noël. De toute façon, c'est pas la saison.
2: Oui, ben
0: voilà. Donc ne t'inquiète pas. Jacqueline et Romain, le thème du Blind Test de ce soir, ce sont des chansons qui parlent de la mère. Alors pas la maman, comme la fête des mères la semaine dernière, enfin la semaine d'avant. La mère, M-E-R, la mer, l'océan, les vagues, etc. etc. Jacqueline et Romain, comme à chaque fois, je vous demande de bien donner votre prénom avant de donner la réponse, pour que je sache lequel de vous deux a dégainé. Hein, c'est l'équivalent du buzzer dans Question pour un champion, mais là je ne vous vois pas, donc je dois vous entendre dire votre prénom. Et puis on cherche donc bien le nom de l'interprète, pas le nom de la chanson. Enfin, je rassure tout le monde, Décibel, tout le monde gagne à la fin, tout le monde aura l'album de Kalash. Voilà, Jacqueline et Romain, êtes-vous prêts à jouer?
2: Prêt.
0: Alors c'est parti, voici une première chanson qui nous amène à la mer. Dites-moi qui chante ça.
2: Jacqueline.
0: Et Romain
2: Calogero.
0: Oui, vous l'avez tous les deux. Bravo.

0: et le rappeur Passy, Face à la mer, elle est dingue cette chanson. Bravo Romain et Jacqueline, vous l'avez tous les deux. Je sens qu'il y a
1: bravo Jacqueline.
0: Très beau haut niveau ce soir. Alors on continue avec une deuxième chanson. Il s'agit d'un chanteur français.
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1: Romain.
0: Romain.
1: Étienne Dao.
0: Oui, bravo.

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1: Jacqueline.
2: Oui, bravo.
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2: Julien Doré qui vous attend le 2 juillet prochain au cinéma pour la version film de son énorme tournée. Vous le savez, il y a eu plus d'un million de spectateurs.
1: Oui. Je l'ai vu. Je l'ai vu, Zélie Delisle.
2: Alors, Jacqueline, verdict.
1: Soirée de folie. Il est fou.
2: Mais oui, oui. Alors, je pense qu'il est complètement zinzin, mais fait des beaux spectacles.
1: Ah, c'était génial. C'était en novembre, c'était génial. Franchement, très très bien.
2: Ah bah voilà, le 2 juillet au cinéma, là, ça va permettre aussi peut-être de voir des détails ou des choses qu'on n'a pas remarquées quand on était pris comme ça dans le concert.
1: Peut-être.
2: Voilà.
1: Peut-être.
2: Et aussi, d'après les petits avant-goûts qu'il a publié sur ses réseaux sociaux, on va le voir aussi un petit peu en coulisses, donc on va comprendre ce qui se passe derrière le spectacle aussi.
1: Et quand il saute sur scène, etc.
2: Ouais, voilà. Donc, 2 juillet au cinéma, Julien Doré, les billetteries sont déjà ouvertes. Et c'est un bel ex-écho qu'on a, du coup, ce soir, Romain, Jacqueline, 2 points chacun, bravo, bravo,
1: bravo,
2: vous félicite. Bravo.
1: Super, bravo Romain, à toi aussi.
2: Merci, je vous embrasse, je vous envoie l'album de Kalash et un petit cahier de vacances pour Romain, parce qu'il a envie de bosser. Et puisqu'on était dans la mer, c'est Renaud qui débarque, car le vent souffle.
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0: je ne sais pas quoi dire sur ce jeu de mots qui finalement est de qualité. Hein. Merci Renaud, dès que le vent soufflera.
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0: Vient de sortir une très jolie chanson signée Marguerite, rescapée de l'avant-dernière saison de la Star Academy. Elle a peut-être pas gagné le programme, mais elle a gagné mon cœur et le vôtre aussi, je crois. Alors après son joli tube, Les filles, les femmes, les meufs de l'été dernier, la voici, la voilà, qui annonce son premier album. Il arrive

0: La belle vie, premier extrait du premier album de Marguerite, ça sort en octobre.
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0: J'ai omis de préciser que l'album de Marguerite s'appellera Guérir, ce qui me fait une transition parfaite avec notre chanson anniversaire du jour, puisque c'est l'anniversaire de la plus belle voix rock du Pays de Galles, la chanteuse Bonnie Tyler. Elle a 75 ans aujourd'hui. Elle nous a fait quelques frayeurs de santé récemment. Elle avait été hospitalisée en urgence au Portugal. Mais ça avance dans le bon sens. Ses médecins sont désormais optimistes pour un rétablissement complet. Bon anniversaire, Madame Tyler, on y va.

0: merveille, cette chanson Total Eclipse of the Heart, immense tube de 1983. Et bon anniversaire à Bonnie Tyler. Merci d'avoir écouté Décibel. L'équipe du jour, Iris Guitoni, Sarah Bécard, Alexandra Sackberg, Elodie Biancamaria, Franck Moilier, Yanis Kalem, Emma Quenardel et Océane Dias. Eh ouais, il y avait du monde.
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0: la chanson que j'entendais, c'était un titre absolument incroyable de Daniel Lavoie, une chanson qui s'appelle « Il s'aime ».
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3: Bonjour la France, bonjour les auditeurs. J'espère que vous avez passé un beau week-end. J'espère que vous avez la patate. Moi, oui, parce que d'un seul coup, on m'annonce des températures estivales et mon cœur s'emballe comme un faucon. Comment ça va ?
4: Oui, écoutez, moi, cette annonce m'agace un peu parce que c'est haut, c'est bas, c'est changement. Bon, écoutez, moi, comme ça, mais bien que j'ai chopé un rhume. Un coup, il fait moins 12, un coup, il fait 40.
3: Et voilà, on démarre la semaine avec
4: Chonchon.
3: Il est chonchon. On n'a même pas commencé qu'il est chonchon.
4: Oui. Bonjour.
3: Bon, ouais, bah, dis bonjour aux auditeurs
4: bonjour,
3: quand même.
4: Bonjour Valérie, bonjour à tous.
3: Alors, cette semaine, mes petits chéris, vous avez une finale avec un premier prix de 500 euros en bon d'achat.
4: Ah oui, quand même.
3: Dans une grande enseigne. Et croyez-moi, 500 euros, ça fait plaisir parce que vous pourrez faire ce que vous voulez avec, évidemment. Et puis, si vous ne gagnez pas ces 500 euros dans cette grande enseigne, vous gagnez évidemment.
4: Évidemment, vous gagnez la machine Malongo. Et c'est 32 dosettes. Mais vous savez qu'avec 500 euros, est-ce que vous savez combien vous pouvez avoir dosettes Malongo avec 500 euros?
3: Au moins 6000, hein, j'ai envie de dire.
4: Au moins 6450, fabriqués avec amour par la légende Joe Malongo.
3: Et surtout, n'oubliez jamais que, en plus des 32 dosettes, il y a 6 verres en verre.
4: Ah, ils sont en verre, c'est important de le dire.
3: Allez, Lucas, jungle.
4: Lucas qui fait son grand retour parmi nous.
3: He's back, on l'aime tellement. Bah, oui, bah, vous savez, les auditeurs, on est une petite famille.
4: On est une team.
3: Et nous, on a des petites préférences. Ouais. Pour, et on aime bien Lulu.
4: Alors, j'ai payé pour le jingle hein, pendant l'émission.
3: Arrête de parler d'argent. Alors, ça tombe bien parce que nos candidats du jour aujourd'hui, il y en a un avec qui tu vas bien t'entendre,
4: ah
3: c'est
4: oui.
3: Georges. Il vient d'ici, pays d'Auvergne. Bonjour Georges.
4: Bonjour Georges.
3: Voilà, ça va parler d'argent et de... Voilà. Et moi, je joue avec Nathalie, qui joue avec ici Belfort. Comment ça va, Nathalie ?
5: Bonjour. Bah, écoutez, ça va, mais je suis un petit peu comme Eric, bien enrhumée.
4: Oh, tu veux qu'on joue ensemble, alors ?
5: T'es pas chonchon.
3: Oh, ah, mais t'es pas chonchon, hein, non, je peux pas, là. Non. Deux chonchons, c'est pas possible.
5: Moi, non, j'y suis pas.
3: Oh, bah, ça va, ma chérie. Alors, Nathalie, tu habites à Beautang. On dit Beautang ou Beautance ? Ouais.
5: Beau temps, comme le beau temps qu'il n'y a pas aujourd'hui à Belfort.
3: Ah, il fait pas beau à Belfort. Bon, bah, beau temps comme beau temps. Alors, tu es mariée depuis 2007 à Pascal.
5: C'est ça.
3: Tu as deux fils, Mathéo et Maël.
5: Exact.
3: Et alors, tu as un chien qui s'appelle Scooby-Doo.
4: C'est un chien, c'est pas un loup, Scooby-Doo.
3: Scooby-Doo, il fait des bruits comme ça. C'est quoi comme modèle de chien ?
5: C'est un pincher nain. En fait, il fait 5 kilos, tout mouillé.
3: Mon Dieu, t'as appelé ton chien Scooby-Doo, alors que Scooby-Doo, c'est un énorme Danois, en fait. Hein
5: ouais, c'est ça. Mais il lui ressemble trop, en fait.
3: Oh, bébé, on adore les chiens. Alors, j'ai un petit truc. J'aimerais que tu m'expliques pourquoi ton surnom, c'est Notre-Dame de la Garde.
4: Oh my God.
3: Parce que là, pourquoi ?
4: Elle est marseillaise.
5: Non, pas du tout. Je suis pas marseillaise du tout, mais en fait, ce surnom, il vient de mon mari vis-à-vis de mes enfants. On va être tout à fait honnête, parce que je suis très très très très très protectrice et puis peut-être un peu trop, voilà. Donc c'est surnommé comme ça.
3: Mais comme toutes les mamans, non ? Enfin, je sais pas, moi j'ai.
5: Bah, peut-être, mais ils ont trouvé ce surnom et qui me colle à la peau. Depuis qu'ils sont tout petits.
3: Ah ben voilà. Eh ben voilà, Notre-Dame de la Garde, c'est notre Nathalie. Elle est éducatrice de jeunes enfants à l'AS et avant tu travaillais dans une crèche. De toute façon, tu aimes les enfants. Moi je dis, hein, c'est ton truc les enfants parce que tu depuis toute petite tu voulais bosser avec les enfants.
4: Ah ouais, mieux.
5: Ouais, c'est ça, je voulais faire ça et puis je suis passée du monde des crèches 0-3 ans à l'ASE, l'aide sociale à l'enfance avec des ados. Donc voilà, toujours le monde des enfants dans la protection et puis faire au mieux pour eux, quoi.
3: Eh ben, c'est magnifique. On va faire au mieux pour que tu gagnes le premier point.
5: C'est gentil.
3: Avec la question vrai ou faux. Alors écoute bien, tiens, je t'emmène au Japon. Et attention, une question sur le Japon. Au Japon, les rues n'ont pas de nom. Il n'y a pas de nom de rue au Japon. Est-ce que c'est vrai ? Est-ce que c'est faux ? Top chrono, 5 secondes. Vite !
5: Ouais, je dirais que c'est vrai.
3: Bon, hein, je vais le prendre. Je vais le prendre parce que je suis mignonne, mais il faut répondre plus vite. Bon, c'est vrai, bien sûr qu'elles n'ont pas de nom. Les adresses sont classées par quartier, bloc et numéro d'immeuble. Et c'est surtout attribué par l'ordre de construction et non par l'emplacement. Bah, du coup, on se repère grâce au code postal. Voilà, un point pour Nathalie.
4: C'est formidable, le Japon, mais ce n'est rien à côté de l'Auvergne.
3: Oh mon Dieu, l'Auvergne.
4: Ah, l'Auvergne est à l'odeur. Et on salue toutes les équipes d'ici, pays d'Auvergne, et toute l'Auvergne qui nous écoute en masse, avec Georges, qui a absolument voulu jouer avec moi solidarité d'argent et de radinerie. Bonjour Georges.
6: Bonjour Eric.
4: Comment on va se dire-tu, Georges, hein? Comment tu vas?
6: Oui.
4: Oh, oui.
6: Ça va et toi?
4: Ça va, t'habites où toi, Georges, en Auvergne?
6: Alors j'habite à Montaldre, bien entre Vichy et Moulins.
4: Bah, magnifique, mais c'est magnifique cet endroit, mais oui.
3: Ça va, c'est pas trop chauvin les Auvergnats, ça?
4: Alors
3: va.
4: Tellement pas.
6: Non, on a une très belle région.
4: Bien sûr. Ouais, t'inquiète pas, on va la mettre à l'honneur. T'es marié avec Muriel, t'as deux enfants, Marielle 6 ans et Nina 4 ans, t'as un petit chat. Et comme tout bon Auvergnat qui se respecte, t'as des petites poupoules aussi. Qui, rappelons-le, des poules auvergnates sont celles qui font les meilleurs œufs, puisque ce sont des poules auvergnates, bien sûr. D'accord. Alors, je voudrais juste, avant de jouer, il y a un truc. On s'est déjà rencontrés, il paraît.
6: Oui.
3: Mais où?
6: Au Quai Chemin, à Vichy, avec Christophe Barbeau.
4: D'accord. Donc, c'est un centre commercial, en fait, à Vichy, d'où je viens.
6: Voilà, oui.
4: Et qu'est-ce qu'on s'est dit? Je ne sais pas, ça s'est bien passé?
6: Ça s'est très bien passé, on a discuté ensemble, et justement, Christophe, il t'avait annoncé au micro.
4: Ah oui?
6: Et donc, après, bah, je suis venu te voir, et puis voilà, on a discuté 5 minutes, et
4: magique.
6: Puis même... Et puis ben aussi on a eu l'occasion aussi de jouer ensemble aussi des fois le soir, à l'époque tu faisais les soirs.
4: Oula.
3: Alors donc Oula. Tu vas nous parler du strip club de Vichy, là où tu l'as rencontré.
4: Exactement, les chandelles vichysoises.
3: Les chandelles vichysoises.
4: Bon, allez, et je vais jouer.
6: À l'époque, donc je reviens vite fait sur ça, et à l'époque, oui. Muriel habitait à Bellerive, donc je t'avais dit une fois à la radio qu'on était séparés sur Repart de Pont.
3: Eh ben voilà.
4: Allez, non, oui, Bellerive et Vichy, c'est une ville séparée par un pont.
3: Oui, bah, j'ai vu.
4: Bon, Georges et mon frère, tout le monde l'a compris, on joue en famille aujourd'hui, il n'y a pas de problème. Sois le bienvenu.
3: Oui, bah, Georges va essayer de marquer un peu.
4: Non, il va essayer parce qu'il est auvergnat, il va pas essayer, il va marquer. Extrait.
7: Un éléphant qui se balance.
4: Voici l'histoire de 21 éléphants auvergnats, cela va de soi, qui ont déjà traversé ensemble le pont, tu en parlais, de Brooklyn. 21 éléphants ont déjà traversé ensemble le pont de Brooklyn à New York. Est-ce que cette info est complètement saugrenue, folle, idiote presque, ou est-ce qu'elle est totalement vraie? Top chrono, 5 secondes.
6: Bah, on va dire que c'est vrai.
4: On va dire que c'est vrai, parce qu'on est fou comme ça, on est bien. Oui, monsieur.
6: Oui.
4: Nous sommes en 1884 pour prouver la solidité du pont et se faire de la pub. Bah, c'est un cirque, un fondateur d'un cirque qui a fait défiler 21 éléphants. Il y avait ici, il y avait des chameaux et des dromadaires aussi.
3: Fameux dromadaires d'Auvergne.
4: Bien sûr,
3: c'est
4: venu.
3: Un point pour Nathalie, un point pour Georges. Et là tout de suite, Boreo, Broto, Paris Latino. On démarre fort ce lundi, on bouge son boule,
4: bah
3: on
4: oui.
3: se réveille. Paris Latino, Bandolero, vous écoutez ici, vous écoutez évidemment le meilleur de la ZIC. A tout de suite.

0: Oasis Latine. Ouais.
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0: Jungle.
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0: On est au taquet avec Nathalie, qui habite à Beautemps, comme Beautemps. Et Georges, qui vit près de chez...
1: Qui vit
0: chez Eric, voilà. Bastien. Alors, il paraît que tu bricoles un peu, ma petite Nathalie, que tu touches un peu à tout, en fait. T'aimes bien jardiner aussi, tu bricoles. Qu'est-ce que ce volume, petite passion ou...
3: Alors, passion, non pas plus que ça, mais ouais, il y a des petits travaux à faire. Je bricole, je fais du jardin, de la tonte, enfin un petit peu tout ce qu'il y a à faire, je touche un peu à tout, mais on est assez complémentaires avec mon mari, donc là et l'autre, on fait un petit peu tout, en fait, à la maison. Et les garçons aussi, maintenant qu'ils grandissent.
0: Bon, dis donc, 15 et... Oh oui, 15 et 12 ans, ça commence un peu à chauffer, ça. Parce que tu cuisines bien, est-ce qu'ils t'aident, les garçons, en cuisine?
3: Alors, un plus que l'autre. Le grand aime beaucoup la cuisine et puis est souvent au milieu de mes pâtes et puis voilà, pour apprendre, pour découvrir et nous faire genre des gâteaux sans œufs ou des trucs comme ça. Mais c'est assez drôle, ouais, ils sont assez là.
0: Ah bah c'est bien ça, dit. J'aime bien moi les enfants qui aiment bien cuisiner. Alors tu cuisines, il paraît que ta tête de liste, ton plat, pop pop pop, t'es une chef, c'est la choucroute.
3: Exactement. Ah,
0: c'est le top du top.
1: C'est lourd, ça, un peu. Choucroute, c'est du gros plat, quand même, un peu. Faut
0: on fait appétit. Alors, fais pas ton genre, bagel. Le gars mange des trucs, comment vous dire. Énorme, voilà, énorme. Allez. Tu fais aussi de la blanquette.
3: Ouais, j'adore.
0: Et attention, parce que tu as des origines italiennes, tu fais des lasagnes. La lasagne. Hop.
1: On adore.
0: Ah, tu fais des lasagnes. Alors, tu fais des lasagnes à tout, en fait. Hein. Tu sais, t'es la reine de la lasagne, il paraît.
3: C'est ça, mais en tout cas, c'est ce que mes enfants et mon mari disent, ouais. Mais j'en ai fait encore hier soir, et franchement, c'est le petit plat de midi, ça va faire du bien, ça réchauffe.
0: Oh là là là là. Bon, bah c'est super. Alors, t'as un point, t'as compris. Tout de suite, tu vas essayer d'en marquer un deuxième, avec une deuxième question, vraie ou faux. T'as une petite ambiance.

0: Alors, le thé. Une ravissante chanson sur le thé, parce que nous allons parler de thé. Alors, Nathalie, Balzac aurait bu l'équivalent de 1000 tasses de thé pour écrire la comédie humaine. 1000 tasses de thé pour écrire la comédie humaine, vrai ou faux? Top chrono, 5 secondes, vite.
1: On va dire vrai.
2: Ça fait l'eau toilette.
0: Eh bien non, il n'a jamais bu 1000 tasses de thé, mais bel et bien du café. Il pouvait en avaler jusqu'à 50 tasses par jour. Il affirmait que ça stimulait son imagination. Voilà, bon bah écoute, pas de points, mais tu as appris quelque chose.
2: Le talent de Balzac. Le café, bien sûr. Le café Malongo, il en a pris beaucoup, Balzac. Et voilà, on lui doit la condition humaine, tout ça grâce à la légende, grâce à Joe Malongo.
3: Je demande pardon à tous les amateurs de littérature française. Balzac qui boit du Malongo.
2: Ça tient à Malongo près, vous voyez. Ouais. Georges, dis donc, tu nous as pas dit ce que tu faisais dans la vie.
1: Je suis chauffeur routier.
2: D'accord, chauffeur routier, ok. Et alors, il paraît que tu as toujours aimé les gros camions. Toi, t'es depuis tout petit.
1: Tout petit, ouais.
2: Mais du quoi, du 38 tonnes, du combien?
1: Bah là, je suis en 32 tonnes pour l'instant parce que j'ai que le porteur.
2: Ouais.
1: Mais j'envisage de passer le 44 tonnes.
2: Ah oui, quand même. Toi aussi, t'as une sonnerie comme ça, un truc de dingue, un klaxon?
1: Non.
2: Ah non, tu fais pas ça?
1: Non.
2: Bon. Est-ce qu'on peut se parler un peu de la cuisine? Parce que là, on a évoqué la cuisine rapidement avec Nathalie. Mais attendez, l'auvergne, la potée auvergnate, la truffade, l'aligot, Georges.
1: C'est le meilleur.
2: Fais-nous saliver. Qu'est-ce que tu cuisines, toi, à la maison?
1: Ah bah, je fais des blanquettes de veau, je fais la tarte à la courgette, je fais des pizzas, donc des 4 quarts. Donc, puis voilà.
2: Oui, bah, écoute, tu cuisines bien, c'est bien.
1: Oui.
2: Tu fais pas du tout de bricolage, en revanche. Hein, ça,
1: ah
2: c'est
1: non.
2: Pas,
1: non. Ah. Pas de bricolage du tout.
2: C'est une réaction, ça. Donc, du tout pas. Mais pourquoi?
1: Parce que le dernier coup que j'ai voulu changer le pied de douche, j'étais obligé d'appeler le plombier. Donc
2: Ah oui, quand même.
3: Ah oui, d'accord. Oui, bah n'en fais pas plus alors.
2: Et puis n'oublions pas qu'il fait de la pétanque.
3: Ah.
2: Et la pétanque auvergnate, bien sûr, c'est bien connu. C'est où on triche en permanence.
1: Oui, oui.
2: Celle où on est toujours de mauvaise foi. Mais oui, mais en plus, tu fais des concours et tout. Tu vas loin, hein, dans les classements. Et on, genre, voilà. Quel talent. Réunion d'un seul homme.
3: Ah là là, le chauvinisme des Auvergnats. Bon, allez, joue.
2: Allez,
3: vas-y,
2: oui, passons à la question. Eh tiens, parler d'argent.
3: Oh, c'est incroyable pour des Auvergnats.
2: Oh, parler d'argent. Le casino, il y en a des très beaux d'ailleurs du côté de Vichy. La roulette.
1: Ah oui.
2: Et les monégasques sont interdits de casino à Monaco. Est-ce que selon toi, Georges, c'est vrai ou c'est faux? Top chrono, 5 secondes.
1: C'est complètement vrai.
2: T'as l'air sûr de ton coup, là. Hein.
1: Oui,
2: la règle a été instaurée au 19e siècle par le prince Charles III pour éviter que ses sujets ne se ruinent tout en autorisant les touristes étrangers à jouer et à remplir les caisses de la principauté.
3: Ouais, bah, sympa les monégasques. Bien, et bien ça fait 2 points pour Georges, 1 point pour Nathalie. Et tout de suite, oh, un petit standard, un petit bubble star de Laurent Voulzy. Parce que nous on est comme ça, vous écoutez ici et vous écoutez le best de la ZIC. A tout de suite mes chéris.

0: bubble comme la taille de mon ventre et star comme Valérie Damido.
1: Oh là là, mon Dieu, ta gueule.
0: Laurent Boulzy. Tellement vous, ça.
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1: Tellement moi.
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0: Bien sûr.
1: C'est absolument ici. Et c'est un quiz musical qui nous attend. Donc on va très vite jouer au quiz musical. Juste, je vais juste préciser que Nathalie, qui vit à Beautan, j'adore le nom de ce village ou de cette ville, tu n'aimes pas les serpents.
4: Mais c'est vraiment ma phobie la plus grande.
1: Ah oui, bah oui. Et les araignées non plus, et les guêpes non plus.
4: C'est ça.
1: Ah oui. Ah oui.
4: Voilà. Et oui. Si vous avez pas dans un panier et puis les supprimer, ça m'irait bien.
1: Ah oui, bah je comprends. Mais s'il y a une araignée dans la chambre de tes enfants, comment tu vas faire? T'appelles ton mari?
4: Non, j'appelle mes enfants.
1: Oh là. Ah oui, d'accord, ok. Bon, bah, c'est bien, écoute. Moi, je peux pas appeler mes enfants parce que ma fille, elle a encore plus peur que moi des araignées.
0: Bah, vous faites comment alors?
1: Eh ben, j'appelle mon mec, et s'il n'y a pas mon mec, eh ben, on dort ailleurs. Ah, je ferme la porte de la chambre.
0: Oh là là.
1: Voilà. Ah ben oui, moi, une araignée, c'est pas possible, les gars.
0: Et bon. Mais le lendemain matin, elle est toujours là, comme vous faites pour la chasser?
1: Je ne sais pas. Elle habite à la maison. Allez, alors, exceptionnellement, toute la semaine, le quiz musical va rapporter 2 points.
0: Quoi?
1: Ouais. C'est comme ça, on est comme ça, on est fouché. Non mais là en plus, on démarre la semaine avec un quiz musical. Écoute-moi bien Nathalie, il va falloir que tu me trouves. Parce qu'aujourd'hui c'est la Saint-Michel.
0: Bonne fête Michel.
1: Bonne fête à tous les Michel du monde. Il va falloir que tu me trouves 2 Michel célèbres. Donc je vais te faire écouter 2 extraits musicaux séparés évidemment par un petit vouch.
0: Oh, vous le faites bien.
1: Je fais le vouch. Et donc tu me trouves les 2 Michel célèbres. Et là, c'est bien. Alors, attention, écoute bien.

0: c'est bon ça.
1: Alors, quels sont les deux Michel célèbres qu'on vient d'entendre? Top chrono.
2: Alors, je dirais le premier Michel Fugain et le deuxième Michel Delpech et le deux Polnareff, pardon.
0: C'est pas clair tout ça, hein.
1: Alors, qu'est-ce que... qu'est-ce qu'on dit? Elle nous a... c'était Michel Delpech et Michel Polnareff.
0: Oui.
1: Eh bien, tu as deux points. Marcher dans la boue. Ça, c'est Delpech. Yeah.
0: Ah, oui.
1: Et ça, c'est Polnareff. Allez, 2 plus 1, ça fait 3 pour Nathalie.
0: Mais bien sûr, Georges connaît les mathématiques par cœur, car il sait compter. Car on sait compter, un chou est un chou, on le rappelle, en Auvergne. Georges, tu aimes la soupe au chou, toi, hein?
2: Ah oui.
0: Eh oui. Voilà, la soupe au chou.
1: Voilà, dans 5 minutes, il va péter comme dans le film.
0: Oh la gênance, quand même.
1: Non, mais vous rappelez quand même que dans ce film.
0: Bah oui, c'est le concours de paix,
1: bien sûr. Bien sûr.
0: Il regarde les étoiles, la lune, et. Voilà, ouais, c'est ça, effectivement.
1: Voilà, allez.
0: Bon, dites-moi, on n'a pas le temps de dire bien grand-chose. Je voulais quand même juste saluer ta femme qui est réunionnaise. Et je sais qu'elle fait juste pour vous dire des mélanges de plats auvergnats et de poulet coco réunionnais. Et que ça donne vraiment envie de tester tout ça.
1: Et que ça doit être délicieux.
0: C'est la Saint-Michel. Bonne fête à mon père qui s'appelle Michel. Allez, voici donc deux Michel célèbres. Pareil, mis côte à côte. Ça vaut deux points. C'est parti, on y va.
3: Aujourd'hui, ça

0: Michel Jonas.
1: Eh ben, bravo.
2: Oh là là, il est fort.
1: Ça fait 2 points pour Georges et 2 points pour Nathalie. Donc 3 Nathalie, 4 Georges.

0: parfaite pour moi.
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3: Présent, on est là.
4: Mais oui, et je vous rappelle qu'on joue avec Nathalie et Georges Lauvergnat et qu'on joue pour gagner 500 euros de bons d'achat dans une grande enseigne.
3: C'est magnifique comme cadeau.
4: Et évidemment, ou 32 dosettes de Monsieur Malongo, 6 verres en verre et une machine espresso. Et croyez-moi, cette semaine, nous devons être nombreux à se battre pour aller en finale. Allez, on reprend le jeu tout de suite. Alors, Nathalie qui habite à Beautemps. Nathalie, c'est un peu notre Julia Roberts-Sano.
3: Quand même.
4: Oui.
3: Il y a encore question de la carte bleue et d'argent.
4: Il n'est pas du tout question d'argent, monsieur. Il est question d'une femme qui a énormément de sacs, de chaussures. Hein ? Parle-nous de cette petite passion des sacs et des chaussures.
5: Bah écoutez, ça prend une place énorme et qui sort, je l'adore. Donc je vais chercher les petits sacs, les grands sacs, les sacs à dos. Et puis au niveau des chaussures, ben je pique même la place dans les casiers de mon mari, de mes fils, en fait partout, parce que j'en ai partout.
4: Oui, il paraît que tes enfants et ton mari disent que tu fais collection, en fait, hein. C'est ça.
5: Oui, c'est ça. C'est ça, ouais.
4: Mais on m'a souvent dit que les sacs et les chaussures, ça allait ensemble. Moi aussi, j'ai beaucoup de chaussures et beaucoup de sacs. Mais tu as à peu près 60 paires de chaussures, hein, c'est ça? 60 sacs, pardon.
3: Et c'est beaucoup, ça.
5: Ah, ouais, c'est ça. À peu près 50-60 sacs, ouais, ouais. Tout à fait.
4: Et autant de chaussures, j'imagine.
5: Pas tout à fait, quand même. J'ai plus de sacs, je pense, que de chaussures.
4: Ouais, attends, tu es jeune, tu as 42 ans. Quand tu vas arriver à 50 ans, on donnera plus, va. Alors, Nathalie, elle a aussi des petites manies. Il paraît que tu vérifies tout le temps si ta porte est bien fermée. Et tu reviens même voir si t'as, pour vérifier des fois que tu aurais oublié. C'est...
5: Puis je vais même jusqu'à... On s'en va, mon mari conduit, c'est lui qui a fermé et je le fais s'arrêter pour lui demander si c'est bien fermé. Du coup, je lui mets le doute et on refait demi-tour et on va revenir.
3: Ah ouais. Elle est un peu perverse.
4: Ah, c'est-à-dire que donc t'es vraiment une angoissée de la porte fermée.
3: Ah mais grave.
4: Voilà, ça c'est comme ça. Et ben voilà. En revanche, attention, elle est beaucoup plus casse-cou que toi parce que c'est une casse-cou, notre Nathalie. Elle fait toutes les attractions. Elle a fait Europa Park, elle adore les tyroliennes, elle a fait la Via Ferrata, elle fait du rafting, du canyoning. Pop, pop, pop, pop. Bon, dis donc, t'es notre aventurière, toi.
5: J'avoue que j'aime ça. Après,

0: On parle de ça quand j'étais un petit peu plus jeune, quand même.
1: Bon, enfin, t'es pas vieille, hein.
0: Non, mais bon, aujourd'hui, voilà, c'est, ça me tente toujours. La tyrolienne, j'en fais toujours. Il n'y a pas de souci, des trucs comme ça, mais canyoning, rafting, il y a un petit moment que je n'ai pas fait quand même. Mais
2: elle n'est pas encore venue en Auvergne. C'est 100% sensation forte, hein, en Auvergne.
1: Ok, le gars vient de... Non, mais il reçoit des textos de l'Office du tourisme de l'Auvergne. Oh là là là là. Mais taisez-vous. Bon, mon chat, c'est la question qui peut te faire gagner 3 points. C'est la question à choix multiples. Je te pose la question, je te fais des propositions de réponses. Et à mon top chrono, tu auras 10 secondes pour me donner ta réponse. Tiens, je te mets une petite musique.
3: Le dernier dinosaure, c'est mon ami et bien plus encore.
1: Alors, Denver, le petit dinosaure, nous allons parler de dinosaures, Nathalie. Les dinosaures ont disparu il y a, proposition, 20 millions d'années, 65 millions d'années, 100 millions d'années. Ils n'ont absolument pas disparu, il n'y a qu'à aller au Sénat. Top chrono, 10 secondes.
0: 65 millions d'années. Je crois qu'il y avait ça.
4: Plus d'un million d'années.
1: Oui, 65 millions d'années. On dit que c'est un astéroïde géant qui a été à l'origine de leur déclin, puis un bouleversement climatique. Voilà, donc bravo, 3 points de plus. Tu as 6.
2: Georges, Georges, toute l'Auvergne te rend hommage.
5: Oui.
2: Et allons-y. Bien sûr, Jalini.
1: Le Glaude.
2: La denrée, ma vieille denrée.
1: La denrée, le Glaude.
2: On les a vus, les extraterrestres, hein, Georges. On les voit en Auvergne. T'es d'accord?
5: Oui.
2: Ah, tu me soutiens pas du tout, là, sur ce coup-là. Tu me laisses m'enfoncer totalement. Bon, alors, faut dire que, voilà, il est pas très loin de Vichy, dans l'Allier, et que non loin de là, il y a Manicourt. Oui. Et là, il y a de la F1. Toi, t'es un fan de Jean Todt et de la F1, ouais. Si j'ai bien compris. Hein. Raconte-moi un peu cette passion.
5: Bah, je suis allé voir plusieurs fois le Grand Prix de France de Formule 1 parce qu'on n'est pas loin, donc ouais. J'ai pu avoir un enthousiasme de Jean Todt.
2: Génial.
5: Donc c'est génial, c'est un moment magnifique.
2: Mais tu sais, t'es un peu comme Nathalie, parce que côté activité à sensation, il aime, il aime les roller coasters dans les fêtes foraines.
1: Oh mon Dieu.
2: Oui, il aime les parcs d'attractions, oui. Enfin,
5: on a le pal à côté de chez nous.
2: Exactement, très très beau parc d'attractions, il fait partie des top 5 des parcs d'attractions en France. Et puis il est prêt pour un saut en parachute. T'es chaud
1: un
2: pour sauter.
1: Saut en parachute.
2: Ouais, il a envie. T'as envie, hein?
5: Ouais. Puis il y avait quelque chose aussi que j'ai envie, que j'avais pas pensé dire à votre standardiste. Que j'aimerais aussi, ça c'est un grand rêve, et peut-être qu'il va se réaliser un jour, mais ça serait de faire Fort Boyard.
2: Fort Boyard.
1: Ah, j'aimerais bien que Fort Boyard soit rouvert comme au début aux gens.
2: Non, mais on va installer Fort Boyard en Auvergne directement. On va le mettre.
1: Bah, de toute façon. Fort Boyard, ça va être fermé pendant un petit moment. Ils font des travaux.
2: C'est vrai. Bon, un dernier mot quand même, Valérie. Vous allez être d'accord avec ça. Comme tout bon Auvergnat, il est chiant. Avec sa femme, c'est lui qui me le dit. Et il râle.
3: Et alors je suis râleur, je suis.
1: Ah là là là là là là, mais j'aimerais que des gens normaux, pas râleurs, qui viennent d'Auvergne nous appellent et nous disent non, ce n'est pas un trait de caractère des Auvergnats.
2: Ouais, 0810 055 056. Georges, nous allons jouer avec un extrait musical qui va t'orienter vers la question. Écoute.
6: Quand vous pensez, quand vous ressentez, le cerveau est là. Les informations qui vous parviennent.
2: D'accord, merci madame. On va parler donc de cerveau et je te demande qui est l'inventeur de la psychanalyse. Voici des propositions. La psychanalyse, est-ce que c'est Jacques Lacan, Sigmund Freud, Carl Gustav Jung, Paul Tron et Sofa, le roi du divan, évidemment, pour une psychanalyse. Top chrono.
5: Et Freud.
2: Tu dis Freud, l'inventeur de la psychanalyse. Il est né en 1856. Il est l'inventeur de la psychanalyse. C'est Sigmund Freud. Bien vu. Belle méthode que l'on connaît.
5: Alors,
2: ouais, alors. Ah, c'est vrai. Bah écoute, tu devrais lui en parler parce qu'il soigne les obsessions, les phobies, l'angoisse, les gens qui râlent. Freud, il avait bien analysé tout ça.
1: Ouais, bah il y aura beaucoup de gens à aller voir. Écoute, ça fait 7 pour Georges, 6 pour Nathalie. Et là, tout de suite, vous vous dites, mais mon Dieu, elle nous a déjà tellement régalé. Que va-t-elle nous mettre?
2: C'est la question que tout le monde se pose.
1: Mais bien sûr, on est under pressure. On est avec Queen et David Bowie. Vous écoutez ici, vous êtes avec Eric Bastien et Valérie Damido.
2: Bien sûr.
1: Vous écoutez le meilleur de la ZIC. À tout de suite.

0: Pressure.
1: Elle est la queen. Je suis son David Bowie. Under Pressure. Ça veut dire quoi d'ailleurs, Under Pressure?
0: Sous pression.
1: Sous pression.
0: Ouais. Under pressure. Allez, under Queen pressure. Et David Bowie, à tout de suite.
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1: On est sous pression, taquet.
0: Ouais, alors on joue avec Nathalie qui a 6 points, Georges qui a 7 points. Et là, Nathalie, c'est notre petit Pierre Richard de la semaine. Ah là là, Nathalie. Ah, Nathalie, elle est un peu comme moi, Nathalie. Elle a des problèmes de dents. Elle s'est fait réparer une dent. 3 semaines après, elle a recassé la dent.
1: Aïe, aïe, aïe.
0: Elle a recassé la dent en mangeant une tartelette. Dis donc, t'es comme moi, tu perds tes dents, toi, hein. Je t'entends pas.
1: Non, parce qu'elle a perdu une dent, je t'entends pas comme
0: t'as
1: ça.
0: T'as perdu une dent, je t'entends pas, je peux comprendre qu'est-ce que t'as dit.
1: Nathalie,
3: c'est toujours la même.
1: Ah oui.
0: Ah, c'est toujours la même, bah comme moi. C'est la dent de devant.
3: Oui.
1: Ah, le problème, c'est qu'elle fait pas de la télé comme vous. Ça se voit rapidement quand vous la perdez dans la télé.
0: Moi, c'est marrant, ça fait tout de suite pirate. Bon, voilà.
1: Valérie Sparrow.
0: Alors, mais elle a d'autres petites choses de distraction et de pas de chance. Par exemple, une fois, elle est partie à l'île Maurice pour le mariage de sa meilleure amie. Elle a fait une rando sur la plage, elle a pété son genou. Fallait l'opérer d'urgence, mais elle voulait pas. Elle voulait rester pour le mariage, elle était témoin. Donc du coup, qu'est-ce que t'as fait? T'es restée là-bas et t'as souffert quand même.
3: Ouais, j'ai bien souffert. J'ai pourri les vacances un peu de mon mari, de mes enfants. Parce que voilà, j'ai pas très peu dormi, hein, voire pas du tout dormi tellement ça fait mal. J'ai été au mariage et le lendemain, on est rentré en catastrophe quand même parce que ça n'était pas possible.
0: Ah bah
3: oui,
0: je
3: suis opérée.
0: Eh ben voilà. Alors, elle est marrante parce qu'elle est mignonne. Elle appelle ses copines et ses amis pour leur souhaiter leur anniversaire. Mais c'est pas le bonjour, c'est ça?
3: Ouais, c'est ça. Ça m'est arrivé plus d'une fois, hein. Genre un mois avant. C'est souvent avant quand même. Mais un mois et demi avant, et je suis sûre de moi. Hein.
1: C'est bien d'y penser. C'est mieux.
0: En même temps, c'est mignon, t'y penses. Au moins, t'y penses, quoi. Ouais. Alors, y a forcément, comme t'as deux enfants, pareil qu'à la rentrée, il y a toujours un problème. T'as forcément un enfant qui se casse un truc.
3: Ouais, c'est ça. Bah là, on est sur un problème de dos pour le petit. Enfin, voilà, tout le temps, quoi. Tous les ans, il y en a un qui s'est cassé un bras à sa rentrée de CP, l'autre qui s'est cassé la main à sa rentrée de 5e, je crois. Enfin, voilà, un peu tout, quoi, tout le temps.
1: Prends un petit peu d'eau de Vichy et viens faire une cure thermale, ça ira mieux.
0: Arrête avec Vichy, là.
3: On a une carte VIP aux urgences, c'est bon, on est connu.
0: Ah, bah c'est bien, c'est super, surtout en ce moment, pour les pauvres aux urgences. Alors, il paraît quand même que t'as quand même des moments où tu te marres avec tes enfants et ton mari. Par exemple, pour tes 40 ans, ils t'ont réveillé à coups de clairon. Mais à l'heure de ta naissance, t'es née à quelle heure?
3: Je suis née à 3h15 du matin.
1: Oh là là.
0: Eh ben voilà.
1: C'est dégueulasse.
3: Voilà.
0: Eh ben c'est génial.
3: Autant vous dire que je suis sortie de mon corps, hein, j'ai eu l'impression comme dans un dessin animé, avec un cœur qui tapait en dehors de mon corps, je pense. Et du coup, j'ai eu beaucoup, beaucoup, beaucoup de mal à m'en remettre. Et tout le monde est passé par une tranquille, mais pas moi.
1: Mais tu dis, c'est génial. Mais sérieux? Alors, on vient très bien à 3h du matin, tu gueules pas, toi?
0: À moi, pas du tout. Mes enfants et mon mari me font toujours des trucs rigolos.
1: T'es née à quelle heure?
0: Ben moi, je suis plus... 9h du matin.
1: Oh, ça va.
0: Mais on se fait d'autres trucs, t'inquiète. Mmh. Non, je trouve ça génial, je trouve ça hyper mignon, je trouve que c'est une famille, ça prouve que c'est une famille unie. Allez, on va tout de suite jouer à la question cash, qui rapporte 5 points. C'est Lucas, notre petit Pierre Richard de la semaine.
1: Il a dérapé.
0: Alors, écoute bien, c'est une question, t'auras 10 secondes pour répondre. Dans quel film de Charlie Chaplin, c'est un film muet, quel est le film de Charlie Chaplin qui critique la société industrielle et les cadences infernales? Quel film muet de Charlie Chaplin critique la société industrielle et les cadences infernales? Top chrono, 10 secondes.
3: Sans moderne, sans grande conviction, mais je dirais ça.
0: Eh ben oui, c'est les temps modernes. Lucas, il aime trop la musique de Pierre Richard, il veut me la remettre tout le temps. Voilà, c'est magnifique. Et c'est Charlie Chaplin, hein, qui incarne un célèbre vagabond aux prises avec les machines et les productions à la chaîne. Bravo, 5 points de plus, tu as 11.
1: Georges, on est pas mal quand même, parce qu'on a 7 et on n'a pas encore joué. Ça veut dire que là, si on marque, oui, on peut atteindre 12 et rester en tête, quoi.
0: Ouais, bien sûr.
1: Georges qui habite à Montoldre, c'est dans l'Allier, qui est marié à Muriel. Alors tiens, on va parler un petit peu de ta rencontre. Vous n'avez pas une ambiance un peu romantique? Oh.
4: Bah, j'étais à l'école avec mon frère.
1: Nous sommes en Auvergne, c'est un samedi, les oiseaux chantent. Oui, et donc ?
4: Donc après j'avais sympathisé avec son frère et tout, donc après j'allais la rejoindre chez elle à Clachy, donc c'était pas bien de chez moi.
1: Oui.
4: À l'époque j'habitais Varennes, et puis donc après le temps a passé, on s'est perdu de vue. Et puis on s'est recontacté sur les réseaux sociaux,
1: ouais.
4: Donc on va pas dire lequel, mais bon. Voilà. Et puis un jour elle m'a dit qu'elle était revenue en Auvergne, qu'elle était revenue à Bellerive.
1: D'accord.
4: Et puis on s'est revus, et puis depuis, bon, c'était.
1: Mais vous êtes revus, vous avez bu quoi ?
4: De l'eau.
1: Il n'y avait pas un petit café ?
4: Non. Il y avait du thé.
1: J'étais convaincu qu'il y avait un petit café Malongo qui vous avait
0: permis. Alors, la direction de Malongo, je vous en supplie, envoyez-lui sa machine gratos, ça c'est auvergnat, parce que là,
1: Je suis généreux avec Malongo. Ah,
0: ça suffit, là.
1: Bon, ça fait 8 ans, tous les cas, que vous êtes mariés. C'est les noces de. Tu sais ce que c'est, 8 ans ? C'est les noces de quoi ?
4: Non, je ne me rappelle plus.
1: Eh ben moi, je sais, c'est les coquelicots, les noces de coquelicots, madame. Une chanson.
4: Et puis, ben justement, là, pour en venir au mariage,
1: oui.
4: Donc le soir de la noce, donc on rentre à mon appart et tout, et du coup, ben, je me suis fait arrêter par la gendarmerie.
1: Oh, ben alors. Ça m'étonne, ça gâche un peu le plaisir, la marche nuptiale, quand t'es arrêté par les gendarmes.
0: Bah, c'est des
4: petits mots, j'étais dans le ballon.
0: Oh merde. Ah bah oui.
4: Et le gendarme, il fait ses collègues, j'ai chopé la mariée. Bah, tu m'étonnes.
0: Ah mon Dieu.
1: Sympa.
0: Vive l'Auvergne.
1: Oui, ce sont les histoires aussi qu'on essaye de cacher en Auvergne. Allez, voici ta question avec un extrait musical de Doc Gynéco. Donne-moi un smic au black.
0: Mais est-ce que tu peux me refaire ce petit mouvement, ce déhanché ? Oh là là là là là là là là.
1: Déhanché auvergnat.
0: C'est magnifique.
1: Bourré. Que signifie l'acronyme SMIC ? Qu'est-ce que ça veut dire, SMIC ?
4: Alors. Ben,
1: top chrono, 10 secondes, attends.
4: Salaire minimum d'insertion. Oh putain, j'ai plus le dernier.
1: Ah. Ah là là. Ah. Alors, salaire minimum, tu y étais. Alors, salaire minimum interprofessionnel.
4: Ah, purée.
1: De croissance.
4: Ah, purée.
1: Eh ouais, la pure auvergnate, elle est bonne pourtant. Mais bon, maintenant.
0: Ok, ça fait 11 pour Nathalie, 7 pour Georges, mais attention.
1: Oh, je suis déçu, là.
0: Quand on va avoir écouté Terra d'Amour et on fera la question bingo, et là, tout peut basculer. Allez, Il Cello, Joseph Pastinelli, Patrick Fiori, Terra d'Amour, vous écoutez ici, à tout de suite.

0: superbe Terra d'Amore, il cello avec Joseph Pastinelli et Patrick Fiori.
1: Vous voyez, quand ici, j'écoute ça, bah ouais. Moi j'ai envie de partir en Corse tout de suite.
0: C'est vrai, bah partez.
1: Et ici, nous sommes avec Nathalie et Georges. Nathalie qui a évidemment 11 points, Georges qui en a 7.
0: Alors vous pouvez retirer le mot évidemment, qui est quand même insultant face à l'Auvergne.
1: Écoutez, c'est pas insultant face à l'Auvergne, c'est juste pour montrer la différence de coaching. L'Auvergne s'envole, l'Auvergne tout ça, mais enfin bon, l'Auvergne ouais. Marque pas de points, c'est tout, ouais. Voilà. Et pourtant j'aime beaucoup l'Auvergne, hein. Georges, n'y vois pas,
0: George.
1: N'y vois pas d'attaque personnelle.
2: Oui.
1: Alors, Nathalie, hein, qui, je le rappelle, habite dans une ville qui s'appelle Beautemps. Moi, je dis que quand on habite Beautemps...
0: C'est la Franche-Comté, c'est magnifique aussi. Je suis en train de retourner ma veste, là.
1: La Franche-Comté ?
2: On dit pas trop qu'il fait beau tout le temps, comme ça. Il n'y a pas beaucoup de monde qui vient.
1: Ouais, voilà.
0: T'es bien en Franche-Comté ?
2: On garde un petit village intact.
0: C'est bien en Franche-Comté où t'habites ?
2: Oui, c'est ça.
0: Bah oui,
2: exactement,
0: c'est
2: le territoire de Belfort.
0: Bah, bien sûr.
1: Le territoire de Belfort. On ne dit pas Franche-Comté,
0: oui,
1: on dit
0: bah,
1: territoire.
0: C'est Franche-Comté quand même.
1: Oui, bah,
2: le territoire de Belfort fait partie de la Franche-Comté.
0: Bah, bien
2: voilà.
0: Sûr.
2: Voilà.
0: Mais...
2: Franche-Comté,
0: mais bien sûr, même. Une fois de plus.
1: Écoutez, ça suffit. Arrêtez de faire comme si vous connaissiez la géographie et l'histoire.
0: D'ailleurs, c'est où Belfort ?
1: Et voilà, le lion de Belfort, ça vous dit rien ?
0: C'est pas vrai, c'est très beau, j'y ai travaillé en plus.
1: Voilà. Alors, ma chérie, pour t'encourager à gagner ce bingo, je vais te mettre un extrait d'un chanteur que tu aimes, Claudio Capeo.
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1: Comment ça va, Nathalie ? Est-ce que tu es prête à gagner ?
2: Allez, on est parti.
1: Alors écoute-moi bien, je vais te demander à mon top chrono de me citer un maximum de comédiennes du monde entier, hein, pas que françaises, du monde entier, des comédiennes, un maximum de comédiennes qui sont blondes, des comédiennes blondes du monde entier, top chrono, 10 secondes.
2: Alors, Cameron Diaz, Black Lively, Margot Robbie, Nicole Kidman...
1: Tu en as trois. Il y avait Catherine Deneuve, Marilyn Monroe, Charlize Theron, Jennifer Lawrence, Margot Robbie, tu l'as donné, Léa Seydoux, Cameron Diaz, tu l'as donné, Sharon Stone, Grace Kelly, Cécile de France. Il y en avait 50 000. Tu m'en as donné trois, c'est magnifique.
0: Ah, Georges, ouais. Est-ce que tu es brun ou blond, toi, d'ailleurs? Je t'ai pas demandé.
4: T'es brun, moi.
0: T'es brun. Et ta femme, réunionnaise, elle est comment?
4: Elle est brune aussi.
0: Brune, voilà, il y a que des bruns. Georges. Ouais, tu travailles cet après-midi? T'es dans ton gros camion, là?
4: Ah,
0: ou...
4: non, je suis en week-end, moi, encore. Je reprends que demain matin.
0: Ah, t'es en week-end, ok. Bon, dans tes préférences, t'aimes bien la musique rock, t'aimes bien Calogero, t'aimes bien Bruce Springsteen et Katy Perry. Ça, c'est pour t'encourager. Hein. T'aimes bien Katy Perry?
4: Ah, j'aime bien,
0: ouais. Bah oui. Et ton humoriste préféré, c'est qui?
4: J'aime bien Coluche.
0: Ah, Coluche, il y a 40 ans, il a lancé les Restos du Cœur. N'hésitez pas à faire des dons sur Radio Resto. L'application, elle est toujours ouverte. Et les enfoirés, on rappelle que c'est début janvier. Eh ben écoute, on va jouer, Georges. Moi, je crois en toi jusqu'au bout, donc je ne baisse pas la garde. Notre-Dame de la Garde,
1: tic-tac. Oh là, mon Dieu.
0: Allez, mon Georges, tu peux l'emporter si tu réponds correctement à ton bingo. Tu as 10 secondes pour me citer un maximum de comédiennes, d'actrices du monde entier, pas que françaises. Brune, top chrono, 10 secondes.
4: Alors, Brune, j'ai qui Alors, putain, je vais pas y trouver.
0: Alors c'est fou parce que t'avais même un peu le temps d'y réfléchir par rapport au bingo de Nathalie, mais là, Monica Bellucci, Marion Cotillard, Penelope Cruz, Nathalie Portman, Johnny, Eva Longoria,
1: Leila Bekti, Géraldine Nakache.
0: Oh non, là, Georges, tu me déçois un petit peu quand même.
1: Eh bien,
0: là.
1: Ça veut dire que Nathalie se qualifie pour la finale de vendredi. Bravo Beautemps. Et j'ai envie de dire, Georges, tu peux te qualifier chez Willy Rovelli.
0: Tu peux aussi te cacher, si tu veux.
1: On embrasse bien évidemment l'Auvergne. Hein,
0: non, bravo Georges.
1: Voilà, merci.
2: Bravo Georges.
1: Merci à Lucas, à la technique. Merci à Céline, à la réalisation, au professeur Coupez au savoir. Je ne sais pas si c'est Laura, mais à Alexandra au standard. Éric Bastien, je t'embrasse.
0: Oui, moi aussi, je vous embrasse Valérie.
1: Oh, j'aime bien quand tu me vous vois. Allez, à demain et on vous embrasse tous, nos petits auditeurs qu'on aime, un par un, sur les joues. Et ça fait du bruit. Bisous, à demain.
0: Et la bonne journée.
1: Dis donc, il n'est pas un peu l'heure d'aller se coucher?
0: Oui, parce que là, on vient de passer un bon moment avec le best-of d'Otake. Faut quand même qu'on récupère pour tout à l'heure, là. Hein.
1: Et puis surtout, c'est l'heure que Johan Guérin nous informe.
0: Il est là, Johan Guérin?
1: Mais oui.
0: Le grand Johan Guérin?
1: Bien sûr.
0: Il arrive tout de suite avec Ici, dès 5h.

0: Roxette, Listen to Your Heart, pour vous souhaiter un très bon lundi.
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0: Et le choix du cœur, c'est de choisir justement ici dès 5h pour accompagner votre réveil. Bonjour les leftos, bienvenue, très heureux de démarrer cette nouvelle semaine à vos côtés. On espère que le week-end a été bon, retour du soleil, ça fait du bien, retour aussi des chaleurs, on va en parler évidemment. L'équipe des leftos, Emeline, Saveria, Sarah, Mélodie et Cyril Ardot. Bonjour Cyril.
3: Bonjour Johan, bonjour à tous.
0: On va parler des bleus, on va parler Coupe du Monde avec vous.
3: Exactement, et je vais parler comme à des enfants, dans un dodo, il y a les bleus qui jouent.
0: Oh oui.
3: C'est demain soir face au Sénégal. On en parle dans le journal de 5h.
0: On parle aussi ce matin assurance, voiture, les bonus, malus. Comment ça marche concrètement? On voit ça avec Valère Correa dans 5 minutes parce qu'il y a des bons plans pour faire baisser la facture. 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
0: Lundi 15 juin, merci de démarrer la semaine avec votre radio ici. 5h. La pression est au maximum pour 530 000 élèves de terminale.
3: Début des écrits du bac. Ce matin, pour eux, ça commence comme d'habitude avec l'épreuve de philosophie. Et on propose un sujet ce matin. Fait-il trop chaud pour travailler? Car une vague de chaleur arrive cette semaine. Et Noémie Bonin, le ministre de l'Éducation, affirme qu'il faudra à l'avenir s'organiser face au changement climatique.
4: L'idée part d'un constat évident, il fait plus chaud l'après-midi que le matin. Édouard Geffray ne souhaite donc plus que des examens puissent se tenir après la mi-journée en raison des épisodes de forte chaleur qui se multiplient, notamment au mois de juin. Le ministre l'assure, quand les salles d'épreuve sont aérées tôt le matin, les températures restent acceptables jusqu'à midi. Fini donc les sessions entre 14h et 18h dans les années à venir. Alors ça ne va pas changer radicalement les choses puisque déjà la grande majorité des examens du secondaire se tenaient le matin. C'est le cas cette année pour toutes les épreuves de voie générale et technologique. Logique, deux étaient organisés l'après-midi dans le cadre du bac professionnel. Pour le brevet, 3 sur 4 sont prévus en matinée à la fin du mois. Pas d'évolution dès cette année, c'est bien trop tard, mais le ministre de l'Éducation veut poser des jalons pour l'avenir, ce qui entraînera forcément des modifications dans l'organisation des épreuves qui seront réparties sur plus de jours.
3: Explication de Noémie Bonin. Alors comment traverser au mieux cette semaine de bac et l'épreuve de philo ce matin? Nos derniers conseils avec une professeure à 5h15 sur votre radio locale ici. La colère des associations toujours très forte après l'affaire Liana. Elles appellent à manifester ce soir devant les palais de justice partout en France. Rassemblement d'ores et déjà annoncé à Auch, Perpignan, Nîmes, au Mans ou encore à Paris. Dans ce contexte, des députés sont reçus cet après-midi à Matignon. Ils plaident pour l'inscription rapide à l'agenda du Parlement d'un texte de loi intégrale contre les violences sexistes et sexuelles.
0: Emmanuel Macron est arrivé hier soir à Évian, en Haute-Savoie.
3: Il accueille un sommet du G7, club de grands pays industrialisés, réunion qui tombe à pic. Donald Trump a affirmé dans la nuit qu'un accord de paix était finalisé avec l'Iran, avec une signature prévue cette semaine. Paul Barcelone, ces annonces donnent une autre dimension à ce rendez-vous.
5: Et dans une vidéo publiée sur les réseaux sociaux, Emmanuel Macron ne cache pas son optimisme. Ce sommet du G7 tombe à pic.
6: Et là, l'objectif sera de voir les conséquences de cet accord, le soutien au Liban, la réouverture d'Hormuz dans la durée, et évidemment la conclusion d'un accord sur le nucléaire et le balistique en Iran.
5: Rappelons que la France s'est dite prête à participer à une coalition avec d'autres pays volontaires pour sécuriser le détroit d'Hormuz et accompagner sa réouverture. Elle a également, depuis plusieurs semaines, appelé à un cessez-le-feu au Liban. Alors c'est dans ce contexte qu'Emmanuel Macron accueillera Donald Trump à 17h à Évian. Premier entretien en tête-à-tête dans la foulée de l'interview du président français au journal de 13h de TF1 et avant un dîner ce soir à l'hôtel Royal avec vue sur le lac Léman. La France met donc les petits plats dans les grands puisque le président américain est aussi convié au château de Versailles mercredi soir. Manière de le convaincre de rester jusqu'au bout dans ce moment particulier après plus de 100 jours de guerre et cet accord qui se dessine et qui donne donc à ce sommet du G7 une dimension particulière.
3: Paul Barcelone, et ce sommet du G7 et notamment l'accueil de Donald Trump provoque quelques colères. 20 000 personnes ont manifesté hier, pas très loin d'Évian, dans la ville suisse de Genève, avec quelques débordements. Les rassemblements ont été interdits côté français. Ce sont des traitements révolutionnaire pour les personnes atteintes par des formes sévères d'obésité. Le remboursement à 65% du Wegovy et du Mounjaro débute aujourd'hui en France, sous certaines conditions. Combiner ce médicament à une alimentation saine et à plus d'activité physique, la première prescription doit être faite par un médecin dans une structure spécialisée contre l'obésité.
0: Encore deux jours à attendre avant de voir jouer les Bleus en Coupe du Monde.
3: L'attente devient longue car le Mondial a débuté jeudi, mais ouf, on y est presque. Premier match demain à 21h, heure française, face au Sénégal. L'équipe de France est arrivée à New York hier soir où la rencontre sera disputée. Et ils ont hâte et Xavier Monferrand se savent attendus.
2: De leur hôtel au bord de l'Hudson, les Bleus ont une vue de carte postale sur tout le sud de Manhattan. De quoi faire de beaux rêves, de trophées et d'étoiles avant d'entamer le tournoi le plus important de leur carrière. En tout cas, ce premier rendez-vous face au Sénégal ne perturbe pas le sommeil du milieu de terrain Warren Zaïre-Emery.
7: Moi, personnellement, je dors très bien chaque nuit. J'essaie de me coucher assez tôt et de me réveiller dans les bonnes heures pour que j'ai entre 8 et 10 heures.
2: Le jet lag glisse sur les Bleus, la pression aussi, sûr de leur force avant de débuter leur compétition. Malgré deux matchs de préparation un peu poussifs, il n'y a pas de place pour le doute chez le milieu Manu Koné, qui en appelle même à l'Union Nationale.
8: Je pense qu'on est sur la bonne voie, il faut avoir confiance. Il faut que vous ayez confiance en nous aussi, et on a confiance en nous, et pour qu'on aille tous dans la même direction pour le premier match, c'est important.
2: Et la bonne direction, c'est celle de la victoire, pour effacer le mauvais souvenir de 2002 déjà, et surtout pour ne pas se retrouver trimballé dans un mauvais road trip américain.
3: Xavier Monferrand et France-Sénégal, premier match des Bleus, c'est donc demain à 21h. On jette un coup d'œil sur notre ciel pour aujourd'hui, Johan, et c'est une journée largement ensoleillée et chaude.
0: Oui, malgré quelques passages nuageux qui sont plus nombreux sur un tiers nord du pays, des ondées qui se développent de la Bretagne aux côtes de la Manche avec de possibles coups de tonnerre. Plus au sud, les conditions sont déjà très largement ensoleillées dès le début de journée. Quelques nuages bas à présent proches des côtes aquitaines et sur le littoral méditerranéen qui peuvent être tenaces par endroits et persister toute la journée. Et puis cet après-midi, un ciel qui reste aussi assez nuageux, donc sur le nord est largement ensoleillé au sud. Côté Mercure, Lille, 9 degrés relevés en ce moment. À Strasbourg, nous avons 11. À Caen et Dijon, 13. À Paris, Tours et Chambéry, 14. 16 degrés à Rennes. 18 à Nantes et Toulouse. 19 à Bordeaux. 20 à Marseille et Ajaccio. Pour les maximales, comprises entre 20 et 27 degrés des côtes de la Manche au littoral atlantique. Entre 23 et 29 du nord au Grand Est. Et de 28 à 35 degrés sur la moitié sud et de la Bretagne et Pays de la Loire. Jusqu'au centre, ça devrait grimper encore jusqu'au moins milieu de semaine, voire jusqu'à la fin de semaine avec des températures caniculaires.
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0: 5h07, excellent lundi, le réveil vient de sonner, on va rendre ce début de semaine agréable avec les trois cafés gourmands. Bon petit déj.
9: Comment

0: trois cafés gourmands à nos souvenirs. 5h10, bon réveil.
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0: Seul, vous vous souvenez des... Est-ce que vous avez des souvenirs des kermesses de l'école ou pas?
3: Oh, plein. Vous savez, j'ai un souvenir très triste par rapport aux kermesses.
0: C'est vrai, lequel?
3: Oui, pas si triste en réalité. Il y avait des enfants qui avaient joué avec des pistolets à eau,
0: ouais,
3: et qui avaient mouillé un ticket pour aller sur un stand. Vous savez, il fallait échanger des tickets contre des activités, ouais, aux kermesses. Et du coup, mon ticket avait été déchiré. On me l'avait refusé après quand j'avais voulu jouer à un stand de la kermesse.
0: Ça laisse des traumas.
3: Voilà,
0: ça, vous
3: 20,
0: voyez.
3: 20 ans, 25 ans après, j'en souviens encore.
0: Ben, je vous comprends mieux maintenant, Cyril, en fait. Bon, oubliez les traditionnels paniers garnis ou les bons d'achat, justement, de 20 euros. À Rennes, une école primaire a décidé de faire sauter la banque pour sa kermesse de fin d'année. L'école Saint-Clément propose un gros lot, mais alors totalement fou pour cette tombola. Deux places VIP pour aller voir Céline Dion à Paris en octobre prochain. Non, mais c'est dingue, c'est juste dingue. C'est une idée, en fait, lumineuse qu'on doit à une maman d'élève. Franchement, le geste est beau parce qu'elle a cédé ses billets à l'association des parents d'élèves. Et depuis, bah, c'est la folie, clairement, dans la cour de récré. Une fillette de 9 ans raconte même qu'une de ses copines a commandé pour 110 euros de tickets d'un coup. Résultat, l'école qui vend d'habitude 4000 billets chaque année a dû en imprimer 14 000 cette année. À noter que le tirage aura lieu le 26 juin sous l'œil d'un commissaire de justice. Tout l'argent récolté servira à financer les projets pédagogiques. Vous retrouvez cette histoire sur ici.fr. Et à 5h11, justement, de la cour de récré de l'école primaire, on change d'univers, on s'intéresse, nous, ce matin, au lycée, hein, Cyril.
3: Oui, Céline Dion ou pas Céline Dion. Non, c'est pas ça le sujet du bac de philo ce matin, mais effectivement, bac de philo ce matin, dès 8h, 530 000 élèves. L'angoisse monte, évidemment, on vous donne les meilleurs conseils pour vivre cette journée au mieux.
0: Bon, pour vous détendre, côté musique, pour le réveil. J-1 du premier match début, on se met dans l'ambiance avec Shakira et le titre Die Die. On l'écoute dans les prochaines minutes, mais avant, par ici les économies.
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0: Bonjour Valère Correa.
5: Bonjour Johan.
0: Chaque jour avec vous, un bon plan pour notre pouvoir d'achat. Aujourd'hui, vous vouliez nous parler assurance voiture.
5: Oui, pour vous parler du système de bonus et malus qu'on ne connaît pas toujours parfaitement. Mmh. Alors, le fonctionnement de base, en fait, est très simple à comprendre. Au moins vous avez de sinistre et au plus votre bonus augmente, et au plus votre bonus augmente, au plus vos cotisations baissent. C'est aussi un indicateur lorsqu'on veut changer d'assurance, hein, pour faire le nouveau calcul des cotisations et vous faire un devis. Alors, pour atteindre le bonus maximal, il faut ne pas avoir été responsable d'un sinistre pendant 13 ans, tout en étant assuré. Lorsque votre bonus a atteint le maximum, votre prime d'assurance est divisée de moitié, donc c'est quand même vachement intéressant. Mmh. Mais attention, une fois que vous avez atteint le bonus maximal, ça ne veut pas dire que vous êtes à l'abri d'une diminution de ce bonus si, par exemple, vous êtes à l'origine d'un sinistre dont vous êtes responsable.
0: Mais jusqu'où peut aller ce bonus et jusqu'à combien? Est-ce qu'on peut aussi espérer faire diminuer notre cotisation d'assurance voiture par ce biais?
5: En fait, le bonus malus fonctionne sous la forme d'un coefficient. Le maximum, c'est 0,5, c'est-à-dire 50%. Une fois que vous l'avez atteint, vous bénéficiez du maximum de réduction sur votre cotisation d'assurance. Donc c'est très facile à calculer, hein. Si par exemple, vous devriez payer 400 euros par an de cotisation et que vous avez un bonus de 50%, vous n'allez payer, entre guillemets, que 200 euros.
0: C'est toujours ça, ouais.
5: C'est donc une prime à la prudence, hein, d'une certaine façon. Et puis, soyez aussi rassurés parce que certaines assurances vont vous récompenser pour votre conduite en diminuant à la marge votre bonus si jamais vous êtes responsable d'un sinistre alors que ça ne vous est jamais arrivé. Au passage, n'oubliez pas de comparer au moins une fois par an le tarif que vous payez pour votre assurance voiture avec les autres tarifs du marché. Comparaison n'est pas raison, mais quand même, c'est bien de le faire au moins une fois par an, notamment sur les assurances. Si vous avez des bons plans pour faire baisser les cotises d'assurance, pensez à m'écrire. Mon mail, c'est paricilieseconomies@radiofrance.com.
0: Merci Valère, et demain, focus avec vous sur le ventilateur de plafond. Bah oui, avec le retour de la chaleur cette semaine, ça peut faire du bien dans votre logement sans trop faire grimper la facture d'électricité. On en parle avec vous demain dans Par ici les économies.
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0: 5h15, Cyril, la justice, la conscience, l'art ou encore l'État, ce sont certains des sujets qui peuvent tomber ce matin au bac de philo.
3: 17 notions au total que les élèves ont travaillé durant l'année. Instant de vérité, ce matin, dès 8h, seront-ils inspirés? En tout cas, cette épreuve lance traditionnellement la semaine du bac pour les terminales, un moment souvent redouté forcément et dont on se souvient généralement longtemps.
5: Quel sujet c'était?
6: Choisir son quotidien, c'est être libre. Alors quotidien, on pouvait l'entendre de différentes façons. Le quotidien et le quotidien journal. Les deux pouvaient être traités.
7: Ça me remémore des bonnes années parce que moi je faisais des devoirs de philo des autres qui avaient une épreuve de philo, moi, en plus de mes devoirs.
8: C'était compliqué. Ça fait peut-être 7-8 ans peut-être que je l'ai passé. Mais j'ai pas un bon souvenir, franchement. Je sais que j'ai eu une mauvaise note, je crois que j'ai eu 7, un truc comme ça, mais pas plus.
5: Quels sont vos souvenirs, vous, du bac de philosophie?
9: Beaucoup de stress, il faut pas réfléchir, c'est tout ce que j'ai retenu et il faut être soi.
10: C'était un exercice plutôt intéressant.
5: Vous souvenez du sujet?
10: La science ou les sciences. Nous avions été entraînés sur ce thème, donc ça n'a pas été trop compliqué de resservir ce que nous avions vu.
11: C'était très compliqué déjà, la philo, c'était pas mon fort.
5: C'est un bon, mauvais souvenir, le bac de philo?
12: Pas très bon, perso, pour moi. Moi, j'ai raté. Mais je me rappelle même pas du sujet, et je sais que c'était pas glorieux. Je crois que j'ai eu 8.
13: Je pense que j'avais eu une bonne note. Vous dire combien, je me souviens pas. Et en tout cas, je suis de tout cœur avec les petits jeunes qui sont bacheliers cette année, parce que c'est pas facile.
3: Parole de Sartois dans les rues du Mans, au micro d'Issimène. Alors, comment éviter que cette épreuve ne se solde par une mauvaise note? Voici les ultimes conseils d'Agnès Juvanon, professeure de philosophie à Pau.
14: Il faut justement oublier un peu ce qu'on a révisé et traiter le sujet précis sans vouloir plaquer un cours un peu appris par cœur qui serait un peu loin du sujet. Ne pas se précipiter pour choisir le sujet. Et une fois qu'on a fait son choix, si c'est la dissertation qui est choisie, essayer de penser large et de mobiliser mentalement tout ce qu'ils ont vu toute l'année en philo. Potentiellement, tous les chapitres du programme peuvent toujours être utilisés pour traiter le sujet qui sera proposé aujourd'hui. On n'attend pas des citations complètes in extenso, entre guillemets. Se rappeler le nom d'un auteur et un peu résumer sa pensée, quitte à la reformuler avec ses propres mots, c'est déjà très bien. Ce qui compte, c'est vraiment la capacité à respecter en fait le sujet qui est proposé.
3: Début du bac de philo, donc ce matin à 8h, les élèves auront jusqu'à midi pour rendre leur copie. Avant les épreuves de spécialité dès demain, les résultats du bac seront dévoilés le 7 juillet.
0: Bon, on pense aux élèves, aux lycéens ce matin.
3: Et à leurs parents aussi.
0: Évidemment, parce qu'il y a
3: souvent, c'est eux les plus stressés.
0: Ouais, c'est vrai. Ne le transmettez pas à vos enfants, s'il vous plaît. Allez, 5h18. Sujet ô combien important lorsque l'été bat son plein encore plus avec les fortes chaleurs. Ce soir sur France 5, Jamy s'intéresse aux feux de forêt extrêmes et pose une question. Sommes-nous prêts? La réponse, elle est dans les quiz télé de Patrice Gascoigne, mais avant, place à Francis Cabrel et Sarbacane. Très bon réveil, bon début de semaine avec toute l'équipe ici des 5h qui est réunie.

Francis Cabrel et Sarbacane, 5h21, l'éphéméride de ce 15 juin. On souhaite un bon anniversaire à l'ancien joueur de tennis, Cédric Pioline, 57 ans, 66 ans pour l'actrice Michèle Larocque. Et puis, tiens, petit clin d'œil aussi, c'est le 15 juin 1943 que naissait une légende.

0: Johnny Hallyday. C'est vrai que ça fait toujours plaisir d'entendre.
1: Toujours très très plaisir, en effet. Ouais. Ouais.
0: Bon, 1963, le 15 juin 1963, le tout premier hypermarché de France et de l'enseigne Carrefour ouvrait ses portes. C'était à Sainte-Geneviève-des-Bois, en région parisienne, dans le département de l'Essonne.
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0: Retrouvons Patrice Gascoigne avec ses coulisses télé. Aujourd'hui, Patrice, vous avez retenu le magazine de France 5, Le Monde de Jamy, qui s'intéresse ce soir aux feux de forêt en France.
3: Comme toujours, pour présenter ses émissions, pour aller au plus près du sujet qu'il va traiter, Jamy part sur le terrain. Et pour lancer celle de ce soir, il s'est rendu là.
4: C'est l'un des plus grands incendies qu'ait connu la France depuis les années 1950. Il a démarré ici, le 5 août 2025, au cœur du massif des Corbières, dans l'Aude. Les flammes ont détruit plus de 11 000 hectares, plus que la superficie de Paris. 11 000 hectares, c'est énorme. C'est ce qui brûle en moyenne chaque année sur l'ensemble du territoire français. Dans l'Aude, le feu a ravagé cette surface en 5 jours seulement.
3: Numéro spécial du Monde de Jamy ce soir sur France 5, numéro intitulé « Des feux extrêmes en France, sommes-nous prêts ?» Alors après le passage de cet incendie géant baptisé l'Ogre des Corbières, Jamy s'interroge. Avec le réchauffement climatique, des incendies extrêmes comme celui-ci risquent-ils de se multiplier ? Et surtout, sommes-nous bien armés pour faire face à cette nouvelle menace ? Pompiers, pilotes de Canadair ayant combattu les feux, gardes forestiers, éleveurs, mais aussi scientifiques, Jamy part à leur rencontre dans ce numéro passionnant du Monde de Jamy et s'intéresse aussi au matériel dont nous disposons en France pour lutter contre les feux de forêt. Nous avons une flotte composée de 12 Canadair. Ils sont beaux, ils brillent dans le ciel et pourtant certains d'entre eux ont plus de 30 ans. La France en a commandé 4 nouveaux, mais étonnamment.
5: Chaque année, c'est un vrai casse-tête pour avoir suffisamment de Canadair disponibles dès le mois de mai. La sécurité civile devrait recevoir 4 nouveaux bombardiers d'eau, ce qui porterait leur nombre à 16. Mais ça va prendre du temps, car pour les construire, il n'y a qu'une seule usine dans le monde, au Canada. Et cela peut surprendre, mais même avec la multiplication des incendies, la demande mondiale est faible. Car on l'a vu, ces avions durent très longtemps. Faute de commandes, l'usine a même interrompu la fabrication pendant 10 ans. Résultat, il va falloir attendre au mieux 2028 pour recevoir 2 premiers avions. Et encore, ils ne seront pas que pour nous, car ils ont été achetés par la sécurité civile européenne.
3: On apprend plein de choses ce soir dans ce numéro, Le Monde de Jamy, consacré aux feux de forêt extrêmes. Allez, promis, demain, je vous propose un sujet nettement moins inflammable dans vos coulisses télé.
0: Merci Patrice Gascoigne, on le rappelle, hein, avec les fortes chaleurs, le soleil qui va nous accompagner, qui vont nous accompagner cette semaine, soyez prudents, notamment avec les cigarettes s'il vous plaît. 5h24, parlons mode, tiens, ce matin avec une véritable révolution pour les femmes. Un corset coupé en deux devient un symbole mondial du confort féminin. Mais de quels vêtements parlons-nous vraiment? Je pense que vous avez une petite idée. Réponse en tout cas de Stéphane Bern, mais avant, Die Die, c'est l'hymne du mondial de foot 2022.

0: Die Die, l'hymne 2026 du mondial de football, et J-1 avant l'équipe de France qui va entrer en compétition. On sera là évidemment pour vivre ce grand match. Tiens, un peu d'histoire avant l'actu. Soccer 28, Stéphane Bern ce matin voyage au temps où on a, ou la mode en tout cas, a serré un peu trop parfois.
1: À la fin des années 1880, un simple geste de couture va changer la silhouette féminine et libérer les corps. Nous sommes en 1889 et le monde a les yeux rivés sur Paris, son exposition universelle et sa clivante Tour Eiffel. Mais la Dame de Fer n'est pas la seule à être au cœur de toutes les attentions. Une femme, une vraie, compte bien révolutionner la mode. Hermine Cadol présente son corselet-gorge. Un sous-vêtement qui s'apparente à un demi-corset, maintient la poitrine par les épaules et promet un confort inouï pour les femmes.
2: Quel beau métier, vendeuse de lingerie fine.
1: Totalement novateur pour l'époque, bien que le nom ne soit pas très glamour. Le corselet-gorge, ça sonne moins lingerie fine que matériel orthopédique. Car jusqu'à présent, la mode est dominée par le corset. Baleine rigide, taille étranglée, posture contrainte. Au point que certaines femmes s'évanouissent en plein bal. Souvent, les valses étaient à trois temps. 1, 2, malaise. Hermine Cadol ne supporte plus cette souffrance imposée aux femmes. Ouvrière dans une usine de fabrication de corsets, elle s'engage très tôt dans les mouvements féministes. Et côtoie les figures politiques majeures de son temps, comme Louise Michel. Après avoir migré à Buenos Aires, en Argentine, elle revient donc en France avec son prototype de corset coupé en deux. Mais les mœurs évoluent très lentement, forcément avec un corset difficile de courir. Et elle doit attendre 1898 pour déposer le brevet et 1910 pour ouvrir son propre atelier de lingerie. De son vivant, Hermine Cadol emploie près de 200 ouvrières et vend même ses créations à des clientes fortunées à l'étranger. Le soutien-gorge est né d'une idée simple, soutenir sans écraser. Un programme que beaucoup de gouvernements pourraient encore méditer.
0: Merci Stéphane Bern. 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Nous sommes le lundi 15 juin. Dans l'info du jour, on s'intéresse à ces rassemblements qui se multiplient un peu partout en France après la mort de Liana, mouvement qui prend de l'ampleur. On y revient dans moins de 2 minutes, mais avant 5h30, toute l'actualité en France et dans le monde, c'est le 90 secondes avec vous Cyril Ardo.
3: Se rend-il inspiré ou alors se lance-t-il dans une angoisse de 4 heures? Début de l'épreuve de bac de philo pour 530 000 élèves de terminale ce matin à 8 heures, avant les épreuves de spécialité à partir de demain. La France accueille pendant 3 jours le sommet du G7, réunion entre 7 pays parmi les plus puissants de la planète. Un sujet va s'inviter dans les discussions, l'annonce d'un accord entre l'Iran et les États-Unis pour mettre fin à près de 4 mois de conflit. Ce sont des traitements qui coûtent près de 300 euros par mois. Les anti-obésité Wegovy et Mounjaro remboursés dès aujourd'hui à hauteur de 65% pour les patients atteints par les formes les plus graves d'obésité.

0: et à condition de consulter un médecin dans un centre spécialisé et d'accompagner le traitement d'une activité physique et d'une alimentation saine. Ce sont des magazines que vous lisez peut-être, Femme Actuelle, Voici ou encore Géo. Les salariés du groupe Prisma Média, dont Vincent Bolloré, le principal actionnaire, sont en grève, aujourd'hui mobilisés contre un vaste plan social qui prévoit la suppression de 40% des effectifs. En rugby, on connaît désormais les deux affiches des demi-finales de Top 14, Toulouse contre le Racing 92 vendredi et Montpellier contre le Stade Français samedi. Et puis la Coupe du Monde de foot avant France-Sénégal demain à 21h, premier match des Bleus, ce sont les champions d'Europe en titre qui jouent aujourd'hui. L'Espagne affronte le Cap-Vert à 18h, heure française.
1: L'info du jour, plus de deux semaines après le début de l'affaire Liana, les associations féministes ne décolèrent pas.
0: Elles appellent à manifester ce soir partout en France, devant les palais de justice, pour réclamer une loi intégrale contre les violences faites aux femmes et aux enfants. Rassemblement déjà annoncé par exemple à Paris, Perpignan, Le Mans, ou encore à Auch, dans le Gers, où la mort de la fillette a provoqué une émotion immense. 600 personnes se sont rassemblées lundi dernier. Marc Bertrand, du jamais vu pour les féministes de ce département rural, qui avait l'impression de crier jusque-là dans le vide.
2: Aurine, caissière au supermarché de Florence, n'a jamais manifesté, à part pour les motards en colère. Cette fois, elle est prête à y aller.
3: Dans le Gers, on n'a jamais été touché par une affaire pareille. Jamais. Donc, quelque part, ça nous passait au-dessus. J'espère que ça va bouger. Il faut que ça bouge, que ça change.
2: Au planning familial du Gers, qui a failli disparaître il y a quelques mois, faute de bénévoles, Romain, un militant, sent une prise de conscience dans son village de 100 habitants.
4: Moi, dans mon conseil municipal, des personnes qui vont au rassemblement et qui ne sont pas habituées justement à aller à de telles manifestations, cette indignation, cette colère est telle qu'on a des écoutilles toutes ouvertes aujourd'hui pour pouvoir parler de ces sujets.
2: Camille, une autre militante du planning, redoute justement cette colère. Lundi dernier, devant le tribunal, il y avait 600 personnes et beaucoup, selon elle, voulaient seulement désigner des coupables.
5: En fait, les gens qui étaient là, il y a eu des discours d'appel à la peine de mort et voilà, la procureure vit quand même sous protection là aujourd'hui. Pour nous, c'est pas du tout là le combat en fait.
6: Il y a une prise de conscience, mais les gens ne viennent pas vers les militantes et associations féministes.
2: Ce soir, les militantes comptent engager le dialogue pour expliquer leurs revendications. Plus de moyens pour la justice et pour la prévention des violences sexuelles.
0: Un reportage de Marc Bertrand et des députés sont reçus cet après-midi à Matignon. Ils plaident pour l'inscription rapide à l'agenda du Parlement d'un texte de loi intégrale contre les violences sexistes et sexuelles. Un coup d'œil sur notre ciel pour aujourd'hui, c'est encore une belle journée, hein, Johan.
1: Oui, avec tout de même des passages nuageux plus nombreux sur un tiers nord du pays, quelques ondées qui se développent de la Bretagne aux côtes de la Manche avec de possibles coups de tonnerre. Plus au sud, les conditions sont déjà largement ensoleillées dès le début de journée. Quelques nuages bas présents proche des côtes aquitaines et sur le littoral méditerranéen qui peuvent être tenaces par endroits et persister toute la journée. Puis dans l'après-midi, un ciel qui va rester plutôt nuageux sur le nord et largement, très largement même ensoleillé au sud. Les températures ce matin à Lille, nous avons 9 degrés, à Caen et Dijon 13, à Paris, Tours et Chambéry 14, 16 à Rennes, 18 à Nantes et à Toulouse, on a 19 à Bordeaux, 20 à Marseille et à Ajaccio, et aussi vos messages sur la page Facebook ici. En Alsace, à Lampertheim et Maastricht a relevé 12 degrés, même température dans le département de l'Eure, on salue Gilbert. 18 dans le Pays Basque, à Urugne, on embrasse Marie-Laure. On a 20 degrés, 6 au Lavandou. Bon, merci Eddy. Et puis, Edgar, 26 degrés attendus dans le Gard ce matin. Pour les maximales, comprises entre 20 et 27 des côtes de la Manche au littoral atlantique, 23 à 29 du nord au Grand Est et entre 28 et 35 degrés sur la moitié sud, ainsi que de la Bretagne et Pays de la Loire jusqu'au centre.
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1: 5h35, on espère que vous allez bien. Très bon réveil, une nouvelle semaine qui s'ouvre à vous. On vous la souhaite excellente. Elle sera sous le signe du soleil et de la chaleur. Vous l'avez bien compris, ça va grimper petit à petit. En tout cas, le réveil, lui, se partage avec Indochine.

0: L'aventurier et Indochine, 5h39. Très bon début de semaine.
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0: Le matin, on est là pour vous alerter face aux arnaques du moment dans votre rendez-vous. C'est pas vrai.
3: Et attention, un nouveau site frauduleux circule actuellement en utilisant le nom et l'image de la marque Alinéa. Décryptage avec Aude Razo dans 5 minutes.
0: Côté musique, on se fait plaisir. De bon matin. Give me love arrive, le temps de retrouver Roland qui est en Mayenne. Bonjour Roland.
4: Bonjour Johan.
0: Bonjour Roland. Soyez le bienvenu cher Roland, comment ça va ce matin, 5h40?
4: Ben bien.
0: Ouais, quel est le programme aujourd'hui?
4: Alors aujourd'hui, peut-être une petite marche, mais de bonne heure le matin, et puis aller faire 2-3 courses. Voilà le programme de ce matin.
0: Bah exactement, et en même temps profiter des températures un peu plus fraîches, parce que ça va grimper notamment près de chez vous à Laval. Je vois 32 degrés annoncés pour cet après-midi. Hein.
4: Ah ouais, ça va cogner, vous avez raison.
0: On est bien d'accord, ça c'est clair. Bon, quoi de prévu? Tiens, si on passe faire un petit tour en Mayenne, qu'est-ce que vous nous conseillez de voir près de chez vous?
4: Alors moi j'ai vu 2 fois le musée du lait à Mayenne du groupe Lactalis avec des amis et c'est intéressant, ça dure entre 1h30 et 2h, il faut aller voir ça, celui qui passe à Laval.
0: Ok, musée du lait donc à Laval.
4: Exactement, du groupe Lactalis, mais il faut aller voir ça.
0: Eh bien franchement, on va prendre, j'en prends bonne note moi.
3: Absolument. Tout à fait.
0: Ah non, je pensais que vous vouliez rajouter
3: Non, pas du tout. On salue un agriculteur qui est justement installé en Mayenne et qui nous écoute tous les matins et qui nomme régulièrement ses vaches d'après des auditeurs de France Bleu.
0: Exactement.
3: Enfin, qui nous demande de nommer nous demande de nommer des vaches.
0: Exactement. Et ben
4: je vois à peu près qui vous voulez dire.
0: Eh ben oui, mais c'est vrai que c'est toujours un bonheur à chaque fois de l'avoir aussi. Il nous envoie des petites photos. Moi, j'ai pu donner justement un prénom à une vache.
3: Ok. Comment s'appelle-t-elle? Pardon.
0: Vanille. Vanille. Elle est toute blanche. Voilà. On le salue d'ailleurs. J'embrasse Vanille ce matin. Roland, vous allez suivre la Coupe du Monde, vous ou pas? Vous la suivez déjà?
4: Oui. J'ai même mon papier devant. Là, je sais qu'il y a 48 équipes et puis qu'il y a le groupe I, il y a la France, le Sénégal, la Norvège et l'Irak. Oui.
0: Ah bah alors, ça. Roland, petit prono pour demain face au Sénégal.
4: Bah, logiquement 2-1 pour la France.
0: Ouais. Bah franchement, moi je vous suis. Hein. On est d'accord là-dessus sur le petit pronostic.
3: Ça me ferait plaisir.
0: Ce matin. Bah oui, histoire de bien démarrer ce mondial. Nous, en tout cas, histoire de bien démarrer la journée et la semaine, on vous offre un exemplaire du guide de voyage Michelin qui fête ses 100 ans et qui arrivera bientôt chez vous en Mayenne. Roland, vous souhaite une bonne journée.
4: Eh ben, je vous remercie beaucoup et bonne journée à toute l'équipe.
0: Merci et merci de votre fidélité. À très bientôt.
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0: Le C'est pas vrai, rendez-vous C'est pas vrai qui est là chaque matin pour vous rendre service, pour vous éviter les arnaques en tout genre. Évidemment, on est à vos côtés avec Aude Razo pour cela. Et justement, beaucoup de gens se font piéger par des faux sites internet. Aude, qui se font passer en fait pour Alinéa, l'ex-enseigne de déco et d'ameublement.
7: Oui, c'est Marie-France, une auditrice qui m'a alertée. Marie-France tombe sur le site alinea-official.com. Elle clique, elle voit des réductions partout, à moins 80%, et ça lui paraît plausible, puisqu'elle le sait, les magasins Alinéa ont fermé, l'enseigne est liquidée, donc ces énormes ristournes, à première vue, ça s'entend. Je suis allée voir aussi, très joli site, hein, je vois des assiettes à 80 centimes, des poufs à 1,90€, des canapés d'angle à 179€ seulement. Ça vaut le coup, très clairement. Marie-France achète pour une centaine d'euros, mais elle a beau attendre sa commande, elle ne voit rien venir. Suivi de commande inaccessible, impossible de joindre le site. Elle a compris, c'est une arnaque.
0: Aude, une chose importante à savoir, Alinéa n'a plus de site internet.
7: Non, puisque l'enseigne a disparu, son site effectivement n'est plus en ligne. Donc c'est pas compliqué, si vous voyez une boutique web Alinéa, arrêtez tout, c'est un piège. Ce qui est très embêtant, c'est que j'ai fureté, il y en a plusieurs de ces faux sites Alinéa. J'en ai même trouvé beaucoup. Certains, heureusement, ont été supprimés, mais il y en a d'autres et il y en aura d'autres, ça je vous le garantis. Quand vous faites du shopping internet, même si vous connaissez l'enseigne, pensez toujours à faire une petite vérification. Ça prend vraiment quelques secondes. Vous tapez le nom du site dans Google avec derrière le mot arnaque. Et s'il y a un loup, vous allez vite trouver des témoignages de gens qui se sont fait avoir. Pour ceux qui se sont fait avoir, et ils sont nombreux, je vois énormément d'internautes très énervés sur les forums et les réseaux sociaux, vous faites comme Marie-France, très bon réflexe, elle a fait un signalement à la répression des fraudes. Le site, je vous le donne, il s'appelle Signal Conso.
0: Merci beaucoup Aude Razo, et moi je vous donne le site ici.fr pour retrouver cette chronique C'est pas vrai. 5h45, voici Sia et Guy Milave.

0: Sia, Gimme Love. Tiens, si vous partiez à l'étranger, grâce à Erasmus, on pense à tort que c'est réservé uniquement aux étudiants, mais si vous êtes travailleur, ça peut aussi vous concerner. On en parle avec le magazine Merci pour l'info. Rendez-vous dans moins de 2 minutes. Allez préparer la valise. Très bon début de journée, c'est l'équipe d'ici matin qui nous rejoint en studio à 5h48, tour d'horizon de l'actualité près de chez vous. Bonjour.
1: Bonjour Johan, bonjour à tous.
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1: Téléphone, montre connectée, intelligence artificielle, de plus en plus de techniques existent pour tricher aux examens. Alors que la première épreuve sur table du bac, la philosophie, c'est ce matin pour les 8000 élèves de terminale de Franche-Comté. On s'arrête sur ce phénomène toujours plus important et du coup de plus en plus surveillé avec des détecteurs d'ondes, par exemple, pour dissuader les élèves de tricher, explique Océane Cavelier, responsable du bureau du baccalauréat à l'Académie de Besançon.
4: C'est vraiment de passer par la prévention, que tout le monde soit au courant de qu'est-ce qu'on appelle une suspicion de fraude, mener aussi, en dehors de l'utilisation des détecteurs, une surveillance qui est active dans tous les centres d'épreuve. Que ce soit des oreillettes connectées, des lunettes connectées, bah ça c'est l'évolution aussi de la technologie, mais les établissements sont bien au courant, les surveillants sont informés et il y a des contrôles qui sont faits tout au long des épreuves. Même un téléphone éteint dans la poche du jean peut être susceptible d'une suspicion de fraude. C'est pour aussi un effet dissuasif parce que les conséquences sont quand même pas anecdotiques. Il y a des sanctions qui sont extrêmement lourdes.
1: Les sanctions en cas de triche peuvent aller jusqu'à une interdiction d'examen et d'études supérieures pendant 5 ans. Ça compte aussi par exemple pour le permis. Pour la météo, c'est le retour de l'été dans le nord Franche-Comté. 25 degrés annoncés pour cet après-midi un petit peu partout et un grand soleil, même s'il fait encore un peu frais ce matin.
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0: 5h49, la une de la presse.
5: Ce matin, on parle du programme Erasmus avec le magazine Merci pour l'info.
0: On est avec son rédacteur en chef. Bonjour Mathieu Sicard.
6: Bonjour Johan et bon réveil à tous.
0: Bon, on prépare en ce moment les admissions pour les études supérieures avec Parcoursup. Est-ce que votre enfant a déjà pensé à partir étudier à l'étranger? Erasmus est l'une des solutions. En quoi ça consiste?
6: Vous entendez, Johan?
0: Ah ben oui, je crois que c'est reconnaître le thème de l'auberge espagnole.
6: Absolument. Apprendre une langue étrangère, rencontrer d'autres cultures, embrasser le monde, faire une grande colotte polyglotte et surtout des fiestas tous les soirs, je parie que vous regrettez de pas avoir fait votre année à l'étranger, Johan.
0: Oh, ça oui.
6: Eh ben, c'est pas trop tard, parce que Erasmus Plus, oui, ils ont mis un plus. C'est pas seulement pour les étudiants. C'est pour ça qu'on lui a mis en plus, je pense. Erasmus Plus, c'est pas sympa pour les dyslexiques qui passent à la radio, mais ça concerne tout le monde. Les lycéens, les jeunes diplômés, les apprentis, les formateurs, enseignants, demandeurs d'emploi, et même les adultes en formation. On a tous droit à Erasmus. En somme, ça donne un petit peu envie de mobiliser son CPF.
0: Oui, mais vous savez, Mathieu, je ne saurais quitter ici plus que quelques semaines de vacances estivales, hein, pas plus.
6: Et ça vous honore. Mais pareil, Erasmus Plus, c'est pour se former à l'étranger pendant 2 semaines, quelques mois, 1 an, 2, ou bah juste quelques jours. Vous avez 33 pays quand même pour postuler. Alors, il y a les 27 pays de l'Union européenne, qu'elle s'ajoute l'Islande, la Norvège, la Turquie, la Serbie, la Macédoine du Nord, et même, je sais que vous en rêvez, Johan, Liechtenstein.
0: Ah, là, ça fait la différence. Non, mais je crois même que le Royaume-Uni revient aussi dans le dispositif l'année prochaine, c'est ça?
6: Eh ben, vous êtes aussi bien informé que je suis allé voir mon orthophoniste hier. On a le droit de regretter le Brexit. Ils reviennent. Surtout quand on sait, quand même, ce qu'on gagne à participer à Erasmus+. Tous les témoignages qu'on a recueillis, et ceux d'ailleurs aussi, vont dans le même sens. Partir en Erasmus, bah, ça fait sortir de sa zone de confort. On améliore évidemment sa langue, hein, bien sûr. On découvre aussi d'autres méthodes de travail. On gagne en autonomie. La confiance en soi aussi. C'est les choses qui reviennent souvent. Puis on développe sa capacité d'adaptation. Et puis, bah, c'est aussi l'occasion d'aller dans des écoles prestigieuse sans payer les droits exorbitants qu'elles demandent habituellement à leurs ressortissants inscrits régulièrement. 86% de ceux qui ont fait un Erasmus estiment que leur employabilité s'est améliorée. C'est donc aussi un argument assez définitif. Et puis une expérience à l'étranger, c'est vrai que ça fait joli sur le CV. Concrètement, bah, c'est aussi du réseau.
0: Oui, mais justement, Mathieu, est-ce que c'est pas quand même réservé aux bons élèves, aux profils même très internationaux?
6: Pas du tout. D'accord. C'est pour tout le monde. Donc vous qui nous écoutez, si vous avez ça en tête, brisez ce plafond de verre. Hein. Moi, fils de paysan, je pensais que je ne pouvais pas, que c'était trop cher. Bah dites-vous que l'année dernière, rien que l'année dernière, hein, 15 000 élèves d'établissements agricoles français ont fait une mobilité Erasmus+. Et l'argent, c'est pas une barrière non plus, parce que dans le programme, il y a une bourse de 300 à 700 euros, 400 euros par mois d'aide à la mobilité internationale, en plus pour les boursiers sur critères sociaux, donc qui ont déjà aussi une autre bourse à la base. Votre ville ou votre région peut aussi ajouter des sous. Il y a un complément inclusion pour les personnes en affection longue durée, ou souffrant de handicap, ou certaines zones rurales, ou quartiers prioritaires de la ville. C'est 250 euros qui s'ajoutent à la cagnotte. Et puis la prise en charge peut être parfois très généreuse aussi pour les transports, parce que ça peut être un peu loin. On peut prendre un avion qui coûte parfois cher. Et puis, bonus, souvent, on vous aide aussi à trouver un logement. Et ça, c'est cool, parce que bah, selon où vous allez, ça peut coûter très cher de se loger.
0: Ça, c'est clair. Merci en tout cas, Mathieu Sicard. Tous les conseils à retrouver sur mercipourlinfo.fr. Et j'invite nos auditeurs à s'inscrire aussi à votre webinaire, à poser toutes les questions en direct à vos experts. Ce sera ce jeudi 18 juin. Merci pour l'info.fr. Bah tiens, justement, avant Erasmus, il serait quand même bien de passer le bac. L'épreuve de philosophie a lieu aujourd'hui. Courage aux lycéens. On en parle avec Muriel Jourdan. Mais avant, un peu de détente en musique et au son de Pascal Obispo. Plus que tout au monde.

0: Pascal Obispo, plus que tout au monde, 5h56. Chaque jour avec Muriel Jordan, on explore tendances et phénomènes de société. Et comme ce lundi, c'est l'épreuve de philosophie au bac, soyons solidaires en parlant philo.
1: Oui, la philo, c'est très tendance au mois de juin, surtout quand on est en terminale. En revanche, quand on est adulte, niveau connaissances philosophiques, c'est plutôt phase terminale. Florilège des sujets tombés l'an dernier. Notre avenir dépend-il de la technique? La vérité est-elle toujours convaincante? Tout un programme. En France, il existe plein de maisons de la philo, des lieux pour faire aimer la philo à tous, les petits, les grands, avec des ateliers d'écriture, des conférences gratuites. Une excellente idée parce que figurez-vous que les exercices de l'esprit sont très bénéfiques pour la santé. La philo nous enseigne l'optimisme, la recherche de vérité, et ça booste notre santé mentale. Il existe des maisons de la philo dans le Morbihan, en Seine-Saint-Denis, à Romainville. À Toulouse, l'Université populaire de philosophie organise des conférences, des ateliers d'écriture pour tous. Tous ces lieux nous font oublier quelques mauvais souvenirs de cours de philo. N'est-ce pas, madame ?
2: Horrible. J'ai trouvé que c'était un cours qui ne servait strictement à rien, avec une réflexion vraiment trop intense pour mon âge. J'ai eu 4 au bac.
3: Une horreur absolue. Déjà, j'ai eu beaucoup de mal à comprendre l'énoncé. Je suis restée 4 heures devant ma copie. Et en fait, quand j'ai pas eu ma mention au bac, j'ai pas compris. J'ai regardé. C'est parce que j'avais eu un 3 en philo. Aujourd'hui, j'ai 43 ans. Si on me demandait de repasser le bac philo, je n'y arriverai pas.
1: Voyez, il y a quelques traumatisés du bac philo, mais qui s'y remettent volontiers une fois qu'ils sont adultes, avec la pression scolaire en moins.
4: Oui, parce que Muriel, la philo connaît un gros succès en dehors des salles de classe. Conférences, chaînes YouTube, comptes Instagram se multiplient pour parler désir, liberté ou épicurisme.
1: Eh ouais, la philosophie, c'est sexy. C'est même le titre d'un podcast qui cartonne, celui de Marie Robert, auteur et professeur de philosophie. Philosophie is sexy, qui désacralise la philo, en fait quelque chose d'accessible, d'inspirant. Diderot écrivait cette phrase dans ses pensées sur l'interprétation de la nature en 1754. Je m'en souviens encore, je l'ai lu hier. Hâtons-nous de rendre la philosophie populaire. Eh bien, mon cher Diderot, tu aurais trouvé ton bonheur en 2026 sur Instagram et YouTube avec tous ces profs de philo, créateurs de contenu.
5: Ça s'appelle l'effet de halo. Une seule caractéristique positive éclaire tout le reste. Une seule caractéristique négative assombrit tout.
6: Finalement, le bonheur, qu'est-ce que c'est ? C'est la paix du corps et la paix de l'esprit.
7: Henri Bergson, c'est un philosophe français d'origine polonaise de la fin du 19e, début 20e. Il a beaucoup travaillé sur l'intuition, l'intelligence et la conscience. Et si là vous le voyez avec une veste en cuir, c'est parce que pour que cette vidéo soit bien, elle n'a besoin de Bergson en Harley-Davidson.
1: Bref, la philo, c'est tendance et moi, j'ai un super sujet pour vous. Écoutez, il est très d'actualité. Un emprunt immobilier sur 40 ans, peut-il nous rendre heureux? Vous avez 3 heures.
0: Vaste question. Merci beaucoup, Muriel Jordan. Et on pense évidemment à tous les élèves de terminale ce matin. Cyril, vous vous souvenez, vous, du bac philo ou pas? Vous en avez un bon souvenir?
4: J'ai aucun souvenir de mon épreuve de bac philo, je vais pas vous mentir.
0: Vous avez une bonne note ou pas?
4: Je crois, oui. J'ai eu mon bac avec mention, donc
0: aucun souvenir. Vous avez fait.
4: Non.
0: On va faire
4: blackout.
0: Un reset en tout
4: blackout
0: cas.
4: Blackout complètement.
0: Bon, tiens, dites l'équipe d'ici matin, est-ce que vous en avez gardé un souvenir et quel souvenir?
8: Oh bah oui, écoutez, bac de philo, les mathématiques, moi ça m'a posé un petit problème pour rien vous cacher. Bonjour Pauline Boudier.
9: Bonjour Stéphane, bonjour à tous.
8: Ça s'est bien passé le bac, vous?
9: Oui, moi j'ai eu ma philosophie d'Amel Bent dans toute la tête pendant les 4 heures d'épreuve de philo.
8: Carrément,
9: très bien. Ça, j'ai une bonne note, donc c'est peut-être inspirant, je sais pas.
8: Avec mention, comme celui-là.
9: Avec mention,
8: là,
9: absolument. Ouais.
8: Bien le bonjour, les amis. Bon réveil, soyez les bienvenus. Allez, c'est lundi. C'est une nouvelle semaine qui commence. Semaine ensoleillée. 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
8: Et nous sommes le lundi 15 juin, il est 6h. Dans l'actu, Pauline, 2 personnes placées en garde à vue, au moins jusqu'à ce soir à Montbéliard.
11: Ces 2 jeunes de 20 et 16 ans ont découvert le corps d'un adolescent de 17 ans, quartier de la Petite Hollande, dans la nuit de samedi à dimanche. Il a été tué par arme à feu, touché par au moins un tir à la main et à la fesse droite. Une enquête est ouverte pour homicide involontaire. La piste envisagée n'est pas un règlement de compte, explique Paul-Édouard Lalloy, procureur de la République de Montbéliard, mais plutôt une bagarre partie trop loin.
12: Il est assez peu probable qu'on soit dans l'hypothèse habituellement soulevée en premier d'un règlement de compte sur fond, par exemple, d'un trafic. On n'a aucun marqueur qui va en ce sens par rapport à ce qu'on retrouve habituellement dans les affaires de règlement de compte sur fond de narcotrafic. Donc je pencherais plutôt à ce stade, mais je préfère volontairement rester prudent, sur une hypothèse d'une altercation avec un ou plusieurs autres individus, on l'ignore à ce stade, et qui se serait peut-être terminée de manière plus ou moins accidentelle, si je puis dire, parce qu'encore une fois, la localisation du tir interroge beaucoup. Il n'est pas exclu non plus que la victime ait été pointée avec une arme à feu et commencé à prendre la fuite et aurait pris ce projectile d'arme à feu au moment de sa fuite. Encore une fois, toutes les hypothèses restent ouvertes, mais à l'heure actuelle, je ne privilégie pas du tout l'hypothèse du règlement de compte.
11: La victime et les deux jeunes en garde à vue sont tous les trois connus des services de justice. Des coups de feu entendus dans la nuit de samedi à dimanche, quartier des Résidences à Belfort. Les habitants ont appelé la police en fin de nuit, mais aucune victime ni auteur n'a pour l'instant été retrouvée. Des contrôles aux frontières entre la Suisse et le Doubs renforcés pendant le G7 à Évian. Ce rassemblement des chefs d'État de 7 pays, dont la France ou les États-Unis, va durer jusqu'à mercredi. D'ici là, donc, prudence et surtout patience pour les frontaliers, car ces contrôles pourraient impliquer des ralentissements, notamment aux heures de forte influence. Au programme des discussions de ces dirigeants, les questions géopolitiques du moment, la guerre en Ukraine au Moyen-Orient. Un accord de paix devrait être signé ce vendredi entre l'Iran et les États-Unis. Il mettrait fin à toutes les opérations militaires dans le secteur, y compris au Liban. Une annonce confirmée par le Pakistan, médiateur dans ce conflit, et les deux belligérants.
8: 8000 élèves de terminale s'apprêtent donc à passer l'épreuve de philosophie du bac 2026.
11: Coup d'envoi 8 heures pour cette première épreuve traditionnelle avant les spécialités, puis le grand oral. À l'époque de l'intelligence artificielle, comment faire pour garantir des examens sans triche? Elle a augmenté de 30% l'année dernière par rapport à 2024, notamment grâce aux portables, montres ou autres appareils connectés. Alors l'éducation nationale renforce sa surveillance et ça semble normal à ces lycéens belfortins, Hervé Blanchard.
13: En première, au lycée Condorcet de Belfort, Octave vient de passer les épreuves de français et de mathématiques avec un contrôle très scrupuleux des examinateurs.
14: Déjà, ils vérifient nos affaires, ce qu'on pose sur la table. Donc on ne doit pas prendre notre trousse parce qu'on peut mettre des trucs dedans. Aussi, on doit mettre nos téléphones dans notre sac. Pas d'objets connectés comme les montres ou les oreillettes.
13: Selon les données de l'éducation nationale, les appareils connectés représentent la principale forme de fraude au bac, d'où la présence dans certains centres d'examen de détecteurs d'ondes. Mais Pablo a vécu son épreuve de français avec plus de stress que prévu.
15: Il regarde sous tes manches, il demande de lever les cheveux, il passe avec des détecteurs, ça perturbe énormément. Moi, j'étais perturbé à de nombreuses reprises. C'est spécial. Et je trouve que cette année, ils ont été assez forts, je trouve.
13: Un arsenal de trac à la triche, plus que renforcé donc, mais Octave, Aloïs et leurs amis l'acceptent sans broncher.
14: Moi, ça me dérange pas et ça me paraît logique en vrai.
16: Il faut assurer que personne ne triche pour que les qualifications soient méritées. Après, pour les études, etc., que le niveau il soit pas en deçà de ce qui devrait être réellement.
17: Il y en a qui bossent dur pour avoir des notes et qui finalement se retrouvent avec des notes moins bonnes que ceux qui ont triché.
13: Surtout que le nombre de sanctions a bondi de plus d'un tiers l'an passé. D'une annulation du diplôme pur et simple à une interdiction d'examen et d'études supérieures pouvant aller jusqu'à 5 ans.
11: Alors, sur les 40 centres d'examen au bac de l'Académie de Besançon, il n'y en aura pas partout des détecteurs d'ondes, mais il y aura une répartition aléatoire. De nouveaux médecins généralistes démarrent aujourd'hui leur consultation à Beaucourt dans le sud-territoire. Une bonne nouvelle pour les habitants. Elle illustre une tendance positive. Les docteurs sont de plus en plus nombreux à s'installer, remarque l'assurance maladie après 6 années de stagnation. Les ouvertures de cabinets ont augmenté de 30% entre 2024 et 2025. Doit-on se préparer à une nouvelle vague de chaleur? C'est en tout cas une possibilité, estime Météo France. Les températures pourraient même dépasser celles de fin mai, notamment la nuit. 38 degrés prévus à Nevers par exemple ce jeudi, avant des orages en fin de semaine.
8: Ici Belfort-Montbéliard, 6h04, le FC Sochaux-Montbéliard en mode recrutement.
11: Le mercato d'été démarre ce lundi. Le début de la valse des arrivées et des départs des joueurs, c'est déjà acté pour le milieu de terrain Elson Mendes, recruté par le club turc de Kamsinpasa. Pour les arrivées sochaliennes, nous n'en sommes qu'au stade des piste. Les dirigeants sochaliens sont à la recherche de 4 ou 5 joueurs pour prendre les postes clés. 6 mois avant l'entrée de l'équipe de France au Mondial de football, les Bleus affrontent le Sénégal demain soir à 21h heure française. Cette nuit, le Japon et les Pays-Bas ont fait match nul de partout. Quant à la Côte d'Ivoire, elle s'est imposée 1-0 face à l'Équateur. Du beau spectacle et pour la bonne cause, 250 élèves des chorales de 6 collèges du Nord-Franche-Comté ont donné hier soir leur concert à la Maison du Peuple de Belfort. Un joli moment musical, mais aussi rempli d'émotions pour les parents dans la salle, pour les élèves et pour leur chef de chœur, Nicolas Tornard, car cette performance, c'est plus qu'une histoire de chanson.
18: C'est un moment très particulier, notamment pour des jeunes, puisqu'il y a, des élèves de 6e, 5e qui sont jamais montés sur scène. Et pour beaucoup d'entre eux, c'était une première expérience. Ça a été travaillé tout au long de l'année. Il n'y a pas que l'aspect chanter en polyphonie. Il y a aussi la maîtrise du corps, la maîtrise de la voix. C'est très valorisant, encore plus avec des jeunes, parce qu'on part vraiment de zéro et on construit tout. On est en train de construire des enfants de demain, en fait des citoyens de demain. Et bien souvent, j'ai des élèves qui me disent « je manquais de confiance ». Et j'ai gagné en confiance grâce au travail de la chorale. Je leur demande pas d'être des chanteurs professionnels. Je leur demande pas d'être des super chanteurs ou de s'inscrire prochainement à The Voice ou à la Star Academy. S'ils le font, tant mieux pour eux. Par contre, qu'ils se sentent mieux, qu'ils soient capables de prendre un micro, qu'ils soient capables d'un seul coup de chanter, d'affronter un public, c'est énorme.
11: Tous les bénéfices du concert seront reversés à l'aide aux enfants malades via l'association Petit Prince. On vous fait vivre la représentation dans l'info d'ici, c'est dans une demi-heure. 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
11: On le disait, il va faire chaud et même dès aujourd'hui en fait, Stéphane.
8: Alors c'est du soleil effectivement prévu pour cette journée de lundi, un soleil qui brille sans interruption. Alors un petit peu de fraîcheur quand même ce matin.
11: Et oui.
8: Des températures qui oscillent entre 11-12 degrés et puis cet après-midi, effectivement, le mercure s'envole, 24 à 26 degrés attendu. D'après Iliès Gouil du site internet La Météo Franc-Comtoise, qu'on va retrouver dans une heure, c'est la journée la plus fraîche.
11: Ah oui, d'accord. Bah, profitons-en alors.
8: Vous voyez ce qui nous attend.
11: Ouais, c'est clair, ça donne le ton.
8: Allez, on fait la météo ensemble. Rendez-vous sur les réseaux sociaux, la page Facebook ici Belfort-Montbéliard.
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8: Donc on va prendre un petit déjeuner sur la terrasse, pourquoi pas, au frais.
11: Ah bah ouais.
8: C'est le meilleur moment. Vous écoutez ici Belfort-Montbéliard. Besoin d'amour, France Gall. Excellente journée.

0: crois qu'elle a besoin d'avis. France Gall, 6h11 minutes.
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0: Et avec Pauline Boudier, on vous souhaite la bienvenue en ce lundi matin. Est-ce que vous êtes concernée, Pauline, par la fatigue du lundi matin?
3: Oui, par la fatigue tout court, hein, mais oui, le lundi aussi.
0: Du lundi jusqu'au vendredi, c'est ça, grosso modo. On va retrouver le docteur Kierzek, il va nous en parler dans quelques secondes. Nous sommes donc aujourd'hui le 15 juin. 15 juin 1752, Benjamin Franklin met à profit un violent orage pour créer le premier paratonnerre.
3: Oh, sympa de sa part.
0: Merci Benjamin.
3: Merci Benjamin.
0: Merci Benji. Voilà. 15 juin 1994, écoutez.
3: Le Roi Lion.
0: Le Roi Lion, première diffusion mondiale du Roi Lion à New York, à Los Angeles.
3: Ça fout les poils, hein.
0: Ouais, carrément. Ouais. Musique de Hans Zimmer, ouais, effectivement. Bah... Tiens, écoutez ça. Autre style.
3: Mais c'est des souvenirs aussi, c'est Friends.
0: Mais oui, avec Courteney Cox, c'est son anniversaire aujourd'hui, vous savez, c'est Monica dans Friends. Alors quel âge Courteney Cox?
3: Eh ben, un petit 60 ans.
0: 62, bien joué Pauline, et puis...
3: Oui, c'est vrai.
0: Alors ça c'est la boum.
3: Oui.
0: Sophie Marceau.
3: Oui.
0: Alias Vic dans la boum. Et sa maman interprétée par Brigitte Fosset.
3: Mm-hmm.
0: Quel âge Brigitte Fosset?
3: Un petit peu plus.
0: Que Courteney Cox.
3: Oui. 75, allez.
0: Elle a 80 ans aujourd'hui, Brigitte Fossé. Ça filoche. Vous restez avec nous. Dépêche Mode, Just Can't Get Enough pour la musique.
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0: Docteur Kierzek, bonjour. On vous retrouve ce matin pour une question très actuelle. Le lundi, la fatigue du lundi matin.
8: Bonjour à toutes et à tous. Petit phénomène étrange, mais qui touche quand même des millions de Français chaque lundi matin. Vous avez passé un week-end tranquille, grasse mat, balade, canapé, rien de stressant. Et pourtant, quand le réveil sonne, on est plus épuisé que le vendredi soir. On se traîne hors du lit, et vraiment se traîner, on a la tête dans le brouillard et on rêve surtout du prochain week-end. Alors rassurez-vous, vous n'êtes pas seul, si vous voyez ce que je veux dire. La fatigue du lundi matin, même un petit nom savant s'appelle le décalage social, le jet lag social, un peu comme si vous aviez pris l'avion. C'est un décalage en fait entre votre rythme biologique naturel et les contraintes sociales de la semaine. Et c'est pas qu'une impression, c'est un vrai phénomène physiologique. Voilà ce qui se passe dans votre corps. Le week-end en fait, vous vous levez plus tard, vous mangez à des heures différentes, vous bougez moins ou autrement. Et l'horloge interne, cette petite chef d'orchestre dans le cerveau, elle perd complètement ses repères. Et quand arrive le lundi matin, l'organisme, il est complètement déphasé. C'est comme si vous aviez pris l'avion pour un décalage horaire de plusieurs heures sans avoir bougé de votre canapé. Résultat, le réveil est brutal, la mélatonine, l'hormone du sommeil est encore élevée, le cortisol, qui est l'hormone du réveil, elle est complètement à la ramasse. Voilà, c'est ça le décalage horaire social. Mais c'est pas tout, si vous avez passé le week-end à faire la grasse mat jusqu'à 11h, votre corps a appris que dormir tard, c'est la nouvelle norme. Et à 6h30 le matin, c'est un vrai choc. Donc si ça vous arrive tous les lundis, que ça dure depuis des mois, c'est pas anodin, faut peut-être quand même en parler à votre médecin.
0: Et comment fait-on pour éviter ce coup de massue chaque lundi, sans sacrifier son week-end?
8: Vous voulez des astuces pratiques pour réconcilier le week-end avec le réveil du lundi? Allez, déjà, ne dépassez pas une heure de décalage. Le week-end, vous pouvez faire la grasse mat, mais pas trop, juste une heure de plus. L'idéal, c'est de se lever au maximum une heure plus tard que le jour de semaine. Conseil numéro 2, exposez-vous à la lumière dès le réveil, dès lundi matin, dès que vous ouvrez les yeux, ouvrez les rideaux, allumez la lumière, allez marcher, c'est plutôt pas mal. Et conseil numéro 3, le dimanche soir, préparez votre lundi, couchez-vous à une heure raisonnable, pas trop tard, évitez les écrans lumineux pour avoir une bonne nuit. Et puis allez, la cerise sur le gâteau, c'est de bouger, mais pas trop fort. Petite activité physique, une petite marche rapide du lundi matin, ça c'est plutôt pas mal. Des étirements, tout ça, ça active la circulation, ça réveille le corps. Et on va éviter les sports intenses, si vous êtes déjà fatigué, ça risquerait de vous épuiser davantage. Allez, je vous souhaite un bon lundi, d'ici là, portez-vous bien.
0: Salut docteur, à demain. Bon lundi à vous également. Just Can't Get Enough, Dépêche Mode. Et puis, on va retrouver Noah Sommier et surtout Bruno et Laurent, les clowns de la chiffogne, dans un instant.

0: sais pas vous, moi ça me rappelle mes années lycée, ça. Just Can't Get Enough, Dépêche Mode, 6h19. Et dans nos comptoirs qui comptent, nous mettons un grand nez rouge pour célébrer la poésie, le rire et la mémoire locale. Dans le pays de Montbéliard, une troupe emblématique se bat pour ériger un monument inédit. Noah Sommier a rencontré Bruno et Laurent, des clowns de la Chiffogne.
1: Et au fil des années, j'ai découvert qu'à Bavant était né un grand cirque, qui s'appelle encore, d'ailleurs il s'appelle encore Grus, et à l'époque c'était le cirque Jeannet Grus, qui est né en 1943 à Montbéliard.
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3: Ils transforment nos fragilités en éclats de rire et ils font vivre l'esprit du cirque au cœur de nos quartiers. Depuis plus de 40 ans, Bruno et Laurent comptent aujourd'hui, car au sein des clowns de la Chiffogne, ils portent un projet de statut mémoriel. Mais tout d'abord, Bruno, président de cette belle association, comment est née cette belle aventure associative ?
1: Alors, les clowns de la Chiffogne, c'est une association loi 1901 qui existe depuis 1983, installée à Chiffogne, à la Chiffogne, quartier de Montbéliard. Sans faire pleurer dans les chaumières, en fait, dans mon couple, la clown, c'était mon épouse, qui est décédée maintenant. Et les clowns m'aimaient bien, je les aimais bien. On a trouvé un deal ensemble pour que je sois président. Et voilà, ils m'ont demandé d'assurer ce rôle. Et je l'ai accepté, à l'essai pour commencer, à l'essai de mon côté. Et puis je les ai adoptés, ils m'ont adopté, et voilà.
3: Comment on sent, comment on sait que on a envie de faire partie de cette aventure et on a envie d'être clown, Laurent?
4: Le clown, en fait, c'est un petit personnage qu'on a à l'intérieur de soi et qu'on a envie un peu de mettre en avant, quoi, et puis de donner du plaisir aux gens en montrant ce qu'on sait faire et comment on apprend à se dépasser, quoi. Quand on est en clown, en fait, on se permet des choses qu'on ferait pas dans la vie de tous les jours, quoi. Et en fait, c'est un petit peu paradoxal, mais on aime bien se dépasser, quoi. Aller chercher un petit peu voilà des choses qu'on n'oserait pas faire, qu'on n'oserait pas essayer, et qu'on essaye justement quand on rentre dans le personnage du clown.
3: Qu'est-ce que c'est que ce projet, que cette statue, Bruno?
1: Alors, ce projet, moi j'habite Bavant dans le pays de Montbéliard, et au fil des années, j'ai découvert qu'à Bavant était né un grand cirque, qui s'appelle encore, d'ailleurs il s'appelle encore Grus, et à l'époque c'était le cirque Jeannet Grus, qui est né en 1943 à Montbéliard. Et à partir de là, on s'est dit, il n'y a pas une rue, il n'y a pas une place, il n'y a rien au nom de Jeannet Grus dans le pays de Montbéliard, alors qu'ils ont fait des choses assez formidables, quand il y a eu la débâcle pendant la guerre, qu'il a fallu amener les enfants en Suisse, etc., ben le cirque Jeannet Grus a prêté ses camions. Je me suis dit que ça serait plutôt bien d'avoir un hommage envers ces cirques. Pourquoi pas faire une statue de clown? Une statue de clown qui sera à la fois masculine et féminine, parce que on a pas mal de clowns féminins, en tout cas aux clowns de la Chiffogne.
3: C'est important de participer à ce genre de projet en tant que Laurent, en tant que clown Laurent, quelque part?
4: Oui, effectivement, c'est important pour nous, parce que le monde du clown n'est pas forcément bien connu, quoi. Surtout avec le... Il y a beaucoup d'images du clown qui fait peur, ou qui... Et nous, ce qu'on voudrait montrer, c'est que le clown, en fait, ben non, c'est un art.
3: Bruno et Laurent, deux figures passionnées qui nous rappellent que le clown est un art précieux, profondément ancré dans notre histoire. Ils sont nos comptoirs qui comptent, et vous retrouvez d'autres portraits sur notre site internet ici.fr, Belfort-Montbéliard.
0: Merci Noah, à tout à l'heure, entre 16h et 19h. Il est 6h23, le temps d'écouter Les Enfoirés, Lilo Trésor.

0: Ici Belfort-Montbéliard, l'île au trésor, les enfoirés, vous restez avec nous. Allez, dans 3 minutes, l'actu locale, l'horoscope de Catherine Viguier et puis Daniel Balavoine. Dieu que c'est beau.
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2: Excellente journée, ici 6h27, l'horoscope avec vous Catherine Viguier pour ce lundi 15 juin, une nouvelle phase de lune.
3: Oui, c'est la nouvelle lune aux Gémeaux. Bélier, cette nouvelle lune vous réussit pleinement, elle vous libère d'un poids administratif ou autre. Taureau, vous devriez profiter d'un avantage sur le plan financier ou réaliser une bonne opération. Gémeaux, une jolie journée qui en annonce d'autres et qui favorise votre épanouissement personnel. Cancer, il sera préférable de rester au calme ou de cultiver votre richesse intérieure. Lion, agréable journée, vous vous sentirez pousser des ailes, l'amitié vous tiendra chaud. Vierge, un lundi de juin qui vous sera utile à votre vie sociale et professionnelle. Balance, de belles opportunités de voyage, de découverte d'autres cultures et d'autres gens. Scorpion, vous êtes tenu de veiller sur votre argent et il y a du neuf dans ce domaine. Sagittaire, une histoire d'amour vous travaille ou c'est un contrat de travail. Dans les deux cas, ça bougera ces jours-ci. Capricorne, début de semaine qui ne vous laisse pas une minute, vous assurez dans toutes vos tâches. Verseau, bonne nouvelle que cette nouvelle lune en signe ami, vous serez heureux et fier de vous. Poisson, tout se passe en famille, un renouveau est possible, ne laissez pas passer cette chance. Et pour nous tous, on s'envole pour ailleurs avec qui veut nous suivre.
2: Merci Catherine, nous fêtons les Germaines aujourd'hui, vous connaissez le dicton, soleil à la Sainte-Germaine, beau temps pour toute la semaine. C'est le moment d'écouter la radio et d'allumer la télé.
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2: Bien le bonjour les amis, très heureux de vous retrouver en ce lundi 15 juin. J'espère que vous avez passé un super week-end. C'est reparti pour une nouvelle semaine avec donc du soleil, un petit peu de fraîcheur ce matin. On aura l'occasion d'y revenir. Bonjour Pauline Boudier.
4: Bonjour Stéphane, bonjour à tous.
2: Ravi de vous retrouver Pauline.
4: Tout de même, pareil.
2: Vous savez qu'on va vous offrir vos invitations pour Kenji Girac qui va passer à l'Axone de Montbéliard.
4: Ça vendredi. C'est chouette.
2: C'est un beau cadeau, effectivement. Et rendez-vous aux alentours de 7h10. C'est l'actu, Pauline.
4: Je vous emmène tout de suite dans un concert. 250 collégiens du Nord-Franche-Comté qui ont donné un concert à la Maison du Peuple hier et pour la bonne cause.
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4: et bonne humeur
2: sur la première radio de proximité du Nord-Franche-Comté. C'est comme ça tous les matins et même toute la journée. Et c'est tous les jours ici. 6h10, c'est toute l'actualité en France et dans le monde avec vous. Cyril Ardo-Redon.
5: La vérité est-elle toujours convaincante? L'État nous doit-il quelque chose? Ce sont les sujets du bac de philosophie des années précédentes. Début de l'épreuve ce matin à 8h pour 530 000 élèves de terminale avant les épreuves de spécialité dès demain. Un collectif d'associations féministes appelle à manifester ce soir partout en France devant les palais de justice dans le sillage de l'affaire Liana. Dans ce contexte, des députés sont reçus cet après-midi à Matignon. Ils plaident pour l'inscription rapide à l'agenda du Parlement d'un texte de loi intégrale contre les violences sexistes et sexuelles. L'objectif, c'est le soutien au Liban, la réouverture d'Hormuz et la conclusion d'un accord, dit Emmanuel Macron. La France accueille un sommet du G7 dès aujourd'hui à Évian, en Haute-Savoie. Réunion dans un contexte particulier alors qu'un accord de paix est en bonne voie entre les États-Unis et l'Iran. 6 départements sont aujourd'hui en vigilance orange au feu de forêt. Il s'agit de l'Aude, de l'Hérault, du Gard, du Vaucluse, de la Vendée et des Deux-Sèvres. Les conditions météo aggravent le risque de départ de feu et de propagation selon Météo France. La Coupe du Monde de foot, les champions d'Europe en titre, les Espagnols affrontent le Cap-Vert à 18h avant France-Sénégal demain à 21h. Et puis lui a conservé son titre de champion de France en battant son grand frère en tennis de table. Félix Lebrun a battu Alexis en 6 manches 4-2 hier à Laval. Ça fait 4 ans qu'ils sont face à face en finale des championnats de France.
2: À tout à l'heure, Cyril. 6h31, l'info d'ici, Pauline Boudier. On va chanter avec des collégiens du Nord-Franche-Comté.
4: Les Kids Harmonie, c'est le nom de ces 250 élèves des chorales de 6 établissements, dont Danjoutin ou encore Pont-de-Roi de Vermondan. Ils ont donné hier, en fin d'après-midi, leur concert annuel à la Maison du Peuple de Belfort, l'aboutissement du travail d'une année, Hervé Blanchard.
6: En t-shirt de toutes les couleurs, les 250 jeunes choristes sont déjà dans le rythme et la bonne tonalité avec Nicolas Tornat, leur chef de chœur.
7: Ça a été travaillé tout au long de l'année avec des exercices vocaux. Il n'y a pas que l'aspect chanter en polyphonie, il y a aussi

0: La maîtrise du corps, la maîtrise de la voix, la maîtrise de soi, la connaissance de soi. Et il y a énormément de compétences quand on chante. C'est quelque chose d'avoir 700 personnes qui à un moment donné vont taper dans les mains, qui à un moment donné vont prendre leur téléphone portable aussi, et ils vont se prendre une émotion énorme.
1: Les titres s'enchaînent et les jeunes choristes donnent de la voix, comme Louise en 6e au Collège Rimbaud de Belfort.
2: Au début, on stresse, on n'est pas trop dedans, et puis après, il faut chanter juste et avec le cœur. Si on chante trop fort et qu'on crie, ça s'entend et c'est pas beau. Chanter avec tout le monde, être ensemble, parce que ça nous booste.
1: Mêmes émotions, mêmes vibrations pour Thomas, également en 6e au Rimbaud.
3: On a envie de tout donner pour faire plaisir au public et pour se faire plaisir aussi, parce que je trouve que c'est bien de chanter, ça permet de s'exprimer et de se relâcher, de dire qui on est vraiment. Moi, je trouve que c'est bien de chanter à plusieurs. On est unis pour un projet.
1: Pour certains, c'est une première sur une grande scène, devant 700 personnes, principalement les parents, la famille. Mais pour Louise et Thomas, là encore, c'est vraiment un moment de joie.
3: Eh ben, on a envie de leur montrer qu'on peut chanter devant du public, mais j'aime bien et ça leur montre que je sais chanter.
1: Des jeunes choristes heureux de chanter sur scène, mais peut-être pas autant que leurs parents. Yasmine et Anne sont des mamans encore plus émus que leurs enfants.
4: C'est très fort de voir son enfant chanter avec autant d'enfants et pour une si belle cause. Les profs qui ont bien préparé les enfants, c'était un très joli spectacle. Et ça fait un an qu'ils s'entraînent et ils ont délivré une très belle performance.
5: C'est une super impression, elle est ravie, elle sourit, donc ça lui fait plaisir, donc ça nous fait plaisir. Pour eux, c'est exceptionnel.
1: Un final en rockstar avec les téléphones portables allumés. Un concert déjà mémorable pour tous ces jeunes choristes du Nord-Franche-Comté.
6: Un chouette spectacle, Stéphane, pour la bonne cause, hein, puisque les bénéfices seront alloués à réaliser les rêves des enfants malades grâce à l'association Petit Prince.
7: C'est très bien. Ambiance plus studieuse pour les élèves de terminale du Nord-Franche-Comté.
6: Dans 1h30 démarre la première épreuve sur table du baccalauréat, la redoutée philosophie. Un peu plus de 8000 adolescents passent le bac cette année dans l'académie de Besançon. On leur souhaite à tous un bon courage. Un adolescent de 17 ans a été tué par balle et retrouvé dans la nuit de samedi à dimanche, quartier de la Petite Hollande à Montbéliard. On revient sur ce qu'on sait des circonstances dans le prochain journal. Et la météo, qu'est-ce que ça donne, Stéphane, pour aujourd'hui?
7: Eh ben, c'est du soleil pour aujourd'hui, Pauline. Alors, oui, un petit peu de fraîcheur.
6: Oui, mais pour le soleil, pour toute la semaine aussi.
7: Un soleil pour toute la semaine. Voilà. Puis quand on regarde la carte de Météo France sur le canal 32 de la TNT, on ne se trompe pas beaucoup.
6: Non, c'est édifiant. c'est jaune partout. Hein.
7: C'est barbecue pour tout le monde. Tiens, il y aura un barbecue à gagner hein, cette semaine dans Comptoir en Toit entre 11h et midi avec Jean Sureda. L'occasion de la fête des pères. Vous savez que c'est dimanche.
6: Et
7: dimanche,
6: oui, ça tombe à pic.
7: La fête des pères, ça tombe
6: c'est
7: à pic,
6: fait,
7: effectivement.
6: Hein.
7: Oui, c'est bien. Mm-hmm. Est-ce que c'est fortuit? Je ne sais pas,
6: rien. J'ignore.
7: Et puis, les températures ce matin, allez compter une douzaine de degrés actuellement. Et puis, 22, 23 degrés pour les maximales. Ça va grimper au fur et à mesure de la semaine. Allez, l'info.
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7: Ça va bien sur les routes du Nord-Franche-Comté, que ce soit l'autoroute A36 du péage de Saint-Maurice au péage de Fontaine et dans les deux sens, et puis d'est en ouest sur la RN 10-19. En cas de difficulté, c'est Mélanie que vous appelez, notre chargée d'accueil au 03 84 22 82 82. Et puis j'ai téléphoné à nos amis régulateurs des transports en commun, les bus dans le territoire de Belfort avec le réseau Optimo, les bus dans le pays de Montbéliard avec le réseau Evoliti Moventis. Ils m'ont dit, Stéphane, il n'y a aucun souci, tu peux rassurer les auditeurs, les auditrices d'ici Belfort-Montbéliard, tous les bus ont quitté les dépôts, aucune perturbation à signaler.
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7: Je peux vous dire que quand la semaine commence comme ça sur les chapeaux de roue, c'est bon augure. Allez, Dieu que c'est beau, Daniel Balavoine est ici.

0: Belfort Montbéliard, Dieu que c'est beau, Daniel Balavoine.
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0: Et toute l'équipe d'Ici Matin qui vous souhaite la bienvenue. À mes côtés, Angélique Alasta, Pauline Boudier également.
3: Dites donc, Stéphane, c'est bientôt les Eurocaines, hein ?
0: Oui, alors les 2, 3, 4, 5, 6 juillet, presqu'île du Malsaucy, évidemment, avec Ici Belfort Montbéliard, nous y serons en direct. Et à cette occasion, on va vous offrir un beau ballon, bon, faudra le gonfler, hein, mais un beau ballon FC Sochaux Montbéliard, Eurocaine de Belfort.
3: Très, très chouette.
0: Ballon collector, il sera à gagner, évidemment. Ce ballon dans le courant de la semaine. Il est très exactement 7h-20. Karine Duché, vous avez trouvé à Chaux, dans le territoire de Belfort, une façon très positive de s'occuper pendant l'été quand on est jeune. Ce sont les chantiers jeunes.
4: Bonjour Séverine Monnier.
5: Bonjour.
4: Aujourd'hui, vous êtes avec nous pour C'est Positif parce que vous préparez un chantier jeune pour cet été. Vous nous en dites un petit peu plus ?
5: Alors oui, effectivement, monsieur le maire de Chaux m'a proposé un chantier jeune sur la commune. Donc j'ai sauté sur l'occasion, sachant qu'il y avait un appel à projet du parc naturel régional des Vallons des Vosges, en fait, sur l'embellissement artistique, en fait, du territoire. On a décidé de mettre en place donc ce chantier jeune qui consiste à l'embellissement d'un bac à biodéchets, donc sur la commune, par le biais d'une fabrication d'un petit chalet, en fait, qui non seulement cachera un petit peu les bacs, mais attirera en fait la population vers ce point de décoterie.
4: Alors c'est drôle parce que vous avez quand même choisi de mettre aussi en avant autour de ce projet la biodiversité.
5: Oui, tout à fait, c'est un axe en fait de l'appel à projet et je pense en fait qu'il faut sensibiliser les jeunes à ce défi environnemental.
4: Il y a un autre partenaire dans ce projet, c'est une entreprise de la région qui va accueillir les jeunes dans ses locaux pour travailler le bois, puisque ça va être un chalet en bois. C'est aussi important ce genre de partenariat, hein ?
5: Oui, tout à fait. En fait, nous, au niveau du Centre socioculturel de la Haute-Savoureuse, on est toujours en recherche de partenariats et de visibilité. Donc, les établissements Morel nous ouvrent les portes pour accueillir une dizaine de jeunes, en fait, pour fabriquer le chalet. Non seulement dans leurs ateliers, mais après pour le monter sur place.
4: C'est une vraie expérience pour les jeunes, en fait.
5: Oui, tout à fait. Et puis, on peut se dire aussi que les jeunes, en visitant les établissements Morel, peuvent se découvrir une vocation pour plus tard.
4: Comment fait-on, alors, si on est jeune et puis jeune ? À partir de quel âge ? Jusqu'à quel âge pour participer à ce chantier jeune ?
5: Alors pour ce chantier jeune, on accueille les 11-17 ans. Donc il suffit en fait de se présenter au Centre socioculturel de la Haute-Savoureuse. Il y a déjà des jeunes en fait qui sont adhérents, mais on accueille tous les jeunes. Donc en priorité ceux de la commune des Vosges du Sud. Mais s'il y a des extérieurs qui veulent venir et qu'il nous reste de la place, c'est avec plaisir qu'on les accueille.
4: Alors, je précise que c'est bénévole, mais on s'enrichit d'une autre façon que pécuniairement, c'est ça, le projet.
5: Oui, exactement, oui, oui. Donc, plein de partenaires, plus les jeunes entre eux, voilà, et puis deux animateurs de choc, Dimitri et moi, sur le projet.
4: Merci beaucoup, Séverine. Et puis, si vous avez entre 11 et 17 ans, que vous avez envie de vivre une expérience un peu originale et puis de vous enrichir avec des connaissances autour du bois et puis faire des rencontres, n'hésitez pas donc à contacter le Centre socioculturel La Haute-Savoureuse de Giromanis. Merci beaucoup. Au revoir.
5: Au revoir, merci.
0: 6h43 minutes, c'est positif avec Karine Luché et Clémentine Brocard tous les matins. Comment voyez-vous voyager avec son chat en voiture, bah oui, la question se pose à l'approche des vacances d'été. Réponse dans quelques secondes avec notre vétérinaire, le docteur Pierre Fabin, et puis Kin pour la musique Everybody's Changing.
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0: 6h44, les départs en vacances approchent. Emmener son chat en voiture tourne souvent au drame familial entre miaulement et stress. On ne sait plus comment gérer. Nous sommes avec le docteur Pierre Fabin, notre vétérinaire. Docteur, on fait comment pour éviter que le trajet vire au cauchemar avec le chat ?
7: Alors pour moi, le secret, c'est l'anticipation et le choix de la caisse. Oubliez les sacs souples qui s'écrasent, il faut une boîte en plastique rigide. Mais attention, l'erreur classique, c'est de la sortir de la cave 5 minutes avant le départ. Votre chat comprend immédiatement que c'est un piège et va paniquer. Sortez-la plutôt dans le salon une bonne semaine avant. Laissez la porte ouverte, glissez un vieux t-shirt avec votre odeur et donnez-lui ses friandises à l'intérieur. Ajoutez-y ses jouets pour qu'il s'approprie l'espace. Elle doit devenir un refuge. Le jour J, vaporisez quelques phéromones apaisantes au fond de la caisse 30 minutes avant de partir, ça fera drastiquement chuter son stress.
0: Et une fois que notre chat est confortablement installé, où doit-on placer exactement cette caisse dans la voiture pour assurer sa sécurité ?
7: Il est impératif que la cage de votre chat soit sécurisée. Donc soit il faudra l'attacher avec la ceinture de sécurité, ou bien il faudra la placer en la calant au sol derrière les sièges avant. Comme ça, elle ne bougera pas d'un millimètre et restera à l'abri du soleil direct. Ensuite, pour limiter le stress visuel, recouvrez-la d'un drap fin. Les chats détestent voir le paysage défiler à 130 km/h. Ça les terrifie. Dans la pénombre, avec le bruit du moteur, ils finissent en général par s'endormir. Et par pitié, on ne le laisse jamais voyager libre. Sous l'effet de la peur, il ira se coincer sous vos pédales et provoquera un accident.
0: Et pendant les heures de route, comment gère-t-on les pauses sur les aires d'autoroute ? Est-ce qu'on le sort un peu ou on le nourrit ?
7: Pour la nourriture, c'est jeune strict. Le chat est très sujet au mal des transports. Retirez toujours sa gamelle au moins 4 à 6 heures avant le départ, sinon il risque de vomir. Lors des pauses sur l'autoroute, n'ouvrez non plus jamais sa caisse. S'il y a une issue ouverte, même tenue avec un harnais, le bruit d'un klaxon risque de le terroriser. Il s'arrachera de vos bras et essayera de fuir. Et si vous voulez lui proposer de l'eau, faites-le toujours porte et fenêtre fermée. Et si le trajet est vraiment très long, plus de 6 heures, pensez à lui prévoir une petite litière que vous pourrez installer sur vos sièges ou dans sa cage.
0: Merci docteur, à demain 6h46, dans un instant les 3 plus, les 3 infos utiles au réveil avec Angélique Alasta. En attendant, c'est Kin, Everybody's Changing. Belle journée.

0: Ici Belfort-Montbéliard, everybody's changing. Kin, s'il y a bien quelque chose qui ne change pas, c'est la lecture de vos commentaires sur les réseaux sociaux, sur la page Facebook ici Belfort-Montbéliard. On a 10 degrés du côté de Sévenan. Merci à Gérard qui vient de nous poster son commentaire. 10 degrés également chez Jacqueline à Mézières. On va saluer également Fabienne avec 10 degrés à Vendoncourt. 7h moins 10, les 3 plus, chaque matin, les 3 informations indispensables avec Angélique Alasta, que je salue.
1: Bonjour Stéphane.
0: Santé, ballons, travaux, et on démarre avec les travaux.
1: Oui, on va à Bavilliers dans le territoire de Belfort, où de très importants travaux de voirie démarrent aujourd'hui rue Paul Barré. Un chantier qui devrait s'étaler jusqu'au 3 juillet prochain inclus. Ces aménagements interdisent donc de fait le stationnement et la circulation aux véhicules pendant toute la durée des travaux sur la voie concernée, et des déviations sont d'ores et déjà mises en place. Notez que le cheminement piéton, lui, est maintenu. En revanche, les usagers sont bien évidemment invités à prendre leur disposition. Renseignement directement auprès de la mairie de Bavilliers. Il est beau, il est beau.
0: Ah, je l'ai dans les mains. C'est le fameux ballon FC Sochaux-Montbéliard Eurocaine. C'est bien
1: mais
0: ça, Angélique.
1: Il est beau, absolument. C'est un ballon rond et il est à l'honneur sur les antennes de votre radio ici, qui retransmet évidemment en direct et en intégralité tous les matchs des Bleus pendant la Coupe du Monde. Un top départ demain pour nos tricolores et pour rester dans l'ambiance et avec ce temps estival qui s'annonce pour les jours à venir. 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
0: Ah
1: donc.
0: Mais on ne sait jamais, effectivement, c'est vrai qu'il est magnifique.
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0: Et puis, santé, c'est le sujet bienveillant que vous nous proposez ce matin.
1: Oui, nous parlons santé mentale avec Céline Durosé, formatrice en premier secours en santé mentale sur notre territoire et dans le Nord-Franche-Comté depuis plusieurs années maintenant. Elle nous explique plus précisément ce que sont les premiers secours en santé mentale.
2: C'est le pendant des premiers secours en santé physique. On s'occupe du corps, un accident, un arrêt cardiaque, on apprend les gestes de premier secours ou une coupure, et les premiers secours en santé mentale, c'est la même chose, mais pour tout ce qui est attrait aux troubles psychiques, aux problèmes de santé mentale. L'objectif des premiers secours, c'est apprendre à détecter les signes d'une altération de l'état de santé mentale d'une personne, mais aussi comment on peut intervenir quand cette personne, elle est en état de crise.
1: Une fois que le cadre est posé, nous verrons à 7h40 dans Ici commence le monde concrètement comment nous pouvons, chacun à notre niveau, détecter ces signaux parfois très faibles.
0: À tout à l'heure, Angélique, dans moins d'une heure. Alain Chamfort, Manu Reva, ici.

0: de 50 ans de carrière pour le dandy Alain Chamfort qui sera en concert au théâtre Édouard VII à Paris le 30 novembre. Vous pouvez d'ores et déjà réserver vos places, vos essais avec nous. À suivre la petite humeur du jour, Pierre-Hugues José, l'actu local avec Pauline Boudier et puis Jean-Jacques Goldman. Encore un matin.
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0: Seigneur Météo, chantait Carlos. On va retrouver Pierre-Hugues José pour sa petite humeur du jour. Salut Pierre-Hugues.
4: Salut le Steph, comment que c'est ?
0: Ravi de te retrouver en ce lundi. De quoi parle-t-on aujourd'hui ?
4: Eh ben, je vais prendre la défense d'une catégorie d'êtres vivants qu'on méprise depuis beaucoup trop longtemps. Les nuages.
0: Ah oui.
4: Déjà, les nuages ont un problème de communication parce qu'ils sont extraordinaires et pourtant personne ne s'intéresse à eux. Et vous vous rendez compte qu'on vit sous des montagnes volantes, des montagnes qui flottent et puis notre réaction collective, c'est bon, il risque de pleuvoir. Quel manque d'enthousiasme. Je vais même vous dire un truc. Les nuages ont probablement le pire service marketing de l'histoire parce qu'on leur a donné des noms incroyables, les cumulonimbus, altostratus, sirocumulus, ça sonne comme des empereurs romains ou des groupes de métal finlandais, et puis pourtant personne n'en parle. Imaginez si les fromages ils avaient ces noms là, tout le monde serait passionné. Je vais vous faire découvrir un petit sirocumulonimbus affiné 12 mois.
0: C'est dur à dire.
4: C'est dur à dire, succès immédiat. Le problème des nuages, c'est qu'ils arrivent toujours avec une mauvaise réputation. Quand quelqu'un regarde le ciel, il dit tiens, un nuage. Il termine jamais sa phrase avec de la joie, jamais. C'est toujours, tiens, un nuage. Comme si un ancien collègue relou venait d'arriver à l'apéro. Alors que ce pauvre nuage, il a rien demandé. Même parfois, il fait un effort artistique. Il prend la forme d'un lapin, d'un dragon, d'une vieille Citroën Berlingo. Et puis nous, eh ben, on le regarde 3 secondes avant de retourner notre téléphone. Quel manque de reconnaissance. Je suis persuadé que les nuages sont vexés. Je suis même persuadé que certains orages sont simplement des nuages susceptibles. Ça expliquerait beaucoup de choses parce que à leur place, franchement, je serais un peu amer. Imaginez, vous traversez le ciel pendant des centaines de kilomètres, vous réalisez des couchers de soleil magnifiques, vous fournissez l'eau nécessaire à toute la planète et tout ce qu'on trouve à dire, c'est « ça sent la pluie ». Finalement, je crois que les nuages sont comme certains artistes. Ils réalisent des trucs incroyables au-dessus de notre tête et puis la plupart du temps, personne ne regarde. Bon, je te laisse là-dessus, le Steph. Allez, je t'embrasse. À demain.
0: Salut Pierre-Hugues. En tout cas, une chose est sûre. Hein. Les nuages ont pris une semaine de RTT. Hein. Pas l'ombre d'un nuage attendu dans le Nord-Franche-Comté pour toute la semaine.
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0: Nous sommes le lundi 15 juin. Belle journée, il est 7h. Les infos, Pauline Boudier, des moyens supplémentaires prévus pour les régiments militaires du Nord-Franche-Comté.
5: Le 35e régiment d'infanterie de Belfort et le 1er régiment d'artillerie de Bourgogne devraient en effet profiter de l'augmentation du budget de la défense d'ici 2030. Cette loi de programmation militaire a été actée par le Sénat la semaine dernière. Nicolas Villelme, du côté de Bourgogne et du 1er RA, on est prêt à s'agrandir.
6: Oui, on le rappelle, c'est le seul régiment français de l'armée de terre à posséder aujourd'hui les fameux LRU, les lance-roquettes unitaires. Il mobilise 200 des 760 soldats du quartier aéré pour la logistique, l'utilisation et la maintenance de cette arme capable d'atteindre des cibles à 80 km à la ronde. Le ministère des Armées doit désigner prochainement le groupe industriel qui va fabriquer les nouveaux et les rues d'une portée de 150 km. Le premier ERA est déjà pressenti pour recevoir 26 de ces nouveaux lance-roquettes contre 9 aujourd'hui. Ce qui est certain, c'est que les effectifs de la caserne de Bourgogne ne vont pas diminuer, bien au contraire, il faudra plus de bras, d'autant que le 1er régiment d'artillerie, comme le 35e régiment d'infanterie de Belfort, est aussi très impliqué dans l'expérimentation des drones pour l'armée de terre.
5: Précision à venir avec notre invité, le chef de corps du 1er régiment d'artillerie de Bourgogne, le colonel Olivier Leduc, sera notre invité à 7h45. La hausse du budget de la défense, une des conséquences du contexte international tendu ces derniers mois. Voilà peut-être de quoi apaiser l'un des conflits. L'Iran et les États-Unis doivent signer un accord de paix vendredi pour mettre fin au combat au Moyen-Orient. La signature se fera en Suisse, juste après un grand rassemblement géopolitique international. Le G7 se réunit à Évian. Les dirigeants de cette grande puissance discutent pendant 3 jours sous la présidence d'Emmanuel Macron. Les contrôles à la frontière suisse seront renforcés pour l'occasion, notamment dans le Doubs. Ça peut donc bouchonner aux heures de pointe.
0: Une enquête ouverte pour homicide involontaire à Montbéliard.
5: Deux jeunes de 16 et 20 ans sont en garde à vue après la mort dans la nuit de samedi à dimanche d'un adolescent de 17 ans, quartier de la Petite Hollande, tué par arme à feu. Le reste des circonstances reste flou, Hervé Blanchard.
7: Quand les pompiers arrivent sur place, peu après 1h du matin, ils découvrent un jeune homme inanimé et en arrêt cardio-respiratoire. Malgré les premiers secours, le jeune homme décède de ses blessures à l'hôpital. L'adolescent a reçu un impact de balle au niveau de la main et de la fesse droite selon les premiers examens pratiqués sur place. Un étui d'arme à feu a également été découvert près du corps qui se trouvait à l'entrée d'un hall d'immeuble. Deux hommes qui ont alerté les secours, l'un âgé de 20 ans et l'autre de 16 ans, tous deux habitants dans le quartier de la Petite Hollande à Montbéliard, sont placés en garde à vue. La victime faisait l'objet de poursuites pénales récentes. Alors, règlement de compte, altercation qui tourne mal, le parquet n'exclut aucune piste. Et pour cela, a ouvert une enquête pour homicide volontaire pour faire toute la lumière sur, je cite, les circonstances nébuleuses de ce drame.
5: La victime et les deux suspects sont tous les trois connus de la justice. Elles ne cesseront pas de réclamer une loi intégrale contre les violences faites aux femmes et aux enfants. 150 associations et syndicats appellent à manifester tous les lundis devant les tribunaux de France, à l'image des rassemblements de la semaine dernière suite à la mort de Liane. Ça commence dès ce soir à Besançon. Le FSU du Doubs, principal syndicat enseignant, appelle à un rassemblement à 19h devant le tribunal. Circulation perturbée dans le sud territoire pendant un mois et demi. La RN19 est coupée entre Bourgogne et Delle. La route est en travaux tous les soirs de semaine entre 18h30 et 6h. Une déviation est mise en place.
0: Téléphone, montre connectée, intelligence artificielle, de plus en plus de techniques existent pour tricher aux examens.
5: Alors que les 8000 élèves de terminale de Franche-Comté s'apprêtent à démarrer leur première épreuve sur table, la philosophie. On s'arrête sur ce phénomène toujours plus important. L'an dernier, l'Éducation nationale a enregistré une hausse de la triche de 30% par rapport à l'année d'avant. Conséquence, les élèves sont de plus en plus surveillés avec des détecteurs d'ondes, par exemple. Ils sont placés dans certains centres d'examen du baccalauréat. On ne sait pas lesquels. L'objectif, dissuader les élèves de tricher, explique Océane Cavelier, responsable du bureau du baccalauréat de l'Académie de Besançon.
8: C'est vraiment de passer par la prévention, que tout le monde soit au courant de qu'est-ce qu'on appelle une suspicion de fraude, mener aussi, en dehors de l'utilisation des détecteurs, une surveillance qui est active dans tous les centres d'épreuves. Que ce soit des oreillettes connectées, des lunettes connectées, ça c'est l'évolution aussi de la technologie, mais les établissements sont bien au courant, les surveillants sont informés et il y a des contrôles qui sont faits tout au long des épreuves. Même un téléphone éteint dans la poche du jean peut être susceptible d'une suspicion fraude. C'est pour aussi un effet dissuasif parce que les conséquences sont quand même pas anecdotiques. Il y a des sanctions qui sont extrêmement lourdes.
5: Et les sanctions qui peuvent aller jusqu'à une interdiction d'examen et d'études supérieures pendant 5 ans. Le changement est d'ampleur dans le traitement de l'obésité. Deux traitements sont désormais remboursés à partir d'aujourd'hui par la Sécurité sociale. Le Wegovy et le Mounjaro. 1 million de Français seraient concernés. Mais attention, il y a des critères très stricts pour en bénéficier.
0: Allez, c'est parti pour le mercato d'été au FC Sochaux-Montbéliard.
5: Marché des transferts sont ouverts. Le club sochalien recherche 4 ou 5 joueurs dans l'idéal au poste clé. Les pistes sont lancées, mais tout reste à faire. Une certitude, en revanche, le milieu de terrain Elson Mendes est sur le départ, direction le club turc de Kamsim Pasa. L'équipe de France de football est arrivée, elle, à New York, ville où se déroulera le match de leur entrée en Coupe du Monde. C'est contre le Sénégal, demain, 21h. Cette nuit, la Côte d'Ivoire a abattu l'Équateur 1-0. Pain de vainqueur, en revanche, entre le Japon et les Pays-Bas, de partout, match nul. Puis un kayakiste belfortin manque de peu le podium de la course en ligne au championnat. championnat d'Europe Master ce week-end au Portugal. Piotr Olszewski et son partenaire alsacien Christian Tchan participaient à 4 épreuves en biplace. Ils ne réussissent à atteindre au mieux que la 4e place.
0: Et puis, c'est désormais un numéro que vous connaissez par cœur.
5: Celui du numéro de l'info à la radio, le 06 23 18 31 18. Vous nous appelez, vous nous envoyez un SMS ou un message WhatsApp quand vous avez une information, un témoignage à transmettre aux journalistes d'ici Belfort-Montbéliard.
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0: Ilyes Gouil du site internet La Météo Franc-Comtoise est là, bien présent ce lundi matin. Bonjour Ilyes.
9: Bonjour Stéphane, bonjour à tous.
0: Allez, c'est parti pour une nouvelle semaine pleine de soleil. Je crois que c'est la journée la plus fraîche aujourd'hui, c'est ça Ilyes?
9: Et oui, la journée la plus fraîche, et pourtant il fera déjà bien chaud dans le Nord-Franche-Comté ce lundi. On a beaucoup de soleil au programme, quelques rares nuages cet après-midi, des rafales d'ouest qui pourront atteindre peut-être 30 ou 35 km par heure, donc vraiment de petites rafales de vent. Les températures, donc, elles sont proches de 7 à 10 degrés à l'heure où je vous parle, donc à 7h07 dans le Nord-Franche-Comté, avec des maximales qui, elles, seront déjà proches de 25 degrés à l'ombre sur Belfort. Même chose du côté de Delle, comptez 24 degrés à Giromagny et puis 26 degrés pour Montbéliard, par exemple. Même chose à Lure ou Luxeuil-les-Bains, 27 degrés pour les maximales de la région à Vesoul et Baume-les-Dames. On part ensuite pour une trentaine de degrés mardi, ce sera du 32 à 33 degrés mercredi, et puis 34 pour toute la fin de semaine. Une canicule pourra même se mettre en place, puisqu'on le rappelle, les seuils de canicule pour Belfort sont de 18 degrés au plus frais de la nuit et 33 degrés pour les maximales, et ce seront donc des seuils atteints à partir de mercredi ou jeudi.
0: Merci Ilyes, on vous retrouve dans une heure, à tout à l'heure.
9: À tout à l'heure, belle semaine.
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0: Et encore un matin qui démarre sur les chapeaux de roue en musique. Jean-Jacques Goldman, 7h08.

0: Excellente journée, il est 7h11.
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0: Avec Pauline Boudier, nous sommes très heureux de commencer cette nouvelle semaine sous le soleil en votre compagnie. Tiens, bah justement, il sera question de soleil avec l'édito de David Ossiou, mon œil, dans quelques secondes, Pauline.
3: De soleil et d'examen. Alors que le bac commence, le bac et le brevet sont incompatibles avec les après-midi caniculaires, nous dit le ministre de l'Éducation nationale. Alors la question, c'est comment on fait pour adapter les examens au changement climatique?
0: Allez, réponse avec l'édito de David Ossiou dans quelques secondes. Et puis, on écoutera Tiens, Camaro, ça faisait longtemps.

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3: Il est 7h13, mon œil, David Ossiou, plus de 530 000 lycéens planchent ce lundi matin sur l'épreuve de philosophie. Le bac se déroule encore cette année sous la chaleur.
4: Donc la vraie question ce matin n'est pas philosophique, mais très urgente. Comment adapter le calendrier scolaire au changement climatique? Le ministre de l'Éducation nationale a donné une partie de la réponse hier. Il dit ne plus vouloir qu'un examen national se déroule l'après-midi, lorsque les températures atteignent leur maximum. D'accord. Lors de la première vague de chaleur du mois dernier, il faisait 30 degrés dans les classes, voire plus. C'est trop chaud pour réfléchir. Des chercheurs de l'Université de Californie ont étudié les résultats d'examen de lycéens new-yorkais en fonction de la température. Leur conclusion est frappante. Entre une épreuve passée à 22 degrés et une autre à 32 degrés, la probabilité de réussite diminue de près de 11%. Passer le bac sous la canicule, ça n'est pas juste. Dans une copie, moi, j'écrirai que c'est pas une fatalité. En novembre dernier, 133 citoyens tirés au sort ont remis au gouvernement un rapport avec 20 propositions pour adapter l'organisation du temps scolaire aux nouvelles réalités climatiques. Les participants avaient notamment jugé difficilement compatible avec les épisodes de chaleur à répétition l'idée du président Macron, vous vous souvenez, raccourcir les vacances d'été. Et ils ont remarqué aussi que plusieurs voisins européens avaient adopté des rythmes différents. En Allemagne, les cours se terminent souvent dès le début de l'après-midi. En Italie, les vacances estivales peuvent durer jusqu'à 14 semaines. Aucune réforme n'est annoncée en France avant 2027. Au mieux, en attendant, les candidats au bac devront composer avec ce qui ne dépend pas d'eux. Comme l'écrivait le philosophe grec Épictète, il y a des choses qui dépendent de nous, d'autres non. La chaleur ne dépend pas de nous. Le calendrier scolaire, lui, dépend du ministre, voire du président.
3: Mon œil, l'édito de David Ossiou, 7h15. 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Farm Like You, c'est Camaro ici.

0: Ici Belfort Montbéliard, Femme Like You, Camaro, vous vous souvenez, Pauline, de ce tube inoubliable. Vous savez que ça a quand même plus de 22 ans. Ça.
1: C'est vrai.
0: 22 ans tout pile.
1: Bah ouais, et je m'en souviens, j'ai 26 ans, donc rendez-vous compte à quel point ça a marqué.
0: Toute petite.
1: Bah oui, mais je pense que je m'en souviens d'après quand même.
0: Bah évidemment. Allez, la météo pour aujourd'hui avec, écoutez, du soleil. Hein, c'est un temps sec qui nous attend sur le Nord-Franche-Comté. Belle journée, un petit peu de fraîcheur quand même ce matin, avec des températures voisines de 12-13 degrés. Puis alors, cet après-midi, comptez 24 à 26 degrés sur Belfort-Montbéliard et Ricourt. Et je salue, comme il se doit, avec Pauline, Daniel de Bourguignon.
1: Bonjour Daniel.
2: Bonjour.
0: Comment ça va ce matin, Daniel ?
2: Très bien.
0: Qu'est-ce que vous faites de beau ?
2: Qu'est-ce que je fais de beau ? Ben écoutez, je me prépare.
0: Pour partir travailler, Daniel ?
2: Pour aller travailler.
0: Dans quoi ?
2: Comment ?
0: Dans quoi ? Travaillez-vous ?
2: Je fais des ménages.
0: Vous faites des ménages, très bien. Oui. 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C'est la grande tournée des 10 ans de Kenji Girac. Alors la question est la suivante. Est-ce qu'il est né, Kenji, en Dordogne ou Provence, à la Côte d'Azur? Je vous écoute.
2: En Dordogne.
0: Bah oui, à Périgueux. Applaudissements. Bravo, Daniel. Avec qui irez-vous au concert de Kenji vendredi soir à l'Axone?
2: Eh bien, je ne sais pas. Je vais proposer ça à ma petite nièce.
0: C'est sympa, ça.
1: Super. C'est un super cadeau.
0: C'est royal. Quelle est la radio qui vous offre les plus belles places de concert, Daniel?
2: Ici Belfort-Montbéliard.
0: On vous embrasse.
2: Merci, au revoir.
0: 7h22, Groupama et la fondation Groupama aux Eurockéennes de Belfort. Bah oui, parce que les Eurockéennes arrivent bientôt. On en parle ce matin avec Fabrice Jacques, chargé de mission institutionnelle pour Groupama en Haute-Saône et dans le territoire de Belfort. Bonjour Fabrice.
3: Bonjour Stéphane, bonjour à tous.
0: Bienvenue dans l'écho d'ici. Vous savez que nous mettons en avant les grandes entreprises du Nord-Franche-Comté. Alors, je le disais, chargé de mission institutionnelle pour Groupama en Haute-Saône dans le territoire de Belfort. Concrètement, quel est votre rôle, Fabrice ?
3: Alors, je suis en lien avec les élus bénévoles de Groupama et les salariés de l'entreprise. Mon rôle consiste également de renforcer les relations avec les acteurs du territoire, les collectivités, les associations et les partenaires locaux.
0: Et Groupama, c'est bien plus qu'un assureur. On parle souvent de son fort ancrage local et vous y tenez, ça.
3: Effectivement, Groupama est une mutuelle d'assurance profondément implantée donc, dans les territoires. Historiquement, on est aux côtés du monde agricole, puisque le groupe AMA, c'est le groupe et AMA Assurance Mutuelle Agricole. Et puis, on est notamment présent lors des finales départementales des labours, les journées à la ferme. Mais nous accompagnons également les artisans et les commerçants, puisque nous sommes partenaires de l'UMIH, de la CAPEB, ou encore du réseau Initiative qui soutient les créateurs ou les repreneurs d'entreprises.
0: Et cet engagement se retrouve également dans le sport, Fabrice.
3: Alors oui, c'est une valeur forte à Groupama. Nous soutenons des clubs emblématiques du Nord-Franche-Comté.
0: Le FC Sochaux-Montbéliard, par exemple.
3: Le FC Sochaux-Montbéliard. Mais également l'ASM Belfort Football Club, le Belfort Air Urbaine Handball, mais aussi de nombreuses associations locales. Et également les clubs cyclistes, puisque nous sommes partenaires du Tour de France et de ASO.
0: Et vous êtes grand mécène des Eurockéennes pour la première fois, donc, c'est ça ?
3: Oui, c'est ça. Concernant cela, nous sommes également présents avec l'ARSLA, qui est l'association qui recherche sur la sclérose latérale amyotrophique, plus communément appelée sous le nom de la maladie de Charcot.
0: Alors, une personnalité, je crois, sera présente sur votre stand durant le festival, Fabrice.
3: Alors, effectivement, une personnalité, ça sera Lorraine Vivier, qui sera présente le samedi et le dimanche des Eurockéennes.
0: Pour sensibiliser, puisqu'elle est atteinte de la maladie de Charcot, hein, c'est ça.
3: C'est ça, tout à fait.
0: Et on exactement. L'avait vu au stade Bonal, elle avait donné le coup d'envoi, je m'en souviens.
3: Exactement, de Sochaux contre Rouen.
0: Et cet engagement s'inscrit aussi donc dans l'action de la Fondation Groupama. Hein.
3: C'est ça. Alors, l'association Fondation Groupama a été créée en 2000, lors du centenaire de Groupama. En 25 ans, elle a soutenu plus de 1400 projets, accompagné plus de 400 associations et financé de nombreux programmes de recherche. Au total, plus de 13 millions d'euros ont été consacrés à cette cause.
0: En fait, Fabrice, ce soutien aux Eurockéennes de Belfort, c'est le fruit d'une mobilisation collective.
3: Effectivement, puisque ce sont les 13 caisses locales donc du territoire de Belfort et de la Haute-Saône qui ont participé financièrement, ainsi que la Fédération et la Caisse régionale de Groupama Grand Est.
0: Merci Fabrice, Jacques, merci d'avoir été avec nous. On vous retrouve donc aux Eurocaennes de Belfort pour cette première participation de Groupama au Festival des Eurocaennes. Et je rappelle que vous êtes, Fabrice, chargé de mission institutionnelle pour Groupama en Haute-Saône et dans le territoire de Belfort. Merci d'avoir été avec nous dans l'écho d'ici ce matin en direct. The Logical Song, c'est Supertramp à 7h25.

0: Merci Belfort-Montbéliard de Logical Song, Super Tremble, Actu Local. Et ça sera dans une minute. Marc Lavoine pour une Big In avec toi. Bienvenue ici.
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0: Excellent début de journée, on va parler des premiers secours en santé mentale. Nous sommes tous concernés, ça sera dans Ici commence le monde avec Angélique Alasta dans une dizaine de minutes. Nous sommes aujourd'hui le lundi 15 juin, il est très exactement 7h30. Toute l'actu en France et dans le monde, c'est le 90 secondes avec vous Cyril Ardo-Redon.
4: Un cessez-le-feu robuste et durable est indispensable, insiste Emmanuel Macron à propos du Liban. Le chef de l'État est arrivé hier soir à Évian, en Haute-Savoie, pour présider un sommet du G7. Un accord de paix est en bonne voie entre l'Iran et les États-Unis après près de 4 mois de guerre. Une réunion aujourd'hui à Matignon dans le sillage de l'affaire Liana. Des députés plaident pour l'inscription rapide à l'agenda parlementaire d'un texte contre les violences sexistes et sexuelles. Dans ce contexte, les associations féministes appellent à se mobiliser partout en France ce soir devant les palais de justice. 530 000 candidats, dont un de moins de 10 ans et l'un de plus de 80 ans. Début des épreuves du bac aujourd'hui pour les lycéens en terminale. Coup d'envoi avec la philosophie dans tout juste une demi-heure. Des médicaments coupe-faim qui permettent une grande perte de poids. Le Wegovy, le Mounjaro remboursé est dès aujourd'hui à hauteur de 65% pour les patients souffrant d'obésité sévère, à condition de consulter un médecin dans un centre spécialisé. Ce sont des traitements qui coûtent très cher, près de 300 euros par mois. Les footballeurs de l'équipe de France sont arrivés hier soir à New York où ils affronteront demain soir dès 21h le Sénégal pour leur tout premier match du mondial. Aujourd'hui, les champions d'Europe en titre, les Espagnols, affrontent le Cap-Vert dès 18h. Et puis en rugby, on connaît désormais les deux affiches des demi-finales de Top 14. Toulouse contre le Racing 92 vendredi et Montpellier contre le Stade Français samedi.
0: Merci Cyril, à tout à l'heure. 7h31 minutes à l'info d'ici Pauline Boudier. C'est l'épreuve de philosophie du baccalauréat. Elle démarre dans une demi-heure.
5: 8000 élèves de terminale s'apprêtent à passer l'épreuve de philosophie du bac 2026. Coup d'envoi donc 8h, vous l'avez dit, pour cette première épreuve traditionnelle avant les spécialités, puis le grand oral. À l'époque de l'intelligence artificielle, comment faire pour garantir des examens sans triche? Elle a augmenté de 30% entre 2024 et 2025, notamment grâce aux portables, aux montres et autres appareils connectés. Alors l'éducation nationale renforce sa surveillance et ça semble normal à ces lycéens belfortins, Hervé Blanchard.
6: En première au lycée Condorcet de Belfort, Octave vient de passer les épreuves de français et de mathématiques avec un contrôle très scrupuleux des examinateurs.
7: Déjà, ils vérifient nos affaires, ce qu'on pose sur la table. Donc on ne doit pas prendre notre trousse parce qu'on peut mettre des trucs dedans. Aussi, on doit mettre nos téléphones dans notre sac. Pas d'objets connectés comme les montres ou les oreillettes, on peut tricher avec. Et après, tout au long de l'examen, ils tournent autour des tables et regardent bien que personne ne triche et tout.
6: Selon les données de l'éducation nationale, les appareils connectés représentent la principale forme de fraude au bac, d'où la présence dans certains centres d'examen de détecteurs d'ondes.

0: Mais Pablo a vécu son épreuve de français avec plus de stress que prévu.
1: Il regarde sous tes manches, il demande de lever les cheveux, il passe avec des détecteurs, ça perturbe énormément. Moi j'étais perturbé à de nombreuses reprises, c'est spécial. Et je trouve que cette année ils ont été assez forts, je trouve.
0: Et les astuces pour frauder vont même très loin, selon Romane, en terminale au Condorcet à Belfort.
2: J'ai vu aussi qu'ils avaient inventé des sortes de bijoux pour les oreilles, pour les filles, comme une sorte de boucle d'oreille ou de piercing, mais qui est une oreillette. Et ça, c'est abusé comme technique de triche, je sais même pas comment ils comptent l'utiliser pour tricher.
0: Un arsenal de trac à la triche plus que renforcée donc, mais Octave, Aloïs et leurs amis l'acceptent sans broncher.
3: Moi ça me dérange pas et ça me paraît logique en vrai.
4: Faut assurer que personne ne triche pour que les qualifications soient méritées. Après pour les études etc, que le niveau il soit pas en deçà de ce qui devrait être réellement.
2: Il y en a qui bossent dur pour avoir des notes et qui finalement se retrouvent avec des notes moins bonnes que ceux qui ont triché.
0: De son côté, Rémi estime même que c'est presque insuffisant.
5: Je trouve que c'est bien parce que malheureusement les techniques de triche elles évoluent beaucoup ces derniers temps, surtout avec ChatGPT et l'IA. Donc je trouve que les moyens qui sont mis en jeu pour enlever les triches, ça, je pense qu'ils sont même pas assez suffisants.
0: Quant à l'IA, elle ne constitue que moins de 10% des fraudes, mais toutes et tous le jurent, comme Laura, la triche au bac, non merci.
6: C'est tentant quand même d'avoir des bonnes notes. On le fera pas.
0: Surtout que le nombre de sanctions a bondi de plus d'un tiers l'an passé, d'un simple blâme avec un zéro pointé à l'épreuve, à l'annulation du diplôme jusqu'à une interdiction d'examen et d'études supérieures d'une durée maximale de 5 ans.
7: Et sur les 40 centres d'examen du bac de l'Académie de Besançon, il n'y aura pas de détecteur d'ondes dans tous les centres. Ce serait une répartition aléatoire.
8: Les conséquences de l'augmentation du budget de la défense, c'est aussi dans l'actu du Nord-Franche-Comté.
7: Quel effet a cette loi de programmation militaire pour les régiments de Bourgogne et de Belfort? Plus de matériel à gérer et du coup des effectifs plus importants. Détail avec le chef de corps du 1er régiment d'artillerie de Bourgogne, le colonel Olivier Le Duc est notre invité. La circulation nocturne entre Bourgogne et Delle va être un petit peu compliquée pour un mois et demi. La RN19 sera fermée entre 18h30 et 6h du matin à cause de travaux en semaine. Une déviation est en place. Et du soleil pour aujourd'hui, Stéphane, du soleil et du chaud.
8: Oh, du soleil qui règne en maître absolu, non seulement aujourd'hui, mais alors toute la semaine. Alors du chaud, il va falloir patienter un petit peu. Là, c'est 10-12 degrés par endroit. Mettre un petit gilet. Et puis cet après-midi, un mercure qui affichera quand même 26 degrés sur Belfort, Montbéliard et Ricourt.
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8: Alors, en attendant les travaux nocturnes pour la RN19 dont vous venez de parler, Pauline, oui. Je peux vous dire que tout va bien pour le moment sur cette route. Ça va bien également sur l'autoroute A36 dans les deux sens. Et puis alors, tous les bus ont quitté les dépôts, que ce soit dans le territoire de Belfort avec le réseau Optimo ou dans le pays de Montbéliard avec le réseau Evoliti Moventis. J'en profite pour saluer les conductrices et conducteurs des bus qui écoutent ici Belfort-Montbéliard tous les matins. Ils sont nombreux.
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8: J'ai envie de dire, il y a tout ça ici. Allez, pour une begin avec toi, Marc Lavoine, 7h36.

0: Ici Belfort-Montbéliard, il est quasiment 8h20.
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0: Avec toute l'équipe d'Ici Matin, Pauline Boudier, Angélique Alastac, on va retrouver dans quelques secondes pour Ici commence le monde. Et puis Pauline, l'invité d'Ici Matin, dans une dizaine de minutes.
3: C'est le colonel Olivier Leduc, il est le chef de corps du 1er régiment d'artillerie de Bourgogne. Il va nous détailler les conséquences de la modification de la loi de programmation militaire sur son régiment, Stéphane.
0: Ici commence le monde, Angélique, la santé mentale, on en parle ce matin avec vous.
4: Mais oui, comment identifier une santé mentale fragile ou un état de crise? C'est tout l'enjeu des sessions de formation que dispense Céline Durosé, formatrice en premier secours en santé mentale, à qui nous avons déjà demandé ce que l'on appelle précisément un état de crise.
5: Alors qu'est-ce qu'on appelle un état de crise par exemple? Si je vous parle d'un trouble psychique comme la dépression, l'état de crise de la dépression, ce sera par exemple l'état de crise suicidaire, le risque suicidaire. Donc on va apprendre comment on peut intervenir et quel que soit le problème de santé mentale, on va apprendre qu'on peut agir, même dans les cas les plus graves. Le risque, il est présent pour tout le monde déjà. Personne n'est à l'abri d'un trouble de santé mentale. On est vraiment tous égaux là-devant. Hein. Quand on est secouriste en santé mentale, on n'est surtout pas diagnosticien. Le secouriste, il apprend à repérer, donc le diagnostic n'est pas forcément encore posé. On va reconnaître chez la personne un certain nombre de signes, et l'objectif, ce sera de pouvoir l'accompagner à s'orienter vers des professionnels de santé.
4: C'est aussi le travail donc de chacun en entreprise, parce que vous intervenez principalement en entreprise.
5: Les entreprises s'orientent de plus en plus vers justement former les professionnels sur la détection, parce que il faut aussi savoir que les problèmes de santé mentale en France, ça a un coût extrêmement important. Hein. On parle quand même de 163 milliards d'euros par an. Ça permet de pouvoir détecter les choses avant qu'elles n'arrivent et avant qu'elles ne posent un problème.
4: La santé mentale, on n'imagine pas qu'il faut en prendre soin autant que sa santé physique, les deux sont intimement corrélés.
5: Ah oui, les deux vont vraiment de pair. Parce que quand on parle santé mentale, on a l'impression de parler que des problèmes. Mais la santé mentale, c'est pas forcément un problème. On peut être en très bon état de santé mentale, et c'est là où justement, moi j'aime bien l'imager comme une balance. Et tout au long de votre vie, il va falloir trouver un équilibre pour être en bon état de santé mentale.
4: Est-ce que si on se faisait plus confiance, ces signaux faibles pourraient être détectés, identifiés plus rapidement? On les ignore parfois nous-mêmes.
5: On est les premiers à les ignorer. Souvent, les premiers qui vont repérer qu'il y a un problème, c'est votre entourage, que ce soit votre entourage familial, amical ou professionnel.
4: Qu'est-ce que vous pourriez nous donner comme petites astuces, comme petits tips, c'est le mot à la mode, pour déjà identifier ces signaux-là?
5: Chez vos collègues, c'est là où ça va être le plus facile. La personne qu'on regarde, c'est déjà réapprendre à regarder l'autre. C'est ça, c'est le changement de comportement. C'est vraiment le premier signe. C'est pour ça que quand vous êtes secouriste en santé mentale, d'ailleurs, vous allez pouvoir intervenir la majorité du temps vers des gens que vous connaissez. Parce que c'est ce premier signe le plus important, le changement de comportement.
4: Merci beaucoup Céline Durosé pour toutes ces informations.
5: Prenez soin de vous.
4: Vaste sujet, hein. Vous pouvez d'ailleurs contacter Céline Durosé, notre invitée ce matin, par le biais de ses pages sur les réseaux sociaux. Céline Durosé avec un Y à la fin, formation au pluriel. N'hésitez pas, la santé mentale au cœur des préoccupations.
0: Et rendez-vous demain pour retrouver le sourire d'Angélique à l'insta. Ici commence le monde, mon sourire. Tiens, c'est la chanson de Zaz qu'on va écouter dans quelques secondes. Et puis l'invité d'Ici Matin qui arrive dans quelques minutes.
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0: Vous écoutez la première radio de proximité du Nord-Franche-Comté, ici Belfort-Montbéliard. Et vous le savez, vous avez le sourire, j'en suis sûr, comme Zaz, en ce lundi. Bon réveil.

0: Ici Belfort-Montbéliard, Zaz, mon sourire.
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0: 7h46, Pauline Boudier, la France s'arme face aux menaces géopolitiques avec la modification de la loi de programmation militaire.
3: Le Sénat vient de l'adopter la semaine dernière. L'idée, c'est d'augmenter le budget alloué à la défense d'ici 2030 pour mieux répondre aux tensions à l'échelle mondiale. Alors, quelles conséquences concrètes? Réponse avec le chef du corps du 1er régiment d'artillerie de Bourgogne. Bonjour, colonel Olivier Leduc.
4: Bien, bonjour.
3: Alors, vous gérez 760 militaires quartier Ayret. Qu'est-ce que vous attendez concrètement pour votre régiment à vous de cette loi de cette modification de cette loi de programmation militaire?
4: Eh bien, cette modification de la LPM, c'est quoi pour nous? C'est la transformation de l'armée de terre avec une modernisation de nos capacités, d'une part, et d'autre part, des capacités supplémentaires adaptées aux menaces actuelles.
3: Alors, quelles sont ces capacités supplémentaires adaptées aux menaces actuelles pour vous, pour votre régiment?
4: Alors, pour nous, pour le régiment, dans un premier temps, c'est la modernisation du radar de contre-batterie Cobra. Donc, c'est un radar qui permet de détecter toutes les tirs d'artillerie, les trajectoires. Donc, la portée sera améliorée, le châssis sera amélioré, de manière à pouvoir quelque chose de plus performant qui puisse être efficace sur le champ de bataille.
3: Parce que de l'autre côté aussi, les
4: radars s'améliorent. Donc, c'est un peu le jeu du glaive et du bouclier où il faut en permanence être meilleur, plus performant, avoir une plus grande portée.
3: D'accord. Est-ce qu'il va y avoir aussi des augmentations de matériel, d'un matériel quelconque?
4: Alors, il y aura des augmentations, mais notamment déjà le LRU, notre lance-roquette unitaire, qui porte à 80 km, arrive en fin de vie. Et donc, il y aura un successeur, et on attend de cette LPM le nom de ce successeur, une solution souveraine a priori, et un choix qui sera fait dans les semaines, voire dans les jours à venir, pour savoir qui sera l'industriel qui réalisera ce FLPTR, feu longue portée terrestre.
3: D'accord.
4: On aura bien un matériel qui porte à 150 km, donc une portée encore une fois accrue, plus performante, plus résistante au brouillage et bien sûr plus performante au niveau du pouvoir de destruction.
3: D'accord. Ce lance-roquette unitaire, LRU, vous êtes le seul régiment en France à l'avoir. Est-ce que l'idée c'est de garder cette spécialisation,
4: En fait, oui, nous sommes le seul régiment spécialisé dans les feux longue portée.
3: D'accord.
4: Et donc le seul à être doté du LRU en France. Et donc on aura bien le FLPTR qui sera pour nous l'arme principale une fois qu'elle sera adoptée.
3: Et est-ce qu'il va y avoir une augmentation de ce nombre de lance-roquettes?
4: Alors, c'est tout l'enjeu de la LPM. Aujourd'hui, ça n'est pas décidé. On ne sait pas encore combien nous aurons de lance-roquettes. L'ancienne LPM prévoyait 13 lanceurs, ce qui devrait vraisemblablement être augmenté, porté possiblement à 26, mais on ne le sait pas encore. Tout est question de budget. Et donc, nous devons attendre les décisions politiques.
3: Et s'il y a augmentation du nombre de lance-roquettes, il y a augmentation du nombre de soldats pour les gérer, pour s'en occuper?
4: Alors, il pourrait y avoir davantage de soldats. Après, la question serait de savoir si, d'une part, c'est bien validé, et d'autre part, où ils seront. Ça pourrait être au quartier Ayret à Bourgogne, mais ça pourrait également être ailleurs. Donc, tout ça, ce sont des études infra et des études RH qui ne sont pas encore terminées.
3: Quand on pense à la guerre aujourd'hui, il y a le drone aussi qui nous vient directement en tête. Vous en avez aussi, vous en utilisez aussi, vous en expérimentez même aussi
4: Oui, tout à fait. Nous avons différents types de drones. Tout d'abord, les drones du combattant. Ce sont des petits drones, des quadricoptères, qui sont globalement des jumelles déportées pour le combattant. L'image est assez frappante. Ouais. Des jumelles déportées pour aller voir l'ennemi, voir derrière la colline, voir derrière la tranchée. Nous avons également des drones d'appui tactique. Donc là, ce sont des plus gros drones, 4,60 m d'envergure, le DT-46, qui permet, lui, d'aller faire de l'acquisition d'objectifs sur les arrières ennemis. En gros, vous avez le drone qui va aller observer, détecter une cible et transmettre les coordonnées pour que le LRU, justement, puisse tirer. Et enfin, ce qu'on expérimente, ce sont les munitions téléopérées. Donc là, c'est un drone armé, un drone chargé d'explosifs, qui va pouvoir être envoyé sur une cible pour pouvoir frapper à grande portée. Et ça, nous l'expérimentons aujourd'hui, et nous en serons dotés d'ici 2 ans environ.
3: D'accord. Avec du coup des soldats, j'imagine, qui seront capables de les utiliser, les deux vont ensemble.
4: Oui, des soldats qui pourront les utiliser. Donc soit ce sont des soldats qui seront transformés avec une nouvelle qualification, soit d'autres soldats. Ça, encore une fois, tout n'est pas défini. Mais il y a beaucoup de perspectives pour l'armée de terre et donc pour le 1er régiment d'artillerie.
3: Ces soldats, ils sont aujourd'hui déployés. Est-ce que vous pouvez nous dire, en quelques mots, où est-ce qu'ils sont? Quelles sont leurs missions?
4: Alors, sans rentrer dans les détails, je peux vous dire que nous avons un déploiement au Liban avec le radar de contre-batterie Cobra. Depuis 20 ans, nous y sommes. Et nous avons également un déploiement en Roumanie avec le lance-roquette unitaire, notre LRU.
3: Très bien. Merci beaucoup, colonel Olivier Leduc, chef de corps, du 1er régiment d'artillerie de Bourgogne, d'être venu faire le point sur l'évolution de votre régiment, l'évolution future et espérée. Merci à vous.
4: Merci beaucoup.
0: Il est 7h51. Allez, on fait la route ensemble. Imprudent si vous circulez en direction de la Suisse ce matin en raison du sommet du G7 à Évian. Les contrôles sont renforcés aux frontières suisses, notamment dans le Doubs, mais aussi dans le territoire de Belfort. Conséquence, d'importants ralentissements sont signalés avant la douane de Boncourt. Merci à Frédéric, automobiliste, qui nous a alerté sur le numéro de l'info, Pauline.
3: Et oui, le 06-23-18-31-18. Merci à lui, merci à vous.
0: Et puis, si vous devez franchir la frontière, prévoyez un peu plus de temps pour votre trajet. 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Terence Trent D'Arby, sign your name. Belle journée.

0: TTDA, Terence Trent D'Arby. TTDA, c'est pour les intimes. Ça, il y en a, il faut rester avec nous. Clara Luciani arrive après les intimes. Et attachez vos ceintures, on voyage dans le temps avec Stéphane Bern dans 30 secondes.
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0: 7h57, Stéphane Bern, bonjour. Ce matin, on voyage au temps où la mode sert parfois un peu trop.
7: À la fin des années 1880, un simple geste de couture va changer la silhouette féminine et libérer les corps. Nous sommes en 1889 et le monde a les yeux rivés sur Paris, son exposition universelle et sa clivante tour Eiffel. Mais la dame de fer n'est pas la seule à être au cœur de toutes les attentions. Une femme, une vraie, compte bien révolutionner la mode. Hermine Cadol présente son corselet-gorge. Un sous-vêtement qui s'apparente à un demi-corset, maintient la poitrine par les épaules et promet un confort inouï pour les femmes.
8: Quel beau métier, vendeuse de lingerie fine.
7: Totalement novateur pour l'époque, bien que le nom ne soit pas très glamour. Le corselet-gorge, ça sonne moins lingerie fine que matériel orthopédique. Car jusqu'à présent, la mode est dominée par le corset. Baleine rigide, taille étranglée, posture contrainte. Au point que certaines femmes s'évanouissent en plein bal. Souvent, les valses étaient à trois temps. Un, deux, malaise. Hermine Cadol ne supporte plus cette souffrance imposée aux femmes. Ouvrière dans une usine de fabrication de corsets, elle s'engage très tôt dans les mouvements féministes. Et côtoie les figures politiques majeures de son temps, comme Louise Michel. Après avoir migré à Buenos Aires, en Argentine, elle revient donc en France avec son prototype de corset coupé en deux. Mais les mœurs s'évoluent très lentement, forcément avec un corset difficile de courir. Et elle doit attendre 1898 pour déposer le brevet et 1910 pour ouvrir son propre atelier de lingerie. De son vivant, Hermine Cadol emploie près de 200 ouvrières et vend même ses créations à des clientes fortunées à l'étranger. Le soutien-gorge est né d'une idée simple, soutenir sans écraser. Un programme que beaucoup de gouvernements pourraient encore méditer.
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0: Excellente journée, lundi 15 juin, il est 8h. Les infos, Pauline Boudier, la RN19 fermée de nuit pour un mois et demi à partir de ce soir.
9: Des travaux de réfection de la chaussée sont prévus entre Bourogne et Delle jusqu'au 24 juillet, donc une déviation est en place pour ne pas bloquer la circulation, Stéphane Paris.
10: Fermeture de la route nationale 19 à partir de 18h30 ce soir et jusqu'à 6h demain matin uniquement en semaine. Une opération qui va se renouveler tous les soirs jusqu'au 24 juillet. Il s'agit de refaire la route entre Bourogne et Delle avec deux phases de travaux. La première, une section entre l'échangeur du premier RA de Bourogne et le giratoire de Grand-Villard. Puis une seconde phase jusqu'à l'échangeur de Delle. Pendant toute la durée des travaux, une déviation est mise en place par la départementale 19 et 463 via les communes de Bourogne, Morvillard, Grand-Villard, Joncheret et Delle. La direction interdépartementale des routes Centre-Est qui pilote ces travaux demande aux usagers de réduire leur vitesse et de respecter la signalisation afin de protéger les ouvriers présents sur le champ. chantier.
9: Un rappel à retrouver sur ici.fr et sur l'application ici. Patience cette fois, la frontière avec la Suisse, ça bouchonne en ce moment à Boncourt. C'est Frédéric qui nous a appelé au numéro de l'info à la radio, le 06 23 18 31 18. Ça risque d'être comme ça pendant les trois prochains jours, car les contrôles vont être renforcés au poste de douane. C'est à cause du sommet du G7 organisé à Évian. Les chefs d'État de 7 pays, dont la France ou les États-Unis, se rassemblent pour parler géopolitique. Et justement, il y a du nouveau. L'Iran et le Moyen-Orient sont parvenus à un accord pour mettre fin à la guerre au Moyen-Orient. Cette fois, l'annonce semble fiable et devrait être signée vendredi entre l'Iran et les États-Unis. Au G7, les dirigeants vont donc évoquer les conséquences de l'accord, notamment sur la circulation dans le détroit d'Ormuz, toujours bloqué, le soutien au Liban, durement touché par les frappes, ou encore le nucléaire iranien. Les sujets du bac de philo, ça y est, sont distribués. C'est parti pour la première épreuve sur table pour les 8000 terminales de Franche-Comté. Cette épreuve de philosophie, elle peut faire peur, mais c'est tout à fait faisable, estime Agnès Jevanon, professeure de philosophie.
11: Il faut justement oublier un peu ce qu'on a révisé et traiter le sujet précis sans vouloir plaquer un cours un peu appris par cœur qui serait un peu loin du sujet. Ne pas se précipiter pour choisir le sujet. Et une fois qu'on a fait son choix, si c'est la dissertation qui est choisie, essayez de penser large et de mobiliser mentalement tout ce qu'ils ont vu toute l'année en philo. Et en fait, le programme est assez large et potentiellement tous les chapitres du programme peuvent toujours être utilisés pour traiter le sujet qui sera proposé aujourd'hui. On n'attend pas des citations complètes in extenso, entre guillemets. Se rappeler le nom d'un auteur et un peu résumer sa pensée, quitte à la reformuler avec ses propres mots, c'est déjà très bien. Ce qui compte, c'est vraiment la capacité à respecter en fait le sujet qui est proposé. Donc là, faut s'affronter à la difficulté et c'est ce qui sera valorisé par le correcteur.
9: La suite pour les candidats au bac, ce sont les épreuves de spécialité jusqu'à la fin de la semaine.
0: Deux personnes placées en garde à vue, au moins jusqu'à ce soir à Montbéliard.
9: Ces deux jeunes de 20 et 16 ans ont découvert le corps d'un adolescent de 17 ans, quartier de la Petite Hollande, dans la nuit de samedi à dimanche, tué par arme à feu, touché par au moins un tir à la main et à la fesse droite. Une enquête est ouverte pour homicide volontaire. La piste envisagée n'est pas un règlement de compte, explique Paul-Édouard Laloy, procureur de la République de Montbéliard, mais plutôt une bagarre partie trop loin.
12: Il est assez peu probable qu'on soit dans l'hypothèse habituellement soulevée en premier d'un règlement de compte sur fond, par exemple, d'un trafic. On n'a aucun marqueur qui va en ce sens par rapport à ce qu'on retrouve habituellement dans les affaires de règlement de compte sur fond de narcotrafic. Donc je pencherai plutôt à ce stade, mais je préfère volontairement rester prudent, sur une hypothèse d'une altercation avec un ou plusieurs autres individus, on l'ignore à ce stade, et qui se serait peut-être terminée de manière plus ou moins accidentelle, si je puis dire, parce qu'encore une fois, la localisation du tir interroge beaucoup. Il n'est pas exclu non plus que la victime ait été pointée avec une arme à feu et commencé à prendre la fuite et aurait pris ce projectile d'arme à feu au moment de sa fuite. Encore une fois, toutes les hypothèses restent ouvertes, mais à l'heure actuelle, je ne privilégie pas du tout l'hypothèse du règlement de compte.
9: La victime et les deux jeunes sont en garde à vue sont tous les trois connus des services de justice. De nouveaux médecins généralistes démarrent aujourd'hui leur consultation à Beaucourt dans le sud territoire. Une bonne nouvelle pour les habitants qui illustre une tendance positive. Les docteurs sont de plus en plus nombreux à s'installer, remarque l'assurance maladie, après 6 années de stagnation. Les installations ont augmenté de 30% entre 2024 et 2025. Doit-on se préparer à une nouvelle vague de chaleur? C'est en tout cas une possibilité, estime Météo France. Les températures pourraient même dépasser celles de fin mai, notamment la nuit. 38 degrés prévus à Nevers, par exemple, ce jeudi, avant des orages en fin de semaine.
0: Le FC Sochaux-Montbéliard en mode recrutement.
9: Le mercato d'été démarre ce lundi. Le début de la valse des arrivées et des départs de joueurs, c'est déjà acté pour le milieu de terrain Elson Mendes, recruté par le club turc de Kasım Pasa. Pour les arrivées sochaliennes, nous n'en sommes qu'au stade des pistes. Les dirigeants sont à la recherche de 4 ou 5 joueurs pour prendre les postes clé. Du beau spectacle et pour la bonne cause. 250 élèves des chorales de 6 collèges du Nord-Franche-Comté ont donné hier soir leur concert à la Maison du Peuple de Belfort. Un joli moment musical, mais aussi rempli d'émotions pour les parents dans la salle, pour les élèves et pour leur chef de chœur, Nicolas Tornard. Car cette performance, c'est plus qu'une histoire de musique.
13: C'est un moment très particulier, notamment pour des jeunes, puisqu'il y a des élèves de 6e, 5e qui ne sont jamais montés sur scène. Et pour beaucoup d'entre eux, c'était une première expérience. expérience. Ça a été travaillé tout au long de l'année. Il n'y a pas que l'aspect chanter en polyphonie. Il y a aussi la maîtrise du corps, la maîtrise de la voix. C'est très valorisant, encore plus avec des jeunes, parce qu'on part vraiment de zéro et on construit tout. On est en train de construire des enfants de demain, en fait des citoyens de demain. Et bien souvent, j'ai des élèves qui me disent « je manquais de confiance » et j'ai gagné en confiance grâce au travail de la chorale. Je ne leur demande pas d'être des chanteurs professionnels, je ne leur demande pas d'être des super chanteurs ou de s'inscrire prochainement à The Voice ou à la Star Academy. S'ils le font, tant mieux pour eux. Par contre, qu'ils se sentent mieux, qu'ils soient capables de prendre un micro, qu'ils soient capables d'un seul coup de chanter, d'affronter un public, c'est énorme.
9: Tous les bénéfices du concert seront reversés à l'aide aux enfants malades via l'association Petit Prince. On vous fait vivre la représentation dans l'info d'ici. C'est dans moins d'une demi-heure et puis vous avez des photos sur l'application ici, sur l'application ici ou sur ici.fr.
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0: Tout sourire en ce lundi matin, Ilias Gouil du site internet La Météo Franc-Comtoise. Ilias qui va nous annoncer du soleil pour toute la semaine.
14: Et oui, le soleil est parti pour durer avec des températures qui vont grimper un petit peu chaque jour. Et puis pour cette journée de lundi, c'est les températures les plus basses de la semaine. On attend cet après-midi tout de même jusqu'à 24 degrés du côté de Le Puy, 25 degrés entre Danjoutin et Fesches-le-Châtel, jusqu'à 26 degrés pour Lure et Montbéliard, 27 degrés. Ce seront les maximales de la région pour Vesoul et Baume-les-Dames. On a déjà pour ce matin, à l'heure où je vous parle, une dizaine de degrés dans le Nord-Franche-Comté. Et puis pour les prochains jours, ça va rapidement monter jusqu'à 30 degrés mardi, ensuite 32 degrés mercredi. Et puis à partir de jeudi, les seuils de canicule pourraient être atteints pendant plus d'une semaine. Je rappelle que pour le territoire de Belfort, on se base sur les températures de Belfort, qui sont donc des seuils de 18 degrés au plus frais de la nuit et 33 pour les après-midi. Et ces valeurs seront dépassées donc probablement à partir de jeudi pendant plusieurs jours.
0: Merci Ilias, belle journée, à demain.
14: À demain, très belle journée.
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0: Quel plaisir de vous retrouver comme tous les matins. C'est toute l'équipe d'ici matin qui vous accompagne. Clara Luciani, La Grenade.

0: Ici Belfort-Montbéliard, la grenade Clara Luciani.
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0: Et je suis avec Pauline Boudier qui m'accompagne toute la semaine pour les infos. Pauline, regardez ce que j'ai dans les mains.
3: Il est super, c'est un super ballon FCSM et Eurokian, c'est un partenariat.
0: Ah oui, c'est un partenariat, il est magnifique ce ballon et vous pourrez le gagner dans quelques minutes, restez dans les parages. Et puis pour la musique, Bernard Lavillier, Stan the Ghetto, à tout de suite ici.
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0: Il est 8h12, c'est pas vrai, le rendez-vous anti-arnaque d'ici Belfort-Montbéliard. Audrazo, attention, beaucoup de gens se font piéger par des faux sites internet qui se font passer pour Alinéa, l'ex-enseigne de déco et d'ameublement.
9: Oui, c'est Marie-France, une auditrice qui m'a alertée. Marie-France tombe sur le site alinéa-official.com. Elle clique, elle voit des réductions partout, à moins 80%, et ça lui paraît plausible, puisqu'elle le sait, les magasins Alinéa ont fermé, l'enseigne est liquidée, donc ces énormes ristournes, à première vue, ça s'entend. Je suis allée voir aussi, très joli site, hein, je vois des assiettes à 80 centimes, des poufs à 1,90€, des canapés d'angle à 179€ seulement, ça vaut le coup, très clairement. Marie-France achète pour une centaine d'euros, mais elle a beau attendre sa commande, elle ne voit rien venir, suivi de commande inaccessible, impossible de joindre le site, elle a compris, c'est une arnaque.
0: Et puis Aude, une chose importante à savoir, Alinéa n'a plus de site internet.
9: Non, puisque l'enseigne a disparu, son site effectivement n'est plus en ligne. Donc c'est pas compliqué, si vous voyez une boutique web Alinéa, arrêtez tout, c'est un piège. Ce qui est très embêtant, c'est que j'ai fureté, il y en a plusieurs de ces faux sites Alinéa. J'en ai même trouvé beaucoup, certains heureusement ont été supprimés, mais il y en a d'autres et il y en aura d'autres, ça je vous le garantis. Quand vous faites du shopping internet, même si vous connaissez l'enseigne, pensez toujours à faire une petite vérification, ça prend vraiment quelques secondes. Vous tapez le nom du site dans Google avec derrière le mot « arnaque ». Et s'il y a un loup, vous allez vite trouver des témoignages de gens qui se sont fait avoir. Pour ceux qui se sont fait avoir, et ils sont nombreux, je vois énormément d'internautes très énervés sur les forums et les réseaux sociaux. Vous faites comme Marie-France, très bon réflexe, elle a fait un signalement à la répression des fraudes. Le site, je vous le donne, il s'appelle Signal Conso.
0: Merci Aude, il est 8h14. Allez, chose promise, chose due, Pauline, dont j'ai dans les mains le partenariat, le superbe ballon.
3: Ah ouais, qui est super.
0: Eurokéenne de Belfort. Alors, il y a le logo Rock, si vous nous suivez sur le canal 32 de la TNT. Oui. J'explique, parce qu'à la radio, c'est vrai qu'on n'a pas les images.
3: On voit moins bien.
0: Et puis, il y a le logo FCSM. Alors, encore faut-il gonfler le ballon. Hein. Vous avez une belle pompe.
3: Oui. Et bien, il y a plein de chouettes petits dessins.
0: C'est clair, il y a un lapin, il y a un
3: chapeau. Ouais. Oui, ça n'a par contre rien à voir ni avec les Eurocs, ni avec le FCSM.
0: Voilà. Si, on dirait Jean Sureda.
3: Un petit peu,
0: avec
3: oui.
0: Une casquette, là.
3: C'est vrai, une barbe, c'est vrai. Ça dure
0: alors, ce ballon, vous pouvez le gagner. Encore faut-il répondre à la question que voici. Vous savez qu'on parle des Eurokéennes de Belfort, ça sera début juillet, presqu'île du Malsaucy. Puis on a parlé la semaine dernière des Eurokéennes en résidence secondaire. Les Eurokéennes en résidence secondaire, notez bien les dates, 16 et 17 octobre pour deux nuits électro. Mais ça va se passer à Montbéliard ou ça va se passer à Belfort? Vous l'avez, vous,
3: oui.
0: Pauline?
3: Oui, ça veut dire que je pourrais repartir avec le ballon, si personne n'a la réponse.
0: Tenez, je vous l'offre.
3: Allez, oui.
0: Non, non, bien, un deuxième. Oui. Les 16 et 17 octobre 2026, les Eurokéennes en résidence secondaire. Ça va se passer pour la deuxième année consécutive à Montbéliard ou à Belfort. 03 84 22 82 82, bonne chance. Stan de Ghetto, Bernard Lavillier, ici.

0: Ici Belfort-Montbéliard, Stan de Ghetto, Bernard Lavillier. Le temps pour ce lundi 15 juin. C'est une belle journée avec un soleil largement présent. Alors certes, il faut porter un petit gilet, un petit chandail le matin. C'est bientôt fini, oui, parce que le mercure va prendre quelques degrés supplémentaires cet après-midi. On attend quand même 26 degrés pour les maximales. Un mercure qui n'aura de cesse d'augmenter au fil des jours. On fait la météo ensemble, rendez-vous sur les réseaux sociaux. Et bonjour Bruno.
1: Bonjour Stéphane.
0: Bruno qui nous appelle de Taillecourt. Ça va bien Bruno?
1: Ça va,
0: bon, tranquille. Il y a un très très beau cadeau à gagner. Pauline vous en a largement parlé tout à l'heure, Bruno. C'est le ballon Eurocaine FC Sochaux-Montbéliard, de toute beauté.
2: De toute beauté. Si jamais vous n'en voulez pas, Bruno, je suis là.
1: Hein. Non, c'est
2: bon. Ok, j'aurais essayé.
0: Bien tenté. Les Eurocaine de Belfort, vous le savez, c'est début juillet, Presqu'île du Mals aussi. Et puis il y a les Euroc secondaires, en résidence secondaire, de nuit électro. Ça va se passer les 16 et 17 octobre prochains. Depuis deux ans, ça se passe à Montbéliard ou à Belfort?
1: À Montbéliard, à l'Axon.
0: Mais oui, c'est une bonne réponse. Et quel programme encore, ma chère Pauline?
2: Et oui, il y aura par exemple Offenbach. Je ne sais pas si vous connaissez, Bruno. Ça va être très stylé. C'est un groupe qui vont faire un DJ set.
1: Ouais, j'ai déjà entendu, oui, j'ai écouté.
0: Alors, en attendant Offenbach, en attendant la résidence secondaire, eh ben, vous pourrez jouer au foot avec le ballon FC Sochaux-Montbéliard et Eurocaine de Belfort. Quelle est la radio qui vous offre les plus ballons qui sont dégonflés et qu'il faudra gonfler vous-même?
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0: Salut Bruno, belle journée.
1: Bonne journée à tous.
0: Allez, c'est le moment de retrouver nos comptoirs qui comptent. Nous mettons un grand nez rouge pour célébrer la poésie, le rire et la mémoire locale. Dans le pays de Montbéliard, une troupe emblématique se bat pour ériger un monument inédit. Noah Sommier a rencontré Bruno et Laurent, des clowns de la Chiffogne.
3: Et au fil des années, j'ai découvert qu'à Bavant était né un grand cirque, qui s'appelle encore, d'ailleurs il s'appelle encore Grus. Et à l'époque, c'était le cirque Jeanne et Grus, qui est né en 1943 à Montbéliard.
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5: Ils transforment nos fragilités en éclats de rire et ils font vivre l'esprit du cirque au cœur de nos quartiers. Depuis plus de 40 ans, Bruno et Laurent comptent aujourd'hui, car au sein des clowns de la Chiffogne, ils portent un projet de statut mémoriel. Mais tout d'abord, Bruno, président de cette belle association, comment est née cette belle aventure associative?
3: Alors, les clowns de la Chiffogne, c'est une association loi 1901 qui existe depuis 1983, installée à Chiffogne, à la Chiffogne, quartier de Montbéliard. Sans faire pleurer dans les chaumières, en fait, dans mon couple, la clown, c'était mon épouse, qui est décédée maintenant. Et les clowns m'aimaient bien, je les aimais bien. On a trouvé un deal ensemble pour que je sois président. Et voilà, ils m'ont demandé d'assurer ce rôle. Et je l'ai accepté, à l'essai pour commencer, à l'essai de mon côté. Et puis je les ai adoptés, ils m'ont adopté, et voilà.
5: Comment on sent, comment on sait qu'on a envie de faire partie de cette aventure et on a envie d'être clown, Laurent?
6: Le clown, en fait, c'est un petit personnage qu'on a à l'intérieur de soi et qu'on a envie un peu de mettre en avant, quoi, et puis de donner du plaisir aux gens en montrant ce qu'on sait faire et comment on apprend à se dépasser, quoi. Quand on est en clown, en fait, on se permet des choses qu'on ferait pas dans la vie de tous les jours, quoi. Et en fait, c'est un petit peu paradoxal, mais on aime bien se dépasser, quoi. Aller chercher un petit peu voilà, des choses qu'on n'oserait pas faire, qu'on n'oserait pas essayer, et qu'on essaye justement quand on rentre dans le personnage du clown.
5: Qu'est-ce que c'est que ce projet, que cette statue, Bruno?
3: Alors, ce projet, moi j'habite Bavant dans le pays de Montbéliard, et au fil des années, j'ai découvert qu'à Bavant était né un grand cirque, qui s'appelle encore, d'ailleurs il s'appelle encore Grus, et à l'époque c'était le cirque Jeanne et Grus, qui est né en 1943 à Montbéliard. Et à partir de là, on s'est dit, il n'y a pas une rue, il n'y a pas une place, il n'y a rien au nom de Jeanne et Grus dans le pays de Montbéliard, alors qu'ils ont fait des choses assez formidables, quand il y a eu la débâcle pendant la guerre, qu'il a fallu amener les enfants en Suisse, etc. Mais le cirque Jeanne et Grus a prêté ses camions. Je me suis dit que ça serait plutôt bien d'avoir un hommage envers ces cirques. Pourquoi pas faire une statue de clown? Une statue de clown qui sera à la fois masculine et féminine, parce que on a pas mal de clowns féminins, en tout cas au clown de la Chiffogne.
5: C'est important de participer à ce genre de projet en tant que Laurent, en tant que clown Laurent, quelque part?
6: Oui, effectivement, c'est important pour nous, parce que le monde du clown, clown n'est pas forcément bien connu, quoi. Surtout avec le, il y a beaucoup d'images du clown qui fait peur ou qui. Et nous, ce qu'on voudrait montrer, c'est que le clown, en fait, c'est un art.
5: Bruno et Laurent, deux figures passionnées qui nous rappellent que le clown est un art précieux, profondément ancré dans notre histoire. 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
0: 8h25, Chicago, If You Leave Me Now.

0: Merci Belfort-Montbéliard, If You Leave Me Now, un grand classique de Chicago, l'actu locale dans un instant. Et Thierry Pastor, le coup de folie à suivre.
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0: Coupé cabriolet Peugeot. On fête l'été, les 20 et 21 juin, au musée de l'aventure Peugeot à Sochaux, tandis que Pauline s'enrhume. On recevra Emmanuel Flacu, chargé de communication du musée. Elle est dans une vingtaine de minutes. Il est très exactement 8h30, c'est le 90 secondes. Toute l'actualité en France et dans le monde sur la première radio de proximité du Nord-Franche-Comté. C'est avec vous, Cyril Ardo-Redon.
3: Les dirigeants de 7 des pays les plus puissants au monde réunis à Évian en Haute-Savoie. Un sommet du G7 dans un contexte particulier car un accord de paix est en bonne voie entre l'Iran et les États-Unis après près de 4 mois de guerre. Un cessez-le-feu robuste et durable est indispensable, insiste Emmanuel Macron à propos du Liban. Des rassemblements ce soir devant les palais de justice de Perpignan, Auch, Nîmes, Le Mans ou encore Paris à l'appel des associations féministes dans le sillage de l'affaire Liana. Les députés sont par ailleurs reçus cet après-midi à Matignon. Ils demandent l'examen rapide d'un texte contre les violences sexistes et sexuelles. Eux planchent depuis déjà une demi-heure sur leur épreuve de philosophie. 530 000 élèves de terminale devant leur copie avant les épreuves de spécialité demain. Les résultats, eux, sont attendus le 7 juillet. 6 départements sont aujourd'hui en vigilance orange aux feux de forêt. Il s'agit de l'Aude, de l'Hérault, du Gard, du Vaucluse, de la Vendée et des Deux-Sèvres, selon Météo France. La Coupe du Monde de foot, les champions d'Europe en titre, les Espagnols affrontent le Cap-Vert à 18h. Nos Bleus, eux, sont arrivés à New York hier soir où ils joueront contre le Sénégal demain à 21h. Et puis, il a conservé son titre de champion de France en battant son grand frère. En tennis de table, Félix Lebrun a battu Alexis en 6 manches hier à Laval. Cela fait 4 ans qu'ils sont face à face en finale des championnats de France.
0: Merci Cyril, 8h31, l'info d'ici, Pauline Boudier, on va chanter avec des collégiens du Nord-Franche-Comté.
4: Les Kids Harmony, c'est le nom de ces 250 élèves des chorales de 6 établissements, dont par exemple Danjoutin ou encore Pont-de-Roi de Vermondan. Ils ont donné hier, en fin d'après-midi, leur concert à la Maison du Peuple de Belfort, l'aboutissement du travail d'une année, Hervé Blanchard.
5: En t-shirt de toutes les couleurs, les 250 jeunes choristes sont déjà dans le rythme et la bonne tonalité avec Nicolas Tornat, leur chef de chœur.
6: Ça a été travaillé tout au long de l'année avec des exercices vocaux. Il n'y a pas que l'aspect chanter en polyphonie, il y a aussi la maîtrise du corps, la maîtrise de la voix, la maîtrise de soi, la connaissance de soi, et il y a énormément de compétences quand on chante. C'est quelque chose d'avoir 700 personnes qui à un moment donné vont taper dans les mains, qui à un moment donné vont prendre leur téléphone portable aussi et ils vont se prendre une émotion énorme.
5: Les titres sont chaîne et les jeunes choristes donnent de la voix, comme Louise en 6e au Collège Rimbaud de Belfort.
7: Au début, on stresse, on n'est pas trop dedans, et puis après, il faut chanter juste et avec le cœur. Si on chante trop fort et qu'on crie, ça s'entend et c'est pas beau. Chanter avec tout le monde, être ensemble, parce que ça nous booste.
5: Mêmes émotions, mêmes vibrations pour Thomas, également en 6e au Rimbaud.
8: Pour faire plaisir au public et pour se faire plaisir aussi, parce que je trouve que c'est bien de chanter, ça permet de s'exprimer et de se relâcher, de dire qui on est vraiment. Moi, je trouve que c'est bien de chanter à plusieurs. On est unis pour un projet.
5: Pour certains, c'est une première sur une grande scène, devant 700 personnes, principalement les parents, la famille. Mais pour Louise et Thomas, là encore, c'est vraiment un moment de joie.
8: Eh ben, on a envie de leur montrer qu'on peut chanter devant du public. Mais j'aime bien et ça leur montre que je sais chanter.
5: Des jeunes choristes heureux de chanter sur

0: scène, mais peut-être pas autant que leurs parents. Yasmine et Anne sont des mamans encore plus émues que leurs enfants.
1: Très fort de voir son enfant chanter avec autant d'enfants et pour une si belle cause. Les profs qui ont bien préparé les enfants, c'était un très joli spectacle. Et ça fait un an qu'ils s'entraînent et ils ont délivré une très belle performance.
2: C'est une super impression, elle est ravie, elle sourit, donc ça lui fait plaisir, donc ça nous fait plaisir. Pour eux, c'est exceptionnel.
0: Un final en rockstar avec les téléphones portables allumés. Un concert déjà mémorable pour tous ces jeunes choristes du Nord-Franche-Comté.
3: Voilà, un chouette spectacle pour la bonne cause, puisque les bénéfices seront alloués à réaliser les rêves des enfants malades grâce à l'association Petit Prince.
4: Pauline, ambiance plus studieuse pour les élèves de terminale du Nord-Franche-Comté.
3: Ça y est, la première épreuve sur table du baccalauréat, la redoutée philosophie, a commencé depuis maintenant 30 minutes. Un peu plus de 8000 adolescents passent le bac cette année dans l'académie de Besançon et on leur souhaite évidemment bon courage pour cette première épreuve. Plus de matériel et du matériel modernisé, voilà ce que peut espérer le 1er régiment d'artillerie de Bourgogne en cas de vote du projet de loi pour moderniser la loi de programmation militaire. Précision avec le colonel Olivier Leduc, le chef du corps de corps du 35e RA, dans votre prochain journal. Et du beau temps pour aujourd'hui, Stéphane.
4: Oui, c'est vrai, c'est du soleil. Belle journée et ça va durer comme ça toute la semaine. On va pas s'en plaindre. On va se plaindre de la chaleur, à mon avis, dans les jours à venir.
3: Pour l'instant, pas trop.
4: Pour le moment, ça va. Voilà. 12, 13 degrés à relever un petit peu partout. Et puis 26 degrés cet après-midi au meilleur de la journée.
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4: On vous en parlait tout à l'heure avec Pauline. Imprudence si vous circulez en direction de la Suisse ce matin en raison du sommet du G7 à Évian. Les contrôles sont renforcés aux frontières suisses, notamment dans le Doubs, mais aussi dans le territoire de Belfort. Conséquence, d'importants ralentissements sont signalés avant la douane de Boncourt. Merci à Frédéric, automobiliste, qui nous a alerté sur le numéro de l'info, Pauline.
3: Et oui, le 06 23 18 31 18. Vous nous appelez, par exemple, quand il y a des bouchons et qu'on ne le sait pas, pour qu'on puisse alerter et tout le reste du Nord-Franche-Comté, ou si vous avez une actualité à nous faire parvenir.
4: Et puis ça coince également, comme tous les matins, à la même heure, avenue du Général de Gaulle à Rop. C'est la même chose sur Belfort, sur la rue Voltaire, dans le pays de Montbéliard, sur la rue des Acacias, à Audincourt.
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4: Alors, pour la bonne humeur, j'ai ce tube. Le coup de folie, Thierry Pastor.

0: Ici Belfort-Montbéliard, le coup de folie, Thierry Pastor, 8h39.
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0: Et attention au coup de soleil aujourd'hui. Bien le bonjour Jean.
3: Bonjour Stéphane, bonjour à tous. Bienvenue chez vous à la une entre 9h et 10h. Et puis ce matin, on va parler de tricot. Est-ce que vous faites du tricot souvent? Est-ce que vous avez appris il y a longtemps ou pas? Est-ce que c'est compliqué d'ailleurs? 03 84 22 82 82 pour vos témoignages.
0: Bonjour Benjamin Cornuet.
4: Bonjour.
0: L'Est républicain. Vous faites du tricot vous?
4: Pas du tout.
0: Ce matin avec vous, on part sur les traces du général de Gaulle.
4: Oui, et si aujourd'hui on vous parle de ce grand homme de l'histoire de France en ouverture de notre journal, c'est parce que des historiens, des spécialistes ont retracé l'arbre généalogique du général de Gaulle et ils ont découvert que ses ancêtres venaient de Suisse. Il s'agit d'un arrière-arrière-arrière-grand-père né dans le canton du Jura, donc pas très loin du Nord-Franche-Comté. À l'occasion de cette découverte, la ville de Porrentruy a récemment organisé une journée mémorielle en présence de sa petite-fille Anne de la Roulière. La personne que vous voyez sur l'image avec la veste blanche est de membres de sa famille qui vivent aujourd'hui toujours à Porrentruy. Les lointains cousins ont donc fait connaissance devant un arbre généalogique mis à jour et remontant jusqu'au XVIIe siècle.
0: Et donc, on connaît désormais l'ancêtre du général de Gaulle qui vivait dans la région.
4: Oui, alors ce fameux arrière-arrière-arrière-grand-père, on le connaît, c'était un personnage marquant de l'histoire familiale du général de Gaulle. Il s'appelle François Ignace Nicole, il est né à Porrentruy en 1742, soldat engagé dans le dernier des régiments suisses. Ce dernier partage d'ailleurs un trait physique avec son descendant, la taille, puisqu'il mesurait quasiment 1m80, ce qui pour l'époque était assez rare. Ce soldat dont on a retrouvé la trace est engagé dès l'âge de 13 ans au service du roi de France Louis XV pour sceller l'alliance avec le prince évêque de Bâle. Tout cela est raconté par l'historien local Philippe Pichot qui a longtemps travaillé sur la relation entre De Gaulle et la Suisse. Grâce à lui, on apprend que l'histoire des Nicole de Porrentruy débute en 1668 avec la naissance de Pierre près de Delémont. Des origines que la famille actuelle du général De Gaulle ignorait il y a encore peu lorsque les recherches historiques ont débuté. Désormais, cette histoire est accessible à tous grâce à diverses expositions. L'une d'elles présentée à Porrentruy met en avant les liens entre la Suisse et général de Gaulle, en tout cas tous les personnages qui ont gravité autour de lui. Et en parallèle, à l'hôtel du département du territoire de Belfort du 22 juin au 10 juillet, ce sont 8 compagnons de la Libération qui ont répondu à l'appel de Gaulle du 18 juin, dont l'histoire est racontée. Vous retrouvez toute cette histoire en intégralité dans notre journal de ce matin en page 2 et 3.
0: L'Est républicain. Merci Benjamin, belle journée à vous.
4: Bonne journée.
0: L'assurance auto, tiens, c'est le sujet de Par ici les économies avec Valère Coréard dans 30 secondes. Elle est actuellement en tournée dans toute la France. Elle était au Galaxy d'Amnéville, tiens d'ailleurs, samedi. Elle va chanter ici, c'est Marine avec Escro. À tout de suite.
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0: 8h43, Valère Coréard, bonjour. Chaque jour avec vous, un bon plan pour notre pouvoir d'achat. Et aujourd'hui, vous vouliez nous parler assurance voiture.
8: Pour vous parler du système de bonus et malus. Le fonctionnement de base est très simple à comprendre. Au moins, vous avez de sinistres et au plus, votre bonus augmente. Au plus votre bonus augmente, au plus vos cotisations baissent. Et c'est aussi un indicateur lorsque l'on veut changer d'assurance pour faire le nouveau calcul des cotisations et vous faire un devis. Alors pour atteindre le bonus maximal, il faut ne pas avoir été responsable d'un sinistre pendant 13 ans tout en étant assuré. Lorsque votre bonus a atteint le maximum, votre prime d'assurance est divisée de moitié. Mais attention, une fois que vous avez atteint le bonus maximal, ça ne veut pas dire que vous êtes à l'abri d'une diminution de ce bonus si, par exemple, vous êtes à l'origine d'un sinistre dont vous êtes responsable.
0: Alors, mon cher Valère, jusqu'où peut aller ce bonus et jusqu'à combien ?
8: En fait, le bonus-malus fonctionne sous la forme d'un coefficient. Le maximum est 0,5, c'est-à-dire 50%. Une fois que vous l'avez atteint, vous bénéficiez du maximum de réduction sur votre cotisation d'assurance. C'est très facile à calculer. Si, par exemple, vous devriez payer 400 euros par an de cotisation et que vous avez un bonus de 50%, vous n'allez payer que 200 euros par an. C'est donc une prime à la prudence, d'une certaine façon. Et soyez aussi rassurés, car certaines assurances vont récompenser votre conduite en diminuant à la marge votre bonus, si jamais vous êtes responsable d'un sinistre, alors que cela ne vous arrive jamais. Au passage, n'oubliez pas de comparer au moins une fois par an le tarif que vous payez pour votre assurance voiture avec les autres tarifs du marché. Et puis, si vous avez des bons plans pour faire baisser les cotisations d'assurance, je prends, à la fin, ça aide tout le monde. Mon mail, vous le connaissez, parisilleseconomies@radiofrance.com.
0: On va continuer à parler voiture coupée et cabriolet. On va fêter l'été au musée de l'aventure Peugeot dans 3 minutes. Et puis, c'est Marine avec Escroc que l'on écoute ici.

0: Ici Belfort-Montbéliard, Marine, escroc, 8h47, c'est du soleil pour aujourd'hui et déjà de la douceur. Alors on a quand même 13 degrés à Héricourt, c'est ce que nous écrit Béatrice sur la page Facebook Ici Belfort-Montbéliard. Nous avons Titine, 12 degrés ce matin à Le Puy, c'était il y a une vingtaine de minutes. On continue avec Nathalie, 15 degrés, nous sommes à Meroux-Moval dans le territoire de Belfort. Et puis à Marie-Christine, 15 degrés à Bavilliers cette fois. Bonjour Emmanuel Flaccus.
1: Bonjour Stéphane, bonjour à toutes et à tous.
0: Emmanuel, vous êtes chargé de communication au musée de l'aventure Peugeot à Sochaux, car le week-end prochain, le week-end qui arrive, coupés et cabriolets seront à l'honneur. On va fêter l'été en fait au musée.
1: Ah oui, tout à fait, on est très heureux de mettre ces voitures plaisir à l'honneur pour lancer la saison.
0: D'où est venue cette idée, Emmanuel?
1: Justement, c'était de pouvoir mettre à l'honneur ces voitures qu'on appelle les voitures plaisir de la marque Peugeot, qui font rêver des générations et qui donnent envie de se balader durant l'été.
0: Alors, par exemple, on verra le premier coupé Peugeot de 1898.
1: Alors, le premier coupé Peugeot date de 1898. On l'a pas en exposition. On a des très anciens. On a des 201 coupés, des 201 cabriolets, jusqu'au RCZ, qui sont exposés au musée. Et on invite tous les propriétaires de ce genre de véhicules à venir nous rejoindre.
0: Oui, c'est ça. C'est pas une expo statique. Il y aura un grand rassemblement, en fait.
1: Exactement. Tout le monde peut être acteur. Enfin, tous les propriétaires d'un coupé ou d'un cabriolet ou coupé cabriolet Peugeot d'avant 2016. Donc, je pense à 403 cabriolets, à 204 cabriolets, 204 coupés, jusqu'au RCZ sont invités à devenir acteurs de cet événement pour partager leur passion avec nous.
0: Et les visiteurs vont aussi pouvoir découvrir des modèles très particuliers issus des collections de l'aventure Peugeot.
1: Oui, on va exposer des véhicules qu'on expose très rarement. Je pense notamment au concept vainqueur qui a donné suite à 206cc. Un coupé qui s'appelle E27, le projet E27, rarement montré également. On a également un 505 coupé US qui sera exposé et un RCZ cabriolet qui est un prototype jamais entré en production.
0: Et il y aura également de nombreuses animations pour toute la famille, Emmanuel.
1: Oui, on veut vraiment un esprit familial, donc il y aura bien entendu l'accès au musée avec son exposition actuellement sur le cinéma. Il y aura des images d'archives, la salle de cinéma sera ouverte avec des images et vidéos d'archives. On aura une structure gonflable dans le musée pour les enfants. On aura le Lusot Racing qui viendra avec des circuits automobiles électriques. On aura également des cyclos 103. On aura également les démonstrations de partenaires qui vont partager leur savoir-faire. Je pense à la sellerie Bertrand et la société Répartois qui est spécialisée dans les coupés cabriolets Peugeot. Et puis notre magasin de pièces de rechange qui sera ouvert.
0: Voilà, le musée de l'aventure Peugeot à Sochaux ouvert donc de 10h à 18h, samedi 20, dimanche 21 juin. Tarif 10€ pour les adultes, 5€ pour les jeunes de 7 à 17 ans. Ça s'adresse autant aux passionnés qu'aux familles, hein, cet événement.
1: Et tout à fait, aux collectionneurs et familles.
0: Et vous avez toutes les infos sur le site internet du musée. Merci beaucoup Emmanuel d'avoir été avec nous.
1: Merci Stéphane, à bientôt.
0: Robbie Williams, Angels, ici.

0: Ici Belfort Montbéliard à 9h05, Robbie Williams Angels. Ce matin, docteur Kerzek, une question très actuelle, la fatigue du lundi matin.
1: Bonjour à toutes et à tous, petit phénomène étrange mais qui touche quand même des millions de Français chaque lundi matin. Vous avez passé un week-end tranquille, grasse mat, balade, canapé, rien de stressant. Et pourtant, quand le réveil sonne, on est plus épuisé que le vendredi soir. On se traîne hors du lit, et vraiment se traîner, on a la tête dans le brouillard et on rêve surtout du prochain week-end. Alors rassurez-vous, vous n'êtes pas seul, si vous voyez ce que je veux dire. La fatigue du lundi matin, même un petit nom savant s'appelle le décalage social, le jet lag social, un peu comme si vous aviez pris l'avion. C'est un décalage en fait entre votre rythme biologique naturel et les contraintes sociales de la semaine. Et c'est pas qu'une impression, c'est un vrai phénomène physiologique. Voilà ce qui se passe dans votre corps. Le week-end en fait, vous vous levez plus tard, vous mangez à des heures différentes, vous bougez moins ou autrement. Et l'horloge interne, cette petite chef d'orchestre dans le cerveau, elle perd complètement ses repères. Et quand arrive le lundi matin, l'organisme, il est complètement déphasé. C'est comme si vous aviez pris l'avion pour un décalage horaire de plusieurs heures sans avoir bougé de votre canapé. Résultat, le réveil est brutal. La mélatonine, l'hormone du sommeil, est encore élevée. Et le cortisol, qui est l'hormone du réveil, elle est complètement à la ramasse. Voilà, c'est ça le décalage horaire social. Mais c'est pas tout. Si vous avez passé le week-end à faire la grasse mat jusqu'à 11 heures, votre corps a appris que dormir tard, c'est la nouvelle norme. Et à 6h30, le matin, c'est un vrai choc. Donc si ça vous arrive tous les lundis, que ça dure depuis des mois, c'est pas anodin, faut peut-être quand même en parler à votre médecin.
0: Alors quels sont les conseils simples, concrets pour éviter ce coup de massue chaque lundi matin sans sacrifier son week-end?
1: Vous voulez des astuces pratiques pour réconcilier week-end avec le réveil du lundi? Allez, déjà ne dépassez pas une heure de décalage. Le week-end, vous pouvez faire la grasse mat, mais pas trop, juste une heure de plus. L'idéal, c'est de se lever au maximum une heure plus tard que le jour de semaine. Conseil numéro 2, exposez-vous à la lumière dès le réveil, dès lundi matin, dès que vous ouvrez les yeux, ouvrez les rideaux, allumez la lumière, allez marcher, c'est plutôt pas mal. Et conseil numéro 3, le dimanche soir, préparez votre lundi, couchez-vous à une heure raisonnable, pas trop tard, évitez les écrans lumineux pour avoir une bonne nuit. Et puis allez, la cerise sur le gâteau, c'est de bouger, mais pas trop fort. Petite activité physique, une petite marche rapide du lundi matin, ça c'est plutôt pas mal. Des étirements, tout ça, ça active la circulation, ça réveille le corps. Et on va éviter les sports intenses. Si vous êtes déjà fatigué, ça risquerait de vous épuiser davantage. Allez, je vous souhaite un bon lundi, d'ici là, portez-vous bien.
0: Lui, il est déjà fatigué, c'est le lundi. C'est Jean-Sur Edac, vous allez retrouver dans quelques instants, juste après les infos de 9h. Toute l'équipe d'ici matin revient, non seulement à la radio, demain 6h, et à la télévision, et sur l'appli, en vidéo, sur le canal 32 de la TNT, 6h30. Salut, belle journée. Ça va, Jean?
2: Ça va.
0: Finissez votre nuit ou quoi?
2: Il y a la Coupe du Monde.
0: Ah oui, oui, c'est le décalage.
2: Ouais, c'est pour ça. Donc bien vivement 13h que je puisse aller dormir. Sinon ça va vous? Tu vas bien?
0: Bon écoutez, ça va bien, le week-end, le soleil qui est là.
2: On va pouvoir faire du tricot, je sais pas si vous le savez, ça revient à la mode un petit peu partout. Même chez les plus jeunes, on a cette idée reçue que c'est pour les personnes d'un certain âge. Maintenant les plus jeunes viennent sur le tricot, alors on va vous demander si vous en faites. Est-ce que c'est facile à apprendre ou pas?
0: Et puis c'est la saison, ils annoncent une canicule là. Donc...
2: Oui mais sous un arbre on peut faire du tricot. Bien sûr. Je suis désolé. Avec une petite paille dans la bouche. Bref, bande de héros, Paris Latino.

0: c'est une alerte. 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Mais passez le mot à vos proches, hein, et à vos amis pour qu'ils nous ajoutent eux aussi. Attendez deux secondes, oui. On me dit dans l'oreillette que ceux qui ont ajouté le 03 84 22 82 82 sur WhatsApp ont pris une longueur d'avance. 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
4: Et il est 9h avec votre radio ICI Belfort-Montbéliard. L'actualité avec vous, Pauline Boudier, bonjour.
5: Bonjour Jean, bonjour à tous.
4: Les sujets du bac de philosophie sont distribués.
5: Les candidats planchent jusqu'à midi sur l'épreuve et attention, il faudra faire sans triche car il y en a de plus en plus parce qu'il y a beaucoup de techniques pour frauder. Alors l'éducation nationale met en place des contrôles, c'est ce qu'il faut faire, estiment ces lycéens de Belfort rencontrés par Hervé Blanchard.
6: En première au lycée Condorcet de Belfort, Octave vient de passer les épreuves de français et de mathématiques avec un contrôle très scrupuleux des examinateurs.
7: Déjà, il vérifie nos affaires, ce qu'on pose sur la table. Donc on ne doit pas prendre notre trousse parce qu'on peut mettre des trucs dedans. Aussi, on doit mettre notre téléphone dans notre sac. Pas d'objets connectés comme les montres ou les oreillettes.
6: Selon les données de l'éducation nationale, les appareils connectés représentent la principale forme de fraude au bac, d'où la présence dans certains centres d'examen de détecteurs d'ondes. Mais Pablo a vécu son épreuve de français avec plus de stress que prévu.
8: Il regarde sous tes manches, il demande de lever les cheveux, il passe avec des détecteurs, ça perturbe énormément. Moi, j'étais perturbé à de nombreuses reprises. C'est spécial. Et je trouve que cette année, ils ont été assez forts, je trouve.
6: Un arsenal de trac à la triche, plus que renforcé donc, mais Octave, Aloïs et leurs amis l'acceptent sans broncher.
7: Moi, ça me dérange pas et ça me paraît logique en vrai.
9: Il faut assurer que personne ne triche pour que les qualifications soient méritées. Après, pour les études, etc., que le niveau ne soit pas en deçà de ce qui devrait être réellement.
10: Il y en a qui bossent dur pour avoir des notes et qui finalement se retrouvent avec des notes moins bonnes que ceux qui ont triché.
6: Surtout que le nombre de sanctions a bondi de plus d'un tiers l'an passé. D'une annulation du diplôme pur et simple à une interdiction d'examen et d'études supérieures pouvant aller jusqu'à 5 ans.
5: Et actuellement, certains centres d'examen de Franche-Comté sont équipés de détecteurs à ondes pour bien vérifier que les candidats au bac ne trichent pas, justement. Elles ne cesseront pas de réclamer une loi intégrale contre les violences faites aux femmes et aux enfants. 150 associations et syndicats appellent à manifester tous les lundis devant les tribunaux de France, à l'image des rassemblements de la semaine dernière suite à la mort de Liana. Ça commence dès ce soir à Besançon. Le FSU du Doubs, principal syndicat enseignant, appelle à un rassemblement à 19h devant le tribunal. Circulation alternée dans le sud territoire pendant un mois et demi. La RN19 est coupée entre Bourogne et Delle. La route est en travaux tous les soirs de semaine. Entre 18h30 et 6h du matin, une déviation est en place.
4: Plus de matériel et du matériel modernisé.
5: Voilà ce que peut espérer le 1er régiment d'artillerie de Bourgogne en cas de vote du projet de loi pour moderniser la loi de programmation militaire. Elle a été d'abord adoptée par le Sénat la semaine dernière, mais elle doit encore être discutée. Précision avec le colonel Olivier Leduc, le chef de corps du 35e RA, notre invité ce matin.
11: Alors c'est tout l'enjeu de la LPM, aujourd'hui ça n'est pas décidé, on ne sait pas encore combien nous aurons de lance-roquettes. L'ancienne LPM prévoyait 13 lanceurs, ce qui devrait vraisemblablement être augmenté, porté possiblement à 26, mais on ne le sait pas encore, tout est question de budget et donc nous devons attendre les décisions politiques.
5: S'il y a augmentation du nombre de lance-roquettes, il y a augmentation du nombre de soldats pour les gérer, pour s'en occuper?
11: Alors il pourrait y avoir davantage de soldats. Après, la question serait de savoir si d'une part c'est bien validé et d'autre part où ils seront. Ça pourrait être au quartier LRA à Bourgogne, mais ça pourrait également être ailleurs. Donc tout ça, ce sont des études infra et des études RH qui ne sont pas encore terminées.
5: Le colonel Olivier Leduc, le chef de corps du 1er régiment d'artillerie de Bourgogne. Interview complète à retrouver sur ICI. ici.fr ou l'application ici. La hausse du budget de la défense, une des conséquences du contexte international tendu ces derniers mois. Voilà peut-être de quoi apaiser l'un des conflits. L'Iran et les États-Unis doivent signer un accord de paix vendredi pour mettre fin totalement au combat au Moyen-Orient. La signature se fera en Suisse, juste après un grand rassemblement géopolitique international. Le G7 se réunit à Évian à partir d'aujourd'hui. Les dirigeants de sept grandes puissances discutent pendant 3 jours sous la présidence d'Emmanuel Macron. Les contrôles à la frontière suisse sont renforcés pour l'occasion. Ça bouchonnait par exemple ce matin à Boncourt. Frédéric nous a appelé au numéro 2 l'info à la radio au 06 23 18 31 18.
4: C'est parti pour le mercato d'été au FC Sochaux Montbéliard.
5: Marché des transferts ouvert. Le club sochalien recherche 4 ou 5 joueurs dans l'idéal au poste clé. Les pistes sont lancées mais tout reste à faire. Une certitude en revanche, le milieu de terrain Elson Mendes est sur le départ. Direction le club turc de Kasım Paşa. Et puis l'équipe de France de football est arrivée à New York, ville où se déroulera le match de leur entrée en Coupe du Monde. C'est contre le Sénégal demain soir 21h. Cette nuit, la Côte d'Ivoire a battu l'Équateur 1-0. Pas de vainqueur en revanche entre le Japon et les Pays-Bas. 2 partout, match nul. Un kayakiste belfortin manque de peu le podium de la course en ligne au championnat d'Europe Master ce week-end au Portugal. Piotr Olszewski et son partenaire alsacien Christian Tchan participaient à 4 épreuves en biplace. Ils ne réussissent à atteindre au mieux que la 4e place.
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5: On prend quand même une petite veste ce matin, mais ça devrait aller mieux au cours de la journée.
4: Oh, pas de veste. Hein,
5: oui, non, mais vous d'accord, Jean.
4: Ah, mais pour les autres.
5: Oui, pour les autres. Vous n'êtes pas seul au monde, Jean, vous avez remarqué.
4: Ah, pardon, mais je croyais que c'était ma planète, c'était mon pays, c'était ma vie.
5: Et surtout, vous avez remarqué que les autres gens ne se baladent pas tout le temps en t-shirt et en short.
4: Oui.
5: Oui.
4: Donc ça veut dire qu'il faut que je dise quoi ?
5: Oh, débrouillez-vous, c'est plus mon problème.
4: On peut prendre une veste quand même ce matin. Il fait beau aujourd'hui sur le Nord Franche-Comté. Le soleil est bien là toute la journée et domine largement cet après-midi. Il va faire beau, il va faire chaud. Le thermomètre grimpe, 24 degrés à Champagné, Héricourt et Felon, 25 à Beauron et Vautiermont et 26 à Belfort et Montbéliard. À tout à l'heure,
5: À tout à l'heure.
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4: Bandolero Paris Latino avec votre radio ici.

0: Bandolero Paris Latino avec votre radio ici. Bienvenue chez vous à la une entre 9h et 10h. On va prendre notre temps ce matin. Finalement, le retour en force du tricot et du crochet chez les plus jeunes, est-ce une activité pour les plus anciens, pour vous, ultra tendance ou un passe-temps dépassé? 03 84 22 82 82. Est-ce que vous aimez ça? Est-ce que vous en faites régulièrement? On vous attend ce matin.
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0: Et le chiffre du jour, 54 pour le chiffre du jour. Angélique, bonjour.
3: Oui, bonjour.
0: Merci d'être avec nous ce matin avec ici Belfort-Montbéliard. Vous êtes la gérante de la boutique Crémaille à Danjoutin. Présentez-nous cette boutique. Je pense qu'on va parler du tricot avec vous ce matin. C'est bien ça, hein?
3: C'est bien ça. Donc effectivement, je suis la gérante depuis fin 2022 d'une boutique qui s'appelle Crémaille et qui est située à Danjoutin. Mmh. Je vends donc de la laine, je vends du coton, je vends des pulls que je fais moi-même sur commande, sur réservation, et je propose des cours pour apprendre à tricoter à toutes les personnes de toutes les générations.
0: Et ça, c'est absolument génial. La différence entre le tricot et le crochet, j'essaie d'en parler à mon entourage, on m'a dit un petit peu tout, ils sont contraires. C'est vous, votre en tant que professionnel, la différence entre le tricot et le crochet, c'est pareil ou c'est différent?
3: C'est deux techniques totalement différentes. Pour tricoter, on a besoin de deux aiguilles. Pour crocheter, c'est un seul crochet. C'est pas le même geste, c'est pas le même point. Mmh. Après, ça dépend l'ouvrage final qu'on veut réaliser.
0: Il y en a un, c'est plus pour, je dis peut-être des bêtises, hein, on voit souvent des habits, est-ce que je dis n'importe quoi, est-ce que le tricot c'est plus pour les habits, est-ce que le crochet c'est plus pour faire, vous savez, des petites peluches, etc. Ou il n'y a pas de vérité à ça?
3: Alors on peut faire un peu de tout, on peut faire des vêtements au tricot et au crochet, mais les vêtements au crochet seront peut-être un petit peu plus aérés, mmh. Et on peut aussi faire des peluches au crochet ou au tricot. Au crochet, on peut aussi faire des petites corbeilles pour mettre dans la salle de bain, mmh. Des petits accessoires, des petits vide-poches, voilà.
0: Ça c'est pas mal pour apprendre la technique, c'est plutôt bien. Angélique, le plus facile pour commencer, pour apprendre, on apprend le tricot en premier ou on apprend le crochet en premier? Est-ce qu'il y en a un qu'on commence ou on commence avant l'autre?
3: Non, on peut apprendre les deux, c'est vraiment selon son envie, selon ce qu'on a envie d'apprendre. Mais que ce soit tricot ou crochet, les deux sont accessibles aux débutantes.
0: Oui, tout simplement. Vous l'avez dit, c'est assez, on peut commencer les deux. Est-ce qu'il y en a un qui est plus facile que l'autre aussi, ou c'est, vous venez un petit peu de l'évoquer, ou est-ce que c'est seulement nos préférences à nous, ou est-ce que vraiment, sincèrement, il y en a un qui est quand même plus facile pour pouvoir prendre du plaisir plus rapidement à passer le temps et à faire des choses?
3: Plus facile, non. Après, avec le crochet, on voit plus rapidement un résultat. On avance plus vite au crochet qu'au tricot.
0: Ouais, le crochet, on va dire, c'est pour les impatients. On peut le tourner comme ça, on peut le présenter comme ça, Angélique.
3: C'est possible. On peut.
0: Ouais. Bon, bah, je vais aller faire du crochet, moi, alors je pense. Vous allez m'aider à faire du crochet dans quelques instants. Je vous laisse patienter. On va écouter la nouvelle de Benjamin Violet. C'est le retour de Benjamin Violet pour notre plus grand plaisir. Écran total pour cette nouveauté. Et puis, on continue de parler du tricot, du crochet avec votre radio ici, Belfort-Montbéliard. À tout de suite, Angélique.

0: adore. Benjamin Violet, Écran Total avec votre radio ici Belfort-Montbéliard. On parle de tricot, de crochet avec vous, Angélique. Merci d'avoir patienté. Vous l'avez dit, on a vu la différence entre le tricot et le crochet. Vous, à titre personnel, vous préférez quoi d'ailleurs ? Il y a une préférence ou pas pour vous ?
1: Alors moi, j'ai eu ma période préférence pour le tricot parce que j'ai commencé par le tricot à l'âge de 5 ans. Ouais. Et du coup, je suis née dans une famille de tricoteuses et tout le monde tricotait, mais peu de personnes dans mon entourage faisaient de crochet, donc ça ne m'attirait pas plus que ça. Mais quand j'ai su que j'allais reprendre la boutique de mon ancienne patronne, je me suis dit qu'il fallait que je m'y mette, que je puisse aider tout le monde. Mmh. Et finalement, bah, j'aime bien les deux.
0: Pareil, dans une idée reçue, c'est avec votre maman, avec votre sœur, votre tante, votre grand-mère, avec une femme de votre entourage, où vous avez commencé le tricot et le crochet. On est dans une idée reçue totale, mais est-ce que c'est ça ?
1: Moi, c'est ça. Personnellement, c'est ça. C'est vraiment la famille. Je suis née dans une famille où tout le monde tricote. Ma maman, mes tantes, tout le monde tricote. Donc, ça m'a donné envie de commencer. Mm-hmm. Là, actuellement, j'ai des petites jeunes qui viennent à la boutique qui veulent commencer à apprendre. Donc là, c'est vu sur les réseaux. Mm-hmm. Le tricot, le crochet prennent beaucoup d'ampleur. Au niveau des réseaux sociaux, on en voit un peu partout, sur Instagram, sur TikTok, tout ça. Mm-hmm. Et du coup, ben, les jeunes ont envie de tester.
0: Justement, c'est le thème du jour. Vous êtes à Créamaille, à Donjoutin. Vous avez dit, vous parlez d'atelier. C'est vraiment tous les âges. Vous le ressentez, cette mode, cette tendance du tricot et du crochet ou pas ?
1: Oui, oui. Oui, là, je vous dis, j'ai vraiment des personnes de toute génération. Hein. Le tricot pour les plus anciennes, c'est dépassé. Hein. Maintenant, tout le monde s'y met, tout le monde a envie de tester. Mmh. On en voit vraiment partout, que ce soit les petits amigurumis, donc les petites peluches au crochet qu'on parlait tout à l'heure, ouais. Que ce soit vraiment les accessoires et même les vêtements. Là, actuellement, j'ai trois petites de 10 ans qui viennent et qui veulent apprendre.
0: Trop bien.
1: Donc voilà.
0: Ça, c'est génial.
1: Une idée reçue.
0: Ouais, le partage justement avec les plus jeunes, celles et ceux qui viennent vous voir depuis un certain temps, qui là aussi transmettent, ça doit être génial à voir et puis à entendre aussi, non, Angélique ?
1: Ah oui, oui, oui, oui, quand on voit que les générations suivent et veulent faire comme la maman ou la grand-mère, c'est vraiment bien.
0: Ça, c'est plutôt sympathique. Alors, on fait de la radio, par définition, sur ici Belfort-Montbéliard, ça va être compliqué, mais les premières étapes, pour nous expliquer, les premières étapes pour faire du tricot, du crochet, c'est peut-être difficile à expliquer à la radio, n'hésitez pas à me le dire, parce que je pense que ça va être compliqué, mais voilà, est-ce qu'il y a une première étape, au-delà de choisir la couleur, évidemment, de la laine, etc., mais il y a quelque chose ou pas ?
1: Or, c'est beaucoup des coups de cœur, hein. Le tricot, le crochet, c'est beaucoup du coup de cœur sur le fil ou sur le modèle. Mais pour commencer, oui, on choisit une pelote et puis suivant la pelote qu'on choisit, on prend l'aiguille ou le crochet de la grosseur correspondante. Mm-hmm. Et puis après, bah, je suis là pour vous aider.
0: Ah voilà, comme ça c'est parfait. Comme ça c'est parfait. Heureusement d'ailleurs, Angélique. Dernière petite question avant de vous libérer et de vous demander où est-ce qu'on vous retrouve à Donjoutin et les jours et les heures d'ouverture. Est-ce qu'on peut tout faire déjà avec le tricot, avec le crochet ? Je viens vous voir, je vous demande quelque chose, indépendamment de faire un avion 380, on s'entend bien. Hein, mais est-ce qu'on peut tout réaliser dans l'absolu ?
1: Oui, oui, je fais des pulls, je fais des petits tops d'été, peut faire des écharpes, on peut faire des bonnets, on peut faire vraiment de tout, pour de la layette, pour les bébés, pour de l'enfant, pour de l'adulte, de l'homme, de la femme, je fais vraiment de tout.
0: Ça c'est absolument génial, et puis j'imagine que quand on voit les plus jeunes, les plus anciens terminer leur réalisation, voir leur sourire et leur fierté, c'est le côté un petit peu sympa du tricot et du crochet, c'est-à-dire qu'on a entre guillemets la récompense immédiate de ce qu'on a produit depuis quelques heures, quelques jours.
1: C'est ça, la fierté de dire c'est moi qui l'ai fait.
0: Oui, j'imagine, hein. C'est trop bien.
1: Et puis oui, moi j'aime bien quand mes clientes viennent avec leur ouvrage, quand j'ai commencé avec elles et qu'elles ont terminé toutes seules à la maison. J'aime bien voir le résultat final.
0: C'est vrai que ça peut être sympa. C'est vrai que ça peut être sympa. Il y a des fois, il y a des belles trouvailles, vous dites ah oui, là quand même bravo, sincèrement, ou pas.
1: Ah oui.
0: Ouais.
1: Oui, oui. Oui, oui. Les personnes qui aiment faire ont souvent de l'or dans les doigts.
0: C'est souvent ça. Et tant mieux d'ailleurs. Et tant mieux d'ailleurs.
1: Oui.
0: Pour terminer, pour les ateliers ou même pour venir vous voir, pour acheter du matériel et autres, on peut venir vous voir à Donjoutin. Si je dis pas de bêtises, vous êtes vers le pont en allant sur le gros rond-point de Donjoutin. C'est bien ça? À côté, on va citer la banque, à côté du. C'est Crédit Agricole, si je dis pas de bêtises, c'est ça?
1: Voilà, entre le Crédit Agricole et le magasin en cadrine.
0: Et ben voilà, comme ça le rendez-vous est prêt, on vous retrouve toute la semaine. Bon, il y a des jours de repos, mais on vous retrouve toute la semaine quand même.
1: Le lundi, c'est fermé, mais à partir de demain, 9h midi, 13h30, 18h30 à la boutique.
0: Et ben comme ça le rendez-vous est pris. Merci beaucoup Angélique, merci beaucoup.
1: Merci à vous.
0: À bientôt, passez une belle journée avec ici Belfort, Montbéliard, Créamaille à Danjoutin. Et puis on continue d'en parler, le retour en force du tricot, du crochet. Est-ce que vous avez appris il n'y a pas longtemps? Est-ce que vous avez découvert ça? Comme nous l'a dit Angélique, grâce aux réseaux sociaux, Instagram, TikTok ou encore Facebook. On vous attend avec votre radio ici Belfort, Montbéliard et on revient juste après les Pointer Sisters.
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The Pointer Sister avec votre radio ici Belfort-Montbéliard. Et vous pouvez nous écrire également au 03 84 22 82 82. Vous pouvez même nous envoyer vos photos sur WhatsApp. Vous enregistrez le numéro de la radio sur WhatsApp et vous pouvez nous écrire, nous envoyer des messages vocaux également au 03 84 22 82 82. Il y a Asba qui nous écrit d'ailleurs et qui nous envoie de belles photos.

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0: Est-ce que vous aimez tricoter? Est-ce que vous le faites depuis longtemps? Est-ce que ça vous apprend la patience? On revient juste après comme un boomerang avec Étienne Dao et Dany.

0: Morgane de Toi, Renault avec votre radio ici Belfort-Montbéliard. 54, c'est le chiffre du jour, je vous le donne dans 30 secondes.
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0: On a parlé du tricot, on a parlé du crochet ce matin avec votre radio ici Belfort-Montbéliard. Donc bienvenue chez vous, on en a parlé avec Angélique, gérante de la boutique Créamaille à Donjoutin. On a vu que les plus jeunes et les plus jeunes reviennent de plus en plus donc pour faire du tricot, pour faire du crochet avec les ateliers que vous pourrez retrouver à Donjoutin également. On a vu la différence également entre le tricot et le crochet. 54, c'est le chiffre du jour. Plus d'un Français sur deux a déjà tricoté finalement. 54% des Français avouent avoir déjà tricoté. Moi, j'ai essayé, au bout de 3 minutes, ça n'a rien donné, j'ai tout balancé, je n'ai pas cette patience. On va retrouver avec patience notre vétérinaire, le docteur Pierre Fama, qui patiente justement, on va le retrouver dans quelques instants, on va prendre soin de nos animaux de compagnie. À tout de suite.

0: Next Summer, Damiano David avec votre radio ici Belfort Montbéliard. On retrouve notre vétérinaire, le docteur Pierre Fabin. Bonjour docteur, les départs en vacances approchent et emmener son chat en voiture tourne souvent au drame familial. Entre miaulement et stress, on ne sait plus comment le gérer, bien entendu, et c'est normal. Alors docteur, ce matin, vous nous expliquez, pour préparer le départ en vacances, comment on fait pour éviter que le trajet ne vire au cauchemar alors?
1: Alors pour moi, le secret, c'est l'anticipation et le choix de la caisse. Oubliez les sacs souples qui s'écrasent, il faut une boîte en plastique rigide. Mais attention, l'erreur classique, c'est de la sortir de la cave 5 minutes avant le départ. Votre chat comprend immédiatement que c'est un piège et va paniquer. Sortez-la plutôt dans le salon une bonne semaine avant. Laissez la porte ouverte, glissez un vieux t-shirt avec votre odeur et donnez-lui ses friandises à l'intérieur. Ajoutez-y ses jouets pour qu'il s'approprie l'espace. Elle doit devenir un refuge. Le jour J, vaporisez quelques phéromones apaisantes au fond de la caisse 30 minutes avant de partir, ça fera drastiquement chuter son stress.
0: Et une fois que notre chat est confortablement installé, où on doit le placer exactement dans la voiture avec sa caisse pour assurer la sécurité?
1: Il est impératif que la cage de votre chat soit sécurisée. Donc soit il faudra l'attacher avec la ceinture de sécurité, ou bien il faudra la placer en la calant au sol derrière les sièges avant. Comme ça, elle ne bougera pas d'un millimètre et restera à l'abri du soleil direct. Ensuite, pour limiter le stress visuel, recouvrez-la d'un drap fin. Les chats détestent voir le paysage défiler à 130 km/h. Ça les terrifie. Dans la pénombre, avec le bruit du moteur, ils finissent en général par s'endormir. Et par pitié, on ne le laisse jamais voyager libre. Sous l'effet de la peur, il ira se coincer sous vos pédales et provoquera un accident.
0: Et pendant les heures de route, comment gère-t-on les pauses sur les aires d'autoroute? Est-ce qu'on peut le sortir un petit peu? Est-ce qu'on le nourrit? Comment ça se passe?
1: Pour la nourriture, c'est jeune, strict. Le chat est très sujet au mal des transports. Retirez toujours sa gamelle au moins 4 à 6 heures avant le départ, sinon il risque de vomir. Lors des pauses sur l'autoroute, n'ouvrez non plus jamais sa caisse. S'il y a une issue ouverte, même tenue avec un harnais, le bruit d'un klaxon risque de le terroriser. Il s'arrachera de vos bras et essayera de fuir. Et si vous voulez lui proposer de l'eau, faites-le toujours porte et fenêtre fermées. Et si le trajet est vraiment très long, plus de 6 heures, pensez à lui prévoir une petite litière que vous pourrez installer sur vos sièges ou dans sa cage.
0: Merci beaucoup notre vétérinaire, le docteur Pierre Fabin, qu'on peut retrouver à tout moment sur l'application ICI et sur ICI.fr. On le retrouve demain, même heure et même endroit. Bien évidemment, dans 10 minutes, c'est l'actualité locale à 10h.
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0: capsule avec votre radio ici Belfort Montbéliard. On va retrouver Emmanuel Sabatier dans quelques instants. 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Bonjour Emmanuel Sabatier.
1: Bonjour Jean. On pourra allumer notre barbecue avec le briquet et la clope si vous voulez.
0: Ben pourquoi pas. Je sais pas si ça marche quand même, mais pourquoi pas. Mais pourquoi pas.
1: Alors, je vous donne le sujet du jour.
0: Aïe aïe.
1: Profiter de l'été pour arrêter de fumer, est-ce une bonne idée? Eh bien, pas forcément, Jean.
0: C'est tout l'inverse. Ça va être ça.
1: Non, on va quand même encourager les auditeurs, auditrices qui sont concernés par la clope ce matin avec le tabacologue Nicolas Barbier à arrêter. Et, voilà, il y a pas de bon ou de mauvais moment pour arrêter. Tous les moments sont bons pour arrêter la clope et on vous donnera évidemment des conseils. C'est vrai que l'été avec les barbecues, les apéros, les rendez-vous de famille, les festivals, la terrasse et compagnie, c'est pas simple. Donc on va essayer d'éviter les pièges. À tout à l'heure,
0: à
1: Jean.
0: À tout à l'heure, 11h.
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1: Belle matinée, il est 10h. Les informations, Pauline Boudier. Bonjour Pauline.
3: Bonjour Emmanuel, bonjour à tous.
1: Après des semaines de faux départs, les États-Unis et l'Iran ont trouvé un accord pour mettre fin au conflit au Moyen-Orient.
3: La signature est prévue ce vendredi. Il doit pouvoir instaurer cet accord, je cite, une négociation globale pour restaurer la paix et la stabilité dans la région, dit ce matin Jean-Noël Barrot, le ministre des Affaires étrangères français. Une annonce bienvenue pour démarrer le sommet du G7 sous les meilleurs augures. 7 dirigeants de puissance nationale se réunissent pour 3 jours à sous la présidence d'Emmanuel Macron pour discuter géopolitique. Conséquence, les contrôles à la frontière suisse sont renforcés. Ça risque donc de coincer aux heures de pointe au niveau de la douane. C'était le cas ce matin à Boncourt. Frédéric nous a appelé pour nous prévenir au numéro de l'info à la radio, le 06 23 18 31 18. Des perturbations aussi sur la RN19 entre Bourgogne et Delle. Le tronçon est fermé les nuits de semaine entre 18h30 et 6h du matin. Les travaux vont durer 1 mois et demi. Pendant tout ce temps, une déviation est en place, précise sur ici.fr et sur l'application ici.
1: On connaît les sujets du baccalauréat de philosophie.
3: Avons-nous la maîtrise de nos paroles ou encore débattre? Est-ce chercher la vérité? Je vous laisse à cogiter Emmanuel.
1: Oui,
3: voici les questions sur lesquelles les 8000 candidats du baccalauréat en Franche-Comté sont en train de disserter. La première épreuve sur table de cette session a démarré à 8h. Dans les prochains jours, place aux épreuves de spécialité, puis au grand oral. 150 associations et syndicats appellent à une mobilisation hebdomadaire pour réclamer une loi globale contre les violences faites aux femmes et aux enfants. En plus d'une manifestation le 4 juillet, le collectif appelle à manifester tous les lundis devant les tribunaux de toute la France. Plusieurs rendez-vous sont déjà actés, dont à Besançon. Le FSU, syndicat enseignant, appelle à un rassemblement ce soir 19h devant le palais de justice. Et puis le grand marché des joueurs de football d'été est ouvert. Le FC Sochaux Montbéliard veut recruter 4 à 5 joueurs pour occuper des postes clés pendant ce mercato d'été. Toutes les pistes sont encore à creuser.
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1: Ça y est, j'ai potassé les sujets philo, Pauline. Bah, débattre et chercher la vérité, oui.
3: Oui,
1: voilà,
3: super.
1: Tout simplement.
3: Ça s'avoue à 20 déjà. Oui, voilà. Oui. Et un petit point. Hop.
1: Et avons-nous la maîtrise de nos paroles? Alors, je donnerai un exemple de la météo en me disant que la maîtrise est limitée.
3: C'est vrai.
1: Hein. Dans nos paroles, quand on aborde la météo. Pour aujourd'hui, pas trop de problèmes. Il devrait y avoir du soleil, une journée belle dans l'ensemble avec des températures tout à fait agréables, des températures comprises entre 24 et 26 degrés en pleine. Ce matin, on aura très rapidement, dans les prochaines minutes, 20 à 22 degrés sur le Nord-Franche-Comté. Pour demain, du soleil aussi, et le thermomètre qui va grimper encore un petit peu pour flirter avec les 30 degrés en milieu de semaine. Bonne journée.
3: On peut faire tomber la veste, hein.
1: Oui, bah là, il faut mieux prévoir la crème solaire, ouais, si clair. Tu vois ce que je veux dire. Bonne journée.
3: Bonne journée, bonne émission.
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1: Le soleil est là, la bonne humeur aussi, et je suis ravi de vous retrouver en ce début de semaine, cette belle matinée ici Belfort-Montbéliard avec Talk Talk, It's My Life.

0: It's my life, talk talk. 10h07, on est bientôt en été, le 21 juin ce sera officiellement la saison de l'été. L'été n'est pas la période la plus simple pour arrêter la cigarette. Vous le savez peut-être, vous êtes peut-être concerné. Si vous êtes fumeur, vous devrez éviter un certain nombre de tentations, parmi lesquelles les retrouvailles entre amis, les repas de famille, les apéros, les festivals peut-être, les fêtes, etc. On fait le point ce matin avec notre invité Nicolas Barbier, le tabacologue d'ici Belfort-Montbéliard, qui va nous donner quelques clés pour arrêter la clope, même en été. Et si vous souhaitez arrêter cet été et que vous vous questionnez en ce moment, on est là évidemment pour vous aider, vous accompagner, vous conseiller au 03 84 22 82 82. Vos appels et vos témoignages sont les bienvenus.
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0: Bonjour Nicolas.
3: Bonjour Emmanuel.
0: Merci d'être là de bon matin ce lundi matin, en ce début de semaine avec ce beau soleil pour donner quelques clés. Est-ce que déjà, ma première question, est-ce que l'été est une saison plus compliquée pour arrêter de fumer? C'est vraiment ce que ressentent les fumeurs qui font appel à vous par exemple?
3: Alors oui, l'été effectivement n'est pas la période la plus idéale pour cesser de fumer. C'est vraiment dans la plupart des pensées des fumeurs, c'est une pensée qui est pas forcément rationnelle. On va le voir dans un second temps, mais c'est vrai que on pourrait penser que les vacances avec tout ce que ça peut générer, donc les apéros, les fêtes, les festivals, la détente, parce qu'évidemment lorsqu'on est en congé, en vacances, on est comme censé être bien plus détendu que lorsqu'on est au travail. La réduction du stress, les moments entre amis, en fait, sont des moments finalement qui sont pas toujours faciles pour cesser de fumer parce que on a autant d'opportunités et d'occasions effectivement d'en griller une malheureusement et on sait les relations qu'il y a entre l'apéro et la cigarette, hein, un verre, une clope, un verre, voilà, c'est quand même des choses qui sont assez régulières. Hein, donc c'est pas forcément la meilleure des périodes.
0: Ouais, c'est peut-être pour ça que c'est un peu plus compliqué. Est-ce qu'on peut vraiment parler de pièges à éviter, comme je le disais, parce que finalement, tout au long de l'année, il y a des pièges à éviter, des tentations, même quand on va au travail, quand on n'est pas en vacances forcément, même quand c'est le plein hiver, c'est parfois réconfortant, un petit café, une petite clope avec son collègue à 10h.
3: Oui, alors voilà. Alors, l'autre version, effectivement, du sevrage tabagique pendant la période estivale, c'est, alors, évidemment, si on n'a pas de congé, on va rester donc dans le cadre de son travail, avec tout ce que ça peut générer en termes de rythme aussi. Alors, on fume en partant de travail, on fume lorsqu'on sort du travail, on fume aux pauses avec ses collègues, effectivement. On fume après aussi avoir peut-être eu une période de stress importante, une réunion qui a été compliquée, des patients parfois qui nous ont touchés, qui nous ont atteints. Voilà, ce sont aussi d'autant d'occasions d'aller prendre une pause, la fameuse pause cigarette, et qui est quand même une pause qui est quand même récurrente lorsqu'on travaille. Hein, dans quelle entreprise n'existe-t-il pas des pauses cigarettes? Je crois qu'il n'y en a aucune, malheureusement. Et c'est vrai que le travail génère finalement, pour une grande partie des fumeurs, une consommation plus importante qu'à la maison. Ça paraît surprenant parce qu'on se dit au travail, on n'a pas vraiment le temps pour le coup. Mais lorsqu'on est pris, on est pris. Et malgré le travail, on va quand même se mettre à fumer.
0: Et pour toutes les professions, hein. C'est valable aussi pour monsieur le cardiologue, pour monsieur le pneumologue, monsieur l'angiologue.
3: On voit bien, nous, à l'hôpital, la difficulté qu'on a effectivement aussi à essayer de sevrer les agents les plus accros, quel que soit leur statut, hein, les médecins, les chirurgiens. Bon, je connais peu de chirurgiens qui fument, moi, pour le coup, pas un, je crois, mais des médecins, oui, bien sûr.
0: Ouais. C'est quoi le premier facteur qui véhicule l'envie de fumer? Est-ce que le stress est vraiment notre ennemi quand on est fumeur?
3: Oui, le stress, c'est cité de façon récurrente dans les propos, en consultation en tout cas. C'est un frein au sevrage, le stress. Et puis c'est évidemment une occasion de se mettre à fumer parce que, quoi qu'on en dise, la nicotine va calmer quelque chose dans le cerveau. Alors ça calme pas l'individu, mais ça calme un manque. Parce qu'en fait, quand on travaille et qu'on reste 3 heures, 4 heures, 5 heures sans fumer, eh bien, le taux de nicotine s'abaisse, donc on commence à avoir très envie de fumer, et lorsqu'on va fumer, effectivement, on sent une détente, un calme, un plaisir important, surtout parce que le cerveau a enfin eu sa récompense, qui est une dose de nicotine.
0: Est-ce que l'ennui aussi peut être un ennemi pour les fumeurs?
3: Absolument, l'oisiveté, l'ennui sont aussi souvent des opportunités pour fumer, beaucoup d'ailleurs... me le disent. Hein, ils me disent, moi, je tourne en rond. Alors, qu'est-ce que je fais? Je fume. Je suis tout seul toute la maison, dans la journée, à la maison. Voilà, c'est vrai que c'est pas forcément la meilleure des choses. On propose, on le préconise que les activités sont quand même importantes pour essayer d'optimiser le sobrage tabagique. Alors, c'est pour ça qu'en été, finalement, il y a aussi des activités qui sont tout à fait sympas. On peut marcher, on peut pédaler, on peut courir, on peut nager, évidemment. Et là, on a quand même aussi une structure, on va dire, qui est bien plus importante, parce que ce qui pose problème souvent, c'est le manque de structure. Quand on ne sait pas quoi faire de la journée aussi, qu'est-ce qu'on va se mettre à faire ? À fumer. Et à l'inverse, quand on est très occupé, évidemment, se passe plutôt très bien.
0: Allez, on va vous donner quelques conseils pour arrêter de fumer. On va parler du cas des jeunes en vacances aussi, parce que beaucoup de jeunes ont débuté la clope en contact d'autres jeunes, en vacances, etc. Et donc, forcément, ça peut être le début. Le mieux, c'est de ne pas commencer pour pas devoir arrêter. On
3: certes.
0: Va en reparler dans quelques instants avec notre invité, Nicolas Barbier, tabacologue. Voici en attendant la soirée mondaine. Oria, où on fume peut-être d'ailleurs lors des soirées mondaines. Oria, c'est une nouveauté, elle mêle chansons françaises et sonorités orientales. On la partage ensemble ce matin, ici.

0: Oria, soirée mondaine. Par expérience, les émissions sont toujours trop courtes quand vous venez, Nicolas Barbier, pour aborder tous les points, parce que c'est vrai que c'est vraiment un casse-tête, hein, le tabac, l'arrêt du tabac quand on est accro à la nicotine depuis de nombreuses années. On peut être accro très rapidement au tabac, d'ailleurs, et quand on est jeune, puisque là on va aborder vraiment le cas des jeunes, en quelques clopes ou en quelques paquets, on va...
1: Oui, peut-être pas quelques clopes, mais en fait, oui, les jeunes sont le public, on va dire, sous lequel on est le plus inquiet, puisqu'on sait que lorsqu'on commence à fumer précocement, et encore plus quand l'entrée tourne autour de 13-14 ans. Alors, voilà, lorsqu'on rentre dans le tabagisme à 13-14 ans, on va s'inscrire de façon bien plus importante dans la dépendance. On sait qu'il faut à peu près 6 mois en moyenne de consommation pour devenir nicotino-dépendant. Donc ça s'inscrit plutôt très vite, hein, finalement, la nicotine dans le cerveau, et encore plus dans le cerveau des adolescents. Mmh. C'est pour ça qu'on est très vigilant, en particulier sur la vape, parce que la vape, pour les jeunes, c'est finalement un mode d'entrée aussi dans le tabagisme, peut-être plus tard, ou en tout cas dans une dépendance déjà à la nicotine.
0: La diversification des choses à fumer en ce moment font que effectivement les y a tout pour plaire en fait auprès des jeunes, puisque vous parliez de la vape, on peut parler du CBD, on trouve des cigarettes au CBD,
1: les sachets de nicotine, voilà, qui sont désormais interdits en France. Mais voilà, en fait, c'est vrai que les industries de tabac ont mis en place plein au niveau marketing, plein de stratégies, de nouveaux produits via les réseaux sociaux, etc. En fait, ils ont assommé toute cette jeunesse de nouveaux produits. En France, on reste heureusement fort vigilant, et il y a eu des interdictions comptées désormais qui sont claires et nettes sur, par exemple, les sachets de nicotine, sur la puff chez les jeunes.
0: Voilà, les cigarettes toutes prêtes de CBD, il y a du tabac là-dedans?
1: Non, il n'y a pas de tabac.
0: Ah, c'est que du CBD.
1: C'est du CBD, bien entendu, avec un aérosol. Mais voilà, donc c'est vrai qu'on a tout un ensemble d'arsenal comme ça qui sont faits pour piéger les jeunes. Alors on essaye de faire attention, d'être vigilant, de rappeler la force du marketing, la force des réseaux sociaux en particulier, pour venir inciter toute cette jeunesse à commencer de consommer de la nicotine sous une forme ou sous une autre.
0: Dans ma génération, il y a une vingtaine, 20-25 ans, quand on avait l'âge dont vous avez parlé, on est adolescent, on a une quinzaine d'années, on fume. Mais honnêtement, hein, vraiment, pour faire comme le copain, pour faire le malin, entre guillemets, est-ce que c'est toujours le cas auprès des jeunes ?
1: Oui, quand même. On a, lorsqu'on est jeune, on a tendance à imiter, imiter nos amis. On a tendance à essayer de se fondre aussi parfois à la masse. Il suffit qu'une partie de la masse fume pour qu'on se mette à fumer. Donc voilà, si on est influencé, influençable, si on manque de capacité à être autonome, à dire non, à résister à la pression du groupe, etc. Eh bien, on risque de se mettre à fumer très tôt.
0: Quel conseil on peut donner donc aux jeunes ce matin ? Je pense aux parents aussi. Quand on est en vacances, on est en famille, on a vu ses parents fumer, détendus, après le barbecue, on fume une petite clope avec le café. Est-ce que ça aussi, c'est toujours vrai de dire que parents fumeurs égale enfants fumeurs, futurs fumeurs?
1: Bien entendu, les sociologues ont étudié depuis des décennies désormais l'influence des modèles parentaux, donc c'est vrai que nos parents, on doit rester vigilants quant au tabagisme, voilà, de nos jeunes. Je pense, par exemple, pendant la période des vacances, lorsqu'on a la chance de partir, voilà, par exemple, dans le nord de l'Afrique, au Maghreb, au Maroc, en Tunisie, etc., en vacances, eh bien là, on va voir, en fait, dans la culture maghrébine, une consommation importante de chicha, dans les familles, chez, voilà, les parents, les enfants, et aussi chez les Européens, finalement, qui du coup, en vacances, se laissent beaucoup plus aller. Et comme on n'est pas encore tout à fait au clair parfois sur la chicha, enfin, nous l'est en tant que tabacologue, mais toute une jeunesse ne l'est pas forcément, on va fumer la chicha avec la famille, avec les frères, avec les
0: sœurs.
1: La
0: chicha, c'est vraiment l'exemple, il n'y a pas de meilleur exemple que la chicha, parce que c'est le moment social ou le moment de partage incomparable, mais malheureusement ça fait des ravages aussi, parce que il y a une forte quantité de nicotine dedans, c'est très mauvais pour la santé.
1: Oui, la chicha en termes de combustion, c'est 10 fois supérieur à une cigarette. Donc quand on fume une chicha, c'est comme si on a fumé 2 paquets de cigarettes, quoi. Juste une chicha, hein. Donc c'est vrai que c'est, et en fait on se méfie pas suffisamment, mais chez les jeunes, on doit vraiment être très très attentif à nos propres comportements déjà, pour que eux-mêmes ne se modélisent pas sur les nôtres, tout simplement.
0: Dans la troisième et dernière partie, on abordera justement la vape. Vous en avez un petit peu parlé, on en a un peu abordé, mais c'est vrai que voilà, ça peut être un outil qui va nous aider, mais dans certains cas. Et vous nous expliquerez un petit peu comment utiliser cette vape pour pouvoir se libérer du tabac. À tout de suite.
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0: Kings of Africa, Savuka et Johnny Clegg. Ici Belfort-Montbéliard, dernière partie autour du tabac ce matin. L'été, c'est une saison un peu plus compliquée pour arrêter de fumer. On vous donne quelques clés. Finalement, on pourra résumer cette mission en disant il n'y a pas de bon ou de mauvais moment pour arrêter de fumer. Tous les moments sont intéressants à prendre, en fait. Hein.
1: Oui, en fait, la conclusion, quelque part, de l'été, bien, pas bien, en fait, il faut arrêter de fumer quand on l'a choisi, c'est
0: quand
1: notre
0: on est
1: moment,
0: prêt,
1: quand
0: en tout
1: on
0: cas,
1: est prêt, ouais, quelle que soit la saison. Apparemment, on l'a choisi, on l'a décidé. On a organisé un plan de sevrage, qu'on a structuré sa démarche, ça fonctionnera.
0: On va voir dans un instant si la vape peut nous aider justement dans ce plan de sevrage, mais avant on va accueillir Marie-Jo. Bonjour Marie-Josette.
2: Bonjour, c'est pas pour vous dire des bêtises.
0: Non, dites-nous.
2: Marie et tous ses collègues de bureau ont arrêté tous en même temps.
0: Ah oui,
2: il y
0: le défi collectif.
2: 5 jours de vie et santé. Et pendant 5 jours, ça vous donne donc des choses de d'alimentation qu'il faut faire pendant 5 jours. Et après, bien sûr, il faut quand même avoir l'intention de le faire.
1: Bien évidemment.
2: Oui.
1: Mais c'était une très bonne idée, hein, ce plan.
2: Ils ont arrêté de bureau. Et il y en a un malheureusement qui, un an après, a dit oh, « ben, je peux fumer de nouveau, prendre une cigarette ».
0: Et oui.
2: C'est fini, il a eu deux paquets tous les jours après.
0: Ok, merci pour votre témoignage Marie-Jo. Effectivement, donc à Sochaux, il y avait eu une mise en place comme ça à la fin des années 70, d'un plan de 5 jours.
1: Oui, je suppose que Marie-Jo parle de Sochaux, des automobiles Sochaux, je pense. Stellantis aujourd'hui, et oui, il y a toujours eu des plans de sevrage chez Stellantis. Et bien avant, donc il y avait ces fameux plans de sevrage 5 jours, donc on mettait le paquet, j'ai envie de dire, sur l'arrêt du tabac, en prodiguant tout un tas de conseils, en mettant en place des traitements, en renforçant la motivation, mais ça s'adressait évidemment à des personnes quand même qui avaient un minimum d'engagement.
0: Ouais. S'il n'y a pas d'accompagnement derrière, ça peut vite.
1: L'accompagnement, c'est ce qui fait la différence de nos jours, hein. C'est-à-dire pour consolider l'arrêt en particulier, et c'est vrai que c'est important d'être suivi pendant un petit moment quand même.
0: Et il n'y avait pas la vape à l'époque. Donc, la vape, en quoi elle va pouvoir aider le fumeur Nicolas. Là aussi, il y a des pièges autour de la vape.
1: Oui, alors il y a des pièges, mais aujourd'hui, pour un fumeur qui est déjà actif, qui a déjà même parfois des problèmes de santé, la vape, c'est intéressant. C'est ce qu'on appelle un outil de sevrage, donc ça peut tout à fait convenir en fait à un fumeur déjà dépendant, accro, qui a déjà 20 ou 30 ans de tabagisme. Si ça peut l'aider à cesser de fumer, ben écoutez, pourquoi pas, ça fonctionne plutôt bien. D'ailleurs, les études commencent à montrer que ça pourrait même mieux fonctionner que certains substitut nicotinique. Donc à partir du moment où on met de la nicotine dans la vape et que la dose est adaptée, qu'on a bien choisi son outil, qu'on est allé dans un magasin dédié avec évidemment un conseil donné aussi, c'est important, qu'on nous explique aussi comment vaper, parce que c'est important de savoir vaper, il y a des techniques aussi pour vaper, dans ce cas-là, ça peut bien fonctionner. Nous, les tabacologues, ce qu'on propose en général, c'est pour les patients qui veulent vaper, donc évidemment, on ne va pas les dissuader, mais on propose aussi d'ajouter à la vape un substitut nicotinique, tel qu'un patch par exemple, ou des gommes, pour éviter de concentrer toute la nicotine dans la vape, et pour éviter évidemment que les fumeurs deviennent après des geeks de la vape et qui se mettent à survaper.
0: Ça ne va être que temporaire en fait, hein, la vape. C'est,
1: oui, la vape c'est 6 mois à peu près, mais ça peut être moins, ça peut être un mois parfois, 3 mois, 6 mois, jusqu'à peut-être un an pour pouvoir arriver jusqu'à l'arrêt complet de cigarette.
0: De l'un et de l'autre, hein, de la vape et du tabac.
1: Exactement.
0: Merci pour...

0: Claude Barzotti, c'est madame. Bienvenue chez vous, la suite dans la prochaine demi-heure avec Muriel Giordan. Toujours dans l'air du temps, Muriel, elle nous parle aujourd'hui du bac de philo au mois de juin, une tendance qui dure depuis bien longtemps. Ce week-end, sur le Nord-Franche-Comté, c'était la 9e édition du Pétanque Sound System à Ebbets-Salbert. On vous en a parlé en fin de semaine dernière. Bienvenue chez vous, reviens sur cet événement du week-end avec l'organisateur Daniel Mazega. Et puis dans un instant, la diététicienne Stéphanie Drieux répondra à cette affirmation. La façon la plus saine de consommer la pomme de terre, c'est juste cuite à la vapeur. Est-ce que c'est vrai? Est-ce que c'est faux? On la retrouve dans quelques minutes.
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0: Allez, deux infos utiles et pratiques. Tout d'abord, la commune de Bessoncourt propose aux jeunes âgés de 12 à 27 ans de décrocher gratuitement leur carte Avantage Jeunes. Ce sésame permet notamment de bénéficier de réductions sur les transports, la culture et les loisirs. Alors comment faire? Il suffit d'être parmi les 100 premiers jeunes habitants de la commune de Bessoncourt à se présenter en mairie avec un livret de famille, une photo d'identité et un justificatif de domicile. Si votre enfant ou vos petits-enfants sont nés entre le 1er janvier 99 et le 31 décembre 2019. Ils sont sans doute concernés. C'est le moment de se réveiller en vous rendant à la mairie de Bessoncourt. On reste dans le territoire de Belfort, à Bavilliers, pour une collecte de téléphones portables. La commune qui organise avec l'éco-organisme Écosystème et le Grand Belfort cette collecte de téléphones portables et smartphones usagés. Rendez-vous à l'accueil de la mairie de Bavilliers pour déposer vos téléphones. Les appareils seront effacés, reconditionnés, remis à des associations au bénéfice de personnes précaires ou alors ils seront recyclés. Cette collecte se passe en ce moment et vous pouvez déposer vos appareils dans un collecteur jusqu'au

0: Au 10 juillet, c'est une opération qui se déroule en partenariat avec le Tour de France, dont Belfort et Ville-Étape. Le résultat de cette collecte de téléphones sera annoncé lors du passage du Tour le 17 juillet prochain.
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0: 2, 3, Frédéric Goldman and Jones. Stéphanie Drieux nous rejoint dans Bienvenue chez vous, la diététicienne d'ici Belfort-Montbéliard qui va répondre à cette affirmation. La façon la plus saine de consommer les pommes de terre, c'est juste cuites à la vapeur. Est-ce que c'est vrai ? Est-ce que c'est faux, Stéphanie ?
1: C'est vrai. Et en même temps, manger sain, c'est quoi vraiment? Et est-ce qu'on doit manger exclusivement sain tout le temps? Bon, j'ai envie de dire non. Pour moi, sain, l'idée, c'est de couvrir les besoins de notre corps en qualité, en quantité. Voilà, c'est ça. Une pomme de terre à l'eau, pour dire, voilà, ce serait différent de à la vapeur. Qu'est-ce qui serait différent? Il y a un petit peu moins de potassium. Alors, des fois, pour certaines pathologies, ça peut être bien. Donc, du coup, c'est sain pour certaines pathologies. Si on n'a pas de pathologie et qu'on peut manger du potassium, ben, il va se retrouver dans d'autres apports dans notre alimentation. Donc, peut-être ça, dans l'absolu, c'est un peu moins sain, mais finalement, dans le reste de notre alimentation, ça va très très bien. Je prends un autre exemple, les fritures, parce que forcément, quand on pense pommes de terre, on pense frites. Et là, il y a beaucoup plus de gras, c'est peut-être un peu moins sain, mais c'est super plaisant. Et le plaisir, c'est aussi un rôle dans l'alimentation, donc c'est aussi très très important. Donc finalement, voilà, pour rester sur les différentes manières de préparer les pommes de terre, mais on pourrait faire la même chose pour tous les aliments. L'idée, c'est de varier les aliments, varier les préparations. Et du coup, c'est ça, en termes nutritionnels, ça va s'équilibrer. En termes de plaisir, du coup, c'est intéressant aussi. Donc voilà. Et donc, si on couvre nos besoins nutritionnels d'une manière ou d'une autre et notre plaisir, c'est sain, c'est parfait.
0: Mais alors, comment, si on a du mal à considérer le plaisir de manger comme quelque chose de sain, comment on fait, Stéphanie ?
1: Mais oui, et souvent c'est ça, mais ça c'est quoi derrière ? C'est pour moi un gros problème ça. C'est les injonctions, peut-être l'éducation, la culture qui nous dit que la gourmandise c'est un vilain défaut, que c'est un péché capital. Donc en fait on est dans un climat de peur dans notre éducation et puis avec toutes les injonctions aussi, enfin voilà, hein, les plus récentes, 5 fruits et légumes, pas trop gras, pas trop salé, enfin voilà. Et en fait ouais c'est ça, on est dans une espèce de climat de peur et finalement en fait on se coince dans certaines voies qu'on pense être les bonnes et celles qui sont saines. Lâchons un peu tout ça. Revenons à la confiance et notamment à la sagesse de notre corps. Parce qu'en fait, il sait et il sait nous guider. La sagesse, pour moi, c'est il sait nous dire quand c'est agréable ou quand ça ne l'est pas. Et ça nous donne de super limites. Donc c'est ça que j'appelle le plaisir. Finalement, si à un moment on mange quelque chose et puis que c'est pas très agréable ou que derrière on a des douleurs ou des ballonnements ou je sais pas quoi, ça nous donne des informations. Donc apprendre à s'écouter, c'est très important. Fonctionner en fonction de ses ressentis, c'est très important. Et du coup, vraiment, je vais revenir sur les pommes de terre ou tous les aliments. On va alterner les préparations. On va alterner les aliments. On est dans le plaisir, vraiment, la dégustation. On va prêter attention à ses ressentis digestifs ou autres qui vont nous permettre d'être exactement dans ce qui nous va bien. Alors, on lâche un peu la tête. Le corps sait. Faisons-lui confiance. Ça, c'est très important.
0: Merci Stéphanie pour vos conseils. Une bonne journée et à demain. Demain d'ailleurs, on parlera du vin en cuisine. Voilà, d'autres conseils signés Stéphanie Drieux. C'est à retrouver sur l'application ici.
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0: Lola Young, cette jeune Britannique originaire de Londres qui a déjà sorti 3 albums et qui nous chante Messi dans son album I'm Only Fucking Myself.
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0: Il y avait, en fin de semaine dernière, sur l'antenne d'ici Belfort-Montbéliard, notre ami Daniel Mazega qui nous a annoncé un rendez-vous qu'on commence à bien connaître maintenant. C'est le Pétanque Sound System. C'était le 9e rendez-vous de Pétanque Sound System dans le Nord Franche-Comté ce week-end. Bonjour Daniel.
3: Bonjour à tous les auditeurs.
0: Cette 9e édition a eu lieu donc à Évette-Salbert le 12 juin et il y avait toutes les conditions qui étaient réunies, j'ai l'impression, pour passer une bonne fin de journée.
3: Ah ouais, complètement. Alors, toutes les conditions, on va quand même être honnête, la météo était quand même moyenne
0: qui est précieuse.
3: Le vendredi matin. Alors du coup, je pense que on a eu pas mal de gens qui ont
0: douté un peu sur
3: que... ouais. voilà.
0: Ok, comment donc ça s'est passé? Alors c'est quoi le Pétanque Sound System? Rappelez-nous un petit peu le principe.
3: Le principe, c'est qu'en fait sur le stade d'Évette-Salbert, on déploie une vingtaine de cours de pétanque sur lesquels donc les gens viennent pour jouer, mais c'est un tournoi sans enjeu, c'est un tournoi fun, et on a une buvette, on a un DJ qui anime la soirée avec de la musique, et puis des food trucks, voilà, donc c'est une soirée d'été, normalement.
0: Voilà, des moments de convivialité comme souvent en organise l'association donc TDD. Prochain rendez-vous, ce sera un Duck Race à Donjoutin. Expliquez-nous un peu le principe, on aura l'occasion d'en reparler, j'imagine, prochainement sur l'antenne, mais dites-nous, c'est quoi le Duck Race?
3: Ah ouais, alors le Duck Race, en fait, c'est que sur la Savoureuse, donc du côté de Donjoutin, vers la clinique du cycle, là, on va mettre à l'eau des canards de baignoire qui sont numérotés, et puis donc les participants, les gens viennent et ils parient en fait sur les canards qui sont mis à l'eau.
0: Ok.
3: Et puis il y a les aficionados hindous qui viennent avec des canards qu'ils ont fabriqués eux-mêmes.
0: Eh oui.
3: Ça, c'est la course des protos, quoi. Voilà.
0: Super. Eh ben, on aura l'occasion évidemment d'annoncer ce rendez-vous. Tous les rendez-vous proposés par l'association TDD, on les retrouve sur les réseaux sociaux.
3: Oui, on a une page Facebook, de l'Insta, on a un site internet aussi, donc voilà, on met à jour les programmes là-dessus et c'est très facile de nous rejoindre.
0: Merci ça. Daniel, passez une bonne semaine, à bientôt.
3: À bientôt, bonne journée à tous, au revoir.
0: Sur la route de Memphis avec Eddie Mitchell, qui a eu quelques problèmes de santé mais qui nous a promis un retour en 2026 avec un album de reprise. J'écoute.

0: sur la route de Memphis, Eddie Mitchell. 11h05 avec Muriel Jourdan. On explore les tendances et phénomènes de société. Et comme ce lundi, c'est l'épreuve de philosophie du bac, soyons solidaires en parlant philo.
1: Oui, la philo, c'est très tendance au mois de juin, surtout quand on est en terminale. En revanche, quand on est adulte, niveau connaissances philosophiques, c'est plutôt phase terminale. Florilège des sujets tombés l'an dernier. Notre avenir dépend-il de la technique? La vérité est-elle toujours convaincante? Tout un programme. En France, il existe plein de maisons de la philo, des lieux pour faire aimer la philo à tous, les petits, les grands, avec des ateliers d'écriture, des conférences gratuites. Une excellente idée parce que figurez-vous que les exercices de l'esprit sont très bénéfiques pour la santé. La philo nous enseigne l'optimisme, la recherche de vérité, et ça booste notre santé mentale. Il existe des maisons de la philo dans le Morbihan, en Seine-Saint-Denis, à Romainville. À Toulouse, l'Université populaire de philosophie organise des conférences, des ateliers d'écriture pour tous. Tous ces lieux nous font oublier quelques mauvais souvenirs de cours de philo. N'est-ce pas, madame ?
2: Horrible. J'ai trouvé que c'était un cours qui ne servait strictement à rien, avec une réflexion vraiment trop intense pour mon âge. J'ai eu 4 au bac.
3: Une horreur absolue. Déjà, oui, j'ai eu beaucoup de mal à comprendre l'énoncé. Je suis restée 4 heures devant ma copie. Et en fait, quand j'ai pas eu ma mention au bac, j'ai pas compris. J'ai regardé, c'est parce que j'avais eu un 3 en philo. Aujourd'hui, j'ai 43 ans. Si on me demandait de repasser le bac philo, je n'y arriverai pas.
1: Voyez, il y a quelques traumatisés du bac philo, mais qui s'y remettent volontiers une fois qu'ils sont adultes, avec la pression scolaire en moins.
0: Et oui, parce que Muriel, la philo connaît un gros succès en dehors des salles de classe, conférences, chaînes YouTube, comptes Instagram se multiplient pour parler désir, liberté ou encore épicurisme.
1: Eh ouais, la philosophie, c'est sexy. C'est même le titre d'un podcast qui cartonne, celui de Marie Robert, auteur et professeur de philosophie. Philosophie is sexy, qui désacralise la philo, en fait quelque chose d'accessible, d'inspirant. Diderot écrivait cette phrase dans ses pensées sur l'interprétation de la nature en 1754. Je m'en souviens encore, je l'ai lu hier. Hâtons-nous de rendre la philosophie populaire. Eh bien, mon cher Diderot, tu aurais trouvé ton bonheur en 2026 sur Instagram et YouTube avec tous ces profs de philo, créateurs de contenu.
4: Non, ça s'appelle l'effet de halo. Une seule caractéristique positive éclaire tout le reste. Une seule caractéristique négative assombrit tout.
5: Finalement, le bonheur, qu'est-ce que c'est ? C'est la paix du corps et la paix de l'esprit.
6: Henri Bergson, c'est un philosophe français d'origine polonaise de la fin du 19e, début 20e. Il a beaucoup travaillé sur l'intuition, l'intelligence et la conscience. Et si là vous le voyez avec une veste en cuir, c'est parce que pour que cette vidéo soit bien, elle n'a besoin de Bergson, non Harley Davidson.
1: Bref, la philo, c'est tendance et moi j'ai un super sujet pour vous. Écoutez, il est très d'actualité. Un emprunt immobilier sur 40 ans, peut-il nous rendre heureux? Vous avez 3 heures.
0: Oui, ça se débat. Merci beaucoup. Muriel Jourdan vous retrouve demain, c'est tendance en cuisine.
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0: Rio et son Banana Split. Jean Banana nous retrouve.
1: Exactement.
0: Ça vous va bien, Banana?
1: Franchement, oui. En plus, j'ai envie de partir en week-end, donc je vais aller en Croatie. Devinez où je vais. Ben, je vais aller à Split, et comme ça, ça fera Jean Banana Split.
0: Jean Banana Split, voilà.
1: J'ai pas mieux, lundi matin à 11h, il y aura que cette façon. Ça attend à faire un barbecue.
0: On les fait griller au barbecue, les bananes, pourquoi pas, on va les flamber.
1: Ça doit être bon.
0: Vas-y, en dessert.
1: Puisqu'on vous offre le barbecue Weber d'une valeur de 500€ à l'occasion de la fête des pères ce dimanche, 03 84 22 82 82.
0: Très belle OP. À bientôt, bonne journée.
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1: Et il est 11h avec votre radio ici. L'actualité à 11h avec vous, Chloé Lavoisard, bonjour.
3: Bonjour Jean, bonjour à tous.
1: Les élèves de terminale continuent de plancher sur les sujets du bac de philosophie.
3: Peut-on être heureux quand les autres ne le sont pas? Débattre, est-ce chercher la vérité? Il reste une heure aux 8000 candidats en Nord-Franche-Comté. L'épreuve a commencé à 8h et termine à midi. À partir de demain, ce sera les épreuves de spécialité, puis le grand oral.
1: Rien que les deux questions, j'ai déjà mal à la tête.
3: Ça vous prendrait du temps. Si vous circulez dans le sud territoire, attention, des travaux de réfection de chaussée débutent aujourd'hui sur la Nationale 19. Pas de circulation entre 18h30 et 6h du matin. Ça dure un mois et demi entre Bourogne et Delle. Une déviation est mise en place. Ça bouchonne sur la route à la frontière suisse, au niveau de Port-en-Truy notamment, et ça risque de durer 3 jours. La faute au G7 organisé à Évian. Les contrôles sont renforcés au poste de douane. Les chefs d'État de 7 pays, dont la France, se rassemblent pour parler géopolitique. Rassemblement alors que les États-Unis et l'Iran sont parvenus à un accord de paix pour mettre fin à la guerre au Moyen-Orient. Il devrait être signé vendredi. La porte-parole du gouvernement français, Maud Bréjon, avance que cet accord de paix pourrait faire diminuer les prix de l'essence.
1: Oui, il demande une loi globale contre les violences faites aux femmes et aux enfants.
3: 150 associations et syndicats appellent à une mobilisation hebdomadaire pour réclamer une loi globale contre ces violences. En plus d'une manifestation prévue le 4 juillet, le collectif appelle à manifester tous les lundis devant les tribunaux de toute la France à 19h. Plusieurs rendez-vous sont déjà actés, dont un à Besançon ce soir. Deux nouveaux médecins généralistes à Beaucourt. Ils commencent aujourd'hui. Une bonne nouvelle pour les habitants et l'illustration d'une tendance positive. Les docteurs sont de plus en plus nombreux à s'installer, remarque l'assurance maladie. Après 6 années de stagnation, les installations ont augmenté de 30% entre 2024 et 2025. Le grand marché des joueurs de football d'été est ouvert. Le FC Sochaux-Montbéliard veut recruter 4 à 5 joueurs pour occuper des postes clés pendant ce mercato.
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3: Est-ce que c'est un temps à manger de la cancoyotte, Jean?
1: Oui, sur le barbecue.
3: Ouais. Je suis d'accord avec les bananes.
1: On n'a jamais essayé barbecue.
3: C'est une très
1: avec
3: bonne
1: idée. Les bananes et cancoyottes dessus.
3: Mais c'est noté.
1: On n'a pas ça essayé, mais il y a peut-être une raison.
3: Ah, ça aussi.
1: Du moins, on va pouvoir faire un barbecue. Il fait beau aujourd'hui sur le Nord-Franche-Comté. Le soleil est bien là. Toute la journée domine largement pour les températures. Ça grimpe, 24 degrés à Champagny et Héricourt, 25 à Boron et Vautiermont, et 26 à Belfort et Montbéliard. À tout à l'heure,
3: à
1: midi.
3: À tout à l'heure.
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1: Allez, on lance officiellement Comptoir Antois dans un peu moins de 5 minutes, juste après Indochine. Mais toi

0: Indochine, trois nuits par semaine avec votre radio ici Belfort-Montbéliard.
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0: Très heureux de vous retrouver dans Comptoir, rends-toi. Pour cette semaine, on va célébrer la fête des pères dans le plus beau jeu de radio du monde. Vous gagnez chaque jour les ustensiles pour un barbecue de la marque Weber avec la pince ou encore la spatule et vous vous qualifiez pour le tirage de vendredi. 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Salomé m'accompagne à la réalisation. Mélanie vous attend au standard d'ici Belfort-Montbéliard.
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0: Il fait beau, il fait chaud. C'est le temps de penser au barbecue, évidemment. Je sens que ça va pas me plaire cette semaine parce que parler de viande et de barbecue dès 11h, c'est de la torture. Mais on va quand même jouer entre 11h et midi à du lundi au vendredi qui sera le premier candidat, la première candidate, on revient juste après, John Travolta, avec votre radio ici Belfort-Montbéliard, comptoir en toit pour remporter un barbecue Weber de 500 euros, 03 84 22 82 82.

0: Summer Night avec John Travolta et votre radio ici.
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0: Allez, on joue au 03 84 22 82 82. On va préparer le barbecue. Odorine, bonjour.
3: Bonjour Jean.
0: Du côté de Lyon-Fond, je dis pas de bêtises.
3: C'est exact.
0: Parfait, tout va bien.
3: Tout va bien, merci à vous.
0: Eh ben ça va, merci de demander. Est-ce que votre week-end s'est bien passé? Ça a été?
3: Oui, très bien. On est en train de monter une pergola avec mon conjoint, donc on a embauché les enfants. Donc voilà, très bien. Bon week-end avec un beau soleil, barbecue, que du bonheur.
0: Oui, en sachant que le barbecue, vous pouvez peut-être le changer cette semaine, on est bien d'accord.
3: Oui, et en plus, il a besoin d'être changé.
0: C'est vrai, blague à part en plus, c'est vrai? C'est vrai?
3: Non, ça va, c'est bien vrai, oui.
0: Ouais, bon, bah, au moins, vous venez jouer, vous tentez de remporter le barbecue pour cette fin de semaine. Quoi qu'il arrive, si vous gagnez aujourd'hui, il y aura en plus les pinces et les spatules pour chaque candidat, au cas où, si ça peut vous aider. Est-ce que le barbecue était bien ce week-end quand même?
3: Oui, très bien.
0: Alors c'est une question que je vais poser souvent cette semaine, vous m'excusez par avance. Attention, qu'est-ce que vous préférez au barbecue?
3: Je dirais les petites saucisses.
0: Ouais, c'est vrai que c'est pas mal. C'est vrai que
3: c'est moi j'aime bien.
0: Il faut pas les pincer, attention, parce que sinon il y a tout le jus et la saveur qui sort. Ça, c'est ce que nous disent les bouchers. C'est ce que nous disent les bouchers quand ils viennent chez nous sur l'antenne d'ici Belfort-Montbéliard. On les salue bien évidemment. Mais ouais, c'est vrai que des bonnes merguez, des bonnes chipots, etc. Ça peut être pas trop mal. C'est vrai, vous avez bien raison. Bon, j'espère que je vais vous dire, vous avez raison sur beaucoup de réponses. Est-ce que vous avez révisé un petit peu l'actualité là dans le week-end ou pas du tout?
3: Oui, enfin j'ai regardé, j'ai suivi un peu l'actualité. Après, on verra les questions que j'aurai.
0: Oui, en sachant que je viens de recevoir le virement, donc ça va bien se passer, Dorine. Une minute pour répondre à un maximum de questions. Vous me dites pas si ça ne vient pas. La première réponse donnée qui compte. Et les questions Nenni ma foi. Je précise aussi que pour les questions Nenni ma foi, je l'avais dit, je le dis qu'une seule fois. C'est seulement aujourd'hui. Ça va pas tomber aujourd'hui, mais dans la semaine il y aura une question sur le calendrier du FC Sochaux. Voilà.
3: D'accord.
0: Donc vérifiez bien au cas où, mais ce ne sera pas pour aujourd'hui. Dorine, est-ce que vous êtes prête?
3: J'avais révisé.
0: Ah là là, dommage. Est-ce que vous êtes prête? On y va?
3: Je suis prête, Jean.
0: Allez, c'est parti. Quel outil à dents sert à ramasser les feuilles mortes ou à égaliser la terre?
3: Un scarificateur.
0: Quel chanteur international a désormais son musée dans le New Jersey? Est-ce que vous l'avez vu ça aux États-Unis?
3: Non, pas ça.
0: Comment appelle-t-on l'écran d'accueil d'un ordinateur où se trouvent les icônes? Sur les icônes.
3: Le bureau.
0: Ouais, bien joué. La Montbéliardaise Tamara Bounazou est en concert exclusif le 25 juillet. C'est dans quelle ville? On en a parlé sur l'antenne.
3: Montbéliard.
0: Qui chante J'oublierai ton nom en 86? Et nous, on l'oubliera pas.
3: Je passe.
0: Comment appelle-t-on les habitants de Dalles dans le Doubs?
3: Les Dallois.
0: Ça souffle derrière. Comment appelle-t-on les barres d'acier parallèles sur lesquelles roulent les trains?
3: Les rails.
0: Bien joué. Contre qui joue la Belgique ce soir à la Coupe du Monde de foot?
3: Je passe.
0: Et on passe. Qui vous souffle? Vous avez le droit de
3: Jérôme.
0: Jouer à Jérôme, vous m'avez dit, c'est ça?
3: Oui, mais pourtant, il est calé sur le foot et là, voilà, il ne sait même pas.
0: Ça va être de la faute de Jérôme. Bravo. Bonjour Jérôme.
3: C'est trop tard.
0: Bonjour Jérôme. Je vous rassure, encore une fois, je le dis, vous avez le droit de jouer à plusieurs. C'est pas interdit. Vous
3: D'accord.
0: vous débrouillez pour le cadeau parce qu'il n'y a pas qu'un seul barbecue. On va pas en donner 8000. Mais vous avez le droit de jouer avec vos collègues, avec votre famille. C'est pas interdit. Je vous rassure. Soyez rassurés. Là, ça s'est plutôt bien passé, j'ai envie de dire. Ça a mal débuté quand même. Ça a mal débuté. Oui. L'outil Adam qui sert à ramasser les feuilles mortes et à égaliser la terre.
3: Le râteau.
0: Bah exactement, le râteau.
3: Mais oui.
0: Exactement, le râteau. Tamara Bounazou, la franc-comtoise qui avait reçu une victoire de la musique classique, sera le 25 juillet à la chapelle Notre-Dame-du-Haut, donc la ville à Ronchamp. C'est Bruce Springsteen qui a désormais son musée dans le New Jersey. Il vient du New Jersey. La Belgique, ce soir, nos amis belges accueillent les Égyptiens, aux États-Unis, l'Égypte pour Belgique-Égypte. Il y a un très beau Arabie Saoudite-Uruguay, mais à minuit, si vous voulez.
3: D'accord.
0: Il faudra attendre la France demain à 21h, bien entendu. Et enfin, qui chante J'oublierai ton nom en 86, il est né le 15 juin 1943. Johnny Hallyday.

0: Johnny Hallyday, j'oublierai ton nom en 86. Le bureau, bien joué, l'écran d'accueil d'un ordinateur où on voit les petites images pour les liens. Dallois, les habitants de Dalle, et sur les rails pour un train, bien joué. Ça vous fait 30 points. 30 points, ça peut être mieux, ça peut être moins bien. C'est vous qui allez décider. Dorine, peut-être avec Jérôme. Est-ce que vous avez déjà une réponse à ça? L'anonyme à foi ou pas l'anonyme à foi,
1: Dorine? Oui, l'anonyme à foi, Jean.
0: Allez, on y va.
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0: Alors, qu'est-ce que j'avais fait, moi? Ah oui. Question 1, question 2, question 3 ou question 4?
1: Question 2, s'il vous plaît.
0: Question 2, il y a le spectacle de danse. La Joconde sort du cadre. Ce week-end, samedi et dimanche, c'est dans quelle salle du Nord-Franche-Comté, ce spectacle de danse?
1: À la Maison du Peuple.
0: Oh, je crois que c'est écrit, quelque part. C'est ça, Dorine? Bien joué, bravo,
1: j'avais
0: bravo.
1: Regardé avant ce qu'il y avait dans les alentours à l'Axone et voilà.
0: Dites rien de ce qu'il y a à l'Axone. Ça se trouve, il n'y a rien à l'Axone. Ça se trouve, il n'y a
1: rien.
0: Il ne faut rien dire.
1: Je ne dis rien.
0: Maison du Peuple de Belfort, l'école de danse de Coralie Langer. Désolé si je prononce mal votre nom de famille. Donc, c'est le spectacle de danse. La Joconde sort du 4 samedi et dimanche pour ce spectacle de danse. Donc, à la Maison du Peuple de Belfort, bien joué. Ça vous fait 60 points. C'est pas mal, 60 points d'un coup. C'est pas mal.
1: Oui, on verra.
0: C'est pas mal. Ce que j'aime bien dans ce score, parce que ça met la pression aux candidats. Ils auront peut-être besoin de la question d'Eli Mafoy. Et ça, j'aime bien. Ça, j'aime bien. Dorine, 60 points. Oui. J'espère vous rappeler tout à l'heure, en fin d'heure, ce sera bon signe. Bonjour à Jérôme, ouais. Et puis je vous dis à bientôt.
1: Eh ben merci beaucoup.
0: Avec
1: ici
0: Belfort
1: Montbéliard.
0: À bientôt. Ça fait mal. C'est Vita, la nouveauté et le retour de Vita pour notre plus grand plaisir. Et nous, on continue de jouer. Vous essayez de venir jouer justement pour vous qualifier pour le tirage de vendredi à l'occasion de la fête des pères. On vous offre votre barbecue dans Comptoir en toi.

0: Le retour de Vita, ça fait mal avec votre radio, ici Belfort-Montbéliard. Dorine de Lyophant est pour l'instant en tête avec 60 points. On va accueillir Stéphane, le deuxième candidat de la journée.
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0: Et à l'occasion de la fête des pères, on vous offre votre barbecue Weber d'une valeur de 500 €. 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Stéphane, bonjour.
7: Bonjour à vous.
0: Comment ça va, Grand Charmont? Tout va bien?
7: Tout va bien, sur mon bois.
0: Ah, c'est parti. Bon, pour vous, attendez. Vous sortez votre bois pour vous chauffer ou pour faire un barbecue?
7: Non, pour me chauffer pour l'hiver.
0: Ah mais oui, vous le rentrez dans ce sens-là. Ok. Oh, non, j'y étais pas. Moi, j'étais. Oui, c'est vrai que c'est un temps à le rentrer. En plus, le bois est sec, donc tout va bien.
7: Tout...
0: Vous rentrez quoi comme bois? Vous conseillez quoi pour le bois pour l'hiver?
7: Du hêtre et puis du chêne, mais c'est un peu plus long.
0: Ouais. C'est cher ou pas, oui, d'ailleurs, sans indiscrétion? Parce que pour raconter ma vie avec madame, on doit en acheter aussi pour cet hiver, mais on ne sait pas les prix, parce qu'on en a acheté une maison. Et c'est cher ou pas? En ordre d'idée,
7: voilà,
0: j'entends.
7: Les prix, ils sont entre 80 et 85 euros, le ster. Okay. Moi, je le fais moi-même.
0: Ouais, ok.
7: Je passe tout l'hiver dans le bois pour le façonner.
0: Ok. Je sens qu'on va se téléphoner, Stéphane. On va faire affaire ensemble. Je vous propose deux stères contre le barbecue Weber. Est-ce que... Non, 80 euros, je vous propose... six stères contre le barbecue Weber. Est-ce que ça vous va, Stéphane?
7: Pour moi, ça peut aller, il n'y a pas de souci.
0: Je crois qu'on va finir comptoir en toi le lundi, 11h24. Félicitations, vous êtes le grand gagnant de la semaine. Bravo Stéphane. Bravo. On n'a rien pu faire. Félicitations, vous êtes le grand gagnant.
7: Merci.
0: Bon, je vais aller voir mon directeur, savoir ce qu'on fait gagner sur le reste de la semaine. Parce que là, je sais pas trop. Bon, on va voir. Mais on essaye quand même de jouer pour la. Ce serait très drôle que vous gagniez. Les gens, ils vont croire que c'est truqué à chaque fois. Ça va être n'importe quoi.
7: Non, mais c'est pas truqué. On s'est parlé entre nous.
0: Oui, c'est tout. C'est tout. Tout simplement. Donc,
7: vous avez mon numéro, de toute façon.
0: Oui, sans problème. Stéphane, allez, on y va. Blague à part, on y va. Une minute pour répondre à un maximum de questions. Vous me dites pas si ça ne vient pas. La première réponse donnée qui compte. Et la question n'anime à fond. On verra ça dans un deuxième temps. Est-ce que vous êtes prêt, Stéphane? On y va?
7: Je suis prêt.
0: C'est parti. De quel pays Xi Jinping est-il le président?
7: C'est la Chine.
0: Bien joué. Le Tour de France arrive à Belfort le 17 juillet. De quelle ville part l'étape quand il arrive à Belfort? Ça part d'où?
7: Dans les Vosges.
0: Quel champignon souterrain de grande valeur pousse au pied des chênes?
7: Au pied des chênes, la morue.
0: Et qui chante Quand je t'aime en 87?
7: Oui, je passe.
0: Et qui a franchi le cap des 1000 milliards de dollars de fortune. Il peut s'acheter des barbecues, lui, je pense.
7: Je passe.
0: Comment s'appelle la petite puce qu'on glisse dans un smartphone pour activer le forfait mobile?
7: La carte SIM.
0: Bien joué. Quel artisan travaille le cuir pour fabriquer les sacs, les ceintures et les portefeuilles?
7: Je l'ai en tête, mais là, c'est trop rapide, donc je passe.
0: Et on passe, on va regarder ça ensemble. Ça va être un petit peu juste, malheureusement, Stéphane. Il va manquer une réponse. On va regarder ça ensemble. Est-ce que vous avez pris du plaisir, quand même, dans ce jeu? Est-ce que ça a été...
7: Oui, tout à fait. Ah oui.
0: On regarde
7: les... J'appelle tous les jours, hein.
0: Ah bah, comme ça. Comme ça, vous venez jouer, on regarde les bonnes réponses et la carte SIM bien jouée. C'est le président de la Chine, pas de la chaîne. J'ai écrit chaîne, moi, sur la feuille. De le président de la Chine, 73 ans aujourd'hui. Pour les mauvaises réponses, le maroquinier qui travaille le cuir pour fabriquer les sacs.
7: Il est au bout de la langue, mais il n'est pas sorti.
0: Je suis désolé, désolé pour vous. C'est Elon Musk qui a franchi le cap des 1000 milliards de dollars de fortune. Alors, je veux bien qu'il y ait plus de richesses que d'autres, mais alors là, mais quel est l'intérêt? Je vais faire mon rabat-joie, mais quel est l'intérêt d'avoir 1000 milliards de dollars? Vraiment, qu'on ait un petit peu d'argent, qu'on en ait même beaucoup, des millions, voire un ou deux milliards, pas de problème. Mais 1000 milliards, faudra juste m'expliquer l'intérêt. Voilà, c'était juste le coup de... Après, il peut m'en prêter la moitié et je changerai mon discours, bien entendu. Mais là, je ne comprends absolument pas. Quand je t'aime en 87, il est né le 15 juin 1946, c'est Demis Roussos, souvenez-vous.

0: Demis Roussos, Quand je t'aime, en 1987. L'étape qui arrive à Belfort pour la 13e étape du Tour de France le 17 juillet, à part de Dole. Étape 100% franc-comtoise, Dole-Belfort, ce sera à vivre évidemment avec votre radio ici, Belfort-Montbéliard.
1: Je suis con parce que je l'ai noté en plus sur mon bout de papier.
0: Vous avez vraiment noté Dole-Belfort, Stéphane?
1: Oui, 17 juillet, ils arrivent à Belfort.
0: Ah, je suis désolé pour vous. Sincèrement, Stéphane. Et puis enfin, le champignon de grande valeur qui pousse sous les chênes. Si je précise que c'est sous les chênes truffiers, vous me dites.
1: Le cep.
0: La truffe, tout simplement. La truffe. Ah, le champignon de grande valeur. Bon, ça vous fait 20 points. Ça va pas suffire pour vous aujourd'hui. On peut se retrouver dans la semaine. Est-ce que ça vous va?
1: Ah ben, je vais rappeler demain.
0: Avec grand plaisir, on vous accueille demain.
1: Vous me rappelez pour le barbecue, hein.
0: Grand plaisir, puis avec l'ester de bois. Pas de problème, on va voir ce qu'on peut faire. Évidemment. Allez, j'espère vous dire à dans la semaine, et sinon je vous dis à bientôt, Stéphane, du côté de Grand Charmont. À bientôt avec ici Belfort-Montbéliard. Chagrin d'amour, chacun fait ce qui lui plaît, et puis on continue de jouer, on accueillera le troisième candidat ou la troisième candidate. À tout de suite.

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0: 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Et nous, on continue de jouer 03 84 22 82 82. C'est pour l'instant Dorine de Lyofan qu'on salue avec 60 points. Elle se qualifie pour l'instant pour le tirage de vendredi à l'occasion de la fête des pères. On vous offre votre barbecue Weber. C'est surtout la jardinerie Potier à Montbéliard qu'on salue qui vous l'offre d'une valeur de 500 €. Et puis pour le gagnant de chaque jour, des ustensiles pour le barbecue, toujours de la marque Weber, toujours offert par la jardinerie Potier à Montbéliard avec des pinces et des spatules. 03 84 22 82 82. Les beaux malheurs d'Emmanuel Moir et on accueillera le troisième candidat ou la troisième candidate. À tout de suite.
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0: Les beaux malheurs d'Emmanuel Moire avec votre radio ici.
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0: Allez, on continue de jouer, on salue Dorine. En tête avec 60 points du côté de Lyon-Font. Catherine, bonjour.
2: Bonjour, bonjour à tous.
0: Comment ça va aujourd'hui, tout va bien?
2: Très bien, et chez vous?
0: Oui.
2: Et on va bientôt manger barbecue, ça tombe bien.
0: Ouais, c'est plutôt pas mal. Vous en avez un ou il faut qu'on négocie?
2: Mais il a besoin d'être changé, franchement.
0: Ouais, bon, on verra pour la fin de semaine. Je vous le souhaite en tout cas, bien évidemment. Est-ce que votre week-end s'est bien passé? Ça a été?
2: Très bien.
0: Parfait. On y va, on joue, parce que je fais que parler depuis 11h, on est à la bourre. Donc on va essayer de jouer, j'en prends la responsabilité. J'espère que mon chef ne nous écoute pas, sinon je dis que c'est de la faute de Salomé à la réalisation, ce qui n'est pas vrai, bien entendu. Ce qui n'est pas... Voilà, exactement. Allez, on joue, une minute pour répondre à un maximum de questions. Vous ne me dites pas si ça ne vient pas, la première réponse donnée qui compte est la question d'Enima Fou. On voit ça dans un deuxième temps. Catherine, est-ce que vous êtes prête?
2: Je suis prête.
0: Allez, c'est parti. Pour qui une association recrute des agents de remplacement pour cet été? Il y a un article sur ici.fr. Quelle petite image carrée pixelisée en noir et blanc se scanne avec un smartphone pour ouvrir un lien, vous savez?
2: Un QR code.
0: Ouais, bien joué. Quelle commune fait signer une charte de bonne conduite pour ses futurs mariés? On en a parlé la semaine dernière.
2: C'est Montbéliard.
0: Ah, Héricourt, dommage. Quelle enseigne qui vend du pain peut désormais ouvrir 7 jours sur 7? Ça a été décidé.
2: Marie Blachère.
0: Qui chante Tombé pour elle en 94?
2: Je sais pas.
0: On passe. Quelle petite fenêtre circulaire et étanche est percée dans la coque d'un navire pour éclairer les cabines?
2: Un hublot.
0: À quelle couleur ont les étoiles les plus chaudes de l'univers?
2: Rouge.
0: Ah, bleu, dommage. On va regarder ça ensemble. Il va manquer 10. On va regarder ça ensemble. Est-ce que vous avez pris du plaisir quand même? Ça s'est bien passé?
2: Oui.
0: J'ai bien aimé votre façon de jouer. Alors, ça change rien parce que vous avez perdu, mais vous avez tenté à chaque fois. Ça, c'est bien. C'est ce que j'aime bien. Ouais. Vous avez tenté. C'est pas pour les Eurocaines, l'association qui recrute des agents de remplacement. C'était bien tenté d'ailleurs. C'est pour les agriculteurs, pour qu'ils puissent partir en vacances.
2: Il y a déjà un service de remplacement.
0: Oui, c'est ça. C'est une. Ouais. Ils lancent un appel pour recruter des agents pour cet été, mais c'est ouvert toute l'année, hein, bien entendu. Vous avez raison. Il y a un article sur ici.fr. La charte de bonne conduite pour les futurs mariés, c'est à Héricourt. À Héricourt, donc pas à Montbéliard, dommage. Même si peu importe l'endroit, il faut bien se conduire pour se marier, bien entendu. Les étoiles les plus chaudes de l'univers sont bleues. C'est l'enseigne de pain Ange qui pourra désormais ouvrir 7 jours sur 7. Bon, il y avait une chance sur 2 ou sur 3, hein, Marie Blachère, Paul, etc. On va citer un peu tout le monde pour pas avoir de problème, mais voilà. Et puis sinon, on peut aller voir les boulangers indépendants également dans notre région. Il y en a beaucoup dans notre pays, il y en a beaucoup. Et c'est là où on pense, même si c'est pas la maison, mais on pense à M6, la meilleure boulangerie de France, qui met en avant tous les boulangers de France. Donc ça, c'est bien et on les salue. Et qui chante Tombé pour elle en 94, c'est Pascal Obispo, souvenez-vous.

0: Et pour les bonnes réponses, le QR code bien joué, un hublot bien joué, ça vous fait 20 points. Malheureusement, ça va pas le faire pour vous aujourd'hui, Catherine. On se retrouve, si vous voulez, dans la semaine. Est-ce que ça va aller? Demain, si vous voulez. Enfin, c'est l'ordinateur qui décide, hein. Vous pouvez vous inscrire demain.
1: Oui, c'est.
0: Et c'est l'ordinateur. À bientôt. Merci beaucoup, Catherine. Passez une belle journée.
1: À bientôt.
0: Avec
1: bonne
0: ici,
1: journée,
0: Belfort, Montbéliard, Michael Jackson. Et puis, on continue de jouer. 03 84 22 82 82. Dorine de Lyon, si vous nous écoutez, il faut patienter encore une dizaine de minutes pour savoir si c'est vous qui allez vous qualifier pour le tirage de vendredi pour remporter

0: Michael Jackson avec votre radio ici Belfort-Montbéliard.
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0: Allez, on continue de jouer, 03 84 22 82 82. Cécilia, bonjour.
5: Bonjour Jean.
0: Comment ça va, tout va bien?
5: Tip-top, ça va bien. En pleine forme. Il fait beau, grand soleil, tout va bien.
0: Ouais, parfait, parfait. Du côté de Montancy, est-ce que votre week-end s'est bien passé?
5: Parfait, ouais, on est sorti, on a profité du beau, tout bien.
0: Ouais, tout bien. Quand vous mangez un barbecue, vous préférez quoi, vous? Je vais faire un petit vote.
5: Alors moi je fais du magret de canard.
0: Oh là, alors là, ouais, non, mais là, fin du débat. Vraiment, sincèrement, j'arrête de poser la question sur toute la semaine. Un magret de canard au barbecue. Oh là là là là là là.
5: Ouais, ou du filet mignon, ça passe bien aussi.
0: Ouais, on est d'accord, on est d'accord. Bon, eh ben, je vous souhaite bonne chance au hasard, hein. Vraiment, je vous souhaite bonne chance pour aujourd'hui. Une minute pour répondre à un maximum de questions. Vous me dites pas si ça ne vient pas, j'ai mal au ventre parce que j'ai dit femme, magret de canard au barbecue. Et on voit la question d'Annie Mafoy juste après. Est-ce que vous êtes prête? On y va, Cécilia?
5: Allez,
0: c'est parti. Combien y a-t-il de secondes dans une heure?
5: 1200.
0: Sur quelle chaîne peut-on voir la comédie Camping ce soir pour les 20 ans?
5: TF1.
0: Ouais, bien joué. Ah non, j'ai confondu, pardon. Mais c'est bien TF1. Dans quel département se trouve la commune d'Étouvent?
5: Dans
0: le 25. Oui, bien joué. Quel sprinteur jamaïcain détient le record du monde du 100 mètres en 9 secondes 58?
6: Usain Bolt.
0: Bien joué. Vous avez changé de voix, Cécilia. Qui est le petit héros africain du film de Michel Oslo?
5: Passe.
0: Et qui chante Un dimanche avec toi en 2023?
5: Passe.
0: Le prénom qu'on fête aujourd'hui lundi, est-ce que vous avez regardé?
5: Germaine.
0: Quelle écurie a gagné les 24 heures du Mans ce week-end?
6: Toyota.
0: Alors là, bravo.
5: Toyota.
0: Ouais, bien joué. Et on est bon. Et ben alors là, bravo. Comment vous m'avez retrouvé Toyota, monsieur? Déjà, bonjour monsieur. Votre prénom,
7: bonjour.
0: Monsieur, s'il vous plaît.
7: Jean-Marc.
0: Jean-Marc, félicitations. Encore une fois, vous avez le droit de jouer à plusieurs, je le répète. Bien joué Jean-Marc, bien joué Cécilia. Vous avez regardé les 24 heures du Mans ou pas du tout? Vous avez regardé un petit peu?
7: J'ai suivi un petit peu, donc j'ai pu voir qu'ils avaient gagné, voilà.
5: Ouais. Je lui ai dit avant de jouer, toi tu fais toutes les questions sport, c'est pour toi.
0: Bien joué avec Usain Bolt également. Je sais plus si c'est vous ou si c'est Jean-Marc qui avait donné Usain Bolt.
5: Ah, c'est papa.
0: Bien joué. On va regarder ça ensemble sur les mauvaises réponses. Le nombre de secondes dans une heure, il y en a 3600. 60 fois 60, 3600. Pour le film Le Petit Héros Africain du film de Michel Oslo, c'est Kirikou. Et puis enfin, qui chante Un dimanche avec toi en 2023, c'est Vita, souvenez-vous.

0: Vita, dimanche avec toi. Je pense que Jean-Marc, si vous avez révisé les questions sport, on aurait pu faire carrément une série de questions uniquement sur le sport. Il y a bien Toyota qui a remporté les 24 heures du Mans avec Kobayashi, De Vries et Conway. On aurait pu parler des frères Lebrun qui se sont retrouvés en finale des championnats du monde de tennis de table. Il y avait les sumo, bien évidemment. Il y avait également...
1: Où vous étiez, ouais.
0: Oui, bien bah, franchement, c'était bien. Bon, le combat, le combat, c'est entre 5 et 20 secondes, le combat. Voilà, parce qu'il faut sortir du cercle, donc ça va. Mais il y a tout un cérémonial autour, c'est assez sympa à voir, sincèrement.
2: Ah, mais vous aviez la ceinture rouge ou la bleue, vous? Je vous ai pas reconnu.
0: J'étais en ceinture bleue. D'ailleurs, je vous ai fait une dédicace.
2: Vous avez... J'ai du mal à vous reconnaître.
0: Ça, c'est très drôle. Très, très drôle. Ah, merci, Jean. Ah ouais, génial. Et ben, enfin, quelqu'un. Mes parents m'ont même pas reconnu. Jean-Marc, enfin, vous m'avez reconnu avec la ceinture. Je suis quand même beau en ceinture. Vous avez vu.
2: Ouais, Jean-Marc. C'est pas mal. Thierry aurait pu faire un effort pour vous reconnaître quand même.
0: Eh ben oui, pourquoi pas. Eh ben oui, pourquoi pas.
1: Ah
0: oui,
1: alors celle-là.
0: Alors celle-là. Alors là, Jean-Marc, merci. Formidable, merci beaucoup.
1: Ils se connaissent un peu avec votre papa.
0: C'est vrai? Ah oui, c'est vrai?
1: Oui, oui.
0: Ok, très bien.
1: Oui, oui, papa joue à la pétanque.
0: Ah,
1: donc,
0: voilà, bon, bah voilà. Ok, c'est bon. Ouais. Et bah, alors, celle-là, merci Jean-Marc. Merci beaucoup, vraiment j'adore. Merci beaucoup. Usain Bolt a le record du monde sur le 100 mètres. Là, par exemple, le record du monde sur le 100 mètres, je le battrai jamais, Jean-Marc et Cécilia. Hein. Là, ça, c'est pas possible. Ou alors en scooter ou en voiture. Hein, mais on est bien d'accord. Camping, c'est ce soir sur TF1, bien joué, et tout vent dans le doux. Bien joué également. Ça vous fait 50 points. Germaine, le prénom qu'on fête aujourd'hui. 50 points. Il y a 60 points à battre. Attention, on redevient sérieux. Il va falloir peut-être prendre la question d'Anima Foy. Il n'y a pas le choix. Cécilia, est-ce que vous êtes prête? On y va?
1: Bah oui, il n'y a pas le choix.
0: Allez.
3: Compte-toi.
1: Une question sport.
3: Prends-toi.
0: Et ben, vous savez quoi? C'est un miracle. Il n'y a même pas de question sport aujourd'hui dans Anima Foy. C'est le seul truc que je peux vous dire. Question 1, question 3 ou question 4?
1: Allez, la 3.
0: Question 3, dans quel lieu trouve-t-on la collecte de sang vendredi et samedi à Belfort? Ce week-end, c'est où?
1: Sur la place, la salle des fêtes.
0: Ah, dommage. Dommage.
1: Merde.
0: Pas de regret, comme vous dites. Pas de regret. À la Tria de Belfort. Okay. À l'occasion de, c'était la journée mondiale hier, et puis les donneurs de sang du Nord-Franche-Comté organisent cette collecte vendredi et samedi. Donc pour la collecte du don du sang. Je crois qu'il y a Dorine de Lyofan qui vient de pousser un ouf de soulagement. On va pouvoir l'accueillir dans quelques instants.
1: Lutte.
0: Cécilia, Jean-Marc, merci Jean-Marc pour ce moment, j'ai adoré, franchement sincèrement. Merci beaucoup, à bientôt, et on se vengera à Sochaux ou à la pétanque évidemment. Cécilia, merci beaucoup, j'espère vous dire dans la semaine, et puis je vous dis à bientôt avec ici Belfort Montbéliard. Pierre Garnier, l'horizon, et puis on va accueillir Dorine de Lyofan qui est la gagnante, la première gagnante de la journée. À tout de suite.

0: L'Horizon avec Pierre Garnier, votre radio ici, Jérôme Deliofond, et le gagnant, on l'accueille dans une minute.
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0: Cécilia, Catherine et Stéphane auront essayé de vous doubler. Rebonjour Dorine.
8: Rebonjour Jean.
0: Et félicitations, j'ai dit Jérôme. Vous aviez joué avec Jérôme et c'est bien
8: voilà,
0: vous.
8: Voilà, c'est ça.
0: Pardon. Félicitations, bravo avec vos 60 points. Vous avez un petit peu stressé si vous nous avez écouté ou pas
8: oui,
0: du
8: oui.
0: tout.
8: Oui, oui. Et à la fin, j'ai dit exactement ce que vous avez dit quand Cécilia a joué et qu'elle a perdu à la question Nenni ma foi. J'ai dit ouf.
0: C'est vrai, je m'en doutais. On salue Cécilia et Jean-Marc. Vous remportez déjà les ustensiles du barbecue de la marque Weber offert par la jardinerie Potier à Montbéliard. Et puis, il faut patienter jusqu'à vendredi. Ça va aller ?
8: Oui, très bien, je patiente, Jean.
0: Eh bien, parfait. Merci beaucoup. Je vous laisse avec Mélanie si ce n'est pas déjà fait pour voir comment récupérer tout ça. Et puis, je vous dis à bientôt. Et peut-être
8: à bientôt.
0: À vendredi. Celui qui chante, Michel Berger, avec votre radio ici, Belfort-Montbéliard.

0: Celui qui chante, Michel Berger, avec votre radio ici.
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0: Allez, bon appétit, les midis avec votre radio ici. L'actualité avec vous, Chloé Lavoisard. Le 1er régiment d'artillerie de Bourgogne aura bientôt plus de moyens.
2: C'est en tout cas ce qu'ils espèrent avec le vote de modification de la loi programmation militaire. Il a été adopté par le Sénat la semaine dernière, mais il reste encore quelques détails à régler. Ces moyens permettront de moderniser le matériel, d'investir dans de nouveaux équipements. Les explications du colonel Olivier Leduc, chef de corps du 35e régiment d'artillerie. Il était notre invité ce matin.
3: Alors c'est tout l'enjeu de la LPM. Aujourd'hui, ça n'est pas décidé. On ne sait pas encore combien nous aurons de lance-roquettes. L'ancienne LPM prévoyait 13 lanceurs, ce qui devrait vraisemblablement être augmenté, porté possiblement à 26, mais on ne le sait pas encore. Tout est question de budget, et donc nous devons attendre les décisions politiques.
2: S'il y a augmentation du nombre de lance-roquettes, il y a augmentation du nombre de soldats pour les gérer, pour s'en occuper ?
3: Alors, il pourrait y avoir davantage de soldats. Après, la question serait de savoir si, d'une part, c'est bien validé, et d'autre part, où ils seront. Ça pourrait être au quartier LRA à Bourgogne, mais ça pourrait également être ailleurs. Donc, tout ça, ce sont des études infra et des études RH qui ne sont pas encore terminées.
2: 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Vous verrez peut-être bientôt les prix à la pompe baisser, conséquence d'un potentiel accord de paix entre l'Iran et les États-Unis annoncé hier. Il devrait être signé vendredi et ça permettrait la réouverture du détroit d'Ormuz. Et ça sera sûrement un sujet pour les membres du G7 réunis à partir d'aujourd'hui à Évian et pour 3 jours. Attention, ça risque de boucher à la frontière suisse car les contrôles aux frontières sont renforcés pour l'occasion. Elle continue de réclamer une loi intégrale contre les violences faites aux femmes et aux enfants. 150 associations appellent à manifester tous les lundis devant les tribunaux de France, à l'image des rassemblements de la semaine dernière à Belfort après la mort de Liana. Ça commence dès ce soir à Besançon. Le FSU du Doubs, principal syndicat enseignant, appelle à un rassemblement à 19h devant le tribunal.
0: Les 8000 candidats du bac en Franche-Comté viennent de terminer l'épreuve de philosophie.
2: 4 heures d'épreuve et plusieurs questions au choix. Peut-on être heureux quand les autres ne le sont pas ? Débattre, est-ce chercher la vérité ? Et la vérité, les élèves avaient intérêt à la connaître, car pas question de tricher. L'éducation nationale est de plus en plus ferme face aux fraudes, après une hausse de plus de 30% l'année dernière par rapport à 2024. Alors des détecteurs d'ondes sont installés dans certains lycées pour mettre la main sur les tricheurs, et ça a un vrai effet dissuasif selon Océane Cavelier, la responsable du bureau du baccalauréat de l'Académie de Besançon.
4: C'est vraiment de passer par la prévention, que tout le monde soit au courant de qu'est-ce qu'on appelle une suspicion de fraude, mener aussi, en dehors de l'utilisation des détecteurs, une surveillance qui est active dans tous les centres d'épreuves. Que ce soit des oreillettes connectées, des lunettes connectées, bah ça c'est l'évolution aussi de la technologie, mais les établissements sont bien au courant, les surveillants sont informés et il y a des contrôles qui sont faits tout au long des épreuves. Même un téléphone éteint dans la poche du jean peut être susceptible d'une suspicion fraude. C'est pour aussi un effet dissuasif, parce que les conséquences sont quand même pas anecdotiques. Il y a des sanctions qui sont extrêmement lourdes.
2: À partir de demain, ça sera les épreuves de spécialité, puis le grand oral. Circulation perturbée dans le sud territoire pendant un mois et demi. La RN19 est coupée entre Bourgogne et Delle. La route est en travaux tous les soirs de la semaine entre 18h30 et 6h. Une déviation est mise en place.
0: C'est le début officiel du mercato pour le FC Sochaux. Chaumont-Béliard aujourd'hui.
2: Avec un départ déjà acté du milieu de terrain, Elson Mendes pour un club turc. Côté arrivé, rien de fait encore, mais les dirigeants sochaliens vont pouvoir accélérer désormais sur certaines pistes. Le club veut recruter 4 à 5 joueurs sur des postes clés. Ils ont jusqu'au 1er septembre pour le faire. C'est le bon réflexe en cas d'informations marquantes dans le Nord-Franche-Comté. 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
2: Est-ce que les élèves qui ont passé le bac vont pouvoir réviser au soleil, Jean?
0: Oui, sans problème. Faut quand même penser à la casquette. Faut quand même penser au manteau, aux vestes longues, bien entendu. Parce qu'on peut prendre des coups de soleil, même en Franche-Comté. Ça peut arriver. Pour les températures, il va faire 24 degrés à Champagné, Héricourt et Felon, 25 à Boron et Vautiermont et 26 pour Belfort et Montbéliard. Il va faire beau également toute la semaine. Ça va grimper dans le nord Franche-Comté. On attend même jusqu'à 30, 31, 32 degrés pour la fin de semaine. Comme ça, pour partir en vacances pour les élèves, c'est parfait sous le soleil du nord Franche-Comté. 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
2: Bonjour la France, j'espère que tu vas bien, que tu as passé un bon week-end la France. Comment ça va Éric Bastien?
6: Mais ça va, je réalise qu'on est le 15 juin, et que dans 15 jours c'est le 1er juillet, que c'est les vacances, on est à deux doigts des vacances là, des grandes vacances d'été.
2: C'est bien.
6: Bah, moi ça me met en joie, excusez-moi d'avoir des sentiments, des émotions. Hein.
2: Bientôt Noël, allez.
6: Voilà.
2: Je vous rappelle que donc on a une nouvelle semaine, ce qui veut dire un nouveau cadeau. Et cette semaine, mes chéris, on va vous régaler parce que, faut j'ai envie de te dire comme toutes les semaines, on vous offre 2 jours en famille ou en 3 000, faites bien ce que vous voulez, au festival Grande Marée à Julouville, au cœur de la baie du Mont Saint-Michel.
6: Oh, c'est beau.
2: Alors attention, c'est pas n'importe quoi, parce qu'il va y avoir Kenji.
7: Oh mon Dieu, laissez-les-moi. Les balades de la maman.
2: Mais pas que, il y aura aussi Julien Clerc, Benabar, Zaz.
7: Je veux d'amour, Lala,
6: c'est du lourd,
2: Tadam. Qu'est-ce qu'on a d'autre? Hein, Céline, on a plein de trucs. On a Christophe. On a Christophe Maé, mais on a aussi de la pop anglaise avec les Cooks. Voilà.
6: Tout ça dans un festival.
2: Vous aurez 2 jours sur place, un séjour pour 4 avec une nuit avec petit déjeuner à l'hôtel du musée de Granville. Évidemment, 100 euros de carburant pour aller à Julouville. Si vous ne gagnez pas ça, eh ben, vous gagnez quoi?
6: Ah, écoutez, il faut alimenter tout le monde.
2: Eh oui.
6: Vous avez vu toute l'équipe, le staff, les managers, les chanteurs, les auteurs, les compositeurs, le public. Alors, on va poser une tente, que dis-je, une tente, un marabout. Vous savez, comme à l'époque, là, les grands trucs.
2: Oui,
6: là,
2: un barnum.
6: Voilà, un gros barnum de café signé Joe Malongo, la légende. Il vient avec toute la famille. Là, toute la famille se déplace. Et puis, il en profitera quand il aura 2 secondes pour vous fabriquer une machine. 32 dosettes et 6 verres en verre, rien pour vous.
2: Eh ben, c'est magnifique. Allez, on accueille nos 2 candidats du jour, Leïla et Laurent.
8: Bonjour.
9: Bonjour.
2: Ça va, les amis?
9: Bonjour.
6: Bonjour. Bonjour.
2: Alors, Leïla, tu joues avec Ici Nord. Tu habites à Estrée, dans le Pas-de-Calais, c'est ça?
9: C'est ça, oui.
2: Parfait. Tu as 28 ans, tu es mariée à Thibaut.
9: Oui.
2: Tu as 2 petits chats, ils s'appellent comment tes petits chats?
9: Alors, ils s'appellent Thirou et Bichette. Mais c'est plus les chats de mon mari que les miens.
2: Ça veut dire quoi, ça? Ça veut dire quoi?
9: Ça veut dire que moi, je suis pas très chat.
2: Ouais, comme moi, je préfère les chiens. Bah oui. Et bah,
9: ouais, moi aussi, ouais.
2: Bah oui, bah, faut t'acheter un chien, faut aller dans... Il y en a plein. Ouais. Ah oui. Alors, il s'appelle Thirou parce qu'il est roux, j'imagine.
9: Voilà, c'est ça. Même si ce serait plutôt gros roux en le regardant, mais c'est roux.
6: Il va apprécier.
2: Bah, moi, j'adore les chats roux parce que tu sais, ils sont fous, ils sont plus fous que les autres.
6: Ah bon?
2: Oui, oui, les
6: Pourquoi
2: roux. Sont...
6: C'est prouvé ça?
2: Ah, c'est prouvé. Tous ceux qui font les plus de conneries, c'est les roux. Voilà, c'est comme ça.
9: Oui.
2: Eh oui. Alors, tu travailles dans un commerce, tu vends des glaces, des chichis, des gaufres, des crêpes, et tu es à Berck de quand à quand?
9: Pendant la saison, on va dire de février-mars jusqu'à septembre-octobre.
2: Bah dis donc, c'est pas mal ça.
9: Des grosses saisons, ouais.
2: Que des trucs que moi je pourrais manger toute la journée, hein, des crêpes et des gaufres, comment te dire. Et alors, dis donc, par contre, quand tu étais petit, tu voulais...
7: J'aurais voulu être un chanteur.
6: Ah oui.
2: Eh oui, tu voulais chanter quand tu étais petite.
9: Oui, oui, oui.
2: Et alors?
9: Et alors, bah, je chante dans ma salle de bain.
6: Voilà. C'est déjà ça.
2: Oui, bah, c'est déjà ça. Mais, et...
9: Bah oui, voilà.
2: Mais t'es encore très jeune, tu peux participer à The Voice.
9: Ah oui, mais non, je suis trop timide pour.
2: Ah oui, bon, bah ça, c'est du coup, bah non. Bah oui, bah je comprends.
9: Bah non.
2: Et je comprends totalement. Alors, on va parler avec toi, on parlera d'astrologie. Voilà, là, t'es comme moi, t'adores l'astrologie, on en parlera toutes les deux. T'es quoi comme signe?
9: Moi, je suis Verseau.
2: Hop, hop, hop, t'es juste après moi, je suis Capricorne. On en parle après. Mais là, tout de suite, on va marquer le premier point. Une petite ambiance.
6: Qu'est-ce que c'est?
2: Incroyable talent, le générique. Ah oui. Alors,
8: Figure-toi que Gad Elmaleh vient de tenter sa chance dans la version américaine de Incroyable Talent. Est-ce que c'est vrai que Gad a tenté sa chance dans Incroyable Talent américain ? Top chrono, 5 secondes. Et c'est... Mais oui, c'est une bonne réponse, c'est pas Gad, c'est Kev Adams. Et oui, et figure-toi qu'il a fait un numéro de stand-up en anglais.
6: Il
8: et
6: était très bon. Hein.
8: Et il a été très bon, oui. Et les jurés de Got Talent, ils ont trouvé ça vachement bien. Leïla, premier point pour toi.
6: Il était hyper à l'aise, surtout en anglais, moi il m'a bluffé.
8: Ah bah c'est que...
6: J'en suis très loin là.
8: Il parle mieux que toi, Kev.
6: Je sais même pas parler mieux que moi. Oh, je ne parle pas du tout, je vous rappelle. Non, franchement, il m'a bluffé. Bon, Laurent avec ici Loire-Océan, qui habite à Nantes. Comment ça va, Laurent?
10: Ouais. Bonjour Eric, bonjour Valérie, bonjour Naïla. Bonjour.
6: Comme
10: dirait Valérie, bonjour la France.
6: Oui, bien sûr. Bienvenue dans le Dami d'Hollande que tu rejoins aujourd'hui, Laurent. Bah, dis donc, Laurent, et t'es pas très loin du Mont-Saint-Michel. C'est à quoi? Une heure et demie, deux heures, je dirais.
10: On est à deux heures.
6: Ouais, donc voilà. Et tu connais ou pas ce festival des Grandes Marées à Jullouville, là, au cœur de la mer? Ah, tu connais pas? Bah, je te souhaite de gagner ce séjour avec deux jours sur place. Bon, Laurent. Déjà, ta recette pour avoir un beau sourire comme ça. Parce que je te sens heureux et tout. Comment tu fais?
10: Bah, il fait beau, ça va être les grandes vacances. Les enfants sont cool, c'est presque la fin de l'école. Tout est bien.
6: Mais oui, c'est ce que je disais, on est le 15 juin, là. On est déjà dans la perspective de l'été, bien sûr. T'as parlé des enfants,
10: toi-même. Si on n'est pas heureux maintenant, on ne sera pas heureux cet hiver. Hein.
8: Ah, bah ça, je te confirme.
6: Évidemment, Laurent. Alors, il y a Louise et Constance. Quel âge elles ont, les deux petites, là? Ou deux grandes,
10: je sais pas. Ah, bah j'ai Louise qui a 10 ans et Constance qui a 7 ans.
6: Alors, Louise, elle passe en 6e, si je ne me trompe pas. Ouais.
10: CM2.
6: Ah d'accord, CM2. Et Constance, qui a 7 ans, elle est en CP, c'est bien?
10: CE1,
6: d'accord. Et comment s'appelle madame?
10: Mathilde.
6: Alors il y a des chats. Là, on aime les chats. Ici, Laurent, il aime les chats. Ah oui, il y en a combien les chats?
10: J'en ai deux.
6: Deux?
10: J'ai un vieux pépère qui s'appelle Chouchou, dit Guada.
6: Ok.
10: Parce qu'on l'a trouvé avec le parrain de mes enfants qui est guadeloupéen, et du coup, c'est resté... Guada.
6: Okay. Okay. Eh ben, sois le bienvenu, Laurent. Tu es conducteur de poids lourd. On découvrira un petit peu plus de choses sur toi. Et notamment. Oui, ça va, Laurent. Garde-toi. On y est. On découvrira dans un instant que tu étais pâtissier. Voilà. Donc, tu sais faire plein de choses. Laurent.
10: Tout à fait.
6: Allez, on va tenter de marquer un premier point. C'est parti.
8: J'aime bien parce que discrètement, il parle de bouffe. Parce que.
6: Oui.
8: Généralement, quand on arrive à la radio, il a déjà
6: englouti
8: déjà, mais il a déjà faim. Bon, allez.
6: C'est normal.
10: Bah, il est midi, hein.
8: Bah oui, voilà.
6: Bah, bien sûr, il est midi 12, là, te rends compte. Voici ta première question, ambiance.
8: Comment, Flipper? Qu'est-ce qui t'arrive?
6: Ce qui me donne envie, bien sûr, Valérie, de te redemander de m'imiter le dauphin.
8: Mais qu'est-ce qu'il y a, Flipper? Il y a des méchants dans la baie. Oui, Flipper, appelons la police.
6: Oh mon Dieu, c'est pas possible. Ah, Laurent, tu as vu un peu comme elle sait bien. Tu sais faire Flipper, toi, ou pas, Laurent?
10: Pas du tout.
6: C'est pas mal.
8: J'ai compris ce que t'as dit.
6: C'est pas mal. Il y a du level, il y a du concours.
10: Je suis pas comédien. Hein.
6: Ah, mais il n'y a pas besoin. Les embryons des dauphins ont des pattes arrière. Voici la question. Les embryons des dauphins ont des pattes arrière. C'est une affirmation, mais est-ce que c'est vrai ou faux? Top chrono, 5 secondes, Laurent.
10: Ouais, je dirais faux. Hein.
6: Tu dis faux?
10: Ouais.
6: Non, c'est vrai. Figure-toi, les dauphins descendent des mammifères terrestres ayant vécu il y a 50 millions d'années. Durant leur développement embryonnaire, il y a des petites ébauches de pattes arrière qui ont fini par disparaître avec l'évolution du temps. Laurent, pas de points, mais t'inquiète.
8: Il y a plein de questions. Allez, vous écoutez ici et qu'est-ce qu'on va faire? Eh ben, on va vous emmener avec Laurent Voulzy, Bubble Star. Oh là là, il fait beau. Vous êtes dans votre voiture, vous êtes chez vous, bougez vos bodys, on vous aime, à tout de suite.

0: Ah, ça y est, cette chanson, c'est un chewing-gum dans la bouche, une animatrice de télé d'M6, et ça fait Bubble Star.
1: Oh my god.
0: Alors, vous l'avez là, c'est toi.
1: Je t'aime, allez,
0: bah
1: jingle.
0: Oui, Bubble Star.
1: Oui.
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0: Bah, attendez,
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0: Je parle d'M6. M6 à la rentrée, c'est ça?
1: Oui, bah écoutez, on va faire des maisons, on va faire des marrons.
0: À la rentrée,
1: mais oui. Alors, je rappelle que nous sommes avec Leïla, qui a un point, qui joue avec ici Nord, contre Laurent, qui joue avec ici Loire-Océan. Voilà. Alors, on parlait avant Bubble Star, on parlait astrologie, et ça, c'est un peu mon domaine. Alors, toi, il paraît que t'es comme moi, hein, tu t'adores demander les signes des gens quand tu les rencontres.
3: Pas tous les gens que je rencontre, je leur demande leur date d'anniversaire pour pas trop demander directement le signe et après voilà, j'aime bien savoir.
1: Alors, est-ce que t'es comme moi, tu fais des, parce que moi je tire les cartes, toi par contre je crois que tu fais des thèmes astrologiques.
3: Je tire les cartes et je fais aussi les thèmes astro, ouais.
1: Et voilà, je vois que t'adores les scorpions et les capricornes, voilà.
3: Ah oui, j'adore.
1: On était fait pour s'entendre. Et Thibaut,
3: voilà,
1: il est quoi comme... Et voilà, et Thibaut il est quoi comme signe?
3: Bon, il est scorpion.
1: Bah, c'est génial ça, on adore.
3: Ben voilà, parfait.
1: Pop. Donc du coup, si un jour tu as des enfants, il va falloir que tu calcules.
3: Oui, voilà, pour bien, il faudrait que ce soit un petit bélier ou petit lion.
1: Ah, un petit lion.
0: Ah, moi je suis lion. Hein.
1: Ah, je sais pas si c'est... Sagittaire, c'est mieux. T'as vu, elle a fait...
3: Ah bon.
0: Comme tu me demandes pas ma date d'anniversaire, je te dis, je suis lion.
1: Ouais, ouais non, mais c'est Sagittaire, c'est bien. Moi, j'ai une fille Sagittaire, un fils Balance, c'est magnifique.
0: Ah bah d'accord, ça s'explique.
1: Oui. Mais oui, évidemment. Ça, mais tu cernes bien les gens hein, avec l'astrologie, on est d'accord.
3: Ah oui, carrément, ouais. Les traits de personnalité, c'est vrai qu'on les voit bien chez les signes, ouais.
1: Eh ben oui, on les voit bien chez les signes, évidemment. Alors, par contre, côté bricolage, tu bricoles pas?
3: Ah non, je bricole pas. C'est Thibaut et moi, je mène le chantier. Ça dure pas comme ça.
1: T'es chef de chantier, quoi.
3: Voilà, c'est ça. Chef des travaux finis.
1: D'accord. Tu jardines pas non plus, c'est Thibaut?
3: Non. C'est Thibaut.
0: Ouais, elle tire les cartes.
1: Ah oui, bah, elle peut pas tout faire. Et alors, tu lui dis juste que ce que t'as envie comme jardin, quoi. Tu lui dis, tiens, là, j'aimerais bien des fleurs comme ça et tout.
3: Ouais, voilà, c'est ça. Je lui dis, ce serait pas mal, ça. Puis il le fait. Voilà.
0: Parce qu'elle le voit dans les cartes. Il dit, tiens, faudrait des tulipes.
1: Tiens, des hortensias, ça serait pas mal. Et c'est lui aussi qui cuisine à la maison.
3: Ah oui.
1: Et voilà. Toi, tu fais les gâteaux.
3: Voilà, moi je fais plutôt les pâtisseries, ouais.
1: Eh ben c'est pas mal ça. Eh ben c'est très bien. Tu fais quoi? Les fondants, les tartes, les trucs comme ça?
3: Oui, les trucs un peu basiques quand même. Je suis pas une pro non plus comme Mercotte.
1: Ah bah oui. Eh ben écoute. Ma petite Leïla, on va tout de suite essayer de marquer un deuxième point. Tiens, je te mets une petite ambiance.
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1: Alors, on va parler des prénoms. Et figure-toi qu'aujourd'hui, il y a des coachs en prénom pour aider les parents à choisir les prénoms de leurs futurs enfants. Est-ce que c'est vrai qu'il existe des coachs en prénom pour aider les parents à choisir? Top chrono, 5 secondes.
3: Vrai.
1: Eh ben, t'as bien raison, c'est totalement vrai, c'est un nouveau métier. Il y a plusieurs pays, il n'y a pas que la France. Il y a des gens qui t'aident à choisir ton prénom avec ton nom de famille, etc. Bravo, 2 points.
0: Laurent, tu as choisi Louise et Constance comme prénom pour tes filles. Donc,
3: tout à fait.
0: C'est très joli, ça. C'est que nous aussi, avec Laurent, on se tire les cartes. Voilà, on va se mettre dans l'ambiance X-Files, hein, parce que nous aussi, avec Laurent, on aime l'horoscope. Voilà, on s'intéresse à tout ça. On se tire les cartes, mon Lolo, hein.
5: Bah oui, hein, tout à fait, un petit peu quand même.
0: Bien sûr qu'on s'est tiré les cartes ce matin et on s'est dit qu'on était une team de dingue, évidemment.
5: Winners.
0: Voilà, les winners. Mmh. Et ça, on l'a vu dans l'astrologie, on l'a très très bien vu.
1: Riri et Lolo.
0: Oui, on a sorti le...
1: Lolo.
0: On a sorti le... C'est quoi, donne-moi une carte, c'est quoi?
1: Hein?
0: Tu sais, les personnages sur les cartes.
1: Ah bah t'as le battleur.
0: Le battleur, voilà, on a sorti le battleur, exactement. Il a dit, tu vas voir comment on va les battleurs, on va les... Tu vois, on va y aller. Laurent. Je crois qu'il est temps que j'arrête de faire de l'humour.
1: Bah, il y a plusieurs auditeurs qui nous l'ont dit déjà sur les réseaux, hein, mais bon.
0: Je sais. Alors, on a écouté les génériques de la pâtisserie, oui, parce qu'effectivement, Laurent était pâtissier. Sauf que Valérie, quand on choisit d'être pâtissier, faut pas... Complète ma phrase, Laurent.
5: Faut pas tout manger.
0: Oui, mais faut pas être allergique à la farine, surtout.
5: Ah, c'est ça. Faut pas être allergique.
1: Ah merde.
0: Ah oui, c'est pas de chance, ça.
5: Ah oui. J'ai fait des œdèmes quand j'étais un peu plus, bah, après mes apprentissages.
0: Ah oui.
5: Donc je suis parti, bah, 3 fois à l'hôpital en faisant des œdèmes de coinc.
0: Ah oui.
5: Donc bah j'ai stoppé.
1: Ah voilà. Zut.
0: Bon. Mais rassurez-vous, les conducteurs poids lourds, on l'a dit, il fait de la messagerie, c'est de l'express. Et puis il a plein de passions, voilà. Notamment le football en équipe senior. Il paraît que t'as monté une association, dis-moi, c'est quoi?
5: Ouais, j'ai mon association de foot sur Nantes, là, qui s'appelle NLFC, Nantes Loisirs Football Club.
0: Ok.
5: Et on a une équipe de seniors en foot entreprise le lundi soir.
0: Et d'ailleurs, tu voulais lancer un appel, profites-en.
5: Eh bah, ben, s'il y a des partenaires, des sponsors qui cherchent à faire un peu de publicité, bah, n'hésitez pas. Je leur laisse mon numéro et puis ils nous appellent.
0: Ah bah voilà. Si vous êtes une entreprise, vous voulez soutenir le club, le NLFC, le Nantes Loisirs, et ben voilà, 0810 055 056, on vous mettra en relation avec
5: eux. On est là pour avec parler, discuter.
0: Exactement. En plus, toi, tu participes au championnat de Loire-Atlantique tous les ans et ton équipe a gagné cette année. C'est chouette, ça.
5: Ouais, la finale challenge, elle a gagné la finale, du coup, contre Saint-Sébastien-sur-Loire.
0: Toutes mes félicitations. N'oublie pas que l'équipe de France rencontre le Sénégal demain. Pour ceux qui aiment le foot, premier match des Bleus à suivre sur ici et ici.fr. Voici la question. Elle vaut un point. Extrait. C'est d'ailleurs pour ça qu'il n'y a pas Koh-Lanta demain. Hein. Ça me fait toujours penser à Koh-Lanta. Parce qu'il y a foot. Les pirates portaient un bandeau parce qu'ils avaient souvent perdu un œil. Est-ce que c'est vrai ou faux? Top chrono. Les pirates portaient un bandeau parce qu'ils avaient souvent perdu un œil.
5: Ouais.
0: Décidément. Non, c'est faux, parce que c'est une légende en fait. Le bandeau, il sert pas du tout à cacher un œil perdu. C'est selon une théorie, permettait de garder un œil habitué à l'obscurité pour mieux les aider à dormir. En fait, ils allaient dans les cales et ils mettaient le petit bandeau et voilà, c'était un peu plus simple. Et puis ils avaient une espèce de vision nocturne comme ça. Enfin bon, voilà.
1: Oui, c'était pour les habituer à la nocturnité.
0: Et c'est ça, voilà.
1: Comme ça, quand ils allaient piller l'intérieur des bateaux, ils avaient l'habitude du noir.
0: À zéro, bon. Là.
1: 2 pour Leïla, pas de points pour Laurent. Et là, tout de suite, bien. It's wonderful, it's wonderful. Et pourquoi c'est wonderful? Parce qu'on écoute Paolo Conte et parce que vous écoutez ici. On vous aime, à tout de suite.

0: Chez
1: vous. Bien connu, Paolo Conte.
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0: Nous sommes au taquet avec Leïla, qui a deux et qui joue avec ici Nord, et Laurent, qui n'a pas de points, qui joue avec ici Loire-Océan. On va faire le quiz musical. Juste une petite anecdote avant, qu'il y ait un rapport avec la musique. Il paraît que tu plaçais les gens sur le son et lumière, Les Misérables.
4: Oui. J'ai fait ça il y a 2 ans.
0: Ouais.
4: À Montreuil-sur-Mer, ouais, justement.
0: Et alors, tu l'as vu, j'imagine, un nombre incalculable de fois.
4: Oui.
0: Et alors?
4: Juste 3 fois.
0: Oh, bah, c'est pas mal,
4: non,
0: déjà.
4: Non, je ne l'ai pas regardé toutes les fois quand même, mais super, c'est super beau à voir.
0: Eh ben oui, c'est beau à voir. Mais est-ce que tu as vu la comédie où il chante « C'est la faute à Voltaire ». Le nez dans le...
4: Oui,
0: bah
4: oui.
0: Ah oui, voilà. Bon, alors...
1: C'est la faute à Namido, le nez dans le...
0: Non, il y a pas un truc. Oh non, non, Damido, elle a rien fait, non. Damido, tu sais, elle distribue des cartes d'identité pour le Damido Land. Alors, on va jouer au quiz musical. Je t'explique. Il va y avoir 2 artistes qui se suivent et qui sont enchaînés. Il n'y a pas de stop entre les 2 artistes. Ce qui veut dire que, bah, tu écoutes bien, bien attentivement pour reconnaître les chanteurs qui chantent. Il y a un groupe français, un groupe étranger. Écoute bien. C'est parti.

0: Allez, qui c'est qui chante, mon petit canard?
1: Alors, Les Innocents et les Bee Gees.
0: Est-ce que c'est la bonne réponse?
2: Oui!
0: Mon parfait. Alors ça c'est ma génération, je peux vous dire j'en ai roulé de la pelle là-dessus. Allez, voilà. Hop là.
3: Est-ce que tu peux témoigner? Est-ce qu'on peut en parler? Est-ce qu'on peut ouvrir des dossiers?
0: Eh ben écoute, oui, j'ai roulé beaucoup de pelles sur Deep Is Your Love. C'était le moment du slow. À l'époque, il y avait des slows dans les booms. Hein.
3: Voilà. Eh bien, ils sont tous là.
0: Ah non, ça ne va pas être possible, monsieur. Allez.
3: Bon, Laurent, tu as aussi emballé sur les Bee Gees?
4: Ouais. Pas du tout.
0: Oh ben non, il a 44 ans.
3: Bah alors, il aurait pu t'emballer sur un titre.
4: Je connaissais les musiques, mais les noms des... Non.
3: Ouais, bah ça c'est pas encourageant pour moi. Ça me rassure pas des masses, Laurent.
4: Non, c'est pas faux, mais bon, on va essayer. Ah. Hein.
3: Non, mais vous savez, Laurent, il plouffe, Laurent.
0: C'est-à-dire?
3: Ah bah, il taquine le brochet.
0: Il taquine le goujon, comme dirait l'autre.
3: Et oui, parce que tu pratiques la pêche et tu t'es même acheté un petit bateau.
4: Ouais, un petit bateau, c'est un flotte tube.
3: Super. Sur les bords de Loire.
4: Un petit bateau individuel. C'est comme un petit zodiaque, sauf que c'est individuel.
3: Bon. Ah. Alors brochet, perche, cendre. T'as un petit coin comme ça. Non, tu vas pas nous donner ton petit coin.
0: Non, on donne pas.
4: La Sèvre.
3: Ah, ouais. La Sèvre. Ouais.
4: Bon, Sèvre nantaise, ouais.
3: Et oui, il essaye d'attraper des poissons carnassiers. T'as une belle collection de leurres notamment, avec des tailles différentes, des trucs. Enfin, bon,
4: c'est ça, tout à fait. Des leurres dures, des leurres souples, des insectes.
3: Bien sûr, il adore.
4: Et aujourd'hui, c'est l'ouverture du Black Bass.
3: Eh oui, voilà,
0: ah,
3: c'est aujourd'hui.
0: Oui, c'est aujourd'hui.
3: Oh là là. Laurent, nous allons tenter de jouer. Enfin, on va surtout tenter de marquer.
0: Non, on va surtout tenter de marquer, voilà.
3: C'est surtout. Oui, parce que non seulement.
4: Un point, ce serait bien quand même.
3: Bah oui, parce que là, depuis midi, allô Laurent, il est où Laurent, quoi? On y va?
4: Il est là.
0: Il est là.
3: Voici ton mix.

0: très très estivale, hein, ma petite sélection. Allez, top chrono, qui chante, qui as-tu reconnu?
1: Alors, je dirais Scorpion, peut-être, le deuxième, là.
0: Ouais, et le premier?
1: Je sais pas, je connais la musique, mais je sais pas.
0: Est-ce que Leïla, là, tout hasard? Leïla?
2: Ah non, je l'ai pas.
0: Alors, c'était les Négresses Vertes.
3: Les Négresses Vertes qu'on embrasse, Mitch, à la trompette. Allez, hop là.
0: Et bien sûr, Still Loving You.

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3: Et oui, nous jouons avec Leïla qui a 4, Laurent qui a 1. Je vous rappelle que tous les candidats cette semaine tentent de se qualifier pour la finale de vendredi. Le premier prix, c'est 2 jours en famille ou entre amis au festival Grande Marée à Julouville, au cœur de la baie du Mont-Saint-Michel. Vous aurez 2 jours sur place, un séjour pour 4, une nuit avec petit déjeuner à l'hôtel du musée de Granville. Vous pourrez écouter Kenji, Julien Clerc, Benabar, Zaz, Christophe Maé, The Cooks, et vous aurez 100 euros de carburant pour y aller. Mais si vous ne gagnez pas ça, vous gagnez quand même un très beau cadeau. Vous aurez la machine expresso Malongo et eau avec 32 dosettes et 6 verres en verre.
4: On vous régale, hein.
3: Allez, jingle, on reprend la compète. Alors, je rappelle que nous jouons avec Leïla qui joue avec Ici Nord et Laurent Ici Loire-Océan. Leïla qui est mariée à Thibaut, qui a 2 petits chats, qui vend des très bonnes crêpes et des chichis. Et Leïla qui tire les cartes, qui aime l'astrologie. Bref, une femme exceptionnelle.
5: Ça va vous ?
3: Bah quoi ? Qu'est-ce qu'il y a ? Écoutez, vous voulez qu'on reparle du fait que vous n'avez encore pas gagné la semaine dernière ? Hein ? Vous voulez ou pas ?
4: J'ai un message subliminal.
3: Qu'est-ce qu'il y a ?
4: Pour vous.
3: Pour moi ?
4: Oui.
6: Je l'aurai un jour. Je l'aurai.
3: Ah, d'accord.
4: Voilà, par rapport à ça.
3: Oui, bah écoutez, on verra bien. Allez, on va parler de ta rencontre avec Thibaut. Parce que tu l'as rencontré, vous étiez très jeune. Quel âge vous aviez ?
7: Oui. On avait 14 ou 16 ans.
3: Oh là là, oui. Et alors, comment ça s'est passé ? Parce qu'il paraît qu'il est venu faire son apprentissage dans ton village où tu habitais.
7: Voilà, on s'est rencontrés, on a discuté tout ça, et quand il est parti, ben, on s'est rendu compte qu'on se manquait, et puis, moi, après, je suis allée dans sa ville, j'ai trouvé aussi un apprentissage, et puis depuis, on s'est jamais quitté. Voilà.
3: On s'est fait des petits bisous dans la forêt, quand même, hein, Paula?
7: Peut-être.
3: Hein, voilà. Peut-être, oui, peut-être, c'est cela, oui. Tu as quand même tout fait pour le rejoindre, hein, parce que tu as pris ton indépendance, tu t'es tout débrouillé pour aller le rejoindre.
7: Ah bah oui, j'ai tout fait pour.
3: Ah bah dis donc.
7: Et je l'ai eu.
3: Et tu l'as eu, tu le voulais celui-ci. Hein. 14 ans que vous êtes ensemble et vous êtes mariés le 10 avril dernier à la mairie.
7: C'est ça, oui, à la mairie seulement. Et on se marie à l'église l'année prochaine pour nos 15 ans en même temps.
3: Oh là là là là, mais comme c'est beau ça, on adore. On adore. Alors, tu as 4 points, tu es largement en tête. C'est bien.
4: Oui.
3: Quoi ?
4: Oui, je grogne.
3: Oui, bah je sais que tu grognes, t'es un râleur. Oui. Alors, je vais te poser la question à choix multiple. C'est-à-dire que je pose la question, je te propose des réponses et t'auras 10 secondes pour me répondre. Tiens, je te mets un extrait de Jojo. Mais qu'est-ce qu'elle a, ma gueule ? Wouh ! Eh oui, Johnny, mon idole. Hein. Alors, écoute bien, aujourd'hui, le 15 juin, si Johnny était encore avec nous, bah, il aurait fêté son anniversaire. Et alors, quel âge aurait-il ? 81 ans, 83 ans, 85 ans, toujours 20 ans dans le cœur de cette femme.
4: Bah oui.
3: Voilà, alors quel âge il aurait, mon Jojo ? Il aurait 81, 83, 85 ou 20 ans ? Top chrono, 10 secondes.
7: Je dirais 83.
3: Di-da-da-dam, di-da-da-dam, di-da-da-di-da-da-dam. Et c'est une... Bonne réponse, 83 ans aujourd'hui, 110 millions de disques vendus. Voilà, moi je pense à Johnny. Je l'écoute tout le temps. Johnny, c'était mon idole, bravo, t'as 7.
4: Ce qui fait encore plus mal, c'est de se dire que l'année prochaine, ça fera 10 ans.
3: Eh oui,
4: demi de 7, on est compte. J'ai l'impression que c'était hier.
3: Eh oui.

0: Laurent, on a parlé un tout petit peu. De... Oui, je sais. Bah oui. Mec qui a marqué qu'un seul point depuis de midi, je sais que c'est toi. Hein. Voilà, Laurent. On a encore 24 minutes, Laurent, pour tout donner. On va essayer.
1: Allez, on va essayer.
0: Allez, t'habites dans la Loire, tu nous as parlé de ton super côté pêcheur, t'as un bateau, t'es un mec bien. On va parler de ta rencontre aussi avec, avec Mathilde. Vous savez que c'est un show, mon Laurent. Ah ouais. Parce qu'avec Mathilde, bon, qui a deux enfants aujourd'hui, tout va bien. Ils se sont rencontrés, en tous les cas, une espèce de rencontre fortuite à la patinoire du petit port à Nantes. Sauf que Mathilde n'était pas bien contente parce que t'étais sortie avec toutes ses copines.
2: Ah ouais?
0: T'es chaud?
2: Ah ouais?
0: Vrai ou faux?
1: Ouais, c'est vrai, mais bon, on était jeunes. Hein.
0: Oui, non, mais quand même.
2: Oui, bah quand même.
0: Donc, cette pauvre Mathilde, elle se dit, mais alors bon, alors voilà, c'est Pierre, Paul, Jacques, il va avec tout le monde, c'est un coureur. Sauf que qu'est-ce que t'as fait à la patinoire?
1: Eh ben, je me suis mis à genoux. Hein.
0: Ah oui?
1: En plein milieu de la patinoire.
0: Pour t'excuser?
1: Ouais, puis je lui ai demandé si elle voulait bien sortir avec moi.
0: Ouais? Alors, ça l'a séduit.
1: Moi, j'avais 20 ans, elle en avait quand même 15. Hein.
0: Ah oui! Ah, d'accord. Et alors, et votre histoire a démarré à ce moment-là. Elle avait 15 ans, t'en avais 20 ans. T'avais 20 ans, quoi.
1: Voilà, c'est ça.
0: 22 ans que vous êtes ensemble, vous êtes mariés depuis 19 ans, donc très belle histoire.
1: C'est ça.
0: Ouais, noces de cretonne pour 19 ans. C'est beau, ça, hein, c'est beau.
1: Ah, bah, c'est pas mal. Hein.
0: Bien sûr.
2: Tu sais ce que c'est, la cretonne, bien sûr.
0: Alors, sinon.
2: Voilà.
0: C'est quoi
2: la crotonne?
1: C'est quoi?
0: Je vais regarder M6 à la rentrée pour le savoir, peut-être.
2: Bon, je sais pas, tu vérifieras, parce que comme t'es là en train de balancer des. C'est les noces de crotonne! Ouais,
0: alors, c'est un tissu épais en lin et en coton.
2: Ouais, hein, voilà.
0: Donc, voilà.
2: Bien sûr, heureusement que Maître Coupès t'a fait ta fiche.
0: Merci beaucoup.
2: Allez.
0: Vous savez que c'est un râleur.
3: Et alors, je suis un râleur, mais d'une France.
2: Comme toi, quoi.
0: Et Mathilde, elle supporte
1: ça. Comme tous les garçons, au final. Valérie.
2: Oh, bah ça, je te confirme.
0: Ouais, enfin. Faut que tous les matins, tu dis à tes filles, rangez vos chambres, faites votre lit, etc., etc., etc., quoi.
1: Voilà, c'est ça, parce qu'autrement, c'est papa qui le fait.
2: Voilà. Jean-Michel Relou, bonjour.
0: Oh, mais c'est plus que ça, parce que, ok, bon, il est comme ça, mais il est râleur. Il est maniaque également. Voilà.
2: Ah oui.
1: Très maniaque.
0: Ah oui, non, il est maniaque.
2: Oh là là. Bon.
1: Bah vous voyez Ikea, faut se s'arranger de la même manière, une chambre Ikea.
2: Ah ouais, d'accord, ok. Ah ok.
0: Et alors pour finir avec l'astrologie, ce qui va pas vous surprendre, hein, voilà, s'il était un animal, il serait un lion.
3: Je voudrais.
1: Voilà.
0: Ah oui, comme Simba.
2: Et ouais. Alors que là, t'es quoi comme signe astrologique?
1: Moi je suis vierge.
2: Ah, vierge folle ou vierge sage? Attends, ça faut savoir. Bon, allez.
0: Allez, voici tes questions. Après tous ces beaux défauts. Voici une qualité, peut-être le point qui arrive, on espère.
1: Pas qualité, hein. Pourquoi un défaut? C'est une qualité, hein.
0: Bien sûr, maniaque, tout ça, pas de problème. Nous sommes le lundi 15 juin. Nous sommes en direct, il est 12h39. Le lundi 15 juin, c'est aussi le grand jour pour les candidats au bac avec l'épreuve de philo. Alors, petit QCM philo. À quel philosophe doit-on cette célèbre formule? Ce qui ne vous tue pas vous rend plus fort. Est-ce que c'est Sartre, Schopenhauer, Nietzsche ou Damido Spinoza-Land? Chrono, 10 secondes. Sartre, Schopenhauer, Nietzsche, Damido Spinoza-Land. Vite.
1: Sartre,
0: Jean-Paul Sartre. Ce qui vous tue pas vous rend plus fort est tiré du Crépuscule des idoles, publié en 1888 par Friedrich Nietzsche. C'est Nietzsche.
2: Allez, ce qui ne vous tue pas ne vous fait pas marquer de points.
0: Non plus.
2: 7 pour Leïla, 1 pour Laurent. Et là, tout de suite, les gars. Alors là, ça sent l'été, ça. Macumba, je demande son instant.
0: Voilà.
2: Allez, c'est Jean-Pierre Madère, Macumba. Vous écoutez ici, bougez vos bodies, c'est l'été. Bisous.

0: Jean-Pierre Madère avec Bakumba pour ceux qui aiment les années 80. Rendez-vous ce soir à 19h, comme tous les soirs. Ça vous intéresse pas ce que je dis?
1: Bah si, ça m'intéresse, mais je suis prise par le rythme.
0: Je vois ça. Avec Laurent Petit-Guillaume de 19h à 20h.
1: Avec Lolo qui va nous faire danser pendant une heure.
0: Chaque soir à 19h. Hein.
1: Mais oui.
0: C'est à 19h.
1: À 19h, on allume ça dans son salon, on bouge ton body. Voilà, c'est tout.
0: Jusqu'à 20h, c'est tous les soirs.
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0: toute la semaine.
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0: et même le week-end.
1: Et comme ça, on peut danser tout le temps. Voilà.
0: Avec bonheur.
1: Voilà. Alors, nous sommes avec Leïla qui joue avec Ici Nord, qui a 7 points contre Laurent, ici Loire-Océan, qui a 1 point.
3: Gna gna gna gna gna.
1: Oh, oh là là là là, qu'est-ce que c'est que ce mauvais esprit?
0: Vous faites en chantant, là.
1: Bah, je ne fais pas en chantant, c'est ma petite voix.
0: Écoutez, j'en ai marre, vous y êtes 4 candidats toutes les semaines. Mettez-vous à ma place, madame Damido.
1: Nous en avons déjà parlé. C'est un mauvais coaching. Vous ne donnez pas envie aux gens de se battre pour vous.
0: Voilà. Laurent, tu confirmes?
4: Ça va, moi, je trouve. Bon. Moi j'aime bien Eric. Hein.
1: Ah bah
4: on
1: c'est bien.
4: On va tout faire pour qu'Eric oui. Il mette quelqu'un vendredi, allez.
0: Le problème c'est que tout le monde dit ça, mais je gagne jamais.
1: Alors, Leïla, il lui est arrivé une histoire un peu drôle. Elle décide de faire une balade en vélo avec son chéri, avec Thibaut, et pop pop pop, allez tout le monde à bicyclette. Et puis tu passes en ville, et là, un énorme bruit. Et qu'est-ce qui se passe? Tu penses que quoi? Toi tu dis quoi à Thibaut?
5: Bah, en fait, j'entends un énorme bruit. Il faut savoir que moi, je suis de la campagne à la base. Donc, j'ai pas l'habitude de me promener là où il y a du bruit, tout ça, en bicyclette. Et là, j'entends un gros bruit et je sens quelque chose dans mon dos. Et je sais pas pourquoi, mon premier réflexe, c'est de lui crier « On m'a tiré dessus! On m'a tiré dessus !» Sauf qu'on m'a pas tiré dessus. Et qu'en fait, c'était juste mon pneu qui avait éclaté et que j'ai reçu un petit éclat, en fait, dans le dos.
1: Ah oui, en fait.
5: Et en bonne comédienne, voilà.
1: Ah oui. Bah oui. Tu pensais que t'étais agent secret et t'étais poursuivi par le FBI.
5: Voilà, c'est ça, tout à fait.
1: Eh bien sûr, heureusement, Jason Statham, Thibaut était là pour te dire non, mais on n'est pas.
5: Ouais, bon, il n'est pas très loin en plus au niveau des cheveux, donc ouais, voilà.
1: Mais il est tellement beau, Jason Statham, c'est pas grave. C'est voilà. Ouais, merci, oui, mais bien sûr. Alors, toi, si tu devais déjeuner avec une célébrité, t'adorerais déjeuner avec Florence Foresti parce que tu la trouves très drôle.
5: Ah oui, carrément, ouais, elle me fait trop rigoler. Même rien que de la voir, même si elle parle pas, rien que c'est mimique, elle me fait rire. J'aime bien cette femme-là.
1: Tu l'as déjà vue en spectacle?
5: Non, mais je regarde tous ces spectacles, mais j'y suis jamais allée. Non.
1: Ah ouais, mais même si tu les as déjà vues sur les plateformes, c'est pas grave, c'est hyper drôle. Ouais, elle est très drôle.
5: Ah, carrément.
1: Et toi, si t'étais un animal, t'aimerais bien être un petit éléphant?
5: Oui. Déjà, c'est mon animal préféré et je sais pas, j'aime bien la sagesse dans les yeux, ils sont indépendants. Voilà, j'adore les éléphants.
1: Ouais, j'en ai un tatoué sur le bras. Alors. Oui, tu vois, encore un point commun. Bah oui, c'est ma fille qui l'a dessiné, j'ai un cirque là avec une tireuse de cartes.
0: Oh, bien sûr. Avec la tireuse de cartes.
1: Alors, on va parler tout de suite de festival, de tout ça, mais c'est la question à 5 points, tu peux me faire un sans faute carrément. Alors, tiens, un petit jingle.
0: Ah, ça c'est mon entrée vendredi.
1: Ah bah j'espère pour toi, ça changera. Alors, nous allons parler du festival du film américain et je vais te poser la question suivante. Quelle ville française accueille chaque année le festival du film américain? Top chrono, 10 secondes. Quelle ville française accueille chaque année le festival du film américain?
5: Ben,
1: dis
5: Deauville? Non.
1: Mais oui, c'est Deauville, bravo, c'est pas une bêtise. C'est depuis 1975, c'est le festival du cinéma américain et c'est à Deauville. C'est au début du mois de septembre et bravo, ça te fait 12, tu as un sans faute.
0: Ouais, c'est pas mal. Alors Laurent, on est quand même un petit peu loin derrière. Ouais, on est un peu la ramasse. Mais t'inquiète, mon Laurent, il y a un bingo qui arrive.
6: Non,
0: mais ça va aller. Laurent qui habite à Nantes, en Loire-Atlantique, est pêcheur, qui fait du foot, qui recherche une entreprise pour venir soutenir son club, je rappelle, qui est notre râleur, qui est notre maniaque de service, mais qui a quand même ce qualité d'aimer Renault.
7: Dès que le vent soufflera, tout à coup.
0: Alors, pour le coup, tu l'as vu en concert il y a plusieurs reprises.
4: Ouais, j'ai dû le voir 3 fois à peu près.
0: Pas mal. À chaque fois, toujours un plaisir, toujours un bonheur d'aller voir Renault. Ben oui. C'est quoi, c'est les textes, Renault. C'est la personnalité, c'est l'ambiance?
4: Bon, c'est les deux, hein. J'ai baigné dans Renault depuis tout petit, donc
0: OK.
4: Bah au fur et à mesure des années, j'ai aimé et j'ai pris goût et puis voilà.
0: Bon. Dis-moi Laurent, j'ai découvert qu'à 18 ans, t'étais pourtant majeur. Tes parents sont partis sans toi en vacances. Qu'est-ce qui t'est passé par la tête au point, Valérie, de vouloir changer la couleur de la voiture de ses parents?
4: Ouais, c'est vrai.
0: Et qu'est-ce qui t'a pris?
4: Aucune idée. Bon, ça m'a pris comme ça.
0: Non, mais c'est surtout que t'as tout fait. Là, t'as fait l'intérieur et l'extérieur.
4: Ouais, et puis j'ai fait ça un peu à l'arrache avec une bombe de peinture bleue, là. Sans rien protéger, j'ai tout bougé, voilà.
0: Et alors, attends, il a mis des stickers sur les vitres aussi.
1: Bravo.
0: Qui ressemble à rien du tout, avec la bombe toute pourrie.
4: Ouais, c'est ça.
0: Alors, au départ, c'est une Ford Fiesta blanche, hein, quand même, qu'ils avaient tes parents.
4: Et maintenant, c'est une Ford Fiesta bleue.
0: Oui, voilà, parce qu'ils l'ont toujours. Et en plus de ça, t'as profité de leur absence, tu t'es fait tatouer ce week-end-là également, pendant ces vacances.
4: Je me suis fait tatouer un lion sur mon bras.
0: Un lion sur ton bras.
1: Eh ben voilà.
0: Et je pense que le retour, il a été sympa. Ils ont dû rugir de plaisir, tes parents.
4: Ouais, bon après, c'était fait, donc... J'ai pris une petite soufflante, mais bon...
1: Oh, Macumba.
0: Bon, allez, voici ta question cash. Tu vas peut-être pouvoir marquer 5 points. Alors, ce sera pas encore à hauteur de Leïla, hein, qui a 11.
1: 12.
0: Qui a 12. Fait un sans faute.
1: Ouais, elle a fait un sans faute.
0: Combien il a, Laurent? Rappelez-moi.
1: Un point.
0: C'est triste.
4: Oh, ça va. Hein.
0: C'est mort. Ah, ça, bonjour la France. Hein. Bon.
1: Eh ben, bonjour la France, hein.
4: Allez, les bleus.
1: Allez, ouais. Les bleus.
0: Ouais. Quelle chanteuse. Attends, on se concentre, Laurent. Lolo.
1: Lolo.
0: Ah, s'il vous plaît. Qui n'est pas mon chanteur. Bon, candidat, pardon. Quelle chanteuse française vient de remplir 3 fois, là, le Stade de France de façon consécutive? 3 fois le Stade de France. Quelle chanteuse française? Top chrono, 10 secondes. Laurent.
4: Aucune idée, j'aurais dit. Bah non, Céline Dion, elle n'est pas encore passée.
0: Et elle passera pas au Stade de France, non. Puisque ce sera à la Défense Arena. Non, écoute, on va te donner la réponse en musique.
3: Bla bla bla bla Pouki.
0: Aya Nakamura est devenue la première artiste féminine francophone à remplir le Stade de France 3 soirs d'affilée. Ça fait quand même 225 000 spectateurs. Et ce week-end, c'était David Guetta.
1: Alors, eh ben, ça fait toujours 12 pour Leïla, toujours 1 pour Laurent.
0: Oui, c'est une cata.
1: C'est la caca, c'est la tata. Alors, tout de suite, on va écouter une petite nouveauté, parce qu'on aime bien vous faire écouter des petites nouveautés. Allez, Fever Dream, Alex Warren. On continue, on bouge son petit body, on écoute ici, on vous aime, à tout de suite.

0: Fever Dream, Alex Warren sur ici.
1: Excuse-moi, tu peux redire le titre?
0: Fever Dream. Fever? Bah, la fièvre, fever, ça tu dénaille fever.
1: C'est la réclame.
0: Dream? Fever Dream? Pas quoi?
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0: Fever Dream, c'est bon?
1: Oui, oui, c'est bien. Alors, nous sommes au taquet avec Leïla, hein, je vous le rappelle, qui joue avec ici Nord, qui a 12 points. Laurent, ici, Loire-Océan, qui a un point. Alors, Leïla, il lui est arrivé un petit truc un peu rigolo. Elle va au cinéma avec son petit frère pour voir le film Michael, sur Michael Jackson. On adore cette chanson. Et puis, il y a une petite scène triste, un moment dans le film. Et qu'est-ce qui s'est passé avec ta voisine?
4: Je sais pas ce qu'elle décide de faire à ce moment-là. Elle se déchausse, elle enlève ses chaussettes, elle commence à s'installer sur 3 sièges. Et on ne sait pas pourquoi, elle commence à frotter les pieds, mais se frotter les pieds de plus en plus rapidement. Et avec mon frère, on voit ça, on se regarde. Et là, c'est le fou rire pendant presque 10 minutes à pleurer de rire. Et...
1: Elle enlève ses godasses et elle se frotte les pieds. C'est magnifique, on adore.
4: Voilà, c'est ça, voilà. En plein cinéma. Voilà.
1: Mais j'espère qu'elle sentait pas trop mauvais les pieds quand même.
4: Bon, ça va, on sentait pas. Bon, ça nous a pas donné envie de manger de pop-corn pour le coup quand même. Mais...
1: bah oui, mais écoute, c'est marrant. Moi, je ne comprends pas les gens qui se mettent les pieds nus dans les trucs. Bon, enfin bref. Alors, tu adores Bad Bunny, tu adores Michael Jackson, tu adores plein de variétés. Puis en plus, tu es très doué en musique. Mais alors, en cinéma, toi, ce que tu adores, c'est ça. Les aventures de Rabbi Jacob.
4: Ah oui, j'adore. Je regardais ça tout le temps quand j'étais petite. J'adore
1: Mickey
4: Finesse en général.
1: Tous les films, j'adore. Bah oui, on adore les aventures de Rabbi Jacob.
0: Bien sûr qu'on adore les aventures de Rabbi Jacob.
1: Mais oui, tu la connais la danse?
0: De la faire? Non.
1: Ouais,
0: je crois qu'il a passé un ou deux mois pour la répéter.
1: Évidemment.
0: Gros boulot.
1: Alors ma chérie, tu es en tête, mais tu sais bien que ce jeu est une énorme injustice. Il faut que tu marques en plus le bingo. Alors. Enfin, en même temps, même s'il marque le bingo, il n'aura que 11, hein, donc il faudra qu'on se départage.
0: Il ne peut pas gagner, en fait.
1: Voilà. Alors, mon petit chat, à mon top chrono, tu vas...
0: C'est la loose avant que je joue.
1: Tu vas devoir, à mon top chrono, me donner un maximum de célébrités qui portent le prénom de Pierre. Un maximum de célébrités, que ce soit des écrivains, des chanteurs, des acteurs, on s'en fiche. Maximum de célébrités qui portent le prénom de Pierre. Top chrono.
4: Pierre Ninet, Pierre Richard, Pierre Desproges, Pierre...
1: Bon, tu m'en as donné 3, il y avait Pierre Perret, Pierre Bachelet, Pierre Cardin, Pierre Mondi, Pierre Tchernia, Pierre de Coubertin. Tu m'en as donné 3, c'est très bien.
0: Bon alors Laurent, je t'explique. Le bingo... C'est 10 points. C'est-à-dire que la personne qui marque le plus de bonnes réponses, elle prend 10 points. Donc il peut y avoir un renversement de situation.
1: Mais là,
0: qu'en deux ans, c'est la première fois que j'ai un candidat qui est capable assez marqué, vu que tu en as marqué un. Il aurait suffi de deux et tout était relancé. Ce qui fait que même si tu gagnes.
1: Tu ne gagnes pas.
0: Tu prends les 10 points, t'as 11. Bravo. Mais elle a fait un sans faute, madame.
1: Eh oui.
0: Donc, c'est aussi pour ça qu'elle est récompensée. Laurent.
5: Tout à fait, ouais, écoute, c'est pas grave. Hein.
0: Écoute, Laurent, on a passé un bon moment, on a bien rigolé.
1: On va jouer pour la gloire.
0: Ben oui, c'était sympa, tu reviens quand tu veux, tu sais que tu peux rejouer d'ici quelques temps, donc voilà, c'est pas grave, on est là pour s'amuser. Ben oui, mon Laurent, on va pas se gêner pour raconter que t'as fini complètement carpette avec ta femme, hein? En Andalousie, pour le voyage de noces. Bah oui, premier soir, vous décidez d'aller boire un petit verre tranquille en terrasse, deux petites sangrias, avec modération.
1: Bien sûr.
0: Sauf que...
5: C'était des milites.
0: Eh oui, le problème, c'est qu'on t'a versé la bouteille entière, quoi. Et voilà.
5: Ouais, c'est ça. Avec une bonne dose d'alcool, donc... Un peu capoute, hein.
0: Ah oui.
5: Et lolo.
0: Et bien sûr, tu t'es cru en Alaska, hein. T'as oublié que t'étais en Andalousie ce jour-là. Ben oui, c'est normal, c'est le voyage de noces. Allez, pour te faire plaisir, avec modération, tout ça. Par contre, Renault, sans modération.
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0: C'est la chanson préférée de notre ami Laurent Hexagone. Bon, allez, on va tenter de jouer quand même. On va voir ce que t'aurais pu faire. Max de Claude. Les prénoms. Claude, je prends mon temps parce qu'on est peinard. Hein.
1: Claude, homme ou femme. Hein.
0: Voilà, célèbre. Allez, top chrono, on y va.
5: Alors, Claude de Fontaine. Claude. Ouais, Claude.
0: J'ai envie de dire sans regret.
1: Allez, sans regret. Ouais,
7: allez.
0: Merci, bonne journée, ça nous a fait plaisir. Non, mais Claude Monet, Claude Nougaro, Claude Chirac,
1: Claude François.
0: Voilà, Claude Sarraute, Claude Barzotti,
1: Claude Brasseur,
0: Claude Berry, ouais. Claude Lelouch. Ben oui.
1: Bien, allez, Leïla, tu l'as compris, c'est toi qui seras en finale avec nous vendredi. Bravo, ma chérie. Laurent, bravo, tu as très bien joué.
0: Écoutez, bravo, je ne sais pas si c'est utile, bon, mais écoute, c'était bien, pas mal.
1: C'était bien drôle. Et tu tenteras de gagner les deux jours en famille ou entre amis au festival Grande Marée à Jumouville, au cœur de la baie du Mont-Saint-Michel. Tu dormiras sur place avec, à l'hôtel du musée de Granville et tu as 100 euros de carburant. Ou tu tenteras de gagner, évidemment, la magnifique machine à café Malongo avec ses.
0: C'est tendre de dosette et ses 6 verres en verre.
1: Voilà, bravo Leïla, vendredi.
0: Bravo.
1: Merci à Céline à la réalisation, à Iki à la technique, Alex au standard. Professeur Coupez au savoir, Eric Bastien.
0: J'en prie.
1: Je sais même plus à quoi. Et puis merci à vous de
0: bravo
1: nous écouter.
0: Laurent.
1: On se retrouve demain midi au taquet. Je vous embrasse, je vous aime.
0: Bonjour Wendy Bouchard.
8: Bonjour chers amis, tandem de choc. Taquet au quotidien. Je vais vous parler d'un homme formidable que vous aimez beaucoup. Il s'appelle Nikos.
0: Nikos Aliagas. Bonjour, c'est Nikos.
8: Oh mon Dieu, il nous propose une danse millénaire. Une de ses photographies magnifiques en noir et blanc orne un nouveau timbre qui sort aujourd'hui dans la série artistique de La Poste. C'est quelque chose. Et puis, il va venir nous parler justement de son rapport à la photo en noir et blanc. Lui qui sait très bien capter le vivant, qu'il soit végétal ou humain. Ça, c'est beau. Et puis, quand on se fait Nikos, c'est toujours un moment de poésie.
1: Ah oui, on l'embrasse très fort.
8: Merci
1: on...
8: les amis.
0: Mais c'est vous qu'on veut dans notre équipe, Wendy.
8: Allez, ça sera après ma France.
1: Que des numéros 10.
8: Merci.
1: Bonne émission, je t'embrasse.
8: Ciao, moi aussi.
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0: Vous écoutez, c'est 13h. J'essaie d'imiter Nikos.
1: Alors, je demande pardon.
0: Mal.
1: Je demande pardon à la France et à Nikos que j'aime.
0: Pardon, Nikos.
1: Vous écoutez ici, les 13h, je vous aime, à demain.
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8: Bonjour à tous, merci d'être à l'écoute de Ma France. Une demi-heure pour vous raconter toute l'actualité avec le journal du Mondial, l'Iran et l'Espagne qui entrent en scène aujourd'hui. Les Bleus demain pour leur premier match de la compétition face au Sénégal. Bruno Salomon, l'une de nos voix du sport, nous raconte tout cela. À la une, l'annonce d'un projet d'accord de paix au Moyen-Orient. Les États-Unis, l'Iran et le Pakistan sont arrivés à des contours pour mettre fin à la guerre, y compris au Liban. Oui, mais à quel prix, nous en parlerons. Signature prévue vendredi et dans la foulée, réouverture du détroit d'Ormuz. C'est ça sur le papier, notre dossier du jour qui va fortement teinter le menu du G7 accueilli par la France dans la ville d'Évian dès ce lundi. La mobilisation en France devant les tribunaux ne faiblit pas en mémoire de Liana pour revendiquer une loi intégrale face aux violences et aux agressions sexuelles sur les enfants et sur les femmes. Nous sommes à Auch dans cette édition. Un demi-million de lycéens ont planché sur le bonheur, sur la parole ou la vérité pour l'épreuve de bac philo ce matin. Réaction à la sortie de l'examen, nous sommes en Isère. Et puis la chaleur revient sur le pays, des températures qui grimpent avec des pics autour de 38 degrés à l'ombre attendus jeudi. 13h15, j'accueille donc Nikos Aliagas. Un timbre postal sort aujourd'hui, frappé de l'une de ses photos en noir et blanc. Deux oliviers millénaires, un mouvement qui fascine et un arbre qui ressemble à notre invité, plein de philosophie et de regards bienveillants sur l'autre. On commence cette édition de Ma France avec cet accord entre les États-Unis et l'Iran. Nouvelle étape cruciale, voilà ce que disent en tout cas les différentes parties au conflit. Un accord que vous allez décrypter pour nous. Bonjour Marine Le Génie.
9: Bonjour Wendy, bonjour à tous.
8: Accord cadre pour mettre fin à la guerre au Moyen-Orient. Oui, mais les contours de ce texte sont très flous. Que sait-on de ce projet à cette heure?
9: Alors déjà, on sait qu'il n'y a aucune version officielle public. Mais d'après le médiateur pakistanais, c'est la fin des hostilités sur tous les fronts, vous l'avez dit, y compris le Liban. Concernant le détroit d'Ormuz, ô combien important, on le sait, pour les prix des carburants chez nous, Donald Trump écrit sur son propre réseau social « J'autorise pleinement la réouverture du détroit d'Ormuz, sans droit de passage et parallèlement la levée immédiate du blocus naval américain des vendredis et que le pétrole coule à flot dans un style très trumpien. Reste à en définir les détails techniques. Ce matin, le ministre des Affaires étrangères français, Jean-Noël Barrot, se montre prudent et dit espérer cette réouverture.
10: La réouverture du détroit d'Ormuz qui va, nous l'espérons, permettre de rétablir la liberté de navigation et ainsi réduire la pression qui s'exerce depuis beaucoup trop longtemps maintenant sur les prix des hydrocarbures, sur les approvisionnements en engrais et plus généralement sur le commerce international et donc sur l'économie mondiale, donc sur le pouvoir d'achat et sur des Français et l'économie française.
9: Prudence donc dans les mots des officiels, mais dès cette annonce, les prix ont tout de même chuté de 4,5%, la réouverture du Détroit, qui n'interviendra qu'une fois l'accord conclu et signé.
8: Une capitulation de Donald Trump, c'est ce que disent certains observateurs sur cet accord très fragile qui douche les espoirs de liberté du peuple iranien et qui laisse, Marine, un goût très amer à Israël.
9: Tel Aviv n'a obtenu satisfaction ni sur le nucléaire iranien, ni sur sa liberté d'action militaire au Liban. Les sujets qui fâchent sont loin d'être réglés. Une phase diplomatique de 60 jours s'ouvre en 60 jours. Beaucoup de choses peuvent encore se passer en Iran comme en Israël. En résumé, on peut dire que ce texte fixe les grandes lignes pour la paix, mais laisse en suspens des questions plus épineuses, l'avenir du programme nucléaire iranien, donc le sort des stocks d'uranium hautement enrichi, la levée progressive des sanctions américaines, entre autres.
8: Merci Marine Le Génie. Le Pakistan, vous le disiez, pays médiateur dans ce dossier, parle donc d'une signature de cet accord de paix le 19 juin prochain à Genève, en Suisse. Et Paul Barcelone, ce qui est certain, c'est que cette annonce vient donner une autre dimension au sommet du G7 qui est présidé à partir d'aujourd'hui à Évian par Emmanuel Macron, notamment sur ce sujet de la réouverture du Détroit. Paul, on vous écoute.
7: Et dans une vidéo publiée sur les réseaux sociaux, Emmanuel Macron ne cache pas son optimisme. Ce sommet du G7 tombe à pic.
11: Et là, l'objectif sera de voir les conséquences de cet accord, le soutien au Liban, la réouverture d'Hormuz dans la durée et évidemment la conclusion d'un accord sur le nucléaire et le balistique en Iran.
7: Rappelons que la France s'est dite prête à participer à une coalition avec d'autres pays volontaires pour sécuriser le détroit d'Hormuz et accompagner sa réouverture. Elle a également depuis plusieurs semaines appelé à un cessez-le-feu au Liban. Alors c'est dans ce contexte qu'Emmanuel Macron accueillera Donald Trump à 17h à Évian. Premier entretien en tête-à-tête dans la foulée de l'interview du président français au journal de 13h de TF1 et avant un dîner ce soir à l'hôtel Royal avec vue sur le lac Léman. La France met donc les petits plats dans les grands puisque le président américain est aussi convié au château de Versailles mercredi soir. Manière de le convaincre de rester jusqu'au bout dans ce moment particulier, après plus de 100 jours de guerre et cet accord qui se dessine et qui donne donc à ce sommet du G7 une dimension particulière.
8: Ouais, Emmanuel Macron qui s'apprête donc à accueillir un Donald Trump revigoré par ce projet au menu du G7, le commerce, la tech, la personnalité surtout du président américain qui ne nous met pas de nouveau à l'abri de sorties de route car il annonçait il y a quelques heures encore assommer le vin français de droits de douane si Paris ne levait pas une taxe qui frappe les revenus des grands groupes de la tech, notamment Apple, Google ou Meta. La mobilisation ne faiblit pas en mémoire de Liana et de toutes les victimes de violences et d'agressions sexuelles, avec de nouveaux appels à manifester ce soir, 19h, devant les palais de justice de France, de Tarbes à Lyon, de Cambrai à Nîmes. Les associations mobilisées veulent maintenir la pression, en effet, sur le gouvernement, jusqu'à l'adoption d'une loi intégrale pour empêcher des tragédies comme la mort de cette petite collégienne. Dans le Gers, après un rassemblement inédit lundi dernier de 600 personnes à Auch, les organisations féministes, comme les syndicats, s'apprêtent de nouveau à manifester. Marc Bertrand.
12: Corinne, caissière au supermarché de Florence, n'a jamais manifesté, à part pour les motards en colère. Cette fois, elle est prête à y aller.
13: Dans le Gers, on n'a jamais été touché par une affaire pareille. Jamais. Donc, quelque part, ça nous passait au-dessus. J'espère que ça va bouger. Il faut que ça bouge, que ça change.
12: Au planning familial du Gers, qui a failli disparaître il y a quelques mois, faute de bénévoles, Romain, un militant, sent une prise de conscience dans son village de 100 habitants.
14: Moi, dans mon conseil municipal, des personnes qui vont au rassemblement et qui ne sont pas habituées justement à aller à de telles manifestations, cette indignation, cette colère est telle qu'on a des écoutilles toutes ouvertes aujourd'hui pour pouvoir parler de ces sujets.
12: Camille, une autre militante du planning, redoute justement cette colère. Lundi dernier, devant le tribunal, il y avait 600 personnes et beaucoup, selon elle, voulaient seulement désigner des coupables.
15: En fait, les gens qui étaient là, il y a eu des discours d'appel à la peine de mort et voilà, la procureure vit quand même sous protection là aujourd'hui. Pour nous, c'est pas du tout là le combat en fait.
16: Il y a une prise de conscience, mais les gens ne viennent pas vers les militantes et associations féministes.
12: Ce soir, les militantes comptent engager le dialogue pour expliquer leurs revendications. Plus de moyens pour la justice et pour la prévention des violences sexuelles.
8: Merci Marc Bertrand. Nicolas Dupont-Aignan, maire de Hyères dans l'Essonne, ancien candidat à la présidentielle, a proposé de rouvrir le débat sur la peine capitale par le biais d'un référendum pour les crimes qui touchent les enfants. Et ce matin, sur France Info, le porte-parole du Rassemblement National, Laurent Jacobelli, affirme que son parti respecterait le résultat de cette consultation populaire. Le RN qui plaide pour une perpétuité réelle et incompressible pour les violeurs d'enfants. Si les résultats de Parcoursup sont tombés il y a 15 jours, le chemin n'est n'est pas terminée pour les lycéens de terminale qui passent leur bac, leur vrai bac cette semaine. Avec la sacro-sainte épreuve de philo ce lundi pour 530 000 élèves, 4 heures à plancher, c'était ce matin, sur une dissertation ou un commentaire de texte sur 17 notions de philosophie. L'art, la conscience, la justice ou l'État. Je vous donne quelques-uns des sujets. Avons-nous la maîtrise de nos paroles? Peut-on être heureux quand les autres ne le sont pas? Voici deux d'entre eux proposés pour le bac général. La vérité, c'était une question au cœur des séries techno ce matin. Antoine Ballandra, vous y étiez pour Ici Isère, au lycée Philibert Delorme de l'île d'Abo.
17: Ils sont une trentaine assis derrière des bureaux individuels. Copie blanche sur la table, il est 7h54, l'heure de vérité approche, mais aucun souci pour Garance.
18: Non, je suis pas stressée là pour l'instant. J'ai pas beaucoup révisé, mais j'ai quand même révisé la plupart des choses à réviser. Ça va bien se passer.
17: Amine, lui, est un peu plus tendu, mais cet élève de terminale espère eh bien, que ça passera.
19: On est prêt à tout donner. Et donner son maximum, ça peut passer, on va dire. Je crois le commentaire de texte.
20: Pourquoi ?
19: Parce que je trouve que c'est plus simple la méthode que la dissertation.
21: La trousse, téléphone dans le sac, téléphone éteint.
17: 7h58, tout le monde est fin prêt. Le stress monte un peu pour Juliette.
22: Stressé, mais ça va à peu près. On ne sait jamais. Un coup de panique, ça peut tout faire dégager.
17: Alors, le recteur de l'Académie de Grenoble prend le temps de discuter un peu avec des élèves.
23: Vous savez qu'un jour, lorsque vous vous remémorerez ce moment, ce sera du plaisir.
22: Oui.
23: Non, sincèrement. Hein.
17: Et puis à 7h59, c'est l'ouverture officielle des sujets. Débattre, est-ce chercher la vérité ou la technique peut-elle être mauvaise? 4 heures pour réfléchir, prendre du recul en n'oubliant pas la syntaxe, la grammaire et l'orthographe qui devraient être plus sévèrement notées cette année.
23: Vous n'avez pas fait d'impasse?
8: Et le ministre de l'Éducation nationale, Édouard Geoffrey, veut réorganiser les examens en fonction des épisodes de chaleur. Alors c'est trop tard pour cette édition 2026, ça vous l'avez bien compris, mais il souhaite pour l'avenir en finir avec les sessions d'examen de l'après-midi et étaler le calendrier des épreuves le matin. Car l'été n'est pas encore arrivé au calendrier et pourtant une nouvelle vague de chaleur déferle sur la France. Hier, dans le sud-ouest, les températures ont grimpé jusqu'à 35 degrés et le mercure va s'affoler doucement avec une hausse générale des températures mercredi et jeudi. 38 degrés attendus à Nevers, 37 à Paris ou Brive, 36 à Lyon ou Toulouse. Contrairement à la canicule de la fin du mois de mai, cette vague de chaleur devrait gagner plus largement les régions du centre et de l'est, avec 4 Français sur 5 concernés par ce flux de chaleur qui remonte des pays du Maghreb. Alors tout le monde n'a pas la même méthode pour résister aux fortes chaleurs et vous l'avez constaté sur la plage de la concurrence. Nous sommes avec vous, Paul-Adrien Sicard, à La Rochelle.
24: Les plus entreprenants, comme Nicolas, ont choisi la plage pour se rafraîchir.
25: On vient se baigner parce qu'il fait beaucoup trop chaud et c'est agréable, ça rafraîchit le corps.
24: Et toujours en prenant ce qu'il faut.
25: Prendre des précautions pour une glacière avec de l'eau, parasol, serviette, crème solaire.
24: Pour Sandrine, c'est le meilleur moyen de combattre la chaleur.
26: C'est parfait pour se baigner et justement résister à la canicule. C'est plus chaud que d'habitude, mais par rapport à être à l'intérieur de la ville, en fait, il y a de l'air. Et donc du coup, je trouve que c'est l'endroit où on est le mieux en ce moment.
24: Des habitudes qui contrastent vraiment avec celles d'Annick.
27: C'est du bon sens. Pour prendre soin de sa santé, il ne faut quand même pas s'exposer aux grosses chaleurs, pas spécialement le soleil. Je pense qu'avec l'âge, on devient plus sage. Parce que moi, je supporte bien la chaleur pourtant. Mais là, j'ai décidé de prendre soin de mon corps, de ma santé et de profiter vraiment des bonnes soirées, étant donné que je suis au frais l'après-midi. Le soir, je suis vraiment très bien.
24: Stéphane, lui, préfère acheter des rafraîchissements pour ne pas prendre de risques sur sa santé et celle de ses enfants.
28: Mais là, je viens de m'arrêter d'acheter de l'eau parce qu'aujourd'hui, il fait super chaud et on essaye de bien s'hydrater. On met tout le monde à l'ombre, surtout des petits.
24: Ces boissons, il les a achetées à Alexandre, un marchand de glace.
29: Et c'est quand même agréable. Le beau temps à La Rochelle, on est une ville balnéaire. Donc c'est super et c'est vrai que l'amplitude de travail est un peu plus longue, mais faut être là, faut être présent et les choses se passent bien. Dans l'ensemble, les gens ont le sourire.
24: Depuis le début de l'été, Alexandre transporte son camion de glace tous les jours à la plage de la concurrence.
8: Et pour la protection des personnes âgées avant ce nouvel épisode de chaleur, le système d'alerte automatisé a été testé par exemple par la mairie de Toulon. Pour les enfants à l'école, les menus s'adaptent comme à Rezé et Saint-Herblain. Pour 6500 repas, ce sera prioritairement cette semaine du froid. Et puis grande prudence évidemment au cœur de nos bois et de nos forêts. La chaleur et la sécheresse favorisent les départs de feu, dont 90% sont d'origine humaine. 6 départements sont en risque élevé aujourd'hui, 4 dans le sud-est, l'Aude, l'Hérault, le Gard et le Vaucluse. Et 2 dans l'ouest, la Vendée et les Deux-Sèvres. 80 bougies de soufflé, Plougastel d'Aoulas a fêté son 80e anniversaire de la fête des fraises, c'était ce week-end. 10 000 personnes venues déguster le fruit produit dans la presqu'île de Crozon pour profiter aussi d'un défilé de chars, de plusieurs fanfares et animations. Avec une idée en tête, Louis Meuriot célébrait ce fruit comme il se doit.
0: C'est la dernière étape du pèlerinage de Noah.
1: J'étais allée au musée de la fraise et du coup, là, je reviens pour fêter la fraise.
0: Pas de bâton de marche, ni de sac à dos pour la jeune femme, mais les bras chargés de deux grosses barquettes du fruit rouge.
1: Les fraises au printemps, c'est vraiment matin, midi et soir, et surtout avec la chantilly. C'est trop bien, il y a de la musique, le cidre est bon, les fraises sont bonnes, que demander de plus ?
0: Elle entend une à son compagnon, Camille.
2: Elles sont excellentes. Ah ouais, elles sont bien juteuses, bien sucrées. Non, franchement, tout ce qu'on réclame chez une fraise, globalement.
0: Une grosse fraise rouge de la variété Dream, comme rêve en anglais.
2: Ah, ça m'a transporté, complètement. Je me suis senti un petit peu évadé, c'est génial.
0: En même temps, au milieu de la fête des fraises, il est impossible de résister aux arguments de vente de Monique.
3: Ah bah la fraise de Plougastel, c'est la meilleure de France, et y a pas photo.
0: Allez, comment vous pouvez me la décrire un peu ?
3: Alors la Dream, elle tient en bouche, voilà. Les gens la connaissent pas, et elle est très sucrée.
0: C'est aussi presque un travail de mémoire.
3: Elle a été plantée à Keraliou, un petit village de Plougastel, et après, des chercheurs de Brest ont travaillé sur la fraise et elle est devenue rouge. Et voilà le départ de la fraise sur Plougastel.
0: Comme en 1946, une partie de l'argent récolté ira pour les écoles de Plougastel.
8: Le mondial de foot, on en reparle dans le journal de la Coupe du Monde, dans 10 minutes avec l'une des voix du foot ici, c'est Bruno Salomon à la veille du premier match des Bleus, 21h demain, bien entendu, face au Sénégal dans le New Jersey. Aujourd'hui, c'est l'Irlande, l'Iran et l'Espagne qui entrent sur la pelouse.
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8: Et dans Ma France, je reçois l'un de mes talentueux confrères qui est bien plus qu'un journaliste, il est passeur, un photographe du vivant et des émotions, un homme de valeurs et de mouvements. Les valeurs, on en a tellement besoin dans le monde dans lequel nous vivons. Vous êtes ancré dans la vie comme un olivier. Bonjour cher Nikos.
5: Bonjour ma chère Wendy, merci pour vos mots. Un olivier.
8: Un olivier, bah, c'est un arbre qui vous ressemble, c'est l'arbre de votre enfance, c'est un arbre qui nous réunit aujourd'hui. Ces racines, vous les avez communes, oui, avec cet olivier, Nikos.
5: Oui, l'olivier représente dans l'idéal et dans le collectif, dans l'inconscient collectif, un symbole de paix, un symbole de transmission, de résilience aussi. Il était aussi l'arbre de la sagesse dans l'Antiquité, quand oui. Minerve, Athéna, plantait un olivier sur le rocher de l'Acropole et le Parthénon naissait, donc il symbolise, il cristallise beaucoup de choses. Et en même temps, ce qui est intéressant, c'est si on pensait à ce que voit l'olivier. Mmh. C'est-à-dire, nous, on est tous de passage, on a tous nos certitudes, nos époques sont importantes, le buzz, les machins, les guerres, les histoires, mais l'olivier est toujours là. Ceux-là, je les ai photographiés il y a 2-3 ans, je photographie les oliviers depuis une vingtaine d'années, ils ont plus de 300 ans. Ils en ont vu des mortels pétris de certitudes. Donc les voir comme ça aujourd'hui, sur ce timbre qui sort aujourd'hui, en ce 15 juin, c'est hyper émouvant pour moi, parce que c'était les oliviers devant lesquels mon père m'emmenait quand j'étais gamin.
8: Ça c'est magnifique, c'est l'histoire qui se reproduit, et l'histoire qui va aussi auréoler tant de correspondances. Il y a près de 500 000 timbres dans cette série artistique qui sont diffusés dès aujourd'hui par La Poste, et on voit en effet en noir et blanc ces oliviers sur ce timbre. Vous avez choisi un titre magnifique, d'ailleurs traduit en grec sur ce timbre, ouais. Danse millénaire, justement.
5: Oui, parce qu'il traverse le temps, et l'olivier, dans son mouvement, quand on voit ces deux oliviers, ces deux troncs qui ont une racine commune, au final, qui nous ressemble pas mal, en fait, on les imagine en train de danser parce que leur position à travers le temps, leurs troncs sinueux, leurs feuillages, leurs branches qui ont souffert, qui ont été élaguées, les figent pour nous qui sommes incapables de voir l'infinitésimal mouvement, et pourtant ils bougent. Tout bouge autour de nous. La nature nous regarde. On a des comptes à lui rendre. On est de passage. Nous sommes mortels. Combien de gens puissants sont passés devant ces oliviers? Combien de gens tristes, heureux? D'autres se sont endormis, mais ils n'existent plus. Mais l'olivier existe toujours. Il dit quelque chose du passage. Et c'est ce qui m'émeut profondément.
8: C'est magnifique et très émouvant, j'imagine, pour vous de voir cette photo. Vous parliez de vos ancêtres et de votre papa en particulier. Vous qui étiez ce week-end au Salon Mondial du Thym, Au milieu des philatélistes, des collectionneurs qui sont absolument à la recherche justement de ces pépites. Qu'avez-vous ressenti en dédicaçant ce timbre-là ?
5: D'abord de l'émotion, parce que la moyenne d'âge, on est vraiment dans le senior.
8: Ouais.
5: Et en même temps, c'était le besoin du lien, un besoin d'être avec l'autre, de discuter, à la fois de la photographie du timbre. Certaines personnes venaient me montrer leur collection. Regardez, j'ai rencontré Soula, j'ai rencontré un tel, César. Ça m'a ému aussi, parce que je me suis souvenu des premiers timbres que je collectionnais quand j'étais gamin. C'est-à-dire, c'est quoi le timbre? Alors qu'aujourd'hui, on peut communiquer en quelques secondes avec le bout du monde. Tout à l'heure, vous allez avoir des correspondants, on va parler football, etc. Tout ça se joue, il n'y a plus de distance.
8: Exactement.
5: Et en même temps, c'est pas parce qu'il y a plus de distance qu'il y a plus de liens et plus de communication. Et ce qui m'a ému le plus, c'est de voir des files de gens venir juste parler, qu'on se regarde dans les yeux pour un petit bout de papier comme ça qui va traverser, qui va aller à l'autre bout du monde. Je crois que notre société, ma chère Wendy Bouchard, a besoin de temps long. Tout va trop vite, chaque image remplace l'autre. Alors c'est bien quand c'est utile, quand c'est fait pour servir quelque chose, mais on a besoin de nous avons besoin de nous poser, de nous regarder, d'échanger, et c'est peut-être ça notre existence.
8: C'est ce que fait le photographe et l'œil du photographe que vous êtes, hein. Vous le racontiez très bien, Nico, saisir l'instant et y revenir, le regarder, le voir renaître sous nos yeux grâce à la beauté, à la vertu de cette photographie. Vous êtes un écrivain, vous, un auteur épistolaire, vous aimez passer par cette correspondance un peu à l'ancienne, Nico Salier.
5: Oui, parce que ça reste. Oui. C'est ce que disait mon père, attention, hein, parce que l'écrit reste. Et en même temps, super, parce que l'écrit peut encore, un peu comme une Madeleine de Proust, comme un palimpseste, comme ça, nous faire voyager, une écriture. J'imagine quand je vois cette enveloppe timbrée à l'effigie de Victor Hugo, ou un vieux timbre, je crois, de l'époque de Victor Hugo, c'était une lettre adressée à Victor Hugo qui a été vendue plusieurs centaines de milliers d'euros. J'imagine la personne qui l'écrivait à l'époque. Sa façon de l'écrire, son petit bureau, sa plume. Voilà, ce qui est très intéressant avec le timbre et le voyage du timbre, à la fois géographique et à travers le temps aussi, c'est qu'il nous rappelle qu'il y en avait d'autres qui avaient le même présent et la même arrogance du présent que nous, et qui finalement passent parfois aux oubliettes ou deviennent des archives. Donc c'est le voyage qui m'intéresse.
8: Et vous nous faites voyager avec ce timbre qui sort aujourd'hui pour La Poste, cette danse millénaire, ces oliviers qui se retrouvent, lumière originelle, mémoire vivante. Comment dit-on danse millénaire en grec ?
5: Eonovios choros.
8: Ça, c'est magnifique.
5: Ça a donné chorégraphie choros.
8: Ouais. Et justement, chers amis, vous qui aimez tant la voix, la poésie de Nikos Aliagas, la vertu moderne, si j'ose dire, de ce timbre-là, c'est que vous avez un petit QR code dans l'angle à gauche que vous pouvez scanner. Et on va où avec ce QR code ?
5: Une réalité augmentée, comme on l'appelle aujourd'hui, nous montre cet olivier réinterprété dans sa danse.
8: Oui.
5: On voit un olivier qui danse. On voit aussi tout ce que ne dit pas le mouvement figé. Et puis on entend un texte que j'ai écrit sur une musique d'un auteur grec, puisqu'on est dans le thème. Et je raconte une petite histoire pendant 2-3 minutes. Voilà. Donc c'est une autre façon d'inviter dans une autre dimension la personne à cultiver l'imaginaire.
8: Premier timbre en réalité augmenté, c'est bon d'être pionnier aussi. Hein,
5: je me suis retrouvé là par hasard. Oui. Et en même temps, voilà, je suis un peu fier de l'histoire. Et en même temps, je suis surtout très ému. Et si ça peut aider les jeunes qui nous regardent, qui nous écoutent, qui s'intéressent parfois à nous, à acheter des timbres. Mmh. Parce que c'est un métier extraordinaire. Je suis allé à Boulazac, dans le Périgueux.
8: Oui.
5: C'était extraordinaire de voir les artisans et les artistes à l'impression du timbre. Tout le boulot qui est fait depuis des siècles. On a un savoir-faire français, une spécificité. Le timbre français fait l'écart à travers le monde. Mmh. Parce qu'il est encore une petite œuvre d'art. Donc, franchement, soutenons nos traditions, sans être passéiste, parce qu'on peut être moderne, avoir des QR codes et ne pas oublier qu'on a hérité de quelque chose qui est précieux.
8: Et vous avez ce timbre de Nikos Aliagas qui sort aujourd'hui, chers amis, dans cette série artistique à La Poste, et c'est très beau de vous retrouver aussi à cette occasion, Nikos, parce que il y a cette matière naturelle que vous figez, et puis il y a la matière plus vivante, elle l'est, hein, bien sûr, mais de l'humain que vous explorez, les traces laissées sur les corps, vous aimez beaucoup les mains, vous aimez beaucoup les rides, les visages marqués, comme finalement les écorces de l'arbre.
5: C'est ce que j'essaie de reconnaître. En fait, on ne fige pas l'image. En réalité, c'est elle qui nous regarde. Et il y a une question pour les photographes. Qui regarde qui ? Et est-ce que c'est déjà l'avenir qui nous regarde ? Est-ce que c'est le passé qui nous dit « Mais t'inquiète pas, toi aussi, t'es de passage ? » Lorsque j'ai présenté cette exposition, pas loin d'ici, au Musée de l'Homme,
8: à Paris,
5: oui. les Grands Âges, c'était précisément pour rendre hommage, non pas à la vieillesse. Ça veut rien dire, la vieillesse. Vieillir, c'est super parce qu'on est encore en vie, même quand c'est dur. C'était reconnaître le temps qui passe. On est traversé par le temps. On n'est pas spectateur du temps. Nous sommes partie intégrante de cet ADN et de cette expression qui pour nous est temporelle, pour d'autres, et peut-être dans l'avenir, ce sera quelque chose d'autre. Donc, reconnaître le temps qui passe, c'est respecter la vie. Et reconnaître la résilience d'un arbre ou le courage d'une personne de 103 ans qui sourit encore alors que le monde part en cacahuète autour de nous, c'est que tout n'est pas perdu.
8: Et vous savez, on a très envie d'avoir des rides pour pouvoir être photographié par Nico Saliaga. ça c'est quand même un panthéon aussi du moment, c'est très beau. Les grands âges au Musée de l'Homme jusqu'au 1er janvier 2027. Et c'est magnifique justement la manière dont vous mettez aussi en scène ces aïeux qui sont nos piliers, cher Nico. Ce que faut-il comme ingrédient justement, et pour être dans l'œil de Nico, c'est de son appareil photo, pour avoir la plus belle intention.
5: Peut-être laisser sortir ce que tu as en toi, en fait. C'est ce que je dis aux gens. Ne posez pas, n'ayez pas peur de ce que vous êtes. Juste regardez-moi, tout simplement. Et pensez à quelque chose qui est en vous et exprimez-le juste avec votre pensée et vos yeux feront le reste. Il ne s'agit pas d'être dans une mise en scène. Pourtant, je photographie aussi des artistes, des acteurs, beaucoup de choses, mais pour d'autres raisons. Ce qui m'intéresse, c'est si on devait plus revoir, si on aujourd'hui, madame, monsieur, c'était le seul instant de notre rencontre, qu'aimeriez-vous me laisser dans cette image, dans cet instantané, dans ce regard ? C'est tout.
8: Merci pour ce moment de poésie, mon cher Nikos Aliagas.
5: Merci, ma chère.
8: Voilà, c'est aussi un lien que vous avez avec le souvenir philatélique et avec nos auditeurs et les Français qui vous aiment tant, entre autres. Merci beaucoup, cher Nikos.
5: Merci, portez-vous bien.
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8: Et c'est parti, Bruno Salomon, bonjour pour ce journal du Mondial.
6: Bonjour Wendy.
8: Sous l'œil bienveillant de Nikos Aliagas, vous aimez la Grèce, Bruno?
6: J'ai beau chercher dans les 48 équipes qui participent à ce Mondial, j'arrive pas à trouver la Grèce, je suis désolé Nikos.
5: On n'y est pas cette année, mais c'est pas grave. Il y a la France.
8: Ça sera mieux donné pour les autres. Jusqu'au 19 juillet, vous serez avec nous, en tout cas tous les jours dans ma France. Vous serez notre guide avec cette Coupe du Monde qui fait se coucher tard, qui fait se lever tôt. Les passionnés du foot avec pas mal de décalage horaire aux États-Unis, au Canada, au Mexique. Donc pour les retardataires qui auraient, et c'est normal, du mal à suivre, dites-nous les résultats de la nuit passée.
6: Il y a eu des cartons hier soir, Wendy, et surtout des buts sur tous les terrains, à commencer par l'Allemagne dans le groupe E qui a étrié Curaçao 7-1. Dans le même groupe, bonne opération de la Côte d'Ivoire, victoire 1-0 face à l'Équateur. Il y a le groupe D aussi, la surprise avec l'Australie qui a défait la Turquie 2-0. Et enfin, poule F, le Japon a accroché les Pays-Bas 2-0. Et la Suède n'a fait qu'une bouchée de la Tunisie, 5-1.
7: Oh, say can you see?
8: On se met dans l'ambiance américaine.
6: Ah bah oui.
8: Et surtout, on va partir là-bas, aux États-Unis, Bruno.
6: Oui, car Wendy, notre radio ici a un envoyé spécial pour suivre cette Coupe du Monde. C'est Nicolas Perronnet. Il sera la voix de nos soirées de match de l'équipe de France, puisque toutes les rencontres des Bleus seront à suivre sur ici, dans votre station, sur nos antennes, avec Pierre Clément, avec notre consultante Charlotte Lorgeret, et donc avec Nicolas, qui est arrivé il y a quelques jours en Amérique. Tous les jours, dans le journal, il va nous faire un call d'Amérique, nous laisser un petit message pour nous raconter son mondial à lui. Nicolas est depuis hier sur la côte Est à New York, puisque les Bleus vont jouer demain soir contre le Sénégal, Nicolas.
9: Salut Bruno, salut Wendy, salut. Un petit coucou depuis la 5e avenue à Manhattan. Alors je suis désolé de commencer comme ça, hein. C'est pas pour vous rendre jaloux, vraiment en plus il fait super beau, mais simplement pour vous dire qu'ici en plein New York, on en a absolument, mais alors absolument rien à faire du match des Bleus demain. Il y a deux événements en fait ici, et vraiment rien d'autre en ce moment pour les New-Yorkais. Le premier, c'est la parade portoricaine qui a rassemblé des centaines de milliers de personnes hier sur cette avenue qui traverse Manhattan. Et puis l'autre, eh ben c'est encore une parade, c'est celle des Knicks, l'équipe qui est devenue championne NBA, qui va défiler elle jeudi dans Manhattan. Il y a une énorme fierté ici avec ce titre obtenu plus de 50 ans après. Il y a des hommages, il y a des t-shirts, des casquettes de partout. New York est encore sur son petit nuage avec ses Knicks. Mais alors France-Sénégal, c'est pas du tout l'actu ici. On verra demain. À demain les amis.
6: Nicolas, voilà, ça va être comme ça tout le temps.
8: Bon, le message est clair en tout cas. Pour le prochain call, l'appel d'Amérique, c'est demain, Nicolas, en effet. Quelles sont, cela étant, les nouvelles de nos Bleus?
6: Oui, parce qu'on va quand même s'y intéresser, nous, à nos Bleus. L'équipe de France de Didier Deschamps qui va découvrir aujourd'hui la pelouse du MetLife Stadium dans le New Jersey à 22h, heure française. Un dernier entraînement qui devrait nous donner la tendance pour la présence ou non dans le 11 de départ de l'ancien Stéphanois William Saliba. Joueur désormais d'Arsenal, le défenseur central est encore incertain pour la rencontre à cause de douleurs au dos récurrentes. Alors, je ne suis pas sportif, mais j'ai même douleurs et je peux vous dire que ça fait mal. Un homme, lui, lui sera bien sur le terrain demain. Et normalement, il devrait être aussi en conférence de presse. Aujourd'hui, c'est le capitaine Kylian Mbappé, la star du Real Madrid, qui dans un entretien aujourd'hui dans le journal Le Parisien a déclaré « Non, ne vous inquiétez pas, être président de la République, ce n'est pas dans mes projets. » Bon, bah écoutez, comme ça, je suis déjà assez détesté comme ça. Voilà, c'est quand même annoncé par Kylian Mbappé. Il explique après que dans sa fin de carrière, il prévoit peut-être de revenir dans l'anonymat ou de s'occuper de sa fondation. Bon, il a quand même encore un petit peu de temps. Il est à la retraite tout de suite. Il a 28 ans. Ouais. Il a encore des trophées à gagner. Le Kicks, dont la Coupe du Monde, avec justement la France.
8: Alors Bruno, ça va être notre petit rendez-vous rituel dans ce journal du Mondial. On va vous raconter aussi des histoires de foot d'ici. Et premier exemple, c'est ce bourguignon qui ce soir va se retrouver aux premières loges du match Belgique-Égypte.
6: Ouais, Stéphane Jobard, 55 ans, Dijonais de la tête aux pieds. Un bourguignon, un vrai ancien du DFCO, le club qui remonte en Ligue 2 cette saison. Il est désormais l'adjoint de Rudy Garcia, le sélectionneur de la Belgique, qui joue ce soir face à l'Égypte. Et ça, c'est Thomas Vichard qui nous l'explique.
10: Stéphane Jobard, c'est une figure du club de Dijon. Le DFCO, il l'a entraîné après y avoir été joueur. Seule équipe d'ailleurs qu'il a connue en tant que milieu de terrain du monde amateur jusqu'à la Ligue 2. En 2004, première montée dijonnaise dans le monde pro. Le coach à l'époque, Rudy Garcia, Stéphane Jobard et son capitaine sont relais sur le terrain. Vient l'heure de la retraite, l'ancien prof de PS se forme en tant qu'entraîneur pendant que Rudy Garcia enchaîne les succès à Lille et Rome. Puis Rudy tend la main à Joby lorsque celui-ci est exfiltré du DFCO, direction l'Olympique de Marseille pour une saison. Le duo se sépare à nouveau mais va se reformer à l'étranger quelques années plus tard, en Arabie Saoudite, d'abord à Al Nasser, de quoi diriger quelques mois Cristiano Ronaldo, puis Naples, avant donc la Belgique et la Coupe du Monde.
8: Thomas Vichard d'ici Bourgogne. Bruno, le programme des matchs ce soir.
6: Rapidement, cinquième soirée de football, cinquième orgie de matchs qui continue. La Belgique-Égypte, 21h, on le rappelle, dans la poule H. Arabie Saoudite-Uruguay à minuit. On a un Iran, Nouvelle-Zélande à 3h du matin. Et donc, il y a aussi cette historique Espagne-Cap-Vert à 18h. Le Cap-Vert, première participation à un mondial.
8: Merci cher Bruno. À demain et bel après-midi à l'écoute de vos programmes. 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
13: La commune de Bessancourt propose aux jeunes âgés de 12 à 27 ans de se procurer gratuitement leur carte Avantage Jeunes. Il suffit d'être parmi les 100 premiers jeunes habitants de la commune de Bessancourt à se présenter aux mairies avec un livret de famille, une photo d'identité et un justificatif de domicile. Si vos enfants ou petits-enfants sont nés entre le 1er janvier 1999 et le 31 décembre 2019, et bien c'est le moment d'aller à la mairie de Bessancourt. On reste dans le territoire de Belfort à Bavilliers pour une collecte de téléphones portables. Les smartphones usagés, les appareils seront effacés, reconditionnés, remis à des assos pour être donnés à des personnes en situation précaire où les appareils seront recyclés. Vous pouvez déposer

0: évoque la santé mentale et les premiers secours avec Angélique Asta. Céline Durosé, formatrice en premiers secours en santé mentale, lui explique ce qu'est précisément un état de crise.
1: Alors, qu'est-ce qu'on appelle un état de crise, par exemple, si je vous parle d'un trouble psychique comme la dépression, l'état de crise de la dépression, ce sera par exemple l'état de crise suicidaire, le risque suicidaire. Donc, on va apprendre comment on peut intervenir et quel que soit le problème de santé mentale, on va apprendre qu'on peut agir, même dans les cas les plus graves. Le risque, il est présent pour tout le monde déjà. Personne n'est à l'abri d'un trouble de santé mentale. On est vraiment tous égaux là-devant. Hein. Quand on est secouriste en santé mentale, on n'est surtout pas diagnosticien. Le secouriste, il apprend à repérer, donc le diagnostic n'est pas forcément encore posé. On va reconnaître chez la personne un certain nombre de signes et l'objectif, ce sera de pouvoir l'accompagner à s'orienter vers des professionnels de santé.
2: C'est aussi le travail donc de chacun en entreprise, parce que vous intervenez principalement en entreprise.
1: Les entreprises s'orientent de plus en plus vers justement former les professionnels sur la détection, parce que il faut aussi savoir que les problèmes de santé mentale en France, ça a un coût extrêmement important. Hein. On parle quand même de 163 milliards d'euros par an. Ça permet de pouvoir détecter les choses avant qu'elles n'arrivent et avant qu'elles ne posent un problème.
2: La santé mentale, on n'imagine pas qu'il faut en prendre soin autant que sa santé physique, les deux sont intimement corrélés.
1: Ah oui, les deux vont vraiment de pair. Parce que quand on parle santé mentale, on a l'impression de parler que des problèmes. Mais la santé mentale, c'est pas forcément un problème. On peut être en très bon état de santé mentale et c'est là où justement, moi j'aime bien l'imager comme une balance. Et tout au long de votre vie, il va falloir trouver un équilibre pour être en bon état de santé mentale.
2: Est-ce que si on se faisait plus confiance, ces signaux faibles pourraient être détectés, identifiés plus rapidement? On les ignore parfois nous-mêmes.
1: On est les premiers à les ignorer. Souvent, les premiers qui vont repérer qu'il y a un problème, c'est votre entourage, que ce soit votre entourage familial, amical ou professionnel.
2: Qu'est-ce que vous pourriez nous donner comme petites astuces, comme petits tips, c'est le mot à la mode, pour déjà identifier ces signaux-là?
1: Chez vos collègues, c'est là où ça va être le plus facile. La personne qu'on regarde, c'est déjà réapprendre à regarder l'autre. C'est ça, c'est le changement de comportement. C'est vraiment le premier signe. C'est pour ça que quand vous êtes secouriste en santé mentale, d'ailleurs, vous allez pouvoir intervenir la majorité du temps vers des gens que vous connaissez. Parce que c'est ce premier signe le plus important, le changement de comportement.
2: Merci beaucoup Céline Durosé pour toutes ces informations.
1: Prenez soin de vous.
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0: Oshi, je partirai. Oshi qui prépare actuellement sa grande tournée qui va commencer début d'année prochaine. Tournée des Zéniths notamment, mais pas seulement. Le Bonjour Docteur Tour qui passera par l'Axone de Montbéliard le 5 mars prochain. À suivre ici, après une courte pause, le groupe Police.
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1: 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On se retrouve après les infos.
2: Même s'il est encore flou, l'accord de paix entre les États-Unis et l'Iran, annoncé hier soir, pourrait faire du bien au portefeuille des Français. Les prix du gasoil et de l'essence passent en dessous des 2 euros le litre, mais la prudence reste de mise. Il faut définir les détails techniques de la réouverture du détroit d'Ormuz, notamment. Et ce protocole d'accord intervient alors que le sommet du G7 débute en fin d'après-midi à Évian, en présence d'un Donald Trump triomphant qui doit convaincre ses partenaires français, allemands, italiens, britanniques, japonais et canadiens. Emmanuel Macron vient de prendre la parole. Il faut tout faire pour mettre en œuvre ce projet d'accord, dit le président, qui ajoute que le gouvernement va s'assurer que la chute des cours soit, je cite, répercutée à la pompe. La vérité, la technique ou encore le bonheur, trois thèmes au programme des épreuves du bac de philo ce matin. Avons-nous la maîtrise de nos paroles ou encore débattre? Est-ce chercher la vérité? 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Ici, des rassemblements prévus ce soir devant les tribunaux et devant le ministère de la Justice, dans le sillage de l'affaire du meurtre de Liana dans le Gers. 150 associations et syndicats réclament une loi intégrale contre les violences faites aux enfants et aux femmes. Et puis, il va faire chaud, très chaud, cette semaine. Des records de température sont attendus avec un retour de la canicule et des orages possibles, notamment pour les journées de jeudi et vendredi. 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
1: Le bulletin météo, ça va être rapide, le temps est bien ensoleillé, soleil généreux, précise Météo France, vent faible à modéré, maximal pour le territoire de Belfort 24-26, 25-27 pour le Doubs, 25-28 pour le Saône.
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0: U2 New Year's Day, un classique de 1983 et aussi le premier succès international du groupe. On se marque une courte page de pub et puis on revient avec les trois chansons françaises à la suite. Il y aura France Gall, Des Branches, M Pokora quand même et Étienne Dao, Tombé pour la France.
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1: Quelques infos pratiques, on commence à Bavilliers où de très importants travaux de voirie ont démarré aujourd'hui rue Paul Barrette, un chantier qui devrait s'étaler jusqu'au 3 juillet prochain inclus. Des aménagements qui interdisent le stationnement et la circulation aux véhicules pendant toute la durée du chantier sur la voie concernée, aussi des déviations sont mises en place. Notez qu'il y a un cheminement piéton qui est maintenu. Les usagers sont donc invités à prendre leur disposition si besoin. Renseignements près de la mairie de Bavilliers. C'est dur de faire l'impasse en ce moment. 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

0: Justine Bay-Sobriety est Anita Tikaram, une chanteuse allemande qui a cartonné avec ce titre en 1987, et dont la série qu'est-elle devenue? Elle a sorti un album cette année, Liar, Love Isn't Right, et elle fait une tournée en Allemagne, en Angleterre, en Pologne ou encore en Italie. Mais elle passera pas par la France. À suivre Bruno Mars, Jean-Jacques Goldman et Julien Clerc.
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1: 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Tout de suite, les infos.
2: Le G7 commence à Évian en fin d'après-midi. Emmanuel Macron le préside au cœur des discussions entre les dirigeants des États-Unis, du Royaume-Uni, du Canada, de l'Allemagne, de l'Italie, du Japon et de la France. Le projet d'accord signé hier soir entre Washington et Téhéran, Donald Trump a promis la réouverture du détroit d'Ormuz dès la signature prévue vendredi. Mais la prudence reste de mise, on ne connaît pas encore les détails techniques de cette réouverture. Cet accord fera-t-il baisser les prix à la pompe? Le gouvernement y veillera sur le chef de l'État. Dès l'annonce, en tout cas, les prix ont chuté de 5% en dessous de 2 euros le litre pour le gasoil et l'essence. Dans l'affaire Liana, les résultats de l'enquête administrative sur d'éventuels dysfonctionnements seront dévoilés le 22 juin, lundi prochain. Dysfonctionnements notamment dans le traitement des plaintes visant Jérôme Barella, le principal suspect du meurtre de la collégienne. Dans le sillage de cette affaire, les associations engagées dans la lutte pour les droits des enfants et des femmes appellent, comme lundi dernier, à des rassemblements devant tous les tribunaux de France à 19h et devant le ministère de la Justice, place Vendôme, à Paris. La Coupe du Monde de foot avec deux matchs à suivre. Espagne-Cap-Vert à 18h, Belgique-Égypte, ce sera à 21h. Et puis 40 degrés en Nouvelle-Aquitaine, 37 à 39 aussi dans la région parisienne. D'ici la fin de semaine, après la canicule du mois de mai, on attend de nouvelles fortes chaleurs cette semaine. 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
1: Temps bien ensoleillé, soleil généreux, précise Météo France, vent faible à modéré, maxi 24-28 degrés. La soirée s'annonce bien étoilée, les nuages sont plus nombreux en seconde partie de nuit, minimal 12 à 16 degrés.
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0: Rubin, When You Were This Weak, un titre que l'on peut traduire par « Quand ton cœur est faible », une chanson qui a fait connaître le groupe Cock Rubin. C'était en 1985, un groupe qui s'est reformé, reséparé. C'était en 2023. Si vous êtes fan, notez l'édition Ultimate, sortie en 2025 en vinyle.
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1: La poudrière de Belfort fête ses 30 ans ce week-end et propose les 19, 20 et 21 juin prochains un grand week-end de la musique à l'entrée gratuite. Un week-end festif au pied du Lion avec des concerts vendredi de 18h à 1h du matin, samedi de 16h à 2h et dimanche de 14h à 22h30. Il y aura notamment des spectacles jeunes publics samedi et dimanche après-midi. Programmation complète sur le site internet de la Poudrière. Bon à savoir pour qui suit les matchs de foot. Demain sera retransmis sur grand écran le match France-Sénégal à la salle Georges Brassens de Planchébas par le football club

0: Pierce Fears shout une chanson de plus de 6 minutes à l'origine et pour l'écouter entière, rendez-vous sur l'album Songs for the Big Chair sorti en 1984. À suivre à 16h, le Flash Info.
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0: Un magnifique souvenir de l'année 1996 qui a réuni Andrea Bocelli et Hélène Segarra ici.
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0: Et on passe l'après-midi en Nord-Franche-Comté sous le soleil ensemble. Il est 16h. L'actualité en 90 secondes avec vous, Cyril Ardo-Redon.
2: Même s'il est encore flou, l'accord de paix entre les États-Unis et l'Iran pourrait faire du bien au portefeuille des Françaises et des Français. Les prix du gasoil et de l'essence passent en dessous des 2 euros le litre, mais la prudence reste de mise sur ce protocole annoncé hier soir. Il faut notamment définir les détails techniques de la réouverture du détroit d'Ormuz. Un projet d'accord qui intervient alors que le sommet du G7 débute en fin d'après-midi à Évian, en présence d'un Donald Trump triomphant qui doit convaincre ses partenaires français, allemands, italiens, britanniques, japonais et canadiens. Pour Emmanuel Macron, qui a pris la parole en début d'après-midi, il faut tout faire pour mettre en œuvre ce projet d'accord. Il ajoute que le gouvernement va s'assurer que la chute des cours du pétrole soit répercutée à la pompe. Fin de citation. Des rassemblements prévus ce soir devant les tribunaux de France et devant le ministère de la Justice dans le sillage de l'affaire du meurtre de Liana dans le Gers. 150 associations et syndicats réclament une loi intégrale contre les violences faites aux enfants et aux femmes. La vérité, la technique ou encore le bonheur, trois thèmes au programme des épreuves du bac philo ce matin. Avons-nous la maîtrise de nos paroles ou encore débattre? Est-ce chercher la vérité? Vous avez 4 heures, tous les sujets sont sur ici.fr et sur l'appli ici. Il va faire chaud, très chaud cette semaine. Des records de température sont attendus avec un retour même de la canicule et des orages possibles, notamment jeudi et vendredi. Les cartes ainsi que les prévisions en détail sont sur ici.fr et l'appli ici.
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0: La météo dans notre Nord-Franche-Comté, on le voit, du soleil, rien que du soleil, c'est le programme sur l'ensemble de cette fin de journée, pour la soirée aussi. Nuages qui devraient arriver sur la seconde partie de la nuit d'après Météo France, température très agréable, 24 degrés en ce moment à Giromagny, tout comme du côté de Chaux, 25 degrés à Trévenans, Châtenois-les-Forges, Belfort et 25 aussi à Montbéliard.
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0: La bande originale du film culte recherche Suzanne désespérément, chantée par Madonna.

0: La Madone Into the Groove, c'était Madonna. Il est 16h06, merci de vous connecter sur la première radio de proximité du Nord-Franche-Comté, ici Belfort-Montbéliard. L'équipe du 16-19 vous accompagne. Marc-Antoine à la réalisation, Yanis au 03 84 22 82 82. Dans les prochaines minutes, Fred Ballard va s'inviter avec son humour en tube et on essayera de dédramatiser le bac de philo. Parce que oui, ça y est, c'est parti depuis ce matin. Et dans les prochaines minutes, on accueillera aussi Karine Duchet, parce que c'est positif avec Karine Duchet dans le territoire de Belfort. On a une façon très positive de s'occuper l'été quand on est jeune. Explication dans le texte d'ici quelques minutes.
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0: À l'imparfaite, c'est l'une des toutes dernières chansons d'Amir. On vous souhaite un bon après-midi ici.
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1: Amir, à l'imparfaite, il est à 16h10, il est temps de vous accueillir, Karine Duché. Vous avez trouvé à chaud dans le territoire de Belfort une façon très positive de s'occuper l'été quand on est jeune, ce sont les chantiers jeunes, c'est ça Karine?
2: Bonjour Séverine Monnier.
3: Bonjour.
2: Aujourd'hui vous êtes avec nous pour C'est Positif parce que vous préparez un chantier jeune pour cet été. Vous nous en dites un petit peu plus?
3: Alors oui, effectivement, monsieur le maire de Chaux m'a proposé un chantier jeune sur la commune, donc j'ai sauté sur l'occasion, sachant qu'il y avait un appel à projet du parc naturel régional des Vallons des Vosges, en fait, sur l'embellissement artistique, en fait, du territoire. On a décidé de mettre en place donc ce chantier jeune qui consiste à l'embellissement d'un bac à biodéchets, donc sur la commune, par le biais d'une fabrication d'un petit chalet, en fait, qui non seulement cachera un petit peu les bacs, mais attirera en fait la population vers ce point de décoterie.
2: Alors c'est drôle parce que vous avez quand même choisi de mettre aussi en avant autour de ce projet la biodiversité.
3: Oui, tout à fait, c'est un axe en fait de l'appel à projet, et je pense en fait qu'il faut sensibiliser les jeunes à ce défi environnemental.
2: Il y a un autre partenaire dans ce projet, c'est une entreprise de la région qui va accueillir les jeunes dans ses locaux pour travailler le bois, puisque ça va être un chalet en bois. C'est aussi important ce genre de partenariat, hein?
3: Oui, tout à fait. En fait, nous, au niveau du Centre socioculturel de la Haute-Savoureuse, on est toujours en recherche de partenariats et de visibilité. Donc, les établissements Morel nous ouvrent les portes pour accueillir une dizaine de jeunes, en fait, pour fabriquer le chalet. Non seulement dans leurs ateliers, mais après pour le monter sur place.
2: C'est une vraie expérience pour les jeunes, en fait.
3: Oui, tout à fait. Et puis, on peut se dire aussi que les jeunes, en visitant les établissements Morel, peuvent se découvrir une vocation pour plus tard.
2: Comment fait-on, alors, si on est jeune et puis jeune? À partir de quel âge? Jusqu'à quel âge pour participer à ce chantier jeune?
3: Alors pour ce chantier jeune, on accueille les 11-17 ans. Donc il suffit en fait de se présenter au Centre socioculturel de la Haute-Savoureuse. Il y a déjà des jeunes en fait qui sont adhérents, mais on accueille tous les jeunes, donc en priorité ceux de la commune des Vosges du Sud. Mais s'il y a des extérieurs qui veulent venir et qu'il nous reste de la place, c'est avec plaisir qu'on les accueille.
2: Alors, je précise que c'est bénévole, mais on s'enrichit d'une autre façon que pécuniairement, c'est ça, le projet?
3: Oui, exactement, oui. Donc, plein de partenaires, plus les jeunes entre eux, voilà. Et puis, deux animateurs de choc, Dimitri et moi, sur le projet.
2: Merci beaucoup, Séverine. Et puis, si vous avez entre 11 et 17 ans, que vous avez envie de vivre une expérience un peu originale et puis de vous enrichir avec des connaissances autour du bois et puis faire des rencontres, n'hésitez pas donc à contacter le Centre socioculturel La Haute-Savoureuse de Giromanis. Merci beaucoup. Au revoir.
3: Au revoir, merci.
1: Et merci à vous, Karine Duché. Toutes les initiatives positives, vous les retrouvez sur notre application. L'application ici, vous connaissez Ring My Bell d'Anita Ward. Et bien avant d'être chanteuse, elle était institutrice d'école primaire. Rien à voir. Anita Ward, 16h13, vous écoutez ici Belfort, Montbéliard.

0: c'est bien David Bowie avec China Girl. D'ici les prochaines minutes, l'humour en tube. On va parler bien sûr de la philo, épreuve ce matin par les terminales dans le bac. On découvrira aussi la PIF, c'est notre monnaie locale, et Francis Cabrel pour la musique.
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0: La fille qui m'accompagne, Francis Cabrel. Et bien la fille qui nous rejoint, c'est Fred Ballard avec son numéro en tube, ses amis humoristes, pour parler de la philo. La philosophie, c'est se poser des questions sur le fonctionnement humain. C'était l'épreuve, la toute première, aujourd'hui pour le bac. Et on débriefe tout ça avec vous, Fred Ballard.
1: Agatha Christie, Lady Ptinègre, vous êtes au courant? Ils ont dit, il faut changer de titre. Maintenant, ça s'appelle... Ils étaient 10. Moi, j'apprends ça. Le lendemain, je vais chez mon libraire. Je dis bonjour, je voudrais Ils étaient 10. Il me dit, bah, avec vous, ça fait 11. Ah.
2: Voilà, réflexion d'un maître à penser philo-comique, Fabrice Eboué, un docteur en autodérision, qui nous interroge sur notre rapport à la tolérance, aux préjugés et à la connerie humaine aussi, accessoirement.
1: Ils veulent faire interdire Dumbo parce qu'ils disent, à un moment, il y a trois corbeaux noirs qui chantent le blues sur une branche, c'est une représentation raciste des noirs américains de l'époque. C'est vrai, mais moi j'ai vu Dumbo au CP, j'étais le seul élève de couleur, personne à la fin du dessin animé n'est venu me voir en me disant, oh le corbeau, le corbeau. Alors que le petit Benoît, qui avait les oreilles décollées...
2: Bah oui, on l'a appelé Dumbo jusqu'à son mariage, et ça c'est du harcèlement scolaire et moral, ce qui prouve que l'humain n'est vraiment pas un animal très fréquentable. Mais bon, faut pas commencer un devoir de philo comme ça, hein. La forme c'est aussi important que le fond, et un devoir de philo doit comporter...
3: 4 parties. La première, l'introduction. Et attention, à l'inverse de la relation homme-femme, en philo, l'introduction, c'est pas le meilleur moment du concept. Hein. En philo, c'est plus important de réfléchir que d'avoir la réponse. Et c'est pour ça que la philo, c'est quand même une discipline très française.
2: Voilà, bah heureusement que les Belges sont là pour nous élever spirituellement. Merci Maître Vizorek pour ce cours magistral qui nous prouve que l'humour sauve de tout, même des sujets de philo les plus tordus. Être ou ne pas être drôle, faut surtout pas se poser la question.
0: On va pas se poser de questions, vous êtes là, de retour, demain, même heure, même endroit, Fred Ballard.
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0: Lui, au mois de septembre, il nous donne rendez-vous en Suisse, au Noirmont, où il sera présent au Champ du Gros. C'est Gaëtan Roussel.
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0: Gaëtan Roussel et son single « Tout s'en va ».
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0: Je suis sûr que vous avez déjà entendu parler de la PIV. C'est notre monnaie locale franc-comtoise. Et bien, sachez que le pavillon des sciences nous invite à découvrir cet outil citoyen. C'est demain à 20h à l'hôtel Bristol de Montbéliard avec bien évidemment une conférence autour de cette monnaie. On va vous expliquer comment stimuler, faire circuler la richesse sur notre propre territoire. Rencontre passionnante et gratuite. Donc, demain soir à Montbéliard. Inscription du côté de Pays Montbéliard Tourisme. 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Et demain soir, bien évidemment, c'est l'entrée de l'équipe de France face au Sénégal. Une spéciale demain soir vous attend avec l'avant-match bien évidemment et le match commenté en direct. Soyez là demain soir pour être à fond derrière les Bleus pour cette nouvelle Coupe du Monde.
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0: La bonne humeur en musique, est-ce que ça existe? La réponse est oui. Pascal Obispo, Tombé pour elle, 16h32. Vous écoutez ici Belfort-Montbéliard.

0: noir et blanc, Bernard Lavilliers. Et il est temps pour vous de nous appeler 03 84 22 82 82. C'est Yanis qui vous accueille au standard et on a un magnifique cadeau à vous offrir. Vos invitations pour faire le plein de sensations fortes du côté du Ballon d'Alsace. Il y a un parcours mythique qui s'appelle le parcours Gorille au parc aventure du Ballon d'Alsace. Vous allez tout simplement avoir de grands frissons. Il y a des activités suspendues, il y a des ponts de singes, il y a une tyrolienne géante de 150 mètres pour voler au-dessus de la forêt. Tout ça, c'est pour vous, c'est gratuit. Notre jeu Comptez pas compter qui arrive dans quelques instants. Et pour gagner vos entrées pour ce parcours, il suffit d'appeler 03 84 22 82 82. Notre jeu Comptez pas compter. Je vous donne dans quelques instants trois affirmations. À chaque fois, je vous demande si elles vous paraissent vraies. Si pour vous, oui, vous me dites compter. Si pour vous, non, vous me dites pas compter. Deux bonnes réponses sur trois. Et vous avez vos passes pour le parcours Gorille au Ballon d'Alsace. C'est pour vous la personne de votre choix. Hein. 03 84 22 82 82.
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0: Les One Republic, pendant que vous vous inscrivez avec cette chanson qui s'appelle comment d'ailleurs ?

0: C'était le groupe One Republic avec ce titre Runaway.
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0: Votre jeu pour vous offrir votre parcours gorille en plein cœur des arbres au Ballon d'Alsace. Et c'est Bertrand qui nous rejoint. Bonjour Bertrand.
2: Bonjour.
0: Vous nous appelez d'où Bertrand ?
2: De Châtenois-les-Forges.
0: En train de bronzer ou pas, Bertrand ?
2: Non, je suis sur le retour du travail, là, mais dans pas longtemps, oui.
0: Oui, dans pas longtemps, comme ça vous pouvez profiter un petit peu.
2: Exactement.
0: Et pourquoi pas profiter de tyroliennes, de ponts de singes dans un magnifique cadre qu'est le Ballon d'Alsace, Bertrand ? Ça pourrait être pas mal, ça. Hein ?
2: Ah, ça pourrait être très sympa, effectivement.
0: C'est ce que je vais tenter de vous offrir, ce que vous avez tenté surtout de gagner avec notre jeu Comptez, pas compter. Les règles du jeu pour vous, c'est bon, Bertrand ?
2: Oui, je les connais, oui.
0: Donc on y va, on joue ensemble. Bertrand, voici mon affirmation numéro 1. Le Ballon d'Alsace a été le tout premier col de montagne franchi officiellement par le Tour de France. C'était en 1905. Est-ce que c'est vrai, compté, ou est-ce que c'est faux, pas compté?
2: Compté.
0: Je note et on vérifie dans quelques instants. Le parc aventure du Ballon d'Alsace propose une tyrolienne géante d'une longueur totale de 150 mètres. Est-ce que c'est compté ou pas compté pour de grands frissons, 150 mètres?
2: C'est compté.
0: Et affirmation numéro 3, en liberté, un groupe de gorilles est toujours mené par un mâle dominant adulte appelé Dos Argenté. Compté ou pas compté?
2: Compté.
0: Vous m'avez l'air sûr de tout ce que vous m'avez dit, mon cher Bertrand.
2: Un petit doute sur la troisième, mais les deux premières, je pense que oui.
0: Et bon, en tout cas, vous bluffez bien, hein, parce que j'ai l'impression que vous n'aviez aucun doute. Le Ballon d'Alsace a été le tout premier col de montagne franchi par le Tour de France. C'était en 1905. Vous m'avez dit compter. Effectivement, c'est la réponse que j'attendais. Et d'ailleurs, René Potier a été le premier en tête de ce magnifique monument. Ça fait une bonne réponse. Le parc aventure propose une tyrolienne, ça on l'avait dit, mais d'une longueur totale de 150 mètres. Là, vous m'avez dit aussi avec assurance compter. Effectivement, 150 mètres d'émotion pure, de frisson. Donc techniquement, vous avez gagné, mais on va vérifier si vous faites le 3 sur 3. En liberté, un groupe de gorilles est toujours mené par un mâle dominant adulte que l'on appelle Dos Argenté. Là, vous m'avez dit compter aussi.
2: Oui.
0: Et on l'appelle Dos Argenté parce qu'il a des poils blancs qui apparaissent sur son pelage à partir de l'âge de 12 ans. Bravo, bravo Bertrand!
2: Merci beaucoup, merci, super.
0: Sensation forte pour vous. Deux invitations donc pour le parc aux gorilles, au Ballon d'Alsace. Les sensations, les frissons, vous les gagnez avec quelle radio, mon cher Bertrand?
2: Avec ici Belfort-Montbéliard, bien évidemment.
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0: Deep Purple, Smoke on the Water, chanson mythique, née de l'incendie tragique du casino de Montreux à l'époque. Profitez-en, vous écoutez ici.

0: Deep Purple, Smoke on the Water. Merci d'écouter ici Belfort, Montbéliard. Un taulier qui arrive dans quelques instants pour vous. Avec Carmel, j'oublierai ton nom, Johnny Hallyday. Et l'actu revient avec Marine Le Génie à 17h.
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0: Mylène Farmer ici.
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0: Il est 17h et c'est l'heure de faire un point sur l'actu avec vous, Marine Le Génie.
2: Dans le sillage de l'affaire Liana, les associations engagées dans la lutte pour les droits des enfants et des femmes appellent, comme lundi dernier, à des rassemblements ce soir devant tous les tribunaux de France à 19h et devant le ministère de la Justice, place Vendôme à Paris, pour réclamer l'adoption d'une loi intégrale et plus de moyens humains et financiers pour la protection de l'enfance. Toujours concernant cette affaire Liana, les résultats de l'enquête administrative sur d'éventuels dysfonctionnements seront dévoilés le 22 juin, lundi prochain. Dysfonctionnement notamment dans le traitement des plaintes visant Jérôme Barrella, le principal suspect du meurtre de cette collégienne. Donald Trump vient d'atterrir en Suisse pour le début du G7 à Évian, au cœur des discussions entre les dirigeants des États-Unis, du Royaume-Uni, du Canada, de l'Allemagne, de l'Italie, du Japon et de la France. Le projet d'accord signé hier soir entre Washington et Téhéran, censé mettre fin à la guerre. Donald Trump a promis la réouverture du détroit d'Ormuz dès la signature prévue pour vendredi, mais la prudence reste de mise. On ne connaît pas encore les détails techniques de cette réouverture. Emmanuel Macron, qui préside ce G7 cette année, était l'invité du journal de TF1 tout à l'heure. Le chef de l'État a salué l'accord et a expliqué que les Européens et la France avaient d'ailleurs un rôle à jouer dans la réouverture du détroit.
3: Nous sommes, nous, sur place. Il y a plusieurs nations qui sont sur place, les Néerlandais, les Italiens, les Britanniques, nous. On est prêts à agir très vite. Pour faire quoi ? Envoyer des avions, envoyer une frégate, envoyer des démineurs. Et nous, nous avons aussi notre porte-avions, le Charles de Gaulle, avec tout ce qui l'entoure, qui peut être déployé dans les 2-3 jours qui suivront la confirmation. Et donc, ce qu'on va faire avec les Américains, parallèle avec les Iraniens, c'est nous assurer de ce déploiement pour que cette réouverture d'Ormuz puisse se faire de manière pacifique et qu'elle dure.
2: Emmanuel Macron, qui préside le G7 cette année à Évian, en Suisse. Cet accord fera-t-il baisser les prix à la pompe ? Dès l'annonce, en tout cas, les prix ont chuté de 5%, en dessous de 2 euros le litre pour le gasoil et l'essence. Sébastien Lecornu, le Premier ministre, assure sur X que les aides pour compenser la hausse globale des prix des carburants seraient versées comme convenu. La vérité, la technique ou encore le bonheur, 3 thèmes au programme des épreuves du bac philo ce matin. Avons-nous la maîtrise de nos paroles ou encore débattre ? Est-ce chercher la vérité ? Vous avez 4 heures et tous les sujets sont sur ici.fr et sur l'appli ici. La Coupe du Monde de foot avec 2 matchs à suivre. Espagne-Cap-Vert à 18h. Belgique-Égypte, c'est à 21h. Et puis 40 degrés en Nouvelle-Aquitaine. 37 voire 39 degrés aussi dans la région parisienne d'ici la fin de la semaine. Après la canicule du mois de mai, on attend de nouvelles fortes chaleurs cette semaine et aussi de nouveaux records de température. Vous avez toutes les cartes et les prévisions, bien sûr, sur notre site ici.fr et sur notre appli ici.
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0: Toujours et rien que du soleil pour vous accompagner pour finir cette journée. La soirée ensoleillée, la nuit sera quelque peu nuageuse. D'ailleurs, sur la seconde partie de la nuit, Météo France annonce pour demain matin un démarrage de journée sous les nuages avant d'accueillir le soleil. Les températures, tiens d'ailleurs, pour finir cette journée, pour la soirée, 22 degrés annoncés à Rougemont-le-Château ou à Anjoutey, 23 à Châtenois-les-Forges, à Vieux-Charmont, 24 degrés à Belfort-Montbéliard ou encore Vougeaucourt.
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0: Quand on s'appelle Véronique Sanson, qu'on a une drôle de vie, eh bien on en fait une chanson, écoutez.

0: la chanson sur cette drôle de vie. Véronique Sanson, 17h06. On va parler d'un parc verdoyant, d'un pique-nique géant sous le soleil couchant et des concerts gratuits tout l'été. Ça va être un nouveau rendez-vous phare que lance la commune de Bavilliers pour les mois de juillet et août. Et on en parle avec précision d'ici quelques minutes ici.
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0: Lui est de retour avec ce nouveau single Écran Total, Benjamin Biolay. Qui dit nouveau single dit forcément nouveau projet, dit forcément concert. Le 14 juillet, il sera à Fribourg en Suisse et puis le 3 septembre du côté du Parc des Oiseaux de Villars-les-Dombes. Benjamin Biolay, Écran Total, 17h06 avec votre radio ici Belfort-Montbéliard.

0: signe le retour de Benjamin Biolay, son tout nouveau single Écran Total. Il est 17h10 ici.
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0: Rendez-vous pour le mois de juillet, pour le mois d'août du côté de la ville de Bavilliers qui lance les vendredis de la douce. Et pour en parler, le maire de Bavilliers, Léo Pracel. Léo Pracel, bonjour.
2: Bonjour.
0: Alors c'est vrai qu'on arrive, on commence à sentir la chaleur, on commence à voir le soleil arriver, sentir les odeurs de barbecue. Et c'est une grande première pour la commune de Bavilliers, les vendredis de la douce. Concrètement, Léo Pracel, le principe, ça va être quoi ?
2: Alors concrètement, c'est une animation sur l'été, comme vous l'avez dit, gratuite, accessible pour tous. Et donc l'idée, c'est que tous les vendredis, en fin d'après-midi, début de soirée, il y a une animation famille. Ce sera en lien avec l'animation extrascolaire dans la commune de Bavilliers. Les parents viendront chercher leurs enfants au parc de la Fraternité, dans le centre de Bavilliers. Et il y aura un peu l'apogée de leur semaine extrascolaire avec une animation famille. Ça sera de l'escape game, ce sera du parcours, tout un tas d'activités qui seront proposées à ce moment-là. Ensuite, ce qu'on va proposer, c'est que tous les Baviérois, tous les voisins des Baviérois, que tout le monde puisse se retrouver au parc de la Fraternité pour un pique-nique géant. L'idée du pique-nique géant, c'est vraiment de rendre cela accessible. C'est-à-dire que on vous demande pas de débourser de l'argent pour acheter des burgers, acheter des hot-dogs ou quoi que ce soit. Vous venez comme vous êtes, avec ce que vous avez, et on partage tous ensemble. C'est aussi ça l'idée, le concept, c'est de partager. On partage tous ensemble un pique-nique géant dans le parc de la Fraternité. Évidemment, il y aura un petit peu de buvette et de restauration sur place. Ce sera tenu par les associations de la commune.
0: Important ça, que tout soit fait par les personnes de Bavilliers qui font vivre, en tout cas, qui font battre le cœur de la commune.
2: Absolument. C'est une animation pour et par les Baviérois. Et donc les associations tiendront la buvette et la petite restauration. Elles proposeront chacune quelque chose de différent chaque semaine. On a évidemment encadré les prix pour que ça reste très accessible, mais ça sera des crêpes, des frites, des saucisses en fonction du goût des bénévoles.
0: Ça s'appelle les vendredis de la douce. Le coup d'envoi, la toute première, ce sera la date, c'est quoi ? C'est quand ?
2: La toute première, c'est le 10 juillet, mais ce que j'ai surtout oublié de vous dire, c'est la fin, parce que après le pique-nique, il y a évidemment le concert. Et alors ça, c'est la grosse animation de la soirée. Donc animation famille, pique-nique et concert gratuit de tous les styles. Chaque vendredi, un groupe différent. Ça va du musette à la musique brésilienne, en passant par de la pop, du rock, du jazz. Il y a de tout pour tous les goûts. Et c'est en dernière partie de soirée, à partir de 20h30, concert gratuit au parc de la Fraternité pour les vendredis de la douce.
0: J'ai l'impression aussi que c'est important de réunir, que les gens se retrouvent aussi entre eux. C'est ce qui manque peut-être, pas que pour Bavilliers, hein, je parle bien sûr pour l'ensemble des territoires, des régions. Hein.
2: Absolument, c'est toute l'idée, c'est de faire du convivial. On est dans le parc de la Fraternité et ça a tout son sens ici. On veut que les gens partagent ces moments-là d'été, tranquillement, à l'ombre des arbres, puissent échanger, puissent se découvrir et puis qu'on passe tous un bon moment ensemble de convivialité. C'est vraiment ça, la fraternité, l'accessibilité de cet événement à toutes et à tous qui nous tient à cœur.
0: Donc la famille, le pique-nique, faire la fête aussi avec un concert. On rappelle le lancement, la toute première sera le 10 juillet prochain.
2: Absolument.
0: Et puis on aura l'occasion aussi d'en reparler tout au long d'été, en tout cas pour voir comment ça se passe avec vous notamment.
2: Absolument, on en reparlera tout au long de l'été. Et le 10 juillet pour le lancement, quand je vous dis que c'est par et pour les Baviérois, je l'annonce ici, le club ado de Bavilliers préparer un DJ set pour la première partie avant le concert. Et donc les ados du club ado proposeront une animation musicale en première partie avant le concert de 20h30 dont je vous ai parlé.
0: Allez,
2: donc c'est
0: vendredi,
2: vraiment familial et fait par les Baviérois.
0: Et fait par vous, en tout cas, par toutes celles et ceux qui font vibrer cette commune, les vendredis de la douce. Le coup d'envoi le 10 juillet prochain, ne pas louper. Léo Pracel, merci en tout cas d'être venu chez nous.
2: Ben, je vous en prie, merci à vous pour l'invitation.
0: Et que tout se passe bien tout au long de cet été, que tout le monde fasse la fête.
2: On l'espère.
0: Merci,
2: on va
0: beaucoup.
2: Bien s'amuser à Bavilliers.
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0: On reste dans le thème de la musique. prépare dans quelques minutes Miley Cyrus avec Flowers. Mais juste avant, c'est un incontournable de Daniel Balavoine. Vous avez reconnu Mon fils, ma bataille. 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

0: Miley Cyrus, c'est ce qu'on vient d'écouter là sur votre radio ici, Belfort Montbéliard. Une grande foire aux livres nous attend mercredi, je vous dirai où dans les quelques minutes, le temps de profiter d'Eddie Mitchell.
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0: et Dimitchel, couleur Mentalo.
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0: Je sais qu'il y en a pas mal. Vous êtes amoureux des livres et de la lecture. Eh bien, sachez que la médiathèque à Bavilliers lance sa grande foire aux livres d'été ce mercredi. C'est place Jean Moulin. Vous allez faire le plein de romans, de bandes dessinées, de documentaires. C'est gratuit, c'est jusqu'au 18 juillet. Et ne manquez pas en plus de ça l'atelier gratuit pour enfants. Ça se passe le mercredi à partir de 14h. Donc la grande foire aux livres à Bavilliers, top départ, mercredi, place Jean Moulin.
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0: J'ai vu cette info folle sur cette chanson de Zucchero, Il Volo. C'est le label, la maison de disque, qui voulait remplacer sur le refrain la voix de Zucchero par un ténor classique. Il a carrément fait un coup de sang. Il a dit, mais si vous le faites, j'arrête de travailler pour vous. Devine quoi, le label et la maison de disque se sont dit, ok, on va garder Zucchero, profitons-en ici.

0: Zucchero, l'Italie s'invite en Nord-Franche-Comté. Et celle qui s'invite juste à côté de nous, comme d'habitude pour l'actualité musicale, c'est vous, Émilie Mazoyer. Quelle est l'actu de ce 15 juin? Je pose la question. Salut Émilie.
1: Salut tout le monde. Émilie, au rapport pour votre dose quotidienne d'actualité musicale. C'est l'anniversaire de l'idole aujourd'hui. Il aurait eu 83 ans.

Johnny Hallyday. Depuis sa mort fin 2017, les fans se réunissent tous les ans le jour de l'anniversaire de sa naissance pour célébrer sa mémoire. Ce soir, c'est sur grand écran que ça se passe, dans 80 cinémas partout en France. Projection unique du film L'Orada Tour, enregistré à Paris-Bercy en 1995. Une belle façon de lui rendre hommage quand on sait que Johnny Hallyday a donné 3500 concerts pendant sa carrière. Vous avez vu le nouveau clip de Madonna ? C'est carrément un film ! À quelques jours de la sortie de son 15e album Confessions 2, qui sortira le 3 juillet, Madonna vient de dévoiler 6 chansons d'un coup dans Confessions 2, The Film, un court-métrage qui dure un petit quart d'heure et qui regorge d'invités très chics, la chanteuse Sabrina Carpenter, l'acteur de Sherlock, Benedict Cumberbatch, et la top modèle Kate Moss. Et ils font quoi tous ces gens ? Eh bien ils dansent dans les toilettes publiques en draguant Madonna qui ne boude pas son plaisir. C'est à voir, hein, sur YouTube. Ça y est, Vianney annonce son nouvel album 3 ans après son disque de duo.

Mais ça y est, les voilà de nouveau au complet. Alexandra, Coralie, Claire, Louisie et Marjorie pour la bande originale du film pour enfants Pat Patrouille, Mission Dino, et peut-être pour une tournée, allez savoir.

0: Le retour des L5. Merci pour cet extrait, toutes les femmes de ta vie, des L5 donc, qui vont représenter la Pat Patrouille. Merci beaucoup, Émilie Mazoyer. 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
0: Merci d'être là, merci de passer cette fin de journée avec nous. 17h36, on se remet de nos émotions avec Florent Pagny. C'est l'une de ses toutes dernières chansons qui s'appelle « La dernière chanson du monde ». Bienvenue ici.

0: My Sweet Lord, chanté par George Harrison ici.
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0: Et pour être à la pointe de la technologie radio, on a votre poste de radio numérique DAB+, Asiba, est là pour jouer. Bonjour Asiba.
2: Bonjour France Bleu.
0: Alors, ici Belfort-Montbéliard, on a changé de nom depuis presque deux ans, Asiba.
2: Oui.
0: Mais le temps de s'y mettre, le temps de vraiment le dire. Comment on s'appelle Asiba ?
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0: On y est presque. Allez, dans deux minutes, vous allez dire ici Belfort-Montbéliard. C'est mon objectif, Asiba. Mon objectif, c'est de vous offrir aussi ce poste de radio numérique DAB+, pour nous capter dans les bonnes conditions. Notre jeu, comptez pas compter. Je dois vous rappeler les règles ou c'est bon pour vous, Asiba ?
2: Non, c'est bon.
0: Eh ben allez, on joue ensemble, Asiba. Le DAB+, cette nouvelle technologie, ça a commencé de manière progressive à partir de l'année 2020. Est-ce que ça a déjà 6 ans, le début de ce déploiement ? Comptez vrai ou pas comptez faux ?
2: Comptez.
0: Vous m'avez dit pas comptez ?
2: Oui.
0: Ok, je note. Affirmation numéro 2, le monument du Lion de Belfort, sculpté bien sûr par Bartholdi, a été inauguré en 1880. Vrai, compté, faux, pas compté.
2: Compté.
0: Comté. Et affirmation numéro 3, la Franche-Comté est la région la plus sèche et désertique d'Europe, avec un taux de forêt qui dépasse pas les 1% du territoire. Est-ce que c'est vrai, compté, ou est-ce que c'est faux, pas compté ?
2: Oh, pas compté.
0: Oh, pas compté. J'ai l'impression que vous êtes sûr de la troisième, en tout cas. Le déploiement du DAB+, cette nouvelle technologie pour écouter la radio, a commencé de manière progressive à partir de 2020. Vous m'avez dit pas compté pour celle-là. Alors que si, ça fait 6 ans qu'on déploie ce nouveau mode de technologie. Le monument du Lion de Belfort a été inauguré en 1980. Là, Asiba, on est d'accord, vous m'avez dit compté.
2: Oui.
0: Ce chef-d'œuvre, bien sûr, de Grès Rose, trône fièrement, et ça a été inauguré en 1880. Et la Franche-Comté, la région la plus sèche et désertique d'Europe. Là, vous m'avez dit, pas compté.
2: Pas compté.
0: Bah oui, c'est pas 1% du territoire, le taux de forêt, c'est environ 40%. C'est gagné, Asiba.
2: Merci à vous.
0: C'est le cadeau que vous venez de gagner. Grâce à quelle radio, Asiba ? Dites-moi.
2: Ici, Belfort-Montbéliard.
0: Bravo, Asiba.
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0: 600 000 exemplaires vendus en France de cette chanson. C'était en 1979. Autant vous dire un chiffre colossal. Lip Sync, Funky Town.

0: Sync, Funky Town, pour vous souhaiter une belle soirée dans 10 minutes. C'est l'actualité chez nous dans notre Nord-Franche-Comté. Sera présenté par vous, Chloé Lavazard. Bonsoir.
1: Bonsoir Noah, bonsoir à tous.
0: Un des titres que vous allez développer d'ailleurs, Chloé.
1: On va parler de ce gros coup de filet de la police dans le bassin de Montbéliard. Tôt ce matin, 14 personnes ont été interpellées. Elles sont soupçonnées d'être à la tête d'un réseau de trafic de drogue. C'est la plus grosse opération de lutte contre le narcotrafic depuis au moins 2 ans, selon le procureur.
0: Moi, je vous propose un réseau musical avec dedans Étienne Dao et Shakira aussi, 17h51. Belle soirée ici.
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0: de la Coupe du Monde cette année 2026. Et puis bien sûr, demain, l'entrée en lice de nos Bleus face au Sénégal.
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0: Et on vous souhaite bien sûr une belle soirée en Nord-Franche-Comté. Il est 18h. Actualité avec vous, Chloé Lavoisard. 200 gendarmes, policiers, le RAID et le GIGN mobilisés tôt ce matin.
2: Une opération contre le trafic de drogue très impressionnante. 14 personnes ont été interpellées dans le bassin de Montbéliard. Bonsoir Alexandre Lepère.
3: Bonsoir Chloé.
2: Ils étaient mobilisés dans plusieurs villes du Nord-Franche-Comté.
3: Oui, la liste est longue. 17 villes concernées au total. La plupart se situaient dans le pays de Montbéliard, à commencer par la Cité des Princes, Montbéliard, mais aussi Audincourt, Valentinier, Étupe, Grand-Charmont. Les forces de l'ordre, en effet, avec 200 gendarmes et policiers aidés du RAID et du GIGN sont même allés à Beaucourt et chez nos voisins alsaciens à Strasbourg. Il s'agit là de la plus grosse opération de lutte contre le narcotrafic dans la région depuis au moins 2 ans, selon le parquet de Montbéliard. Une opération spectaculaire et surtout simultanée en effet. Les forces de l'ordre sont intervenues en même temps à quelques minutes près à 6h du matin. Résultat, 14 interpellations ont été menées directement à domicile et ce, après plusieurs mois d'enquête. Les personnes interpellées sont suspectées d'être aux manettes d'un vaste réseau de trafic de drogue. Et toutes ont été placées en garde à vue pour des activités liées au trafic de stupéfiants.
2: Chloé. Des informations sur cette affaire seront transmises par le parquet de Montbéliard à l'occasion d'une conférence de presse ce vendredi. Alors que 150 associations appellent à se réunir chaque lundi devant tous les tribunaux de France, nouveau rassemblement devant le tribunal de Belfort à 19h ce soir. Manifestation pour réclamer une loi globale contre les violences faites aux femmes et aux enfants. Une délégation a été reçue cet après-midi à Matignon pour défendre cette loi. Le président Emmanuel Macron assure que des moyens supplémentaires pour la justice seront déployés si nécessaire pour mieux lutter contre ces violences. Une manifestation nationale est prévue le 4 juillet.
0: On a évité la catastrophe dans le Doubs cet après-midi.
2: Oui, à Dun, un tuyau a pris feu dans un jardin avant de se propager à la toiture d'une maison de 80 mètres carrés. Heureusement, les pompiers sont rapidement arrivés. Pas de propagation à l'ensemble de la maison. Aucune victime n'est à déplorer. Frédéric Péchier sera-t-il libre pour son procès en appel devant la cour d'assises de Lyon? La justice étudie demain à 9h30 une nouvelle demande de remise en liberté de l'ex-anesthésiste bisontin, condamné en décembre dernier à la prison à perpétuité pour 30 cas d'empoisonnement, dont 12 mortels. On le rappelle, une habitante du territoire de Belfort faisait partie des 12 victimes qui n'a pas survécu. Suzanne Ziegler, originaire d'Auxelles-Haut, décédée en 2008.
0: Et les perturbations continuent demain sur le réseau de bus Optimo.
2: Deuxième semaine de grève pour les agents. Ils protestent contre des conditions de travail dégradées et une insécurité grandissante, selon eux. Certains trajets ne seront donc pas réalisés. Bonne nouvelle en revanche pour les consommateurs de gazole. Ah. Il vient de repasser sous la barre des 2 euros le litre. C'est la première fois depuis début mars, après le début de la guerre au Moyen-Orient, que le carburant le plus consommé en France passe sous cette barre symbolique. Une baisse de prix liée à l'accord de paix entre l'Iran et les États-Unis qui devrait être signé vendredi.
0: La RN19 fermée de nuit et pour un mois et demi.
2: À partir de ce soir, des travaux de réfection de la chaussée sont prévus entre Bourgogne et Delle jusqu'au 24 juillet. Une déviation est en place pour ne pas bloquer la circulation, Stéphane Paris.
4: Fermeture de la route nationale 19 à partir de 18h30 ce soir et jusqu'à 6h demain matin uniquement en semaine. Une opération qui va se renouveler tous les soirs jusqu'au 24 juillet. Il s'agit de refaire la route entre Bourgogne et Delle avec 2 phases de travaux. La première, une section entre l'échangeur du premier RA de Bourgogne et le giratoire de Grand-Villard. Puis une seconde phase jusqu'à l'échangeur de Delle. Pendant toute la durée des travaux, une déviation est mise en place par la départementale 19 et 463 via les communes de Bourgogne, Morvillard, Grand-Villard, Joncheray et Delle. La direction interdépartementale des routes centre-est qui pilote ces travaux demande aux usagers de réduire leur vitesse et de respecter la signalisation afin de protéger les ouvriers présents sur le chantier.
2: La fin des travaux est prévue pour le 24 juillet. À Belfort, les parents d'élèves continuent de se mobiliser contre la possible suppression des intervenants en musique et en sport dans les écoles. Demain, une opération école morte est organisée organisées. Les familles qui le peuvent sont invitées à ne pas envoyer leurs enfants en classe l'après-midi. Les organisateurs espèrent ainsi peser sur la décision qui doit être examinée lors du prochain conseil municipal.
0: Et là, une grande question, allez-vous être encore fidèle au FCSM ?
2: Le championnat de Ligue 2 reprend le 8 août avec la venue de Saint-Étienne, mais avant, les supporters des jaunes et bleus vont vouloir leur place en tribune. La nouvelle campagne d'abonnement commence lundi prochain, annonce du club aujourd'hui. Autre annonce, le tout nouveau maillot de Sochaux sera dévoilé le vendredi 17 juillet à l'occasion du passage du Tour de France à Belfort. 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C'est le numéro de l'info à la radio pour contacter nos journalistes. 06 23 18 31 18, ça marche aussi par SMS et WhatsApp.
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2: Il fait encore beau, Noah, est-ce que ça va durer ?
0: Vous voulez ?
2: Oui, je veux.
0: Alors, du soleil pour nous accompagner sur l'ensemble de la soirée, des nuages qui devraient arriver cette nuit, nuages qui devraient rester demain matin. Mais rassurez-vous, demain, l'après-midi, d'après Météo France, grand soleil et grosse chaleur.
2: C'est super.
0: Et ce soir, 22 degrés à Rougemont-de-Château, 23 à Giromanie, tout comme à Vézelois, 24 du côté de Châtenois-les-Forges, Belfort ou encore Montbéliard. Donc si vous avez une petite soirée prévue terrasse, profitez-en.
2: Ça peut être chouette.
0: Bonne soirée à vous.
2: Bonne soirée.
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0: On a eu l'actu locale, la bonne humeur aussi, il manque plus que la musique, représentée par les Innocents, l'autre Finistère. Il est 18h06, ici.

0: L'autre Finistère par les Innocents. Bonne soirée, on est en Franche-Comté. On a encore pas mal de sujets à aborder avec vous. D'ici 19h, on parlera de concerts gratuits dans le pays de Montbéliard, notamment en hommage à Mozart. Et puis on va revenir aussi sur un bel événement qui a eu lieu vendredi dernier à Wetzelberg, la 9e édition du Pétanque Sound System.
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0: Elle annonce un nouvel album avant la fin 2026, le 12e de sa carrière. Voici le premier single extrait de ce tout nouveau projet, Zazie, peu importe.

0: importe.
1: Le tout nouveau single de Zazie, peu importe.
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1: Et ce matin, Emmanuel Sabatier est revenu sur un bel événement que vous avez peut-être vécu vendredi, à la 9e édition de Pétanque Sound System.
3: Il y avait, en fin de semaine dernière, sur l'antenne d'ici Belfort-Montbéliard, notre ami Daniel Mazega qui nous a annoncé un rendez-vous qu'on commence à bien connaître maintenant, c'est le Pétanque Sound System. C'était le 9e rendez-vous de Pétanque Sound System dans le Nord Franche-Comté ce week-end. Bonjour Daniel.
4: Bonjour à tous les auditeurs.
3: Cette 9e édition a eu lieu donc à Évette-Salbert le 12 juin et il y avait toutes les conditions qui étaient réunies, j'ai l'impression, pour passer une bonne fin de journée.
4: Ah ouais, complètement. Alors toutes les conditions, on va quand même être honnête, la météo était quand même moyenne
3: qui est précieuse.
4: Le vendredi matin. Alors du coup, je pense que on a eu pas mal de gens qui ont douté un peu sur voilà.
3: Ok, comment donc ça s'est passé? Alors c'est quoi le Pétanque Sound System? Rappelez-nous un petit peu le principe.
4: Le principe, c'est qu'en fait sur le stade d'Évette-Salbert, on déploie une vingtaine de cours de pétanque sur lesquels donc les gens viennent pour jouer, mais c'est un tournoi sans enjeu, c'est un tournoi fun, et on a une buvette, on a un DJ qui anime la soirée avec de la musique, et puis des food trucks, voilà, donc c'est une soirée d'été, normalement.
3: Voilà, des moments de convivialité comme souvent en organise l'association donc TDD. Prochain rendez-vous, ce sera un Duck Race à Donjoutin. Expliquez-nous un peu le principe, on aura l'occasion d'en reparler, j'imagine, prochainement sur l'antenne, mais dites-nous, c'est quoi le Duck Race?
4: Ah oui, alors le Duck Race, en fait, c'est que sur la Savoureuse, donc du côté de Donjoutin, vers la clinique du cycle, là, on va mettre à l'eau des canards de baignoire qui sont numérotés, et puis donc les participants, les gens viennent et ils parient en fait sur les canards qui sont mis à l'eau.
3: Ok.
4: Il y a les aficionados qui viennent avec des canards qu'ils ont fabriqués eux-mêmes.
3: Eh oui.
4: Ça, c'est la course des protos, quoi, voilà.
3: Super. Eh ben, on aura l'occasion, évidemment, d'annoncer ce rendez-vous. Tous les rendez-vous proposés par l'association TDD, on les retrouve sur les réseaux sociaux?
4: Oui, on a une page Facebook, de l'Insta, on a un site internet aussi, donc voilà, on met à jour les programmes là-dessus et c'est très facile de nous rejoindre.
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1: Cette chanson est sortie en 1980 et pour celles et ceux qui sont fans de cette décennie, sachez qu'à 19h, pendant une heure dédiée 100% aux années 80 avec Laurent Petit-Guillaume. Nous, on prend un petit peu d'avance, UB40.

0: Stevie Wonder, pour vous souhaiter une belle soirée. On accueillera dans les prochaines minutes Pierre-Hugues José. On réécoutera ce qu'il nous a dit ce matin aux côtés de Stéphane Vaux. Et puis on écoutera aussi Manon Lisa. C'est la révélation française des réseaux sociaux en ce moment.
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1: C'est la révélation des réseaux sociaux. Elle s'appelle Manon Lisa et ce titre s'appelle Le Petit Pêcheur.
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1: Et une soirée musicale d'exception vous attend, c'est demain. Demain soir à 20h, c'est le Conservatoire du Pays de Montbéliard qui investit le temple de Saint-Julien-les-Montbéliards pour un grand concert gratuit consacré à Mozart. Vous allez applaudir les grands ensembles avant. Et puis la célèbre sérénade également sous la direction de Laurent Zempf. Pensez à réserver du côté de Pays Montbéliard Tourisme. Et puis demain matin, au réveil, vous allez faire le plein d'ondes positives avec Clémentine Brocard à 6h40 aux côtés de Stéphane Vaux pour mettre en avant les plus belles initiatives de notre région. Positive, bien évidemment. On mettra le cap sur Valentinier pour pousser les portes du musée de la paysannerie demain matin.
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1: Musique à 18h29 et pas n'importe laquelle. Hein. The Connells, 74, 75. 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

0: Amel Bent, pourquoi tu restes? Eh ben nous, on reste tout simplement pour vous accueillir, Patrice Gascoigne, à vos coulisses télé, comme chaque jour, à cette même heure. Vous avez retenu d'ailleurs pour aujourd'hui le magazine de France 5, Le Monde de Jamy, qui s'intéresse ce soir aux feux de forêt en France.
1: Comme toujours, pour présenter ses émissions, pour aller au plus près du sujet qu'il va traiter, Jamy part sur le terrain. Et pour lancer celle de ce soir, il s'est rendu là.
2: C'est l'un des plus grands incendies qu'ait connu la France depuis les années 1950. Il a démarré ici, le 5 août 2025, au cœur du massif des Corbières, dans l'Aude. Les flammes ont détruit plus de 11 000 hectares, plus que la superficie de Paris. 11 000 hectares, c'est énorme. C'est ce qui brûle en moyenne chaque année sur l'ensemble du territoire français. Dans l'Aude, le feu a ravagé cette surface en 5 jours seulement.
1: Numéro spécial du Monde de Jamy ce soir sur France 5, numéro intitulé « Des feux extrêmes en France, sommes-nous prêts ?» Alors après le passage de cet incendie géant baptisé l'Ogre des Corbières, Jamy s'interroge. Avec le réchauffement climatique, des incendies extrêmes comme celui-ci risquent-ils de se multiplier? Et surtout, sommes-nous bien armés pour faire face à cette nouvelle menace? Pompiers, pilotes de Canadair ayant combattu les feux, gardes forestiers, éleveurs mais aussi scientifiques, Jamy part à leur rencontre dans ce numéro passionnant du Monde de Jamy et s'intéresse aussi au matériel dont nous disposons en France pour lutter contre les feux de forêt. Nous avons une flotte composée de 12 Canadair. Ils sont beaux, ils brillent dans le ciel et pourtant certains d'entre eux ont plus de 30 ans. La France en a commandé 4 nouveaux, mais étonnamment.
3: Chaque année, c'est un vrai casse-tête pour avoir suffisamment de Canadair disponibles dès le mois de mai. La sécurité civile devrait recevoir 4 nouveaux bombardiers d'eau, ce qui porterait leur nombre à 16. Mais ça va prendre du temps. Car pour les construire, il n'y a qu'une seule usine dans le monde, au Canada. Et cela peut surprendre, mais même avec la multiplication des incendies, la demande mondiale est faible. Car on l'a vu, ces avions durent très longtemps. Faute de commandes, l'usine a même interrompu la fabrication pendant 10 ans. Résultat, il va falloir attendre au mieux 2028 pour recevoir 2 premiers avions. Et encore, ils ne seront pas que pour nous, car ils ont été achetés par la sécurité civile européenne.
1: On apprend plein de choses ce soir dans ce numéro, Le Monde de Jamy, consacré aux feux de forêt extrêmes. Allez, promis, demain, je vous propose un sujet nettement moins inflammable dans vos coulisses télé.
0: Et on se dit bien sûr, à demain, Joe Cocker à 18h39.

0: Ça s'écoute jusqu'au bout. C'était Joe Cocker.
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0: Ce matin, un petit peu avant 7h, Pierre-Hugues José était là, bien présent, aux côtés de Stéphane Vaux. Il nous partage chaque matin ses petites humeurs du jour. Vous avez loupé celle de ce matin. Réécoutons tout de suite.
3: Salut le Steph, comment que c'est ?
4: Ravi de te retrouver en ce lundi. De quoi parle-t-on aujourd'hui ?
3: Eh ben, je vais prendre la défense d'une catégorie d'êtres vivants qu'on méprise depuis beaucoup trop longtemps. Les nuages.
4: Ah oui.
3: Déjà, les nuages ont un problème de communication parce qu'ils sont extraordinaires et pourtant personne ne s'intéresse à eux. Et vous vous rendez compte qu'on vit sous des montagnes volantes, des montagnes qui flottent, et puis notre réaction collective, c'est bon, il risque de pleuvoir. Quel manque d'enthousiasme. Je vais même vous dire un truc, les nuages ont probablement le pire service marketing de l'histoire parce que on leur a donné des noms incroyables, les cumulonimbus, Altostratus, Sirocumulus, ça sonne comme des empereurs romains ou des groupes de métal finlandais, et puis pourtant personne n'en parle. Imaginez, si les fromages ils avaient ces noms-là, tout le monde serait passionné. Je vais vous faire découvrir un petit Sirocumulonimbus affiné 12 mois.
4: C'est dur à dire.
3: C'est dur à dire, succès immédiat. Le problème des nuages, c'est qu'ils arrivent toujours avec une mauvaise réputation. Quand quelqu'un regarde le ciel, il dit tiens, un nuage. Il termine jamais sa phrase avec de la joie, jamais. C'est toujours tiens, un nuage. Comme si un ancien collègue relou venait d'arriver à l'apéro. Alors que ce pauvre nuage, il a rien demandé. Même parfois, il fait un effort artistique. Il prend la forme d'un lapin, d'un dragon, d'une vieille Citroën Berlingo. Et puis nous, eh ben, on le regarde 3 secondes avant de retourner notre téléphone. Quel manque de reconnaissance. Je suis persuadé que les nuages sont vexés. Je suis même persuadé que certains orages sont simplement des nuages susceptibles. Ça expliquerait beaucoup de choses parce que à leur place, franchement, je serais un peu amer. Imaginez, vous traversez le ciel pendant des centaines de kilomètres, vous réalisez des couchers de soleil magnifiques, vous fournissez l'eau nécessaire à toute la planète et tout ce qu'on trouve à dire, c'est « ça sent la pluie ». Finalement, je crois que les nuages sont comme certains artistes. Ils réalisent des trucs incroyables au-dessus de notre tête et puis la plupart du temps, personne ne regarde. Bon, je te laisse là-dessus, le Steph. Allez, je t'embrasse. À demain.
0: Et à demain, bien sûr, pour de nouvelles aventures. Made in Pierre-Hugues José, les petites humeurs du jour. Le biopic de Michael Jackson a dépassé officiellement la môme sur Edith.

0: Tant qui a découvert ce talent, Auria, soit Raymond Dany, un petit côté Indila. En tout cas, on vous souhaite une belle soirée avec votre radio ici, Belfort Montbéliard, à 19h. Laurent Petit-Guillaume, 1h 100% années 80, à 20h, Décibel. Et écoutez qui arrive. Le pouvoir des fleurs, Laurent Boulzy, avant l'actu de Marine Le Génie.
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0: pouvoir des fleurs. Laurent Voulzy, le pouvoir des années 80, d'ici quelques minutes avec Laurent Petit-Guillaume qui arrive.
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0: Et on vous souhaite une belle soirée, vous toutes, vous tous qui nous écoutez. Il est 19h. Tout d'abord, l'actu avec vous, Marine Eugénie.
2: Deux nouveaux rassemblements débutent en ce moment devant les tribunaux de France, comme lundi dernier à l'appel des associations engagées dans la lutte pour les droits des enfants et des femmes. Après l'affaire Liana, les manifestantes pour la plupart réclament l'adoption d'une loi intégrale et plus de moyens humains et financiers pour la protection de l'enfance. Marie Boéda, bonsoir.
3: Bonsoir.
2: Alors vous êtes pour ici Place Vendôme à Paris devant le ministère de la Justice. Et contrairement à la semaine dernière, Marie, c'est un rassemblement autorisé cette fois.
3: Oui, exactement, autorisé avec des manifestantes, en majorité des femmes, qui se disent indignées et déterminées, le poing levé en direction du ministère de la Justice. Environ 300 manifestantes pour le moment du monde continuent d'arriver. Cette place, eh bien, elle est devenue le symbole de la détermination de la population pour dénoncer les violences sexuelles contre les enfants, clame devant les caméras une des organisatrices. Elle demande, comme vous le disiez, que la loi intégrale proposée par plusieurs députés soit ajoutée à l'Assemblée nationale. Dans cette loi, des préconisations de la CIVIS, une commission indépendante qui a proposé 82 mesures pour lutter contre les violences sexuelles sur les mineurs il y a 3 ans. Eh bien, seulement 23 sur ces 82 sont appliquées, s'indigne l'association Face à l'inceste. Une manifestation qui vient donc de commencer, encadrée pour le moment par une quinzaine de CRS. Il n'y a pas que des représentants d'associations, des manifestants lambda, des jeunes femmes. Une me confie qu'elle a elle-même vécu des violences sexuelles. Il faut cesser cette impunité, dit-elle. Elle était déjà là la semaine dernière. Et enfin, sur une pancarte est écrit « On ne se taira plus ».
2: Marie Boéda, merci beaucoup pour ici Paris, Île-de-France. L'affaire Liana toujours avec les résultats de l'enquête administrative sur d'éventuels dysfonctionnements qui seront dévoilés le 22 juin, lundi prochain. Dysfonctionnements notamment dans le traitement des plaintes visant Jérôme Barella, le principal suspect du meurtre de la collégienne. Le coup d'envoi du G7 à Évian, en Haute-Savoie. Emmanuel Macron a accueilli tout à l'heure Donald Trump, un président américain triomphant après un projet d'accord signé avec l'Iran hier soir, même si la prudence reste de mise. Par exemple, sur les détails techniques de la réouverture du détroit d'Ormuz, dont la signature est prévue ce vendredi 19 juin. Alors, doit-on s'attendre à une baisse des prix à la pompe? Dès l'annonce, le cours du pétrole a chuté de plus de 5% en moyenne, mais ces automobilistes rencontrés à Limoges cet après-midi restent prudent, Axel Le Pape.
4: À la pompe, l'information sur cet accord a vite commencé à circuler.
5: Exactement, ouais, j'en ai entendu parler hier aux infos. Ouais.
4: Flavie est étudiante en master à Limoges et prend sa voiture tous les jours pour aller en cours. Alors elle espère que les prix vont redescendre, mais elle ne se réjouit pas trop vite.
5: Ça commence à être compliqué, on va pas se mentir.
4: Est-ce que vous pensez que ça va baisser rapidement les prix?
5: Je pense non, j'espère en tout cas, mais penser, je suis pas sûre pour l'instant.
4: Après de longs mois à subir des prix historiquement hauts, Julien, mécanicien à domicile, est plutôt résigné.
6: Je suis à mon compte, j'ai pas le choix d'aller travailler malheureusement.
7: Ah ben, j'espère que ça va baisser, oui, parce qu'il y en a marre de payer pour la connerie des autres.
8: On verra bien ce que ça va donner. Mais bon.
9: Qui a le choix maintenant?
8: On a une voiture, si on veut bouger, on est obligé d'avoir une voiture.
9: Ah bah j'espère que ça va redescendre et assez rapidement, parce que oui, ça fait un trou dans le budget quand même.
4: Il faut dire qu'en Limousin, de nombreux travailleurs font des dizaines de kilomètres chaque matin, comme Rémi.
10: Moi je viens de l'Ubersac en Corrèze. Comme tout le monde, on espère tous que ça baisse, hein, pas que ça monte. On va pas retrouver ce qu'on a connu à 1,30€ le gasoil. Ça c'est fini, c'est une époque qui est révolue malheureusement.
4: Marie-Cécile va bientôt rentrer de congé maternité. Elle espère une baisse d'ici là, mais elle craint que ce ne soit pas pour tout de suite.
11: On reste toujours très haut après les crises, on redescend jamais à hauteur de ce qui était avant, donc je pense que on va payer les pots cassés encore longtemps. Non, je suis pas très optimiste.
4: Coïncidence ou pas, ici les habitués l'assurent, les prix ont baissé de quelques centimes ces derniers jours.
2: Axel Le Pape, ici Limousin. Sébastien Lecornu, le Premier ministre, assure de son côté sur X que les aides pour compenser la hausse globale des prix des carburants seraient versées comme convenu. La Coupe du Monde de foot avec les Espagnols, champions d'Europe en 2024, qui affrontent en ce moment le Cap-Vert, 0-0. L'Espagne, qui comme la France, fait figure de favori dans cette compétition. Alors jusqu'où peuvent aller les Bleus? Jusqu'à une 3e étoile? On a posé la question à des supporters dans les rues de Tours.
12: Bah, je les vois vainqueurs, hein. Gagnants, et puis on prend la revanche d'il y a 4 ans. Hein.
13: Ça dépend contre qui on tombe, mais ils ont une bonne équipe cette année. Il y a Dembélé, Mbappé, des grands joueurs, Lys. On a une bonne défense, un bon milieu et tout. Voilà.
5: De revivre tout ce qu'on a vécu, quand on repense à tout ce qu'on a vécu il y a 4 ans avec Mbappé qui nous a fait une dinguerie contre l'Argentine. Ça, c'est les émotions qu'on peut ressentir quand on regarde des matchs de foot. Et moi, je crois en eux. Hein.
14: Juste la fin s'est mal passée quoi.
5: Oui, la fin s'est mal passée, mais là on va espérer que ça se passe mieux. Ouais, finale, ça serait incroyable.
15: Je vois bien France-Espagne peut-être.
5: Moi j'aimerais vraiment Argentine-France. La revanche, ça serait folle. Hein. Par contre, si on Robert là, c'est... ça va pas faire.
14: Donc allez les bleus.
5: Ouais, allez les bleus.
15: Allez les bleus.
2: Et ce soir à 21h, c'est Belgique-Égypte. La France, elle débute sa Coupe du Monde demain face au Sénégal. Rendez-vous là aussi à 21h à suivre en direct sur ICI, bien sûr.
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0: Le point sur la météo dans le Nord-Franche-Comté d'ici les prochaines heures. Une douce soirée d'été se poursuit. Le ciel va accueillir quelques nuages temporairement et en fin de nuit aussi à l'approche de l'aube. D'ailleurs, les températures cette nuit, on attend 13 degrés à Vesoul, 14 pour Montbéliard, 15 degrés à Belfort demain mardi, deuxième jour de la semaine. Après la grisaille matinale, le soleil va surchauffer l'atmosphère avec des maximales caniculaires annoncées jusqu'à 33 degrés.
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17: Bonsoir à tous, les tubes des années 80 n'ont toujours pas pris leur retraite. Et c'est tant mieux, ils ont encore envie de nous faire chanter, danser. Donc comme chaque soir, on leur réserve une heure. Et ça commence comme ça.

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0: Jean-Jacques Goldman, elle a fait un bébé toute seule.
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0: Et après ça, je vous propose, il a fait un tube tout seul. Juin 1980, James Warren est seul dans son petit appartement à Londres, devant son piano. Le problème, c'est qu'il ne sait pas vraiment en jouer. Il pose ses doigts au hasard sur le clavier et se met à chanter « Change Your Heart ». Il enregistre ce petit moment d'improvisation et l'envoie à un label de maison de disques. Un producteur craque sur ce début de mélodie, le retravaille et c'est ainsi que naît « Everybody's Got to Learn Sometime ». James Warren vient de créer « The Corgis ».
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0: Stéphane Echer, c'était combien de temps ? On découvre en 1987 cet artiste venu de Suisse grâce à cette chanson que vous entendrez sûrement cet été car il repart en tournée des festivals. Stéphane Echer sera notamment le 26 juin au programme du festival Rencontres et Racines à Audincourt dans le Doubs. 1987, c'est aussi l'année où l'on entend beaucoup à la radio Kim Wilde et sa reprise de You Keep Me Hanging On qui arrive juste après ça.
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0: L'ambiance des années 80, ça continue sur votre radio. Ici Belfort-Montbéliard, juste après ces petites infos.
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2: La poudrière de Belfort fête ses 30 ans ce week-end et propose les 19, 20 et 21 juin prochains un grand week-end de la musique à l'entrée gratuite. Un week-end festif au pied du lion avec des concerts vendredi de 18h à 1h du matin, samedi de 16h à 2h et dimanche de 14h à 22h30. Il y aura notamment des spectacles jeunes publics samedi et dimanche après-midi. Programmation complète sur le site internet de la Poudrière. Bon à savoir pour qui suit les matchs de foot. Demain sera retransmis sur grand écran le match France-Sénégal à la salle Georges Brassens de Planchébas par le football club du Pays Minier, tout comme le sera là-bas le match du vendredi 26 juin Norvège-France. Et dans un autre thème, vendredi à Frayes-Châtelbier aura lieu un marché d'été sur le parking de la mairie de 17h à 21h avec sur place un rémouleur, une animation musicale et le concert du groupe Drôle de Rencontre au Verger à partir de 20h15.
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0: Indochine, c'était tes yeux noirs.
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0: Et pour la suite, j'ai encore choisi un titre de légende, l'Italiano de Toto Cutugno. Au départ, cette chanson, il la compose pour le célèbre Adriano Celentano, qui la refuse en lui expliquant qu'il n'a pas besoin de chanter qu'il est italien. Tout le monde le sait. Toto l'enregistre donc sans penser qu'elle allait devenir un énorme tube. Il sera numéro 1 en France en juin 83. Pour l'anecdote, Toto Cutugno, c'est aussi lui qui a composé « L'été indien » de Joe Dassin ou encore « Laissez-moi danser » de Dalida. Mais revenons à l'Italiano.

0: Upside Down, c'était Diana Ross. 1980, la planète entière dansait sur ce titre de la diva Diana Ross. Et c'est toujours aussi efficace, normal, hein, un titre composé par le célèbre duo du groupe Chic. Ça le fait. La suite de votre soirée, c'est Décibel qui arrive à 20h avec Émilie Mazoyer, le rendez-vous de toutes les musiques. Mais en attendant, retour aux années 80 avec l'un des plus grands succès de France Gall, Des Branches, juste après ça.
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1: Et la soirée continue sur votre radio locale, ici, il est 20h.
2: À 20h, c'est Décibel. Bah oui, bienvenue. Toute l'actualité musicale avec ce soir Alexis H. Il est journaliste sportif et musical. Et il signe un livre passionnant à l'occasion des 50 ans d'une chanson miraculeuse.

0: Pulse, Life in the Fast Lane, une vie à toute allure en français. C'est le titre du livre d'Alexis H, qui connaît tout, tout, tout sur ce groupe, qu'il ne faudrait surtout pas réduire à un seul tube. Même si, quel tube ?
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0: Salut à toutes, salut à tous et merci de nous rejoindre en direct et en ce lundi soir. Décibel du 15 juin. Les fans de Johnny connaissent cette date par cœur aujourd'hui. C'est son anniversaire. On parlera de Johnny et on l'écoutera aussi tout à l'heure à la fin de l'émission. Le coup de cœur, la découverte du jour. C'est un artiste tellement talentueux que j'ai découvert très très récemment, qui s'appelle Yaya Minté. Il sort son premier album, je pense que vous allez l'adorer. Rendez-vous sur les coups de 20h50. Et puis on va jouer au blind test autour des bisous, des kisses et des baisers en chanson. Il y en a plein qui parlent de ce thème brûlant et parfois un peu dégoulinant aussi. Mais si ça vous tente de venir jouer avec nous, alors il faut appeler Sadika. Elle est au standard 0810 055 056 0810 055 056. Mais en fait non, elle n'y est pas au standard, je la vois pas. Elle est là, Sadika, ou pas? Elle est là, elle arrive. Alors appelez pas tout de suite, appelez dans deux minutes. Elle est en train d'arriver. Je vous dirai quand vous pouvez appeler. Allez, Décibel, c'est parti. Et bonsoir Alexis H.
3: Bonsoir Émilie.
0: Bonsoir, bienvenue dans Décibel. Je le disais, ouais, vous êtes journaliste sportif et musical. Donc en ce moment, normalement, quand votre téléphone sonne, c'est pour vous parler de la Coupe du Monde de foot, j'imagine.
3: Non. Pour tout dire, j'étais journaliste sportif.
0: Plus du tout.
3: Je l'ai été pendant un moment.
0: Ah.
3: Je reste journaliste musical pour les Inrocks en pige. Et à côté, j'ai un autre travail dans la communication.
0: Donc, voilà. Donc, voilà.
3: Mais j'ai été journaliste sportif et je suis la Coupe du Monde, évidemment.
0: Évidemment, allez les Bleus. Enfin, j'espère, vous êtes pour les Bleus, hein. Sinon, on arrête tout de suite, Alexis,
3: on
0: c'est terminé. Non, en plus,
3: bien sûr,
0: souvent,
3: qu'on est pour les Bleus.
0: Je sais que les fans de musique, évidemment, on est pour les Bleus, on est français, mais on aime bien les Anglais, on aime bien, voilà, il y a plein de gens qu'on aime bien. Bon, là, en l'occurrence, c'est en Amérique que nous partons, autour donc de la carrière assez dingue de ce groupe qui s'appelle Eagles, un groupe californien. Vous avez appelé votre livre Life in the Fast Lane. C'est aussi le titre d'une de leurs chansons sur l'album Hotel California.

0: Ma très jeune réalisatrice Iris me dit tout à l'heure, oh là là, le banger qu'elle connaissait pas, qu'elle avait pas.
1: Eh oui,
0: Life in the Fast Lane.
1: Faut écouter.
0: Faut écouter, voilà. Ouais. Tout la... Oui, mais alors, c'est, en fait, c'est ça, finalement. Et c'est super que vous soyez là ce soir pour parler de Eagles, Alexis H. C'est qu'avec Hotel California, qui est tellement énorme, qui est tellement un Himalaya de la musique, il y a beaucoup de gens qui disent, ah bah oui, Eagles, c'est le groupe d'Hotel California. Et vous, en fait, ce livre, alors, qui ressort effectivement pour les 50 ans d'Hotel California, c'est surtout pour que votre cri du cœur écoutez d'autres choses de Eagles.
1: Oui. Évidemment qu'on a envie d'écouter Hotel California. La chanson en elle-même, c'est une sorte de totem,
0: oui.
1: Presque un monstre du classique rock. Enfin, c'est du domaine de Stairway to Heaven, Bohemian Rhapsody,
0: oui,
1: ce
0: ça.
1: Genre d'hymne, voilà, qui est
0: assez
1: passé
0: improbable.
1: En radio,
0: ouais.
1: Improbable aussi par même la mélodie, parce que c'est pas un truc évident et pourtant aujourd'hui tout le monde connaît.
0: Ouais.
1: L'hôtel ensuite, l'album, Hotel California, donc il y a beaucoup de choses à découvrir sur cet album parce que les gens souvent s'arrêtent au single, au morceau titre, mais en fait il y a Life in the Fast Lane, c'est
0: ouais.
1: Un banger effectivement. Et puis il y a tout le reste. Que moi je connaissais pas forcément avant.
0: L'avant, mais oui.
1: Voilà, c'est ça. Parce que, comme beaucoup de gens, je suis venu aux Eagles par Hotel California. N'étant pas en plus américain, j'ai pas baigné dans la musique country ou le country rock, qui est la musique de leur début en fait. Et j'ai eu envie, de montrer que les Eagles, c'est pas juste cet album mythique.
0: Ouais.
1: C'est beaucoup de choses avant. C'est un groupe qui a rendu le country rock commercial, qui est parti très tôt, très vite, très haut, et puis qui a un son qui a évolué au gré des envies, des arrivées, des départs de guitaristes, etc., etc.
0: Alors c'est vrai que ce livre, vraiment, si vous savez pas quoi lire cet été à la plage, franchement, emmenez-le parce que c'est les aventures de Eagles. Où en fait nous on s'imagine que c'est une espèce de monolithe et voilà avec cette énorme statue qui est Hotel California et tout. En fait oui, c'est un groupe qui a des aventures passionnantes. Et donc, si on peut s'arrêter sur l'avant Hotel California, c'est quand même fou. Hotel California, c'est le 5e album de Eagles. Et vous expliquez dans votre livre qu'en fait, ils ont eu d'énormes succès bien avant que cette chanson arrive. En fait, dès leur premier album, en 1972.

0: ça fait partie des chansons incontournables, des classiques américains.
1: Ouais.
0: Take It Easy,
1: oui,
0: Eagles.
1: Classique de leur concert.
0: Ouais.
1: C'était, voilà, premier album, première chanson du premier album, succès incroyable. Bah, c'est un peu le son de la Californie de l'époque, en fait.
0: C'est
1: on est sur. Il y a un son country en fond, il y a du banjo, hein, on l'entend à un moment. Mais en même temps, c'est très rock, c'est assez commercial pour passer en radio. Et en fait, ce qu'ils ont réussi avec ce premier album, et notamment ce morceau, c'est justement à faire ce que d'autres groupes de country rock ne réussissaient pas à faire. Ils faisaient des bonnes chansons, des bons albums. Les Eagles se trouvaient que c'était pas forcément très bien produit. Et ils avaient cette vision de faire quelque chose. Bah déjà, plus qu'une vision, une envie de dominer le monde, en gros, hein, au niveau du rock. D'être le plus grand groupe américain puis mondial. Et en fait, derrière leurs deux leaders, Glenn Frey et Don Henley, bah, ils ont tracé leur voie comme ça et effectivement fait du country rock quelque chose de commercial qui est capable de passer en radio. Et des groupes comme Poco, Flying Burrito Brothers, etc., bah, n'étaient pas vraiment capables de ça. C'est des, ils ont fait des super albums, mais ils n'ont pas eu ce succès à la fois critique et commercial.
0: Alors Frey, bon, bah, il est mort en 2016, il y a une dizaine d'années, mais Henley va avoir 79 ans cet été.
1: C'est ça.
0: Est-ce qu'il a réussi? Alors, est-ce qu'on peut parler de personnalité complètement dominante de l'histoire du rock? Et comment il est? Est-ce qu'il continue à donner des interviews? Est-ce qu'il continue à donner des concerts? Est-ce que Eagles existe encore aujourd'hui?
1: Eagles existe, là ils sont à Las Vegas en ce moment. Donc à la sphère, donc l'espèce d'immense géode
0: incroyable.
1: Voilà.
0: Oui, oui. Normalement, c'est des groupes genre U2 qui font des concerts un peu plus jeunes.
1: Mais voilà, U2 avait inauguré sphère, et en fait, Eagles, bah là, ils ont prolongé jusqu'en novembre. De mémoire, ça fera, quand ils seront en novembre, ça fera 64 dates à sphère. Donc ils ont éclaté le record, de concerts donnés à sphère. En revanche, Don Henley, il donne pas énormément d'interviews, mais il en a donné une à la télé américaine. Là, il y a pas si longtemps, en février, je crois, où il expliquait que là, ça pourrait être bien être la dernière année.
0: Il a 80 ans.
1: Il va avoir, voilà, c'est ça. Bah, oui, oui. Bon, après, les Stones.
0: C'est vrai.
1: Mishka, ça y a, c'est passé,
0: oui,
1: en parler il n'y a pas longtemps. Voilà, ils sont toujours là. Ils sortent un album, ils tournent. Don Henley, je pense que là, il a fait le tour. Après, qui sait? Ils ont déjà dit qu'ils arrêtaient il y a 15 ans, il y a 10 ans. À chaque fois, il y a. Les tournées s'appellent The Long Goodbye, First One, etc. Tout ce que vous voulez.
0: Et ça, c'est bien, parce qu'au moins, on comprend qu'ils en, oui, ils en rient presque, en fait, de ça.
1: Oui, ils en rient. Après, certains en rient moins, c'est ceux qui doivent payer pour le prix des billets, parce que c'est pas donné, encore moins à se faire.
0: Ah oui.
1: C'est un sacré prix pour aller les voir là-bas. Mais par contre, c'est tout le temps plein. Et là, pour les concerts de novembre, c'est quasiment plein déjà.
0: Alors que contrairement aux Stones, eux sortent pas d'album. Hein.
1: Non, c'est fini.
0: C'est fini.
1: Le dernier, c'était 2007.
0: Oui. Et c'était peut-être pas le plus inoubliable.
1: Non, voilà. Loin de là. Voilà, c'était l'album de. En plus, ils ont voulu faire un double album, donc il est très très chargé. Il y a beaucoup de choses dans le bouquin. En plus de la vie des Eagles, évidemment, je reviens sur chaque disque.
0: Les musiques, ouais.
1: Voilà,
0: ouais.
1: Et c'est clairement, il y a beaucoup de morceaux dont on aurait pu se passer. Il y a quelques bons morceaux quand même, ça reste un groupe qui sait écrire des chansons. Mais oui, ça fait très longtemps qu'il n'y a plus rien qui sort de nouveau. Ils sont là pour assurer le fan service, on va dire,
0: c'est ça.
1: En concert. Ils le font encore bien. Mais je pense que Don Henley, oui, là, il en a un peu marre. Il dit qu'il a envie de passer du temps avec sa famille, s'occuper de son potager, etc. Donc, pourquoi pas à 80 ans?
0: Il n'empêche que Eagles, c'est une poignée d'albums incroyables sortis entre 72 et 79. Et en 1976, ça, vous le dites très bien dans votre livre, quand sort l'album Hotel California, Eagles est déjà tellement un énorme groupe qu'en fait, leur best-of qui sort début 76, Hotel California, c'est fin 76.
1: 8 décembre, voilà. Ouais.
0: Le best-of, c'est début d'année 76.
1: C'est 77 février, ouais.
0: Et c'est un des albums, l'album le plus vendu de tous les temps.
1: Aux États-Unis.
0: Ouais, c'est
1: voilà,
0: ça. Les 48, quatre premiers albums.
1: Donc là, justement, peu après le rendu du manuscrit, c'était assez drôle. On a appris qu'il devenait 4 fois platinum, donc 40 millions.
0: Millions
1: d'exemplaires.
0: Et vous avez écrit 38 millions.
1: Voilà.
0: Vous avez raté 2 millions.
1: C'est 40 millions avec la mise à jour qui est tombée. C'était terrible pour moi. Je venais de rendre le. Mais bon, c'est comme ça.
0: Donc 40 millions d'exemplaires.
1: 40 millions sur le sol américain. américain.
0: Et ça, c'est
1: donc
0: même...
1: c'est mieux que Thriller de Michael Jackson. Ouais. Thriller reste devant au niveau mondial. Mais oui, c'est un, ce Greatest Hits, donc qui est leur premier best-of, sort donc en février 76. Donc il y a aucun morceau d'Hotel California dessus, de fait. C'est un album incroyable parce qu'en fait c'est un peu le, c'est ce que je dis dans le bouquin, c'est un peu le, l'album de country rock idéal. Voilà, si on voulait. Donc il y a évidemment des morceaux de l'album précédent, One of These Nights, qui lui est déjà numéro un. C'est leur premier numéro un. C'est un peu l'album qui les propulse enfin sur le devant de la scène. Et quand Hotel California arrive, bah le, comme dit, je crois que c'est Don Henley qui dit ça, le monde est prêt en fait.
0: C'est ça. Et vous aussi, vous êtes prêts à vous taper un bon Hôtel California. Alors c'est parti, on va pas se priver. Et puis ensuite, je vais interroger Alexis H. sur le côté pas rockstar de Eagles, parce que dans son bouquin, il décrit une vie de rockstar absolument dingue. Et pourtant, je vous mets au défi de reconnaître un Eagles si vous le croisez dans la rue, vous, depuis la France. On va essayer de comprendre tout ça. Mais pour le moment, écoutons ce tube des tubes, Hôtel California. Vous écoutez ici, et il est 20h12.

0: Et la chanson finit comme ça. Alors voilà. Qu'on vient de se taper un double solo dément. Et là, les mecs se disent, non, mais on va baisser le son. Les gens vont comprendre que c'est fini. Alexis H, excusez-moi, mais vous croyez pas que les Eagles, que vous connaissez bien, que vous avez tant étudié, ils auraient pas pu nous faire une vraie fin?
1: Ben, j'en parle dans le livre, ça fait justement, c'est quelque chose que j'ai rajouté sur cette réédition. En me repenchant sur la chanson que j'ai évidemment réécoutée beaucoup,
0: ouais.
1: Même si je la connais déjà par cœur comme beaucoup de monde, je me suis dit qu'en fait, pour moi, c'était ce fade out, il était parfait. Parce que on est dans un univers un peu fou, angoissant, oui. Hein, faut le dire.
0: Hein, c'est une espèce de cauchemar.
1: Voilà, hein, c'est un cauchemar. Le ouais. mec veut sortir, mais on lui dit, bah, tu peux sortir, mais tu pourras jamais t'échapper partir, quelque part, ouais. tu pourras jamais partir. Et en fait, le fait que ce solo, ce double solo en harmonie à la fin, que les deux guitaristes se retrouvent.
0: C'est beau, c'est beau.
1: Et qu'ils aient essayé de faire un fade out, bah, je trouve qu'en fait, on est dans ce tourbillon un peu de folie. Et qu'on a cette impression du mec qui peut pas s'échapper. Donc je trouve ça plutôt pas mal en fait.
0: Bon, et vous nous attendiez au tournant puisque vous vous êtes demandé si on allait le couper. Bien sûr que pas.
1: Non, oui.
0: Jamais, jamais. Ce serait péché. Dans votre livre, Eagles, Life in the Fast Lane, chez l'excellent éditeur Le Mot et le Reste, d'ailleurs qu'on embrasse, qui sort toujours des bouquins fabuleux, vous racontez donc l'histoire des Eagles. Et en fait, moi, de page en page, j'arrêtais pas de faire « Oh, oh non, c'est pas vrai !» Parce que j'imaginais que Eagles, c'était un groupe de musiciens, c'est d'ailleurs souvent un des groupes préférés des musiciens. On admire leur art, ce qu'ils ont au bout des doigts, la manière dont ils composent, etc. Ils sont d'excellents techniciens aussi. Donc j'imagine moi que c'était des garçons sages qui n'avaient pas fait les mêmes phrases, puisqu'on parlait des Stones tout à l'heure, que les Rolling Stones ou les Zeppelin. Et en fait, en vous lisant, on apprend que c'était... ils donnaient pas leur part aux chiens en ce qui concerne la drogue, l'alcool, les jeux d'argent, etc. en tournée dans les années 70.
1: Ouais, c'était la folie.
0: Très turbulent.
1: Oui, oui, oui. Bah, en fait, ils vivaient leur vie de rockstar, comme tous les grands groupes de rock des années 70, je pense, l'ont vécu. Effectivement, on a cité les Stones, Led Zepp, les Who étaient complètement fous aussi. Keith Moon, c'était un des plus barjots. Et d'ailleurs, il était pote avec Joe Walsh. Donc, ensemble, en gros.
0: Qui était le plus marrant des
1: voilà. Et Joe Walsh disait qu'en gros, il avait appris le saccage de chambre d'hôtel via Keith Moon, quelque part. Donc, il a appris à bonne école, voilà. Donc, non, ils n'étaient pas du tout sages. C'était la folie. Dès lors que la Eagles Mania, en fait, s'est mis en branle, c'était la folie. Ils organisaient donc des afters, voilà, le 3E, ils appelaient 3 Eagles, la troisième mi-temps des Eagles, après les concerts. Et il y avait des techniciens qui devaient passer dans le public, distribuer des petits badges aux groupies, aux plus belles groupies. Il fallait
0: qu'elles puissent rentrer en coulisses.
1: Voilà, exactement, et qu'après c'était dans les chambres d'hôtel la folie avec la baignoire remplie de bière, la cocaïne, toutes sortes de drogues, et puis tout ce qui peut s'ensuivre.
0: Et alors vous racontez aussi, c'est hyper marrant, une espèce de poker qu'ils ont inventé, et avec ça ils arrivent à arnaquer les managers
1: d'autres groupes. Ils jouaient, ils avaient inventé le Eagle Poker,
0: genre de poker, mais c'est toujours eux qui gagnaient.
1: Oui, ils gagnaient beaucoup. De toute façon, après, puis bon, il faut imaginer les sommes qui s'échangeaient dans les avions, même entre eux dans l'avion. Ils jouaient avec des roadies, avec des techniciens, et des fois ils perdaient 2000, 3000 dollars comme ça.
0: C'était pas grave.
1: Non, pour eux, non. Au début, ça pouvait l'être, mais je pense qu'ils jouaient pas au même jeu. Et puis après, c'était plus grave du tout.
0: Et alors, je précise aussi, puisque Alexis H a parlé d'after, que même during le concert, pendant le concert, c'était n'importe quoi. On apprend qu'ils demandaient aux roadies de mettre des lignes de cocaïne sur les amplis. Ainsi, entre les morceaux, les musiciens pouvaient faire genre « Oh, je vais régler mon bouton qui marche pas bien !» Et en fait, à ce moment-là, ils prenaient de la drogue pendant le concert.
1: C'est ça, c'est Don Felder, l'un des guitaristes qui a été viré du groupe en 2001, qui raconte ça dans son autobiographie Heaven and Hell, My Life in the Eagles, qui est sorti en 2009. Et oui, bon, c'est un bouquin qui est assez fabuleux pour ça, parce qu'en fait...
0: Mais il n'a plus rien à perdre.
1: Il déballe tout. Ça n'a pas trop plu à Glenn Frey et Don Henley qui ont voulu interdire l'apparition du bouquin hein, pendant un moment. Et puis après, l'histoire de son éviction du groupe a été réglée à l'amiable, entre guillemets.
0: Oui.
1: Mais entre avocats et pour un montant, une somme d'argent dont le montant n'a pas été dévoilé. Mais oui, lui, il raconte tout ça par le menu et c'est assez fou, quoi. Alors évidemment, il y a des choses dans son bouquin à prendre avec des pincettes.
0: Oui.
1: Il faut essayer aussi de
0: écouter la version des autres.
1: Voilà, exactement. Ouais. Mais c'est rare d'avoir un tel point de vue, le point de vue interne d'un membre d'un groupe comme ça qui raconte. On a Life de Keith Richards pour le coup, pour revenir encore aux Stones, qui est aussi pas mal dans le genre.
0: Oui, il raconte des trucs pas très sympas sur Mick Jagger.
1: Aussi, oui.
0: Justement, alors, on parlait des Stones, on parlait de Led Zeppelin. Tout de suite, les Stones, on a des images. Led Zeppelin, tout de suite, on a des images. On voit les visages, on voit les corps, on voit les looks, on voit les attitudes. Eagles, on n'a pas forcément, en tout cas, moi, je sais que je ne l'ai pas, et pourtant, je sais que j'aime leur musique, d'image mentale qui vient tout de suite. Parce que la pochette d'Hotel California, c'est hyper beau, c'est un ciel, un arbre et tout, mais ce n'est pas eux. Donc voilà, est-ce que ça... c'est un signe que c'est quand même pas des rockstars comme les autres et qu'en fait, ils ont plutôt tout misé sur la musique que sur le côté sexy de la rockstar.
1: La seule pochette d'ailleurs d'album sur laquelle ils apparaissent, c'est Desperado, donc celle du deuxième album, quand ils sont encore quatre. Sinon, tout le reste, effectivement, c'est des réalisations graphiques, avec leur vue avec la maison de disques, avec des photographes, etc. Mais oui, je pense que c'est exactement ça, en fait. C'était un groupe, Glenn Frey, quand il monte le groupe, il veut les meilleurs musiciens, les meilleurs songwriters, donc capables d'écrire tous des chansons et des mecs qui peuvent chanter aussi.
0: Et pas forcément des amis d'ailleurs, c'est ce que vous expliquez bien. Hein.
1: Non, ils sont pas forcément. Lui a développé une amitié assez forte avec Don Henley, évidemment, un peu à la Lennon-McCartney, hein, c'est vraiment le parallèle qui vient le premier en tête, ce binôme d'écriture en fait qui s'est forgé surtout à partir du deuxième album. Mais oui, lui, il misait beaucoup sur la musique et pas tant sur effectivement les phrases. En concert, c'était très sage. Jusqu'à l'arrivée de Joe Walsh, qui met un peu plus de piment sur scène, qui bouge plus, qui fait des pitreries, qui est un mec un peu plus vivant. Mais sinon, c'est souvent assez strict. Et donc, je pense que c'est pour ça que, oui, le grand public, et puis il changeait beaucoup de tête aussi, un coup les cheveux longs, un coup les cheveux plus courts, la moustache, la barbe.
0: Est-ce que ça manquait de marketing, en fait, Eagles, ou est-ce que c'est très bien comme ça?
1: Moi, je pense que c'est bien comme ça. Ça leur a réussi quelque part. Ils ont montré qu'en fait, eux, ce qu'ils voulaient, et ça a toujours été le cas, c'était se démarquer par la musique.
0: Ouais.
1: C'était ça le leitmotiv, c'était faire des bons albums. Et ils voulaient, et Hotel California, ce titre-là est quand même un exemple très parlant. C'est quand même un album incroyable de A à Z. Il n'y a pas un morceau faible.
0: Non.
1: Voilà, tout est ciselé à la perfection, produit à la perfection. Alors, il y en a que ça embête. Hein. Forcément, ceux qui sont adeptes d'un rock un peu plus garage, ça leur plaît moins.
0: Oui, ils trouvent que c'est trop premier de la classe.
1: Voilà, exactement. Un peu trop propre. Mais bon, ils ont aussi pavé la voie pour le soft rock qui a inondé les ondes dans les années 70. Donc oui, quelque part, ils n'ont pas misé sur des personnalités... très fortes qui font des phrases en public, par exemple. C'était pas Ozzy Osbourne avec Black Sabbath qui faisait des interviews bourrées, etc. On n'en était pas là.
0: C'est autre chose.
1: Voilà, exactement.
0: Alors, sur l'album Hotel California, donc en 1976, il y a une chanson qui s'appelle New Kid in Town et c'est une de vos préférées.
1: J'aime beaucoup, oui.
0: Ah ben on va l'écouter, ça vous dit?
1: Allons-y.
0: Alexis H. est dans Décibel et son livre Eagles Life in the Fast Lane est disponible aux éditions Le Mot et le Reste.

0: pour Hotel California. Les mecs se sont dit, bon, on va baisser le son. C'est bon, voilà, la chanson est finie.
1: C'est vrai, je m'étais jamais fait la réflexion, c'est exactement la même chose.
0: En fait, quand il y a des chansons vraiment immenses, moi j'aime bien quand il y a une vraie fin. Mais c'est un débat pour un autre jour, Alexia. Là, je voulais vous demander, en écoutant New Kid in Town, on se rend compte que les harmonies vocales sont sublimes. On parle beaucoup des Beach Boys, on parle des Bee Gees, avec ces voix comme ça merveilleuses qui s'entremêlent. Mais là, c'est le cas aussi sur New Kid in Town. Pourtant, on pense jamais à dire Eagles. Et les harmonies, jamais. Personne ne dit ça, sauf vous dans votre bouquin. Mais c'est pour ça, c'est super qu'il existe. Mais est-ce que, en fait, cet Hotel California est tellement énorme qu'on ne peut pas penser à autre chose quand on pense aux Eagles?
1: Oui, notamment en France, en fait.
0: C'est un problème français.
1: Oui, je pense. Aux États-Unis, s'ils remplissent des salles, ce n'est pas juste sur une seule chanson. Les États-Unis, c'est le pays de la country, donc tous les débuts dont on a parlé tout à l'heure, ça leur parle aux Américains, et tout le monde, quasiment tout le monde, a une copie du fameux Greatest Hits, le premier du nom.
0: 40 millions vendus, voilà, oui, il y en a un qui traîne forcément.
1: Et en fait, les harmonies vocales, c'est leur secret dès le début. Et dès le début, ils misent là-dessus, et Glyn Johns, qui est donc leur producteur sur les deux premiers albums, producteur des Who notamment, hein, et qui a bossé en tant qu'ingé son pour les Stones, Led Zeppelin, etc. Lui, il repère ça tout de suite, en fait. Et lui, d'ailleurs, quand les Eagles, quand Glenn Frey ou Don Henley lui disent, nous, on veut être un groupe de rock, forcément, lui, il les entend, il a bossé avec les Who, donc avec les Stones, etc. C'est, pour lui, c'est pas la magie, elle vient pas de leur côté rock.
0: C'est ça.
1: Elle vient de ses harmonies vocales. Pour lui, c'est un groupe de ballades. Et un groupe de country rock et de ballades. Et d'ailleurs, la production des deux premiers albums, elle est parfaitement adaptée à ce qu'ils faisaient à l'époque. Puis après, quand ils ont décidé de muscler un peu leur jeu, évidemment, ils se sont pris le chou avec lui et ça a mené. Voilà, il a dit. C'était un divorce à l'amiable, je ne sais pas comment on peut dire. Et ils se sont tournés vers Bill Simzik, qui lui avait produit des albums beaucoup plus rock, notamment le précédent de Joe Walsh à l'époque, et il leur a dit si vous voulez vraiment faire du rock and roll, avec moi c'est bon, on y va. Et d'où l'évolution de leur son, mais jamais ils ont jamais perdu les fameuses harmonies vocales, puisque là on vient de l'entendre, c'était quand même assez incroyable.
0: C'est magnifique, et c'est sur l'album Hotel California, voilà. Sur le cinquième. Ça vous donne envie d'écouter les Eagles, ça tombe bien, parce que je pense que c'est exactement le but d'Alexis H. quand il a écrit ce Eagles Life in the Fast Lane. Dispo aux éditions Le Mot et le Reste, j'ai préparé une petite sélection de reprises d'Hotel California. Vous allez adorer, à tout de suite.
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0: Et en ce 15 juin, l'actu musicale, c'est l'anniversaire de Johnny Hallyday. Annie, une de ses plus grandes fans, sera avec nous tout à l'heure dans Décibel. Elle l'a vu 280 fois en concert. Et forcément, le 15 juin, c'est pas un jour comme les autres pour elle. Donc on l'écoutera tout à l'heure. On rendra hommage à Johnny. On vous fera découvrir Yaya Minté, un nouvel artiste qui vient de sortir son premier album. Il est trop fort. Il a une voix merveilleuse et son jeu de guitare absolument délicieux. Yaya Minté, c'est le coup de cœur du jour. Et puis on va jouer au blind test autour des bisous et baisers. Si vous voulez jouer avec nous, vous pouvez appeler Sadika au standard 0810 055 056. Le cadeau du jour, c'est le livre de mon invité Alexis H. Il s'appelle

0: Et en fait, je traitais de l'actu musicale comme ça, de manière très libre. Et au même moment, j'ai acheté le coffret Eagles noir qui regroupe donc tous les albums des années 70. Et c'est là que j'ai vraiment découvert qu'il y avait autre chose que Hotel California. Et en fait, je me suis lancé dans une sorte de story album par album. Je publiais un billet, ouais. Voilà. Et quelque part, la genèse, elle est là. Et puis après, quand en 2014, j'ai commencé à écrire pour les In Rock. Et puis, petit à petit, l'envie est venue d'écrire sur la musique version livre. Et pour moi, les Eagles, ça s'est imposé aussi parce qu'il n'y avait pas de livre sur les Eagles en langue française.
1: C'est vrai.
0: Voilà, il y a des livres en anglais, évidemment, oui, américains,
1: mais
0: etc.
1: Mais chez nous, il n'y avait rien.
0: Il n'y avait rien du tout. Donc, c'était aussi un moyen de combler un peu ce vide. Et puis, il y avait de la matière, encore une fois, puisqu'il y a la musique, il y a les frasques, etc. Il y a des choses à raconter. Et puis, c'est quand même un groupe qui a placé deux albums dans les trois ou quatre plus grosses ventes de l'histoire, là, au niveau mondial. Ouais. Donc, c'est quand même assez fou.
1: On est bien d'accord. Et donc, les albums incontournables, ils sont sortis entre 72 et 79. Et le cinquième étant Hotel California, qui a fêté ses 50 ans. Donc, cette année, Hotel California, allez, on révise. Welcome to the hotel. Avant de passer aux reprises, il faut quand même poser 2-3 questions parce qu'il y a des légendes autour de cette chanson Hotel California. Alors, on dit que son premier nom, c'était Mexican Reggae.
0: Oui, c'est ça.
1: C'est vrai, ouais. Ça.
0: Parce qu'en fait, le rythme, c'est un reggae.
1: C'est un reggae, ouais.
0: Et quand Don Felder a porté la cassette sur laquelle... Donc, Don Felder, un des deux guitaristes lead du groupe, a porté la cassette avec, une dizaine d'idées de chansons dessus. Il y avait ce morceau qu'il avait...
1: Reggae.
0: Écrit, alors lui dit qu'il avait quasiment tout écrit déjà, après les versions divergent comme toujours,
1: oui.
0: Mais quand Don Henley et Glenn Frey l'ont écouté, effectivement ils ont voulu lui apposer ce nom parce qu'il y avait ce côté reggae et ce côté un peu mexicain, voilà,
1: oui.
0: En même temps, donc et pour Don Felder, le fait qu'il décide de donner un nom à cette démo, c'était très bon signe parce que souvent ça voulait dire qu'après c'était une idée qu'ils allaient creuser.
1: Parce qu'on s'attachait au morceau. Alors une reprise des Gypsy King de Hotel California, elle est archi connue, elle est dans le film des frères Cohen, The Big Lebowski. Et pour une chanson qui a commencé en s'appelant Mexican Reggae, il y a une reprise d'un grand reggae man jamaïcain, Max Romeo.

0: On dit que les paroles de cette chanson, elles sont maudites. On dit que si on les écoute à l'envers, c'est une messe noire, sataniste. On dit plein de trucs sur Hotel California. Vous avez analysé les paroles. On en a parlé tout à l'heure. Hein. Pour vous, ouais. c'est un cauchemar californien, en fait.
1: Mais c'est ça, mais en fait, c'est même pas pour moi. C'est pour Don Henley qui les a écrites avec Glenn Frey. Bon, c'est surtout Don Henley qui a le plus contribué aux paroles. Mais pour lui, l'idée, c'était de montrer l'envers du rêve californien et de la réussite, etc. Ouais. Le revers de la médaille.
0: Et puis le côté aussi un peu tentaculaire de Los Angeles.
1: Toutes les phrases, que la drogue, etc. Alors, il y a des gens qui ont dit que cet hôtel, c'était un centre de désintoxication. Bon, lui, il dit clairement, c'est le voyage de l'innocence vers l'expérience, en fait. Et il dit d'ailleurs que de nombreuses chansons des Eagles tournent autour de cette thématique. C'est quelque chose qu'il travaille énormément. Et je crois qu'en fait, des fois, il faut juste écouter les artistes et il ne faut pas aller chercher beaucoup plus loin, même si son talent en tant que parolier, parce que c'est un excellent parolier, il faut vraiment écouter les paroles des Eagles et notamment les chansons chantées par Don Henley. Ces paroles ont toujours un double sens, donc c'est ça qui est très fort avec cette chanson. On l'écoute, on la fait écouter à 10 personnes. 10 personnes pourront sortir une explication différente de ce qu'ils ont perçu ou cru percevoir de ce que dit la chanson.
0: Les Eagles, leur vie, leur œuvre, leurs engueulades, leur carrière, leurs frasques, leurs chansons, leurs albums. Il y a tout dans Life in the Fast Lane, votre livre, Alexia, aux éditions Le Mot et le Reste. Juste pour finir, si jamais je suis la fée clochette et là, en un coup de baguette magique, je peux vous envoyer à la sphère. Est-ce que vous avez envie

0: envie de les voir aujourd'hui ou pas? Enfin, de le voir, parce que oui, en fait, c'est...
1: Alors, il reste... Ils sont trois de l'époque des années 70, puisqu'il reste Timothy B. Schmidt, le bassiste, Joe Walsh, un des deux guitaristes, et Don Henley, le chant batterie.
0: Qui va être le grand Manitou.
1: Est-ce que j'y vais? Oui, si vous pouvez m'y envoyer, oui, parce que déjà, c'est les plus...
0: C'est pas cher, c'est gratuit, je suis la fée clochette, c'est cadeau.
1: Et comme le son a l'air assez incroyable à se faire, apparemment, tout le monde dit que c'est complètement fou, puisqu'à chaque place,
0: on entend et on voit des trucs incroyables.
1: Les écrans, etc. Donc, je pense pour l'expérience, dans une salle lambda, j'aurais peut-être dit non, mais parce que moi, vous m'auriez envoyé en 76, oui, sur la tournée Hotel California.
0: Je suis la fée clochette, là, il faut 3-4 fées clochettes pour 76, mais on est d'accord, on ira ensemble.
1: Voilà.
0: Merci beaucoup, Alexis H. Merci, à bientôt. Merci.
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0: Et c'est l'heure de jouer au Blind Test. Ce fameux livre d'Alexis H, Eagles, Life in the Fast Lane, est à gagner. Et le thème du Blind Test ce soir, ce sont les bisous, les baisers en chanson. On joue avec Marie-Christine. Bonsoir Marie-Christine.
3: Bonsoir Émilie.
0: Comment ça va?
3: Ah, moi, plutôt bien, puisque je t'ai pas parlé depuis très longtemps. Et j'ai eu la chance, il y a 3 semaines, d'aller au festival Parole Musique à Saint-Étienne et voir Feu Chatterton.
0: On adore Feu Chatterton. Ah, c'était comment?
3: Super.
0: C'était super.
3: Franchement, c'était super.
0: Excellent groupe.
3: On a revu Terre Noire, qu'on avait vu ensemble à Saint-Étienne.
0: Eh ben, vous vous régalez un peu à Saint-Étienne, là?
3: Ouais, c'était un bon festival.
0: Bon, super. Eh ben Marie-Christine, bienvenue. Et Elisabeth est là aussi. Bonsoir Elisabeth.
4: Coucou Émilie.
0: Comment ça va?
4: Bonsoir Marie-Christine.
3: Bonsoir Elisabeth.
4: Je rigole,
0: je vous entends souvent. Évidemment, toutes les deux, vous êtes des habituées de Décibel et ça me fait très plaisir de jouer avec vous ce soir avec des chansons qui parlent de bisous, de baisers et de kiss. Non, il n'y a pas kiss, j'ai mis que des titres en français. On cherche le nom.
4: Tu n'as pas mis kiss, oui.
0: Non, j'ai pas mis kiss de Prince.
4: Bien maquillée.
0: On cherche le nom de la personne qui chante, ou du groupe qui chante la chanson. Vous aurez 1 point par bonne réponse et à la fin, vous gagnerez toutes les deux, Elisabeth et Marie-Christine. Déjà parce que vous êtes merveilleuses et aussi parce que, de toute façon, c'est comme ça que ça marche dans Décibel. Vous gagnerez toutes les deux un exemplaire du livre d'Alexis sur les Eagles, ok?
4: Alors, est-ce qu'il sera dédicacé, Émilie?
0: Alors, est-ce qu'il sera dédicacé
4: Ça me ferait plaisir, je suis très dédicace.
0: D'accord, ben, si j'arrive à rattraper dans le couloir, oui, mais là du coup je ne peux pas tellement sortir parce qu'il est parti, je crois.
4: Oui, je comprends.
0: Je pense qu'il est parti. Ah, désolé, mais je saurai pour une prochaine fois. Oui, non, il est parti, on me fait signe.
4: Oui. Sache-le pour la prochaine fois.
0: C'est toujours mieux un bouquin dédicacé. Allez, Marie-Christine, Elisabeth, on y va, on ne perd pas de temps. Une première chanson sur des bisous, des baisers. Dites-moi, qui chante ça? Il s'agit d'un groupe français.
4: Elisabeth, Lerita Mitsuko, peut-être?
0: Non, c'est pas Lerita.
4: Non. Elisabeth, ça serait Dao, Étienne, peut-être.
0: C'est pas Dao, mais c'est la même époque. C'est un groupe français dont la dernière tournée a battu tous les records et ils ont joué devant plus d'1,5 million de spectateurs.
4: Est-ce que ça serait Indochine?
0: Oui, bravo!
4: Indochine, voilà. Et ma fille l'a vu à Paris, avec mon petit-fils.
0: Ah bah oui, de toute façon,
4: on est tout allé les voir à Paris, Indochine.
0: Un million et demi de personnes qui sont allées voir. Oui, qui sont allées voir Indochine en concert et c'était trop bien. Je vous mets à chacune un point, Marie-Christine et Elisabeth, puisque vous avez trouvé
3: je l'ai eu au même moment.
0: Exactement. Allez, on continue, mesdames, avec une autre chanson de bisous. Celle-là, je suis sûre que vous la connaissez, mais allez-vous vous rappeler du nom de l'interprète? Ça, c'est une autre question.
4: Embrasse-moi idiot,
0: chanson
3: sur
0: Victor. Oui, bravo. Mais quelle mémoire, bravo.
4: Embrasse-moi idiot.
0: J'ai oublié tes défauts. Mais comment tu peux te souvenir de ça, Elisabeth, enfin?
4: Eh ben écoute, la mémoire, beaucoup, les chansons, tu le sais.
0: Oui, mais Bill et Baxter, puis, c'est quand même pas un mot qu'on dit tous les jours, bon sang, c'est fou.
4: Eh ben non, mais voilà, c'est comme celui qui est décédé, qui était venu à la foire de Valentinique. Tu sais que je te parle dans le Doubs, qui est décédé avec sa... Ah, sa coupe, ses cheveux très très noirs.
0: Alors, les cheveux très très noirs qui est mort...
4: La banane. Dis...
0: Moi tout de suite, c'est Ozzy Osbourne, mais ça doit pas être lui. Dick Rivers, non, peut-être
4: non. C'était un français, le bah, groupe, c'était un groupe.
0: Ah, écoute, on retrouvera. Ah, les Forbans, oui. Bébert.
4: C'est
0: Bébert, elle parle de Bébert.
4: Emmeline, elle était devant avec mon mari, une copine. Elle avait 5 ans.
1: Que de bons souvenirs avec les Forbans. Bah oui.
0: Elisabeth a trouvé Bill Baxter et Indochine. Marie-Christine a aussi trouvé Indochine. On se fait un dernier bisou pour terminer le blind test. Mais qui chante ce bisou-là?
4: Comment que ça soit Carlos, Elisabeth?
0: Oui!
4: Eh oui, elle est bonne, Elisabeth, c'est la merveille du monde!
0: Incroyable, mais c'est une machine!
4: Eh oui, ah ben, j'ai pas le temps de réagir là.
0: Embrassez-vous, big bisous sur le nez.
4: Pas le temps de réagir.
0: Ouais, ben,
4: oui, et puis en plus, il n'était pas passé le morceau.
0: Non, il n'était pas passé, mais non, Marie-Christine a raison. Marie-Christine n'a eu aucune chance là, parce que Elisabeth.
4: Ah non, j'ai pas le temps.
0: Si elle commence à deviner les titres avant qu'on les envoie, moi je ne sais plus comment faire. Je ne sais plus.
4: Mais tu sais, je dois avoir une
5: chance.
0: Il y en avait plein. Il y en avait plein, ouais. Mais en tout cas, je suis ravie d'avoir joué avec vous. Marie-Christine et Elisabeth, et donc je vous envoie ce bouquin formidable sur les Eagles, pas dédicacé, mais avec tout mon amour, ça vous va?
4: Oui, et puis j'avais merci. Fait aussi, alors justement, j'avais demandé à une de tes standardistes si je pouvais justement avoir une petite dédicace de ta part.
0: Oui, eh bien le message est passé et tout a été organisé, pas de problème, j'envoie ça. Et je vous fais plein de bisous à toutes les deux. Bisous Marie-Christine, Elisabeth.
4: Merci.
0: À la prochaine, je vous embrasse et je vous propose de passer directement au coup de cœur parce que on n'a pas le temps.
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0: Bah oui, ce soir, je sais pas ce qui se passe, on est en retard. Ça, c'est Hôtel California qui nous a mis dans la sauce, mais je tiens à vous présenter Yaya Minté. C'est un artiste qui est né au Sénégal, mais qui est basé à Paris. Il est auteur, compositeur, chanteur et producteur. Vous allez entendre sa voix. Moi, c'est vraiment ça qui m'a frappé dès le départ. Il a fait plein de premières parties, Yaya Minté, de Tiken Jah Fakoly, de Imani aussi, ou encore de Jane. Et il sort son premier album qui s'appelle So, dessus. À cette chanson merveilleuse Carry Me On, et c'est notre coup de cœur du jour, Yaya Minté. 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

0: s'appelle Yaya Minté. Le premier album So vient de sortir. Et merci à Flo Morel d'ici qui m'a fait découvrir cet artiste magnifique. Voilà, Yaya Minté. J'enquête. Pour le moment, pas de date de concert, mais je vous tiendrai informé, c'est promis.
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0: C'est déjà l'heure de la dernière chanson de l'émission. Vous avez l'habitude de la chanson anniversaire, sauf qu'aujourd'hui, c'est pas n'importe quel anniversaire. Johnny Hallyday, le taulier, le patron, le boss, l'idole des jeunes, aurait eu aujourd'hui 83 ans. Je ne peux pas parler de Johnny sans penser à mon amie Annie Lep. Bonsoir.
2: Bonsoir Émilie.
0: Annie Lep qui a vu Johnny en concert, tenez-vous bien, 282 fois. Johnny qui avait tellement l'habitude de la voir au premier rang, notre Annie, il te surnommait
2: Alcaline.
0: Alcaline, j'adore. Annie, t'as une émission de radio formidable sur Radio Rock Passion.
2: Oui, c'est Radio Web Passion, tous les mercredis de 21h à 23h, et c'est du 100% Johnny, bien sûr.
0: Évidemment, ça s'appelle Sur la route avec toi, Johnny, tout comme ton premier bouquin à oui. son sujet. T'en as écrit un deuxième ensuite qui s'appelait Ma lettre à Johnny. Et cette année, t'as sorti Parlez-moi de Johnny. Avant que tu nous dises deux mots de ce livre, je voudrais savoir, le 15 juin, c'est donc l'anniversaire de Johnny. Il n'est plus là depuis bientôt 10 ans. Ça n'empêche pas les fans de célébrer la mémoire de Johnny, plutôt que d'ailleurs à l'anniversaire de sa mort, à l'anniversaire de sa naissance.
2: Exactement.
0: Qu'est-ce que vous faites cette année
2: Cette année, Universal a eu la bonne idée de retransmettre le film Laura Datour dans les salles de cinéma.
0: Okay. Donc partout en France, là, en ce moment.
2: Partout en France, ouais. En ce moment, voilà. On va y courir tout de suite après. Oui. Et c'est une belle journée, ce 15 juin. C'est son anniversaire, donc on va se retrouver dans les salles et on va mettre une ambiance de fou.
0: Ouais, le Laura Datour, c'est un très beau concert donc du milieu des années 90, puis voilà, de le voir en grand écran avec le gros son aussi.
2: Exactement.
0: Ces projections-là, c'est un peu des fêtes pour les fans, vous chantez, vous parlez.
2: Ah oui, on chante, on danse, on tape des mains, on se lève, on danse. Ce qui est différent par rapport au départ, c'est que maintenant on pleure beaucoup moins,
0: ouais.
2: Et on rigole beaucoup plus et on fait plus la fête comme si on était en concert en fait.
0: Bah ça lui aurait plu à Johnny, c'est ouais, sûr. Ouais. Donc là voilà, c'est en train de se passer. Si vous avez un fan de Johnny dans vos relations, il y a de fortes chances que là, à l'heure où on parle, il soit dans une salle de ciné pour célébrer Johnny. Et puis oui, toi aussi, donc tu as Annie, cette mission en toi de faire vivre la mémoire de Johnny. Et donc ton dernier bouquin, Parlez-moi de Johnny, aux éditions Un Point C'est Tout. Et bah c'est une série d'entretiens avec plein de gens, des proches de Johnny, notamment son producteur Jean-Claude Camus, Pierre Billon, voilà, avec qui il a écrit des chansons, tout comme Philippe Labro, Greg Zlap aussi, oui, son harmoniciste, voilà. Oui. Il y a Jacques Verrecchia, son avocat. Il doit avoir des trucs à raconter. Il fait même la préface du livre.
2: Oui.
0: Annie, c'est important pour toi de faire parler de Johnny maintenant qu'il n'est plus là.
2: Alors oui, parce qu'en fait, ça vient d'une phrase que Johnny m'a dit à la fin d'un concert en 2015, donc il y a un peu plus de 10 ans.
0: Ouais.
2: Il est venu, il m'a fait la bise et il m'a dit « Alcaline, un jour mes amis deviendront tes amis ». Et il a fait demi-tour. Wow. Et pendant une semaine, je me suis dit « Mais pourquoi il me dit ça ?
0: Pourquoi ?»
2: Pourquoi ? Donc j'avais noté ça dans mes petits cahiers de concert. Et là, je me suis dit « Eh ben voilà, 10 ans après, je vais aller au-devant de ses amis pour ouais. leur demander de me parler de Johnny, donc ses amis qui ont travaillé avec lui, enfin voilà, les producteurs, ainsi de suite. » Et ils m'ont tous reçu vraiment avec...
0: Ouais.
2: Vraiment.
0: Et j'ai l'impression qu'autour de lui, il a semé quand même beaucoup de bonheur et de joie dans sa vie, hein, parce que les gens en parlent avec énormément d'émotion. Hein.
2: Oui, et je savais pas comment ils allaient me recevoir en fait, et je me suis aperçue au fur et à mesure des interviews qu'ils étaient super contents de ma démarche.
0: Bravo oui. à toi, Annie Lep, L-E-P. Les éditions, c'est Un Point, C'est Tout. Et le livre s'appelle Parlez-moi de Johnny. Et si vous voulez vous faire la trilogie, le premier, c'était Sur la route avec toi, Johnny. Et le deuxième, Ma lettre à Johnny. Mon petit doigt me dit, Annie, que t'es en train de préparer le tome 2 des entretiens avec les gens qui ont bien connu Johnny Hallyday. Parlez-moi de Johnny 2, c'est vrai ?
2: Oui, parce que quand j'ai fait ma liste des personnes que je pourrais interviewer, quand j'en ai parlé à mon éditeur, il m'a dit bah non, parce que ça, là, ça va faire un livre de 800 pages, c'est pas possible.
0: C'est le Seigneur des Anneaux,
2: ils
0: Annie.
2: Ils m'ont tous dit oui, donc j'étais un peu embêtée. Donc ouais. Il m'a dit pas grave, on va faire un tome 1, puis un tome 2. Et j'ai mon éditrice là qui m'a dit que comme le livre va sortir pour les 10 ans du départ de Johnny, on
0: donc
2: va
0: l'année
2: même faire,
0: prochaine, voilà, 2027.
2: On va même faire un paquet cadeau avec une jolie boîte avec le tome 1 et le tome 2 dedans.
0: Ok, bah bravo. Et donc peut-être que là, en effectivement, en venant parler de lui comme ça à la radio quelques minutes le soir de son anniversaire, et puis et ses oui. livres, et puis ton émission de radio, tu comprends pourquoi il t'a dit que ses amis allaient devenir tes amis.
2: Exactement, exactement.
0: Merci beaucoup Annie. Bah je te propose qu'on se quitte en écoutant un extrait du concert le Laura Datour.
2: Exactement.
0: Tu l'as vu, j'imagine, à l'époque.
2: Bien sûr, j'étais au premier rang comme d'habitude.
0: 282 concerts de Johnny, elle a vu Alcaline. Ça rigole pas. Hein.
2: Bon anniversaire Johnny en tout cas. Plein de bisous. Gabriel. Vers ton étoile.
0: Merci, merci beaucoup Annie. À bientôt.
2: Merci, à bientôt. Oui.

0: d'amour enchaîné. Et vous faites évidemment chez vous la chorégraphie hein, avec les deux poignets croisés au-dessus de la tête. Hommage à Johnny, le live Lorada Tour Bercy de 1995. Ce soir, en ce moment même, dans tous les cinémas. Voilà, c'était notre hommage à Johnny Hallyday. Merci d'avoir écouté Décibel ce soir. Vraiment, ça m'a fait plaisir. L'équipe présente était Iris Guitoni, Iki, Elodie Biancamaria, Sadika Raou et Franck Moilier. Et demain, qu'est-ce qui se passe? Eh bien, demain, c'est le premier match de la France à la Coupe du Monde. Alors demain, allez les Bleus en Amérique. Décibel sera là pour faire un petit warm-up, un petit échauffement avant le début du match. À demain 20h.
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0: Et merci de passer la soirée avec nous. La musique continue à 21h.
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4: C'est une amie, je dirais même, ça fait partie de la famille. Cette chanson est magnifique.

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0: monde se demande qui est cette femme fatale dont Marc Lavoine chante les yeux revolver. Eh ben voici la réponse.
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0: Pendant des décennies, le chanteur a brouillé les pistes, évoquant un amour de jeunesse pour protéger son jardin secret. Mais Marc Lavoine a enfin lâché la vérité. Ce n'était pas une petite amie, mais bien sa mère, Micheline. Elle lui répétait souvent « Si tu avais des revolvers à la place des yeux, je serais déjà morte. »

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0: Au début des années 90, Alain Bachung relance sa carrière grâce à un séjour aux États-Unis.
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0: En 91, l'artiste est au bord du gouffre, page blanche, doute total. Pour se sauver, il décide de s'offrir un pèlerinage à Memphis, dans le Tennessee. Bachung s'installe dans le temple absolu, le mythique Sun Studio, la même où Elvis Presley a inventé le rock'n'roll. Pour enregistrer Osez Joséphine, il donne une consigne à ses musiciens américains. Jouez-moi ça comme si vous étiez dans une fête foraine qui déraille.

0: Ce titre va non seulement devenir un tube monumental, mais surtout sauver la carrière d'Alain Bachung.
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3: Je vous emmène dans un salon de thé andouillé qui a ouvert ses portes il y a quelques mois, c'était l'été dernier, ça s'appelle Au coin de la tasse, un lieu tenu par Marie-Annick Vicard Coap. Et comme dans tout bon salon de thé, on peut aussi boire du café, ça tombe bien, Marie-Annick m'en offre un. Bon ben merci pour le petit café Marie-Annick.
4: Eh ben de rien, avec plaisir.
3: Oui parce que vous aussi vous buvez un café, oui. Vous ne buvez pas de thé alors.
4: Je bois les deux.
3: Ben quand on vend les deux, c'est bien de connaître les deux.
4: Exactement.
3: Pourquoi vous avez créé ce lieu ?
4: Parce que j'avais envie d'ouvrir un salon thé depuis des années. Pour moi, la commune d'Andouillé, ça a été une opportunité. Je suis arrivée sur la commune il y a 2 ans. Et je voulais monter un lieu différent, qui me ressemble, et dans lequel on pouvait accueillir des ateliers, où ce soit aussi un lieu de rencontre intergénérationnelle.
3: Mais vous aviez déjà tenu un commerce avant ?
4: J'ai été libraire pendant 10 ans.
3: Je propose qu'on se lève, Marie-Annick. Comme ça, on va pouvoir aller faire le tour de ce salon de thé. Bon, c'est pas si grand que ça, mais il y a quand même plusieurs pièces. Hein. Là, on est dans la pièce principale. C'est là où vous proposez le thé, les cafés, il y a quelques gâteaux. C'est vous qui avez fait la décoration de ce lieu, parce que c'est très très joli. Hein.
4: Merci beaucoup. Oui, c'est moi. Donc, toutes les tables et les chaises ont été chinées dans les différentes recycleries Emmaüs de la Mayenne. Le buffet qui me sert à présenter les cafés, je l'ai acheté chez une dame sur Andouillé aussi. Donc, le meuble 100% local.
3: Il y a aussi un coin librairie. Et puis, nous entrons dans l'autre pièce de ce salon de thé où je continue à parler de décoration avec Marie-Annick. Je vois qu'il y a des photos d'Andouillé, de vieilles cartes postales. Je ne sais pas si on voit d'ailleurs votre commerce sur ces cartes postales.
4: Alors, on voit le bâtiment, effectivement, sur toutes les cartes postales, puisque fin 19e, début 20e, le bâtiment accueillait donc un hôtel, le Lion d'Or, qui ensuite est devenu dans les années 50-60 la Poste, avant d'être le cabinet notarial dans les années 90, et donc depuis la fin de l'été, un salon de thé.
3: Et c'est dans cette petite salle du salon de thé que sont régulièrement proposés des ateliers, alors ça peut être des ateliers d'écriture, de dessin. Je retourne ensuite dans la salle principale, où sur le comptoir j'observe de très très beaux gâteaux.
4: Je travaille avec la boulangerie d'Andouillé qui est la Tendresse, qui me prépare cakes et tartes, et moi de mon côté je fais le cheesecake et je fais des scones. Donc des scones, c'est des petits pains anglais.
3: Bah moi, je vous prendrais bien un petit bout de gâteau. Alors avant de partir, c'est cheesecake. Vous faites le cheesecake.
4: Moi, je fais le cheesecake. Oui, je sers ça.
3: Marie-Annick, avant que vous alliez me préparer l'assiette avec du cheesecake, je vois quand même qu'il y a un nain au niveau de la caisse de votre salon de thé.
4: Oui, c'est un nain que m'a offert une amie pour l'inauguration et j'ai trouvé qu'il avait toute sa place dans la décoration du salon de thé.
3: Mais je pensais que c'était un endroit où, vous savez, comme le petit cochon, on peut mettre sa pièce, mais non, vous n'avez pas prévu ça.
4: Si, mais c'est pas le nain.
3: Ah, c'est pas dans le nain. Ah oui, c'est à côté, on peut mettre une petite pièce.
4: Exactement.
3: Mais attendez, c'est quoi ça?
4: Ça, c'est un personnage des films Ghibli, Voyage de Chihiro.
3: Ça fait du bruit ?
4: Oui, tout à fait.
3: Mais c'est trop génial. Il fait un petit rototo à la fin.
4: Exactement, c'est parce qu'il a bien digéré le pourboire.
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5: Bonjour, je m'appelle Julien Patrick Escos, mais on me surnomme Papy Cocos. C'est un surnom qu'on m'a donné quand j'étais plus jeune, à l'époque j'avais 14 ans, et c'est une amie d'école qui m'avait donné ce surnom. Et j'ai mon fils qui s'appelle Cocos.
6: Cet homme d'une 60aine d'années est un médocain, amoureux de sa terre, de son phare. Il se souvient d'un monument laissé à l'abandon durant son enfance, la base du bâtiment, envahie par les ronces et les herbes. Aujourd'hui, le phare de Richard est restauré, il se visite, l'enfant du pays est même devenu le gardien du phare. Cocos, qui d'ailleurs a plus un look de corsaire que de gardien.
5: Oui, tout à fait, parce que bon, quand les enfants viennent, ils me voient avec mon bandana, je suis le pirate.
6: Alors justement, comme les gosses, comme les gamins, comme les drôles, ici, nous allons visiter ce phare.
5: Oui, mais bon, il est pas grand.
6: Il est pas grand, mais on le voit.
5: Oui, mais bon, j'avais ma collègue Aurélie qui a travaillé moi cet été, comme elle disait, c'était son petit phare.
6: Quelles sont ses dimensions exactement ?
5: 16 mètres de haut.
6: Et quelle est son histoire ? Pourquoi a-t-il été construit ici, juste en bordure de l'estuaire de la Gironde ?
5: Et apparemment, autrefois, il y avait un arbre qui est tombé. Les pêcheurs avaient fier à l'arbre. Et après, ils n'avaient plus aucun repère. Ils ont fabriqué ce phare à la suite.
6: Tout est lié à un arbre, c'est fou quoi.
5: Voilà, au départ, c'est un arbre.
6: On va rentrer, vous avez un trousseau de clés qui vous sert à quoi ? À ouvrir le phare, tout simplement ?
5: À ouvrir le phare. Caline ! Caline ! Kaline.
0: Et Kaline, c'est votre chienne, donc.
5: Oui, oui, c'est ma chienne. Ça fait 3 ans, comme un mois, qu'elle vit ici.
0: Ah ouais, dans le phare, alors, du coup.
5: Ben, elle vit dans l'appartement à côté, oui, avec moi.
0: Elle garde bien le phare ou pas?
5: C'est plutôt la gamelle.
0: Où va-t-on, là?
5: Je vais vous faire visiter mon chez-moi, là où j'habite, là où je vis tous les jours, enfin, où je dors le soir. C'est là où je passe mes journées.
0: Un bâtiment qui est collé au phare. Ah oui, il y a la cuisine en face.
5: Et à côté, j'ai mon salon. J'ai même la télé, j'ai tout ce qu'il faut.
4: À 7 ans.
5: Je vais sur ICI, parce que bon, les autres chiens ne me plaisent pas trop.
0: La 3.
5: Voilà, c'est ça.
0: Comment vit-on à l'intérieur d'un phare?
5: Non, après c'est une habitude. On m'appelle l'ermite. J'aime bien la tranquillité, donc bon, l'hiver, moi, ça me dérange pas.
0: Aline. Nous quittons le local personnel du gardien. Il nous emmène à présent visiter le musée et le phare en lui-même.
7: Aline.
0: Changement d'ambiance, autant à l'extérieur, il fait très beau, autant quand on rentre à l'intérieur, ça résonne avec, pour commencer, la première pièce qui est un musée.
5: On a des pièces, que des photos, que des personnes du coin nous ont données, enfin, ont donné à l'époque à l'association.
0: Ce phare avec la pièce d'à côté, votre local, c'est chez vous, c'est votre maison.
5: Mais c'est chez moi, et puis moi je l'ai toujours connu, donc après...
0: Quel est l'endroit que vous préférez?
5: Ah, moi, le carré.
0: À proximité du phare.
5: À proximité du phare, oui.
0: Et c'est pas le phare en lui-même.
5: Si, j'aime bien le phare, mais bon, je monte pas en haut, j'y monterai pas tous les jours.
0: On peut y aller, là?
5: Bien sûr, on peut y monter, oui.
0: Donc forcément, il y a un escalier en colimaçon. Il y a combien de marches au total?
5: 63.
0: Vous savez qu'il y a une légende qui dit qu'il y a plus de marches à l'aller qu'au retour. Les... Et vous savez pourquoi? C'est parce que c'est plus facile à descendre qu'à monter.
5: Il y en a qui descendent et il y en a qui arrivent à nous trouver 72 marches.
0: On a presque le tournis, hein?
5: Oui.
6: Cocos, gardien du phare de Jodignac et Loirac, va reprendre les visites à partir du mois de mars prochain. En attendant, il se contente de profiter d'un cadre exceptionnel.
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8: Pour moi, c'est compliqué parce que la personne qui pleure, elle me fait beaucoup de peine. Bah, après, moi aussi, je pleure parce qu'elle m'a fait beaucoup trop de peine et que voilà.
9: Pour moi, c'est difficile parce que parfois, la personne, elle est très, très, très énervée, donc elle ne veut pas nous écouter. Sauf que nous, on a envie de, par exemple, redevenir amis avec elle. Mais elle ne voudra pas forcément, donc du coup, c'est dur de lui dire pardon.
10: Et ben, des fois, ça peut être compliqué, parce que ça dépend dans quelle situation tu es. Et puis même, des fois, ça peut être dur de pardonner une personne, parce que ça se trouve, des fois, elle t'a fait beaucoup trop de peine, ou qu'elle t'a fait quelque chose que tu n'as vraiment pas aimé.
11: C'est facile de dire pardon, mais des fois, selon la situation, et ben, les autres, ils vont dire que c'est trop tard.
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1: Jolie bouteille, sacrée bouteille, veux-tu me laisser tranquille?
2: Je veux une petite révolution est en train de se jouer et elle ne pèse pas bien lourd, juste 55 grammes. 55 grammes en moins par bouteille, autant dire même pas le poids du cassis que l'on met dans un kir royal.
3: Tu bois des kirs, toi ?
2: Bah oui, je bois des kirs avec modération, bien sûr. Mais revenons à notre bouteille. 55 grammes en moins, je disais.
4: Elle est légère, légère.
2: Ce régime minceur pourrait bien alléger sérieusement le bilan carbone de toute la filière, racontent nos confrères de Lyon Républicaine. Testé par les caves de Bailly-la-Pierre à Saint-Brie et conçu par Veralia, le géant européen du verre, cette nouvelle bouteille passe de 775 à 720 grammes. Visuellement, rien ne change. À l'œil nu ou en main, on n'y voit que du feu. Mais derrière cet allègement invisible se cache un vrai coup de pouce pour la planète.
5: Eh bien, c'est une merveilleuse invention.
6: Merveilleuse invention.
2: Car aujourd'hui, le gros problème environnemental du vin, c'est la bouteille. Produire du verre, ça chauffe fort, des fours à 1800 degrés et beaucoup d'énergie. Alors forcément, chaque gramme économisé, c'est du CO2 en moins dans l'air. À grande échelle, le calcul est vite fait. 1 million de bouteilles allégées, c'est 18 tonnes de CO2 économisées.
7: Tu sens l'impact là ? Ah oui, je sens l'impact.
2: Un gros impact, hein, mais il a fallu 2 ans de tests, de modélisation et d'essais en conditions réelles. Eh oui, encore raté. La bouteille devait tenir le choc, supporter la pression, le transport, le vieillissement en cave. Et les gens qui font de la musique avec. Maintenant, la transition va se faire en douceur. Chez Bailly-la-Pierre, cette démarche s'inscrit naturellement dans une philosophie déjà bien ancrée, stocker, produire et avancer pas à pas vers un crément plus éco-responsable.
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8: Un curé en soutane et en charentaise. Un curé farfelu, hein, mais aussi romancier et brocanteur, est capable de faire venir Jacques Brel ou Pierre Dac à Tusson, ce village situé dans le Nord-Charente. Bienvenue dans la vie trépidante de l'abbé du curé. Roger Ducouré, il est ordonné prêtre en 1937. Il arrive à Tusson en 1942, il a alors 30 ans, et il restera près de 40 ans dans le village charentais. Très vite, il devient une figure incontournable de Tusson. Alors, bon, il faut dire que l'abbé Ducouré, c'est un sacré personnage. Alors, c'est un homme cultivé hein, qui vit avec ses chats et ses livres au milieu d'un énorme bric-à-brac installé dans le presbytère. Alors, il s'est aussi distingué hein, par les échanges réguliers et parfois musclés, avouons-le, hein, qu'il avait avec le maire, qui était un instituteur athée. Alors, évidemment, difficile de ne pas faire le parallèle hein, avec le célèbre duo Don Camillo et Pépone. Et c'est d'ailleurs ce parallèle que faisaient les habitants de Tusson à ce moment-là. Et cette relation, hein, eh bien, elle va inspirer un premier roman policier à notre curé en 1954. Le titre de ce roman, écoutez bien, on a assassiné Monsieur le maire, tout un programme. Mais l'abbé Ducouré ne se contente pas d'écrire. Pour financer l'école privée qu'il a fondée, eh bien, il organise des spectacles. Et il arrive à faire venir à Tusson des vedettes de l'époque. Pierre Dac, Fernand Reynaud ou encore Sacha Distel. Ce qui est quand même incroyable pour un village de cette taille dans les années 1950-1960. L'abbé Ducouré publie des contes pour enfants, des ouvrages historiques et même un livre intitulé « L'humour en soutane », salué à l'époque jusqu'au Vatican et le pape en personne. En 1970, il est élu membre de l'Académie d'Angoumois hein, en reconnaissance de son travail littéraire et surtout de la place accordée à la Charente dans ses écrits. À côté de ça, c'est aussi un rêveur. Hein. On raconte qu'un jour, il a oublié d'aller célébrer un mariage dans une commune voisine. Pourquoi ? Eh bien parce qu'il regardait un match de foot à la télé. À la fin de sa vie, l'abbé Ducouré entreprend une vaste monographie hein, consacrée à l'histoire de Tusson. 2 volumes sont parus, le troisième n'a pas pu être édité en raison de son décès le 3 mars 1990. 36 ans après sa mort, l'abbé Ducouré demeure une figure singulière du paysage de Tusson, mais du paysage charentais, un prêtre écrivain profondément attaché à son village et dont l'empreinte dépasse largement les murs du presbytère de Tusson.
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3: Les petits bonheurs, généralement, ce sont des sourires qui se récoltent tous les jours au hasard des rencontres. Il suffit d'un micro ici, de ne surtout pas prendre de rendez-vous et de ne pas se présenter. Ça marche très bien à Megève, par exemple. Nous sommes donc en Haute-Savoie, sur les hauteurs de Megève, au Mont d'Arbois, pendant que des chevaux sont en train de monter dans une bétaillère.
9: Bonjour.
3: Matin de bonheur, venez vous occuper des bêtes.
9: C'est ça, on vient les mettre au chaud, ouais.
3: Ah, c'est-à-dire que là, ils quittent la montagne?
9: Ouais, ce coup-ci, ouais, c'est bon. Ce coup-ci, on va les ramener, on va les mettre en pension pour cet hiver, ouais. Ils ont passé tout l'été en montagne, donc ce coup-ci, ça y est. Ils vont aller se mettre au chaud pour l'hiver.
3: Ah oui, ils font toute la saison, hein, ici?
9: Ouais, ceux-là, ils font toute la saison ici. Il y en a qui sont là pour la monte, il y en a qui sont là pour l'attelage, et puis vu que nous, on est élevage, il y en a, ils sont juste là pour grandir.
3: Vous, c'est pas juste un loisir, c'est votre métier?
9: Ouais, moi, c'est mon métier, ouais. Je suis cocher palefrenier. Ouais.
3: Quand vous dites pour l'attelage, c'est les calèches qu'on peut voir à Megève, par exemple?
9: Exactement. C'est ça.
3: Donc, les chevaux, quand ils sont pas attelés, on les voit ici sur les hauteurs de Megève.
9: Ouais, c'est ça. Nous, on en a à l'Alpette, comme là en face, en haut de la côte 2000. On en a aussi au Mont d'Arbois, là, juste derrière. Et puis, après, au fur et à mesure de la saison, on les fait descendre petit à petit. Puis, là, ils atteignent leur point le plus bas sur Megève. Puis après, on les change de département. Et puis voilà.
3: Donc là, ils montent dans le bus.
9: C'est ça, ouais. Ils montent dans le bus. Là, je vais en mettre 4. Là, après, j'ai mon patron qui va arriver. Il va prendre le reste. Et puis après, on va prendre un camion et une remorque. Puis on y charge tout dedans. Puis lui, il part cet après-midi.
3: Et là, ils partent où, hein, en résidence d'hiver?
9: Ils partent dans l'Allier, ceux-là. Ils partent dans l'Allier. Ils ont des gros champs de plusieurs hectares où c'est qu'ils ont du foin, des abris pour eux, de l'eau à volonté. Puis voilà.
3: L'Allier, donc en Auvergne, si je ne m'abuse, il fait pas beaucoup plus chaud qu'ici l'hiver.
9: Non, il fait pas beaucoup plus chaud. Mais par contre, ils auront plus d'herbe qu'ici, on va dire. Ils auront moins de neige, ils auront un peu plus de foin, un peu plus d'eau. Parce que nous, ici, c'est qu'on est tout de suite dans la neige. Et puis nous, on n'a pas assez de foin pour tous les nourrir l'hiver. Donc on préfère les mettre en pension. C'est beaucoup plus agréable pour eux. Puis pour nous, l'hiver, on a déjà bien assez de boulot comme ça. Donc au moins, ils sont un peu tranquilles aussi de leur côté.
3: Alors justement, vous faites quoi l'hiver si vous avez plus de chevaux?
9: Alors c'est pas qu'on en a plus, c'est qu'on en a moins. Toute la partie élevage en fait part tout en pension. Et en fait l'hiver nous on fait énormément de calèches. Sur Megève, on a des grosses calèches qui montent jusqu'à 12 personnes. C'est qu'on fait les fondus en calèche en soirée ou midi. Et on fait juste des balades en calèche.
3: Bon, vous, j'imagine que le cheval c'est une passion, on fait pas ce métier là par hasard.
9: Mon grand-père était déjà éleveur de chevaux. Là maintenant je bosse chez un ami de mon grand-père. Puis voilà, après on fait ça par passion. De toute façon c'est pas par l'argent qu'on va le faire, hein, comme dans tout métier agricole.
3: Même à Megève.
9: Même à Megève, l'agricole, ça reste l'agricole, à Megève ou pas.
3: Je peux vous demander votre prénom?
9: Moi, c'est Mathieu, moi.
3: Et c'est quoi le dernier petit bonheur de Mathieu, s'il vous plaît?
9: Mon dernier petit bonheur, c'est d'avoir fait un galop sur les crêtes de la côte 2000 en plein été avec le soleil couchant. Et ça, je pense que je m'en souviendrai jusqu'à ma mort.
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1: Taureau, je crois que c'est du 21. Ah non, je sais plus.
2: Savez-vous ce que c'est que l'astrologie ?
3: C'est les astronautes qui vont dans l'espace.
1: C'est l'espace et les constellations, le placement des étoiles.
2: Vous êtes de quel signe ?
3: Verseau. Moi, je crois que je suis taureau.
1: Moi, je suis taureau.
3: Ah si, je suis taureau.
2: Comment on a découvert que vous étiez de ce signe-là ? C'est grâce à quoi ?
1: Bah, au mois de l'année, par exemple, le taureau, je crois que c'est du 21 mars jusqu'au 20... Ah non, je sais plus.
3: Moi, j'avais un petit carnet de jeu et il y avait un jeu. Si on réussit le jeu, ben, on savait on était de quel signe.
4: C'est quand même magique, hein ?
5: Waouh, c'est fabuleux ! Et pourquoi on fait ça ?
3: Je suis un peu verso. C'est de quel temps à quel temps ? C'est de la fin de janvier au début de février. Et moi, vu que je suis née le 31 janvier, bah, je suis verso, du coup. Ça s'appelle des signes astrologiques. Et l'astrologie, du coup, bah, c'est des signes astrologiques.
2: T'es taureau, ça veut dire que tu rentres, t'as besoin d'une étable ?
1: Non, c'est sur les qualités. C'est quand on est, par exemple, taureau, bah, dans le mois de où on est taureau, bah, on n'est pas comme d'habitude.
2: Et vous êtes comment, messieurs les taureaux ?
1: Bah, j'en sais rien.
6: Il possède certainement des qualités, mais voilà. Lesquelles ?
3: Je sais pas, moi, je pense de l'émotion. Beaucoup, beaucoup d'émotions. Après, je sais pas.
7: Comment je peux te montrer que je peux être fort et sensible, noble et affectueux ?
3: Aïe. Les taureaux, eh ben, par exemple, ce sont des personnes qui sont nées pendant les mois de taureau.
8: C'est logique.
1: Quand on est taureau, on se contrarie plus, on est plus vexé, alors que d'habitude, non.
3: Taureau, bah, vu que les taureaux, c'est costaud, bah, je pense que les taureaux, ils sont costauds. Enfin, ceux qui ont les signes astrologiques taureaux, ils sont peut-être très forts.
2: Et les balances, alors ?
3: Quand on était le signe astrologique balance, c'est-à-dire que quand il y a quelqu'un qui nous dit quelque chose, on va le balancer.
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9: Là, on est vraiment dans l'ambiance. Hein.
10: Voilà.
9: Pour découvrir...
10: On va passer par là.
9: Oh ! Bonjour ! Donc là, parmi les bruits que vous entendez, on est vraiment dans l'ambiance du début de vinification dans un domaine viticole en Bourgogne. Alors, Nathan Drouin, on est chez vous et on est un petit peu pas chez vous.
11: Exactement, ouais. On est chez Vincent Gérardin, donc au 5 impasse des Lampennes, à Meursault. Et donc, j'ai la chance de pouvoir vinifier ici dans cet espace chez du coup mon patron.
9: Tout a été mis en tonneau déjà.
11: Oui, tout à fait.
9: De ce millésime 2025.
11: Exactement. Pour l'instant, seuls les aligotés sont en fermentation. Et les Saint-Romain et les Hauts-Cédurès, qui ont été récoltés un petit peu après, eh ben, eux ne sont pas encore partis en fermentation. Ah. Ils sont en demi-muit, en fait. Ouais. C'est pas la pièce traditionnelle bourguignonne, mais c'est des fûts de 500 litres. Pour pas justement marquer trop le vin et donc avoir vraiment la fraîcheur de l'aligoté, sur ce que je recherche.
9: Le fait d'avoir son petit rond de serviette.
11: Oui.
9: Dans un domaine a priori assez gigantesque, hein, parce que là on est vraiment dans une forêt de tonneaux.
11: On est bien équipé, et c'est ça la chance.
9: C'est ça en fait, voilà, parce que le fait de démarrer une activité viticole aujourd'hui en Bourgogne, ça vous aurait demandé des millions d'euros, j'imagine.
11: Oui. Beaucoup d'investisseurs, beaucoup d'investissements de ma part aussi. Et donc là, c'est vrai que j'ai la chance d'avoir les vignes et de me consacrer aux vignes et d'avoir cette partie-là pour vinifier. Donc oui, très chanceux et très reconnaissant aussi.
9: Parce que d'un point de vue organisation, ça ne doit pas forcément être facile non plus. Je me dis, vous partagez quoi ? Un calendrier, un tableau Excel sur « Attendez, je viens bosser tel jour pour moi, je viens bosser tel jour pour le domaine ?»
11: Je travaille au domaine et puis le soir, je fais mes petites cuvées ou le matin en arrivant, je m'organise comme ça. Ou entre midi et deux aussi.
9: Sur vos temps de pause.
11: Exactement.
8: Vigneron pour son domaine en dehors de ses horaires de travail, dans un autre domaine viticole, c'est le quotidien de Nathan à Meursault. 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
12: Sur le carnaval de Nice, la fête du citron, la fête du mimosa aussi, tiens. Moi, j'aimerais bien qu'on en parle avec le monsieur qui est à côté de moi. Salut Thomas Brice.
13: Salut, bonjour à tous.
12: Je suis sûr que t'es à la fête du mimosa, là, dans tes mille raisons d'aimer la Côte d'Azur.
13: C'est une certitude.
12: Allez, ouvre-moi tout ça.
13: Raison 654, la fête du mimosa. Ah. Alors, ce sont des petits soleils au cœur de l'hiver. Le mimosa est une fleur qui pousse massivement dans notre région. Chaque hiver, le massif de l'Estérel et des Tannerons se couvre d'un jaune flamboyant. Bref, c'est un véritable trésor et c'est en son honneur que la ville de Mandelieu organise chaque année la fête du mimosa.
12: Et parce que Mandelieu, c'est considéré comme la capitale du mimosa.
13: En effet, mais c'est plutôt récent, car le mimosa, désolé de vous décevoir, n'est pas originaire du sud de la France. Et oui, il a été importé d'Australie au 19e siècle. Alors cette fleur d'or décorait les jardins des somptueuses villas de la Riviera, mais ne supportant pas la captivité des enclos, la plante s'est enfuie pour coloniser les collines de la région. Bien aidée par le climat méditerranéen et des sols riches, le mimosa a conquis les paysages et nos esprits, car cette fleur couleur soleil est devenue un symbole de la Côte d'Azur.
12: Et c'est pour ça que Mandelieu organise la fête du mimosa.
13: Et oui, au début du XXe siècle, dis-toi que l'exportation du mimosa devient la principale activité de la commune. Des bouquets sont envoyés aux quatre coins de la France, voire de l'Europe, apportant un peu de notre soleil chez nos voisins au temps grisâtre. Et depuis 1931, Mandelieu organise chaque année une fête spectaculaire qui émerveille petits et grands. Cette tradition presque centenaire est devenue un moment phare de la ville, même si on se rappelle que malheureusement la fête a dû s'arrêter pendant une dizaine d'années à cause d'une mauvaise récolte et des incendies. C'est finalement en 1996 que Mandelieu a pu célébrer à nouveau le mimosa.
12: C'est assez récent et d'ailleurs cette fleur ne sert pas qu'à faire des bouquets ou à décorer les chars de la fête.
13: Et on peut tout faire avec du mimosa. On le retrouve dans des parfums célèbres comme Givenchy, mais on le retrouve aussi dans nos assiettes. Vous connaissez tous l'œuf mimosa.
12: Oui.
13: Bon, là, c'est un mauvais exemple parce que là, c'est vraiment un œuf maillot saupoudré avec du jaune qui évoque un œuf mimosa. Par contre, vous pouvez vraiment en faire des beignets, voire des confiseries.
12: C'est vrai.
13: Bref, c'est un plaisir pour les yeux et les papilles. Et si vous voulez tout savoir sur cette fleur emblématique, ne loupez pas la fête du mimosa à Mandelieu, car c'est bien évidemment
12: une bonne raison d'aimer la Côte d'Azur.

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1: Monsieur le jardinier, ce nom vous dit peut-être quelque chose. Il donne de nombreux conseils sur les réseaux sociaux pour tenter de garder nos plantes en bonne santé et surtout en vie. Elle vient de publier un livre qui va vous intéresser si vous aimez le jardinage. Tout le monde peut jardiner. Bonjour monsieur le jardinier.
2: Et bonjour.
1: À quel moment vous avez compris que le jardinage allait devenir un petit peu plus qu'un loisir?
2: Dès que j'ai goûté mes premières récoltes, la qualité qui était incomparable et c'était vraiment des produits d'exception, j'ai été piqué.
1: Vous expliquez avoir commencé avec des échecs comme tout bon jardinier qui se respecte. Qu'est-ce qui a changé dans votre approche entre vos premières frustrations et la méthode actuelle que vous avez pour jardiner?
2: Alors, je n'ai pas une méthode en particulier pour jardiner et c'est pour ça que ce livre il est intéressant parce qu'il y a plusieurs méthodes et chacun va pouvoir utiliser les méthodes qui sont adaptées à sa situation. Que ce soit un climat qui est différent, un sol qui est capricieux, peu importe, une exposition particulière. En fait, il n'y a pas une vérité, il y a des vérités. Donc, il n'y a pas une méthode mais des méthodes à mettre en pratique en fonction de sa situation.
1: Vous parlez du jardinage comme d'un art de vivre. Ça veut dire quoi concrètement dans le quotidien?
2: Le jardinage, c'est vraiment un art de vivre. Pourquoi? Parce qu'on va récolter nos propres produits, on va consommer de saison, on va vivre en harmonie avec la nature. C'est pas juste cultiver des plantes, c'est un véritable art de vivre. Après, tout le monde peut jardiner, mais c'est vrai que tout le monde n'y parvient pas.
1: Vous avez grandi en Moselle, dans les jardins ouvriers. Ça vous a donné des sources d'inspiration?
2: Oui, on a tous en Lorraine une grand-mère ou une arrière-grand-mère qui cultivait son jardin et qui nous a nourris quand on était petits avec des bons petits plats faits maison.
1: Dans ce livre, vous affirmez que la main verte, justement, elle n'existe pas. C'est un mythe un peu qu'on essaye d'entretenir?
2: Oui, parce qu'en réalité, tout le monde peut jardiner. Du moment où on a les bonnes compétences. C'est pour ça que ce livre a été créé. Je l'ai découpé en deux parties. La première partie, c'est 7 règles qu'on doit respecter pour pouvoir jardiner en harmonie avec la nature. Et la deuxième partie, c'est un calendrier mois par mois que pour pouvoir suivre et savoir quoi faire.
1: Est-ce qu'on peut vraiment nourrir une famille toute l'année avec un potager, même ici en Moselle?
2: Si on prend par exemple mon arrière-grand-mère, elle nourrissait 9 enfants avec son potager. Donc nous, justement, on a une histoire culturelle où vraiment, je pense qu'on est les meilleurs jardiniers en France parce que le climat, il est vraiment pas facile. Plus être sur les légumes du soleil, donc tout ce qui va être tomates, aubergines, melons, ça, on va avoir des difficultés. Mais pour le reste, au contraire, vu qu'on a quand même pas mal d'eau, on va pouvoir se nourrir plus facilement qu'à Marseille, par exemple.
1: Vous fédérez plus d'un million de personnes sur Instagram, c'est assez énorme. Qu'est-ce que ça change dans votre manière de transmettre?
2: Je me rends compte surtout qu'il y a de plus en plus de gens qui veulent se mettre au jardinage, qui veulent retrouver une nourriture qui a vraiment du goût. Et en fait,

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1: Un début de conversation pour vous aider dans l'apprentissage de la langue bretonne aujourd'hui et puis après un nom de famille qui permet de faire front.
2: Le petit cours de breton.
1: Alors, c'est pas évident d'apprendre la langue à la radio. J'essaie de vous donner quelques clés chaque jour, mais pour ça encore faut-il être à l'heure pour écouter les chroniques. Donc, pour ne pas rater l'heure, il y a une question que vous devez connaître. Une phrase. Pédeuré. Je suis sympa, c'est une phrase courte. Trois mots. Pédeuré. Et ou éo, si vous voulez. C'est facile à traduire, c'est quelle heure est-il? Ped, c'est un mot interrogatif qui signifie combien? Ped, à retenir évidemment, ça sert dans plein d'utilisations. Pedeur, quelle heure? Et à la fin, éo, c'est une des formes du verbe être en breton conjugué. Pedeur éo, pedeuré, quelle heure est-il? Retenir cette phrase vous permettra de ne jamais rater vos rendez-vous de toutes sortes et surtout vos rendez-vous radiophoniques. Pedeur éo, quelle heure est-il? Alors pour répondre s'il est midi par exemple, bah vous répondrez Chris Tays et où ? Midi il est. Et on n'oublie pas le verbe à la phrase, on ne dit pas juste Chris Tays, on dit Chris Tays et où ? Peder et où ? Quelle heure est-il ? Chris Tays et où ? Il est midi. Bon, dites pas ça une autre heure qu'à midi, ça marchera moins bien.
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1: Et un patronyme frontal aujourd'hui, ou un nom qui fait front comme je vous le disais, ou même plusieurs, Taldir ou Talourne. Deux mots commençant avec le préfixe tal, T-A-L. Et tal, qui n'est pas la chanteuse en breton, bah, a plusieurs sens. En premier, c'est le front humain, évidemment, tal, antal, le front, tal, antal et begarpen, le front en haut de la tête. C'est mieux s'il est là, d'ailleurs. Et donc, si votre nom de famille est Taldir ou Talouarne, eh bien, mieux vaut ne pas donner de coup de tête au risque de casser celle d'en face, car Taldir veut littéralement dire front d'acier. Rien que ça. Et Talouarne, c'est pas en reste non plus. Talouarne, c'est le front de fer. Alors encore un nom ramenant une époque où les hommes se faisaient remarquer sur les champs de bataille ou dans les mêlées. Et les Taldir ou Talouarne étaient visiblement pas mauvais pour donner ou amortir les coups. C'est pas une raison pour faire pareil. Moi je vous dis à demain, même heure.
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3: Saviez-vous qu'en France, une grande partie des voitures de police que vous voyez dans les séries n'ont jamais arrêté personne? Non, non, elles viennent parfois d'un hangar très discret en Alsace. Oui, oui, ici, entre deux zones industrielles, on fabrique l'illusion du cinéma avec plus de 90 000 objets différents. Aujourd'hui, je teste pour vous Ciné-Régie à Geispolsheim. Nous sommes dans une zone d'activité en périphérie de la ville. Assez classique, hein. Sauf que sur le parking, on peut apercevoir plusieurs voitures de police qui attendent tranquillement. Intriguant, hein. Et là-bas, j'y retrouve Mickaël. C'est le directeur fondateur de Ciné-Régie. C'est une compagnie d'ici hein, qui propose à la location des uniformes, des costumes, des véhicules, des armes et même de la décoration pour le cinéma et la télévision. Mickaël m'accueille avec un super sourire et une phrase plutôt rassurante. Tu verras ici, tout est faux, mais tout doit paraître vrai. Et il n'a pas tort, hein. En poussant la porte de l'immense hangar, je comprends que je viens d'entrer dans un monde littéralement parallèle où se mêlent des uniformes à perte de vue. Police nationale, gendarmerie, pompiers, militaires, chaque uniforme correspond à une époque précise. Une couture, un écusson, une nuance de bleu, tout compte parce qu'un détail faux peut ruiner littéralement la crédibilité d'une scène. Alors comme le veut la chronique, j'ai évidemment tenté d'en porter un, mais je découvre immédiatement un problème. Oui, marcher avec assurance quand on porte un uniforme officiel, ça ne s'improvise pas. Non, je ressemblais davantage à un agent de sécurité un peu paumé plutôt qu'au commissaire Boulin, si vous voyez ce que je vais dire. On poursuit en changement littéralement d'ambiance. Hein. Place aux fusils, aux flingues et autres lance-roquettes. Méga impressionnant. Mais Mickaël insiste, hein. Toutes les armes sont neutralisées ou adaptées pour le cinéma. Ah oui, ici on rigole pas avec la sécurité. Hein. Elle est maximale pour une illusion absolument totale. Et je vous le confirme, ici, on n'est pas avec des petits jojos en plastoc. Non. Et Mickaël a déjà fourni des tournages de films assez balèzes. Hein. Si je vous dis Fury avec Brad Pitt ou encore Sherlock Holmes avec Robert Downey Jr. Et même le film Les Rivières Pourpres. La classe quand même. Hein. Ciné-Régie peut même livrer ses véhicules et ses équipements sur des tournages partout en France et même en Europe. Alors je vous laisse imaginer la scène. Hein. Lorsqu'il y a un contrôle routier disons banal, la tête de l'agent quand il réalise que le véhicule de police n'est pas un officiel et qu'à l'intérieur on y trouve un bazooka, 10 mitraillettes et 12 fusils à pompe. Et heureusement, hein, avec la tête

0: Station très spéciale que présente Michael. Ah bah tout est réglé hein. Mais il faut le dire, la scène reste quand même très cocasse. Comme quoi, à Geispolsheim, on peut vivre un polar sans même commettre de délit.
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1: Aujourd'hui, direction les Grands Mursins à Arcon. C'est un site qu'on connaît un petit peu pour ses arbres majestueux et ses panoramas, mais un petit peu moins pour son emblème animal. Avec nous, Marion Gilardon de l'Office du Tourisme de Roanne. Est-ce que vous pouvez nous en dire un petit peu plus ?
2: Effectivement, l'emblème de cet espace naturel sensible est l'écureuil. C'est un clin d'œil historique. Le domaine a appartenu pendant près de 80 ans à la Caisse d'épargne, de 1934 à 2011. Et comme vous le savez, leur emblème, c'était l'écureuil. Quand Roanne Agglomération a repris la gestion du site, ils ont conservé l'écureuil comme symbole du lieu pour deux raisons, à la fois par fidélité et parce qu'il y a de vrais écureuils qui y vivent, bien sûr.
1: Et puis l'écureuil, on le retrouve un peu partout, sur les panneaux et même sur un sentier de randonnée.
2: Oui, tout à fait. Le petit sentier balisé, une boucle très accessible, s'appelle la boucle de l'écureuil. Ce sentier est idéal pour les familles avec enfants. Il est en quelque sorte l'entrée en matière idéale pour découvrir la diversité des milieux qu'offre le domaine des Grands Mursins.
1: Revenons un petit peu en arrière. Racontez-nous l'histoire de ces lieux.
2: L'histoire commence en 1932 quand la Caisse d'épargne souhaite créer un centre de vacances au grand air pour les enfants et son personnel. Deux ans plus tard, les premières plantations forestières démarrent et en 1936, on aménage un arboretum pour étudier les essences forestières adaptées au reboisement local.
1: Il y a une essence prédominante dans cet arboretum ?
2: Globalement, au Grand Mursin, on retrouve une dominance impressionnante de résineux, mais le plus répandu est le douglas, qui couvre à lui seul la moitié du domaine. Ce sont des grands arbres élancés aux aiguilles persistantes. Et à leur côté, on retrouve les sapins pectinés, qu'on appelle ici les sapins noirs, qui donnent leur nom au bois noir.
1: Et ce lieu, géré par Roanne Agglomération, vit, bouge et accueille.
2: Cet espace naturel accueille des activités de pleine nature, notamment la course d'orientation et le VTT avec des sentiers balisés. Et un programme d'animation est également proposé chaque année et renouvelé d'avril à octobre, proposant ateliers, balades, cinéma en plein air, toujours dans un respect de l'environnement.
1: Voilà, un site où l'on peut respirer, apprendre, se balader et même croiser quelques écureuils malicieux. À très bientôt, Marion Gilardon.
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3: Frédéric Roch a créé à Saint-Pavas un lieu divin et qui expose bien plus de 10 vins produits à consommer, évidemment, avec modération. Sa passion, les vins, les vieux millésimes. Frédéric Roch, légende d'ici.
4: Bonjour, je m'appelle Frédéric Roch, j'ai 51 ans. Je suis né à Alençon, dans l'Orne, mais je me considère manceau de cœur. Et ma particularité, c'est donc d'être un amateur de vieux millésimes de vin. Alors, quel a été mon parcours ? Je suis scientifique de formation, j'ai été statisticien dans des laboratoires pharmaceutiques. Ensuite, je suis devenu conseiller en gestion de patrimoine, où j'ai travaillé en banque, en assurance et à mon compte. Et depuis 2022, j'ai créé Boire du Bon, une cave bar à vin. Et cette cave bar à vin, elle est à Saint-Pavas. Alors cette passion pour les vieux millésimes, ça a commencé quand je me suis intéressé au vin, dès l'âge de 18 ans. Je me suis intéressé petit à petit aux vieux millésimes lors d'achats de vin en vente aux enchères. Un jour, je suis tombé sur une bouteille de ce type-là qui était vraiment exceptionnel et donc là a commencé mes achats de vieux millésimes et c'est devenu vraiment une passion et la majorité de mes bouteilles en cave sont des vieux millésimes maintenant. Est-ce que je suis alcoolique si je bois des vieux millésimes ? Non, au contraire, c'est vraiment dans des moments exceptionnels où je sors ce type de bouteilles. Alors, quel est le plus vieux millésime que j'ai pu goûter ? Alors, j'ai bu un Sauternes de 1937, qui est une très grande année de Sauternes. Et récemment, pour mes 50 ans, je me suis ouvert une bouteille de ma cave personnelle, un quart de chaume 1933, du château de l'Écharderie. Et donc, c'était exceptionnel aussi. C'est le seul vin de la Loire qui a l'appellation Grand Cru. Ah, le meilleur vin du monde, ça c'est une question très difficile, parce qu'aujourd'hui, on fait du bon vin partout dans le monde. Mais c'est vrai que la France fait des vins exceptionnels. Et donc, voilà, il y a les amateurs de Bordeaux, les amateurs de Bourgogne. Donc, je veux pas rentrer dans ce match. Moi, je suis un amoureux des vins de la Loire. Voilà, c'est notre région. Hein, on est en Sarthe. On touche du doigt l'appellation de la Loire avec les Janières sur le sud de Sarthe. La Loire, c'est immense. Hein, ça va de Muscadet jusqu'à Saint-Étienne avec les côtes du Forez. Et donc, entre ces deux appellations, il y a énormément, énormément de choses. Est-ce qu'en Sarthe, on fait des bons vins ? Oui, on fait des très bons vins. Le Janières est une appellation qui est de plus en plus réputée. Kurnonski, qui était surnommé le prince des gastronomes, disait que deux ou trois fois par siècle, le Janières peut être le meilleur vin du monde. monde. Voilà, c'était Frédéric Roch. J'étais très heureux de vous parler de ma passion et donc profiter de la vie parce que chaque année est un bon millésime.
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2: Nous l'avions déjà reçue dans Toujours à la page en tant que romancière. La romanaise Magali Milot est de retour dans les librairies, mais cette fois en tant que médecin. Le métier qu'elle a exercé passionnellement jusqu'à un burn-out en blouse blanche. C'est d'ailleurs le titre qu'elle a choisi pour ce témoignage qui paraît chez l'Archipel. Mon burn-out en blouse blanche. Un livre qui commence le jour où Magali échappe de peu à la mort au volant parce que son cœur déclenche au milieu de nulle part une crise de tachycardie. Et ce n'était pas le premier symptôme, il y avait eu des bronchites à répétition, l'eczéma et même l'apparition d'un foyer d'endométriose. Et bien sûr, la course contre le temps pour s'occuper de ses enfants, recevoir ses 40 patients par jour, les ruminations nocturnes, la boule au ventre le jour. Et il y a aussi eu le déni, un refus de voir qu'il était urgent qu'elle arrête. Même cet accident, évité de justesse, n'aura pas su lui mettre les points sur les i. Pourquoi, Magali Milot ?
5: Je ne sais pas exactement, mais c'est vrai que j'avais beaucoup de culpabilité à m'arrêter par rapport aux patients, par rapport à ma famille. Dans nos études, on ne nous apprend pas à prendre soin de nous. On nous apprend à toujours être là, toujours travailler, voilà, faire plus. Et puis, bah, en tant que femme, bah, on est un peu des rocs, on est... Voilà, on est les piliers et oui, je me disais, il faut que je tienne, quoi. Il faut tenir.
2: Et vous aviez des reproches qui vous étaient faits dans le cadre familial, effectivement. Comment vous les expliquez ?
5: Ben, je pense que c'est pas compris ce qu'on vit quand on est en burn-out. Et voilà, et peut-être que l'entourage a besoin de savoir que c'est pas quelque chose qu'on ne veut plus faire, c'est juste qu'on peut plus parce qu'on n'a pas assez d'énergie. Donc je pense que c'est pas compris.
2: Pas compris non plus par une partie du corps médical, parce que vous avez quelques consultations qui sont quand même assez violentes.
5: Oui, les médecins ne m'écoutaient pas vraiment, en tout cas certains que j'ai vus. C'était assez compliqué ça pour moi.
2: Qui a été ou quelle a été la première personne ou le premier moment qui vous a autorisé à vous dire là, je vis quelque chose et c'est légitime de dire stop ?
5: Alors la première personne, ça a été quand même la psychologue qui m'a suivie. Mais au début, c'est pareil, je ne voulais pas croire à ce qu'elle me disait. Elle m'a vraiment dit, bah, c'est un burn-out, etc. Il va falloir du temps. Mais moi, j'étais encore dans le déni, en me disant, non, mais c'est trop long. Elle me parle d'un an et demi de repos. Moi, j'ai envie de reprendre et je vais reprendre bien plus vite.
2: Écrire ce livre, pour vous, c'était un bilan, c'était un message. Comment est-ce que vous l'avez abordé ?
5: Pour moi, c'est plus un message, en fait. C'est plus pour aider les gens qui sont en burn-out, mais aussi les proches. Après, c'était aussi alerter, parce qu'il y a beaucoup de burn-out en ce moment, dans toutes les professions, mais le milieu médical est quand même bien impacté. Le système médical actuellement, je vais dire, il est plus performant, parce que chaque médecin a trop de patients, comme je le mets à la fin. La patientèle a augmenté de 1/5 par médecin. C'est très compliqué. Donc c'est pour ça qu'il y a des médecins qui tombent, j'allais dire, malades de plus en plus. Moi, je dirais ce qui est essentiel par rapport... aux professions médicales, aux médecins, c'est prendre soin de soi pour pouvoir ensuite redonner aux autres. Et puis après, même pour la plupart des personnes, essayer toujours de se ramener un peu à soi et à quels sont mes besoins, quelles sont mes limites, et j'ai le droit de dire non pour certaines choses pour pouvoir me préserver, préserver ma santé.
2: Magali Milot a vécu 3 ans de descente aux enfers et a mis 3 ans à se reconstruire grâce au repos, à la méditation, à la danse, à l'écriture. Grâce à un recentrage sur elle-même et une remise en question profonde de son mode de vie. Elle délivre un témoignage touchant et un message indispensable dans « Mon burn-out en blouse blanche » paru chez l'Archipel.
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3: 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Annick Bonhomme.
4: Pourquoi appelle-t-on l'eau l'or bleu?
5: En fait, l'eau, ça donne de l'énergie, ça peut donner aussi des bonnes vies aux animaux et ça peut donner des bons trucs à l'environnement. Ça sert à la vie de contenir de l'oxygène et sans l'eau, en fait, à la Terre, ça s'en fait une grosse boule de désert.
6: Bah, pour moi, on appelle l'eau l'or bleu parce que bah, l'eau, c'est précieux. Prends par exemple le pays, l'Afrique, au Sahara. Bah, l'eau là-bas, c'est comme de l'or. Si t'en as, c'est magique. Parce que là-bas, ils ont pas beaucoup d'eau. Mais oui, l'eau, c'est précieux. Et c'est aussi important parce que quand il y a des réchauffements climatiques, il n'y a plus beaucoup d'eau.
7: C'est grâce à ça qu'on vit aujourd'hui, parce que si on boit pas, si on s'hydrate pas 3 jours, bah on sera déjà mort. C'est vraiment précieux l'eau, faut qu'on en ait à l'infini.
5: Vous avez vu les usines comme Christine, tout ça? En fait, eux, ils gaspillent l'eau. Ils fabriquent de l'eau qui se périme, donc ça se fait pas.
8: Et aussi, l'eau, c'est censé pas d'être périmée, parce que l'eau, dès qu'il y avait personne dans ce monde, maman, il y avait déjà l'eau. Et cristalline, maintenant, c'est comme si leur but, c'était de construire de l'eau et après, de mettre des dates pour la périmation.
6: En fait, non, les usines cristallines, c'est en fait, ils récupèrent, je pense, de l'eau de mer et après, ils la filtrent, ils enlèvent le sel pour pouvoir en faire de l'eau minérale. De l'eau de source un peu. Pour
4: et, alors chez vous, vous prenez l'eau du robinet ou vous avez des bouteilles d'eau?
7: Moi, je pense que je bois plus au robinet parce que en fait, on a 3 bouteilles et après, on remplit à l'infini.
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9: Je suis sûr que vous êtes déjà passé devant le château du Barou, sauf que le château du Barou, sans un homme, il serait aujourd'hui inexistant, détruit, entièrement détruit. C'est André Vaison de Pradène qui l'a sauvé. Il arrive en Vaucluse au début du 20e. Très vite, il s'enracine, il devient conseiller municipal, conseiller départemental, puis maire de Murs pendant près de 4 mandats. André Vaison de Pradène, c'est un homme public, engagé, décoré de la Croix de Guerre 14-18, chevalier de la Légion d'honneur, mais c'est surtout un sauveur de pierre. 3 châteaux vont marquer son existence. D'abord, celui de Murs, dont il devient propriétaire. Ensuite, il y a le château de Javon sur son plateau forestier. Et puis, il y a donc le Barou. L'histoire la plus spectaculaire, quand il prend possession au début du siècle, le château féodal est dans un état catastrophique. Les guerres